0: J'aime Lorca. 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
4: Pourquoi appelle-t-on l'eau l'or bleu?
5: En fait, l'eau, ça donne de l'énergie, ça peut donner aussi des bonnes vies aux animaux et ça peut donner des bons trucs à l'environnement. Ça sert à la vie de contenir de l'oxygène et sans l'eau, en fait, à la Terre, ça s'en fait une grosse boule de désert.
6: Bah, pour moi, on appelle l'eau l'or bleu parce que bah, l'eau, c'est précieux. Prends par exemple le pays, l'Afrique, au Sahara, bah, l'eau là-bas, c'est comme de l'or. Si t'en as, c'est magique. C'est parce que là-bas, ils ont pas beaucoup d'eau. Mais oui, l'eau, c'est précieux. Et c'est aussi important parce que quand il y a des réchauffements climatiques, il n'y a plus beaucoup d'eau.
7: C'est grâce à ça qu'on vit aujourd'hui, parce que si on ne boit pas, si on ne s'hydrate pas 3 jours, bah, on sera déjà mort. C'est vraiment précieux l'eau, il faut qu'on en ait à l'infini.
5: Vous avez vu les usines comme Christine, tout ça? En fait, eux, ils gaspillent l'eau. Ils fabriquent de l'eau qui se périme, donc ça se fait pas.
8: Et aussi, l'eau, c'est censé pas d'être périmée, parce que l'eau, dès qu'il y avait personne dans ce monde, maman, il y avait déjà l'eau. Et cristalline, maintenant, c'est comme si leur but, c'était de construire de l'eau et après, de mettre des dates pour la périmation.
6: En fait, non, les usines cristallines, c'est en fait, ils récupèrent, je pense, de l'eau de mer et après, ils la filtrent, ils enlèvent le sel pour pouvoir en faire de l'eau minérale. De l'eau de source un peu. Pour boire.
4: Et alors chez vous, vous prenez l'eau du robinet ou vous avez des bouteilles d'eau?
7: Moi, je pense que je bois plus au robinet parce que en fait, on a 3 bouteilles et après, on remplit à l'infini.
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9: Je suis sûr que vous êtes déjà passé devant le château du Barou, sauf que le château du Barou, sans un homme, il serait aujourd'hui inexistant, détruit, entièrement détruit. C'est André Vaison de Pradennes qui l'a sauvé. Il arrive en Vaucluse au début du 20e. Très vite, il s'enracine, il devient conseiller municipal, conseiller départemental, puis maire de Murs pendant près de 4 mandats. André Vaison de Pradennes, c'est un homme public, engagé, décoré de la Croix de Guerre 14-18, chevalier de la Légion d'honneur, mais c'est surtout un sauveur de pierre. 3 châteaux vont marquer son existence. D'abord, celui de Murs, dont il devient propriétaire. Ensuite, il y a le château de Javon sur son plateau forestier. Et puis, il y a donc le Barou. L'histoire la plus spectaculaire, quand il prend possession au début du siècle, eh bien, le château féodal est dans un état catastrophique. Les guerres, les pillages et l'incendie de 1929 ont tout dévasté. Je vous renvoie d'ailleurs à la chronique consacrée sur l'histoire du château du Barou. Et là, donc, André Vaison de Pradennes va se lancer dans une reconstruction titanesque. À l'époque, pas de subvention, pas de mécénat, hein, tout est à ses frais. Et sur 10 ans, il fait travailler 10 maçons pendant 10 ans. On va consolider les murs, refaire les toitures, dégager les salles, restaurer les escaliers. Il va redonner une silhouette, une sorte de colonne vertébrale à ce château qui domine les dentelles. Et c'est ce gros travail, notamment la nouvelle toiture en béton, qui va permettre au château du Barou de survivre lorsqu'il y aura un second incendie en 1944 pendant la Seconde Guerre mondiale. Sans ces travaux-là, eh bien, le château qu'on visite aujourd'hui n'existerait plus. Et puis il y a aussi cette autre facette moins connue. André Vaison de Pradennes était un passionné de préhistoire. Ses travaux aujourd'hui font encore référence. En fait, il a longuement étudié les ateliers préhistoriques autour de Murs grâce aux paysans qui lui rapportent leurs trouvailles contre quelques pièces. Une grande partie aujourd'hui de sa collection a été donnée au musée d'Orsay et c'est loin d'être fini. Hein. Aujourd'hui, une biographie est actuellement en préparation par son petit-fils Jean-Baptiste Vaison en collaboration avec un archéologue. Mais la vie d'André, elle, se termine tragiquement. Il meurt accidentellement à Paris, intoxiqué au monoxyde de carbone dans son appartement avec son épouse et sa fille. Seul son fils survit et c'est ce fils qui va prolonger l'esprit du père en protégeant les propriétés familiales. Et aujourd'hui, donc, c'est son petit-fils Jean-Baptiste avec Fanny qui poursuivent cette histoire au Barou, notamment avec la création du premier whisky du Vaucluse élaboré à l'intérieur même du château.
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10: Aujourd'hui, je me trouve à Châteauroux, je suis devant un gîte de France, plus connu sous le nom de Porte de la Vieille Prison. Mais alors, pourquoi ce nom? Eh bien, vous allez le savoir tout de suite.
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10: Je suis avec Amélie Bourmeau-Binard, guide conférencière à l'Office de Tourisme de Châteauroux. Bonjour Amélie.
11: Bonjour.
10: Bon alors, on s'en doute un petit peu hein, de ce que c'était avant.
11: Oui, c'est ça. Alors, entre le nom et l'apparence, alors, on est vraiment avec un gîte de France aujourd'hui, hein, mais il n'y a pas de doute, hein, autrefois c'était une porte. Mais pourquoi Porte de la Vieille Prison et Porte de quoi aussi? En fait, c'était la seule et unique porte d'entrée pour entrer dans la cour du château Raoul. Et oui, hein, quand on passe cette porte, on arrive au niveau du château Raoul, qui est encore là aujourd'hui. Et cette porte de la vieille prison, à la base, s'appelait la porte Saint-Martin. Et c'était la seule porte d'entrée. Donc, on voit encore aujourd'hui, au niveau de cette porte, déjà, on a l'arcade de la porte, mais au niveau de l'arcade, on voit une sorte de rigole, qui est l'emplacement de l'ancienne herse. Ces grilles qui étaient souvent en métal ou en bois et qui permettaient de protéger. On voit aussi encore les gonds. Alors, quand on voit la taille, hein, vous voyez, ils sont imposants, ce qui montre la taille de la porte en bois. Et puis quand on passe cette porte, on est dans un petit chemin très étroit qui était aussi un des systèmes de défense pour arriver dans le château.
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11: Et donc pourquoi Porte de la Vieille Prison ? Dans les années 18e, 19e siècle, petit à petit les remparts sont détruits. Parce qu'on avait des remparts qui entouraient le château, mais aussi la ville. Donc la plupart des parties des remparts ont été complètement détruites. Il n'en reste plus grand chose aujourd'hui. Mais cette porte, elle a été préservée parce que la salle des gardes, qui se trouve donc dans la partie haute au-dessus de l'arcade, eh bien elle a servi temporairement de prison. Donc on l'appelait la porte de la prison. Mmh. Et puis quand il y a une autre prison qui a été construite, eh bien c'est devenu...
10: Il faut différencier.
11: Exactement. Mmh. La porte de la vieille prison. Et aujourd'hui, bah, cette ancienne salle des gardes, cette ancienne prison, c'est tout simplement un gîte de France.
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1: 6h19, c'est votre rendez-vous les gens d'ici. Tous les jours, nous mettons en lumière une personnalité qui fait briller notre région. Elle se confie au micro de Romain Bruno et aujourd'hui, sortez vos crayons de couleur. À l'honneur, une personne qui, grâce à son invention, transforme les dessins de vos enfants en véritables dessins animés. Direction le 11e arrondissement pour retrouver Romain Bruno. Romain, vous êtes avec cette créatrice de génie.
2: Eh oui, je suis avec Claire Failly. Elle est artiste et auteure. Claire, bonjour.
3: Bonjour.
2: Vous donnez vie aux dessins des enfants avec cette collection de livres. Cahier de dessin animé. On ouvre ce livre. Qu'est-ce qui se passe? Expliquez-nous un petit peu votre idée.
3: Alors, c'est magique, ça marche très simplement. C'est un livre à lire et colorier qui se transforme en dessin animé. Je colorie ma page, je la prends en photo à travers l'application Bling Book et instantanément, mon coloriage se transforme en dessin animé qui me raconte une histoire. La page d'après fait la suite du dessin animé et quand on a tout colorié, ça crée un dessin animé complet de 4 minutes pour les petits livres, de 8 minutes pour les grands livres qui raconte une histoire continue.
2: Il y a plein de thèmes.
3: On a plein de thèmes, on a par exemple les sciences avec les dinosaures ou la mer, on en a sur les contes avec les fables de La Fontaine, on en a sur les héros avec le petit prince, le petit Nicolas, les schtroumpfs, etc. Et puis on en a sur les artistes avec Monet, Van Gogh, Picasso et plein d'autres.
2: D'où vous est venue cette magnifique idée de cahier de dessin animé?
3: L'idée de départ, c'était de donner un nouveau souffle au livre sans le remplacer. Et là, on va ramener la force du numérique avec la force du travail de l'auteur et qui rassemble les générations, puisqu'on travaille même avec des EHPAD. On a 300 EHPAD en France qui utilisent nos livres pour faire colorier les grands-parents avec les petits-enfants de passage, tous ensemble y créer des dessins animés.
2: J'ai même entendu dire que ça va encore plus loin que l'animation du dessin, puisque même l'enfant qui colorie peut apparaître au final dans le dessin animé.
3: C'est ça qui est formidable, c'est qu'une fois qu'on a fait son dessin animé, l'enfant peut aussi, avec l'application Bling Book qui est gratuite, faire un selfie et même enregistrer sa voix. Et là, il devient le héros du dessin animé. C'est lui l'acteur. Il va répondre aux questions que ses propres coloriages lui posent. Donc, il écoute l'histoire qu'on lui raconte ou bien, en plus, il peut raconter la sienne et jouer tel un acteur.
2: Une idée comme ça, création de ce cahier de dessins animés, c'est forcément récompensé.
3: Alors, nous avons été récompensés par le concours Lépine. On a eu la médaille d'or du concours Lépine en 2018. Donc, merci pour la médaille d'or.
2: Cahier de dessins animés, Blink Book. On avait avec nous Claire Failly. Merci Claire.
3: Merci beaucoup.
2: Maintenant, je vais prendre mes petits crayons de couleur et je vais m'attaquer à créer un dessin animé. Promis, je déborde pas en plus.
3: Ah, si vous débordez, c'est pas grave, puisque la technologie va reconnaître le dessin. Ouais. Et donc, au final, le résultat est très beau, même si l'enfant de 3 ans a gribouillé son dessin.
2: J'ai 40 ans.
3: Ça marche aussi.
1: Merci beaucoup Romain Bruno et merci à votre invité Claire Failly, artiste et auteur des cahiers de dessins animés. Et pour voir ce que ça donne, et c'est vraiment très étonnant, n'hésitez pas à les retrouver dès maintenant. La vidéo étonnante de ce cahier animé filmé par Romain sur nos réseaux sociaux, Instagram et Facebook, ici Paris-Île-de-France. Vous tapez ça dans la barre de recherche et vous allez nous trouver très très vite.
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4: Wikizef, petit guide à l'usage des étrangers du sud du péage d'Arras en vacances dans notre belle région.
5: Votre cousine a décidé d'organiser son anniversaire, seulement les temps sont durs. Elle voudrait réunir la famille, mais faire ça à moindre frais. Vous savez, les réceptions dans les grandes familles, ça fait vite cher, hein. Rien que la famille proche, ils sont 25. 2-3 cousins en plus avec les gosses, on monte vite à 50. Alors elle a une idée. Elle se dit, je vais faire à manger des pentières au four avec des saucisses au barbecue. Et ils ramèneront chacun une ou deux bouteilles. Et là, votre cousin, il dit, Vadius, ça va faire une paire de bouteilles. Ne paniquez pas, Wikizef est là pour vous aider. Votre cerveau s'est mis en route à essayer de compter. Et vous ne parvenez pas à trouver comment une trentaine d'adultes en ramenant une ou deux chacun, voire trois, on arrive à une simple paire.
4: Définition.
5: Une paire de bouteilles. Beaucoup de bouteilles. C'est simple, hein. Mais attention, quand on dit une paire de bouteilles, c'est quand on sait qu'il va y en avoir beaucoup, peut-être même de trop, mais on ne sait pas combien. Et en acceptant ce qui va par paire naturellement, les chaussures, les tototes, les chaussettes.

0: tête, les parents et les jumeaux. Par contre, à un colloque de jumeaux, on peut dire, des jumeaux là-bas, il va y en avoir un paire. Et si on va par là, dans le dressing de votre femme, je suis sûr que des chaussures, il y en a aussi un paire.
1: Exemple.
0: Un paire de manifestants selon la police, un belle paire de manifestants selon les syndicats. Je crois qu'on a fait le tour. Depuis le temps des Wikizef, je crois, j'en ai fait un paire, je suis sûr.
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3: Pierre Nus s'installe pour les astuces de sa mamama. Bonjour Pierre.
4: Guten Morgen, Hubert. Salut Bissam.
3: Info pour celles et ceux qui viennent de découvrir peut-être une rayure sur un de leurs meubles.
4: Hop là, je vais d'en passer. Oui, ça arrive, hein. Une dent de chien, une griffe de chat, un jouet de bébé. Les roues des camions en plastique, ça laisse des traces des fois. Bon, un petit choc, ça peut parfois abîmer vos meubles préférés, mais ma mamama m'a rassuré. Elle m'a dit d'acheter des noix. Alors c'est pas parce que je porte le même patronyme que j'en fais la promotion, mais le cerneau de noix est riche en huile et graisse naturelle. Mais c'est l'intérieur de la noix, car n'y allez pas avec la coquille pour frotter sur le meuble, ça va empirer les choses. Vous frottez le cerneau directement sur la rayure en allant dans le sens du grain du bois. Bon, vous faut un peu frotter, hein.
3: Vous frottez longtemps. Un petit peu quand même.
4: Voilà, faut que l'huile sorte. Et il faut laisser agir l'huile pendant environ 5 à 10 minutes pour qu'elle pénètre le bois. L'huile libérée va dans la rayure, ça aide à nourrir le bois sec qui est exposé par la rayure. Et surtout, les pigments naturels de la noix vont aider à teindre la rayure. Et ça va mieux correspondre à la couleur du bois qui l'environne, ça la rend beaucoup moins visible, cette rayure. Ensuite, vous laissez agir, vous essuyez l'excès d'huile avec un chiffon doux et propre, n'y allez pas avec le côté vert de l'éponge, Gal, et vous lustrez légèrement la zone. Alors ça fonctionne beaucoup mieux sur les rayures peu profondes et sur les bois dont la couleur est proche de celle du cerneau de noix, donc un brun assez clair. Les meubles verts ou rouges, vous oubliez.
3: Oui, bah,
4: merci ma maman. Oui.
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1: Itinéraire bis à Saint-Fargeau cette semaine. Aujourd'hui, j'ai décidé de m'arrêter chez Europe Militari. Antoine Guyot, bonjour.
2: Bonjour.
1: Europe Militari, c'est quoi, Antoine ?
2: Europe Militari, c'est une entreprise que j'ai créée il y a plus de 15 ans, l'année de mes 20 ans, et où nous rachetons du matériel militaire aux armées françaises que nous reconditionnons et que nous vendons majoritairement à l'export.
1: Ici, on ne parle pas de surplus militaire. Hein.
2: Non, on ne parle pas de surplus militaire parce qu'on ne vend pas d'accessoires, d'habits, de treillis ou autres. Nous, on stocke des véhicules et de la pièce détachée.
1: On peut donner une idée à nos auditeurs, combien de véhicules, qu'est-ce qu'on a comme véhicules également ?
2: La gamme de véhicules va de la moto au blindé, en passant par les véhicules logistiques. Tout dépend des flux entrants et sortants, mais on peut stocker en moyenne entre 500 et 800 véhicules.
1: Voilà. Qui sont vos clients ?
2: Pour les petits véhicules, on a beaucoup de clients, agriculteurs, chasseurs, résidents secondaires pour ce qu'on appelle les Peugeot P4, un petit véhicule polyvalent 4x4. Ça, on en vend, c'est constant, on en vend une soixantaine par an en France depuis une quinzaine d'années. Et tout le reste, c'est l'export. C'est l'export hors Europe, donc pour des pays souvent en voie de développement, majoritairement en Afrique, où les routes sont totalement impraticables et où on a besoin de véhicules rustiques, à forte motricité, donc 4x4, 6x6, et qui ont fait leurs preuves pendant leur service aux armées pendant maintenant plus de 35 ans. Et que, d'ailleurs, l'armée française a toujours ces véhicules-là, qu'elle reprolonge sans cesse parce que ce sont de bons véhicules.
1: Voilà. Vous fournissez en temps de guerre ? Mais vous fournissez également après, en temps de paix.
2: Oui, effectivement, nous avons plusieurs clients, dont l'ONU, qui a plusieurs bataillons et détachements partout dans le monde, et notamment en Afrique. Et effectivement, on intervient, on leur vend des véhicules, sont sans électronique, à forte motricité, qui peuvent aller partout, et y compris la pièce détachée.
1: L'armée française est client également chez vous ?
2: Oui, absolument. Alors nous, on achète depuis longtemps à l'armée française, quand elle vend, donc on achète, on stocke beaucoup de choses, et il arrive quand même, parfois, effectivement, elle ait besoin, alors pas forcément de véhicules, mais de pièces détachées, parce que le véhicule ne va pas sans la pièce détachée, et on a développé, on a fait fabriquer énormément de pièces détachées, et quand on peut rendre service à l'armée, on le fait, voilà.
1: Oui, ça c'est un autre marché, c'est la pièce détachée également chez vous. Hein.
2: Et oui, vous ne pouvez pas décemment dire à un client, quel qu'il soit d'ailleurs, français ou à l'export, qu'on vous vend un véhicule et que vous n'avez pas la pièce pour le réparer, ça n'a pas de sens. Donc il faut ce qu'on a développé depuis 6 ans, une vraie infrastructure avec du palettier, un magasinier, et donc on a un vrai service de pièces détachées, on exporte tous les jours, on envoie palettes, petits colis, ainsi de suite.
0: Voilà. 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
1: Itinéraire bis à Saint-Fargeau cette semaine, et aujourd'hui j'ai décidé de m'arrêter à la boutique Ardici. Aurélie Boulomier, bonjour.
3: Bonjour.
1: Cette boutique Ardici, Aurélie, expliquez-moi, elle est juste à côté ou dans l'office de tourisme de Puisaye-Forterre ?
3: Elle fait partie intégrante de l'office de tourisme de Puisaye-Forterre depuis 2021. Anciennement, c'était un espace d'exposition et on a décidé de créer un espace dédié à l'artisanat d'art local qui est une réelle identité de la destination touristique et de la Puisaye-Forterre. On compte plus de 130 artisans d'art installés en Puisaye-Forterre, ferronniers, encadreurs d'art, céramistes évidemment. Évidemment, hein, c'est l'identité artisanale locale, des luminaires en papier, des travaux de couture, récemment découvert du dessin à la loupe et le mobilier en béton.
1: Comment vous choisissez les artisans que vous exposez ici ?
3: On lance un appel de candidature à la base de données des artisans d'art qu'on a créé avec la communauté de communes. Et à cet appel de candidature répondent environ une quarantaine d'artisans d'art. Et on les insère soit dans la boutique de Saint-Fargeau, soit dans la boutique de Saint-Amand-en-Puisé.
1: Alors ici par exemple, autour de nous, quels sont les artisans d'art ? Allez, on va en citer quelques-uns. Je vois de très très beaux luminaires juste en face de moi.
3: Effectivement, Ale Casanova, qui est basée à Toussy, l'atelier galerie, est là en permanence avec ses luminaires. Elle est la seule sur le territoire à créer ce type d'objet d'art. On a également Isabelle Delin, céramiste en Puisaye-Nivernaise et formatrice au CNIFOP. Coralie Rago, qui est couturière sur le petit village de Trény. Pour la première fois, nous accueillons Annie Carcaillon, qui fait du dessin à la loupe.
1: Et puis des meubles en béton, c'est étonnant ça.
3: C'est assez étonnant, c'est assez exceptionnel. C'est Rudy Baucher, la bétonnerie à Aiglonie.
1: J'imagine que les expositions ventes qui se font ici, elles tournent.
3: On décline 3 sessions d'exposition par an. On a novembre, mars, avril, juillet et août, octobre.
1: On est à quelques jours de Noël. Ici, on peut trouver un cadeau original et à tous les prix.
3: Oui, effectivement. Et réalisé localement, c'est ça l'important.
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1: Itinéraire bis à Saint-Fargeau cette semaine et c'est la pause gourmande comme chaque semaine. J'ai choisi de m'arrêter chez Fléchet, pâtissier, chocolatier, glacier, biscuitier. Mélanie, bonjour.
4: Bonjour.
1: Cette maison, est-ce que vous pouvez nous la présenter ?
4: Alors, c'est mes beaux-parents qui ont créé donc la maison Fléchet, donc Monsieur Patrick Fléchet et Madame Lucette Prost. Donc il y a 34 ans de ça. Ensemble, ils ont tout d'abord repris le côté juste pâtisserie. Ça s'est agrandi après en salon de thé et dernièrement, en 2019, ils ont ouvert donc le côté boutique des spécialités où là on peut retrouver tous nos produits ainsi que des produits locaux, régionaux pour agrémenter un peu, faire des paniers garnis, tout ça.
1: Nous sommes dans cette boutique qui est magnifique, avec, on a quelques jours de Noël, pas mal de chocolat et autres gourmandises. Il y a des pièces très particulières que vous faites pour Noël ?
4: Oui, alors bon, la pièce maîtresse que j'adore, c'est le sapin qu'on fait en chocolat au lait ou chocolat noir dans sa belle petite boîte avec son beau petit nœud. Après, on fait toujours les bonbonnières de différentes manières, en forme de cabosse, en forme de bonbonnières rondes et ovales, qui ont chacune leur particularité de garniture. Après, on peut retrouver le croquet phare des fêtes, c'est le croquet de Noël. C'est un biscuit, donc comme les croquets qu'on fait habituellement, qui est très tendre et friable en bouche, mais avec des épices de Noël dedans, des amandes, de l'abricot et de la figue. Et ça peut très bien accompagner le foie gras, comme un petit thé ou un petit café.
1: Vous parlez des croquets, c'est l'une des spécialités de la maison avec le macaron de puisée, c'est ça ?
4: C'est ça. Alors, on a les croquets tendres qui sont sur différentes versions, noisette raisin, mande orange, citron, chocolat, cranberry ou noix. Et on a le macaron de puisée qui est là vraiment le produit phare de la maison. Donc, une macaronade à l'ancienne aux amandes, très moelleuse, sur un petit biscuit sablé.
1: Et on ne donne pas la recette, c'est un secret de fabrication.
4: C'est ça, c'est un secret de fabrication. À part Monsieur Fléchet, donc père et fils qui connaissent la recette, sinon personne ne la sait, même pas moi. Je sais juste les ingrédients, mais je ne sais pas la recette exacte.
1: Dites-moi Mélanie, quand on vit dans un univers aussi gourmand, est-ce qu'on résiste encore ?
4: Pas toujours. Ça dépend. Bien sûr, on a tous nos petites faiblesses. Moi, ça va être le chocolat, ça va pas être forcément les biscuits. Mais bon, après, il faut quand même goûter un peu pour pouvoir conseiller le client.
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1: Itinéraire bis à Saint-Fargeau cette semaine et à quelques jours de Noël. Eh bien, il fallait que je vous parle jeu. Je suis à Château de Cartes, la boutique Château de Cartes à Saint-Fargeau. Yanis, bonjour.
5: Bonjour.
1: Le Château de Cartes, Yanis, c'est quoi ?
5: Le Château de Cartes, donc c'est une boutique où vous trouverez des jeux de société, principalement, des jouets, un peu de jouets pour les petits, pour le premier âge. Vous trouverez également aussi quelques produits cadeaux, comme des bougies de charrue.
1: Ces jeux de société, moi je suis restée à l'époque du Monopoly. Il y a eu une grosse avancée dans ces jeux de société.
5: Ah oui, complètement, effectivement. Donc l'avancée a commencé dans les années 2000 déjà, où de nouveaux jeux comme Catan, qui ont révolutionné le genre, sont arrivés. Et depuis, en fait, ça n'a pas arrêté de s'accroître, en fait. À chaque année, on a une quantité phénoménale de jeux de société qui sortent. Ça n'arrête pas. Donc maintenant, il y en a pour tout le monde, en fait. Ce qui est bien, c'est qu'il y en a pour tout le monde, tous les âges, des joueurs, des non-joueurs, des enfants, des personnes âgées. Tout le monde y trouve son compte, en fait, maintenant.
1: Il y a combien de jeux ici, dans cette petite boutique sous la porte d'entrée de Saint-Fargeau ? Est-ce que vous les avez comptés, Yanis ?
5: Il y en a environ dans les 400 ou 500, ça dépend du roulement en boutique, mais oui, on doit être dans ces eaux-là. En tout cas, du nombre de références depuis le début qu'on a ouvert cette section, oui, il y en a eu beaucoup en tout cas.
1: Et ça veut dire que chaque jeu, vous le connaissez. Vous connaissez les règles, à qui il peut s'adresser.
5: Alors, on essaie d'en connaître le maximum possible. Une grosse partie des jeux qu'on propose, effectivement, on essaie de les connaître. On en a testé une partie. On ne peut pas tout tester non plus, c'est impossible. Mais évidemment, ce qu'on ne peut pas tester, on se renseigne dessus, on regarde des vidéos, on se renseigne vraiment sur les jeux, qui nous permet après, effectivement, de conseiller au mieux tel jeu pour telle personne.
1: En fait, les jeux qui sont là devant moi, j'ai l'impression que je ne les vois qu'en boutique et dans des boutiques comme la vôtre, qui sont spécialisées.
5: Alors oui, effectivement, ce qu'on essaie de faire en boutique, dans la nôtre comme la nôtre, c'est de proposer des jeux qu'on trouve idéalement pas en hypermarché ou dans, on va dire, les boutiques un peu, voilà, hypermarché classique. On essaie de proposer des jeux qui ne sont pas forcément connus du public et qui justement méritent de l'être.
1: Il y a des jeux pour tout le monde.
5: Ouais, il y en a pour tout le monde. C'est ça qui est bien maintenant, c'est qu'en fait, tout le monde peut y trouver son compte.
1: Contrairement à Internet, le jeu, ça rassemble. C'est ça qui est important à dire aussi.
5: Ah, complètement, oui. L'avantage, c'est qu'on passe de très bons moments en famille, entre amis. Voilà, on vit des sacrés moments qu'on ne vivra jamais forcément sur Internet.
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1: Itinéraire BIS à Saint-Fargeau cette semaine. Et aujourd'hui, eh bien, j'ai décidé de m'arrêter dans un endroit totalement merveilleux. C'est le théâtre du Picuccio. Florent Amar, bonjour.
7: Bonjour.
1: Ce théâtre, racontez-moi son histoire.
7: Son histoire, elle a démarré maintenant, oh là là, il y a 20 ans. En ce qui me concerne, j'ai repris cette salle qui était une salle de cinéma à l'époque et je suis arrivé avec l'envie de transmettre du livre théâtre. Et du coup, on a commencé à monter une pièce, deux pièces, trois pièces, quatre pièces. Ça a touché des enfants, des adolescents et des adultes. Et aujourd'hui, je suis plus axé sur les adultes, c'est vrai. Mais ce théâtre est merveilleux parce qu'il est parti de zéro. Et que maintenant, il a une petite histoire et qu'il y a des gens qui l'envient.
1: Effectivement, là, on est juste derrière le château, dans un endroit assez magique. Lorsque vous avez poussé la porte de ce tout petit théâtre, qu'est-ce que vous vous êtes dit ?
7: Tout de suite, il y a une harmonie entre le bois, l'ambiance et la disposition de la salle qui offrait, juste pour celui ou celle qui avait un peu d'imagination, de quoi faire, puisque ça fait 20 ans que ça existe. Voilà. Et qu'il y a eu 20, 21 comédiens qui déambulaient sur cet espace qui est magnifique, qu'on appelle la scène.
1: Vous avez commencé avec des ateliers pour les enfants. Aujourd'hui, vous m'avez dit que ce sont plutôt les adultes qui viennent à vos ateliers. Que viennent chercher ces gens dans vos cours de théâtre ?
7: Au début, le plus souvent, ils venaient chercher, régler un peu des comptes avec une certaine timidité. Pour les parents, il y avait deux versions. Ils me prenaient pour un orthophoniste, pour être honnête, pour certains. Et en plus, je pouvais permettre de sortir d'une inhibition, de bouger, de calculer, de mieux phraser, de mieux s'exprimer. Donc du coup, voilà, il y avait cet aspect-là. Pour d'autres parents, c'était plus radical. C'était, c'est moins cher que le cheval, c'est moins cher que le tennis. C'était aussi bête que ça. Mais c'était génial parce qu'il permettait quand même à des gamins d'aller voir une activité. Par contre, pour les adultes, eux, ils venaient chercher quelque chose de différent. Déjà du plaisir.
1: Au bout de 20 ans, Florent, vous avez créé de vraies générations.
7: Ouais, il y a eu de tout. Il y en a qui sont devenus artistes, d'autres qui ont ouvert des portes du conservatoire, d'autres qui produisent, d'autres qui font de la scénographie. Puis j'en ai qui deviennent des merveilleux comptables, des merveilleux bouchers. Il y a eu de tout, mais ça a permis vraiment d'impulser, de gagner en assurance pour certains, de découvrir le plaisir du mot, du verbe. Si jamais un jour je devais faire la fête avec tous ceux qui sont passés au Picuccio Théâtre, je crois que ça ferait une bonne moitié du village.
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8: Là, je suis dans la rue du Port et je m'apprête à aller prendre un cours de pâte à pizza. Atelier pizza chez Oncle Héraclite. C'est parti. Bonjour, mon oncle.
9: Bonjour.
8: Alors, on va apprendre à faire des pizzas, c'est ça ?
9: L'atelier dure grosso modo 1h30, 2h et on va étaler notre temps entre théorie et pratique, grosso modo à 55 ans.
8: Est-ce qu'on apprend à faire voler la pâte sur un doigt ?
9: Non, pas vraiment, parce que ça, c'est joli pour le show, mais ça sert à rien.
8: Voilà nos apprentis pizzaïolo, Aurélien et Blandine.
10: Bonjour.
8: Bonjour Blandine.
11: Bonjour.
8: Alors, prête à faire voler les pizzas ?
10: Bah ouais, j'espère.
8: Qui est-ce habituellement qui cuisine plus quand même ?
11: C'est lui. Ah oui ? Oui, c'est pas pour rien que c'était pour lui le cadeau.
8: Oui, c'était un cadeau ?
10: Oui, c'est un cadeau qu'on m'a offert, que j'ai demandé.
9: Le premier conseil de cet atelier, il n'y a pas de magie. Votre matière première, c'est la farine. Donc si vous prenez une farine de mauvaise qualité, vous aurez un résultat de piètre qualité également.
10: Comment choisir une farine de bonne qualité ?
9: Moi, ce que j'entends par farine de qualité, c'est préférablement une farine artisanale. Et c'est encore mieux si elle est locale, ce qui est mon cas ici. C'est une farine qui vient du moulin de la Ribère, à Cournon. Donc un moulin à la fois artisanal et local.
8: Pour une pâte à pizza, plus le thé est bas, finalement, mieux c'est.
9: Ouais, c'est exactement ça, ouais.
10: Alors moi, je fais ça avec de la litière, d'habitude. Alors,
9: laisse-la.
10: Ah, je laisse pas ça. Ouais.
8: Je fais ça avec de la litière, d'habitude. Je crois pas.
9: C'est exactement comme la pâtisserie, ouais. Il faut être précis.
8: Rigoureux sur les doses.
9: Exactement, ouais.
10: Bah c'est bon. 126,01. Blandine ?
11: Oh non, TP de chimie. Parce que là, on discute, mais...
10: Tu vois, tu dois le passer comme moi.
9: Alors, il n'y a pas de bonne ou de mauvaise façon de pétrir. La seule chose que je vous demande, c'est on pétrit toujours à une main. On garde toujours une main propre au cas où. Okay. Et la deuxième chose, ça va être de venir, une fois que vous avez une pâte à peu près homogène, de venir rabattre un petit peu le pâton sur lui-même. Quand vous êtes en train de faire votre pétrissage, vous êtes en train de faire une chose très importante, c'est que vous êtes en train de structurer votre réseau de gluten.
10: Ouais, la mienne est plus ratée.
8: Bon alors, quelle pizza on va faire?
11: Moi j'ai toujours un faible pour les chèvres miel, donc je pense que ça va partir sur une cabrette.
10: Moi je vais rester sur un grand classique, ce sera la reine.
9: On va faire plaisir à Patricia, si jamais vous voulez la faire
8: tourner. Quand même, je suis pas venue pour rien.
9: La côte, comme ça et hop.
8: Là on est dans le clan pizza trottoir.
9: Ah ouais, trottoir épais, effectivement.
8: Trottoir épais. Ouais.
9: En fait, moi j'ai une mie qui est assez dense et assez structurée, avec un trottoir justement.
8: Très boulanger, quoi.
9: Voilà, exactement.
8: Il y en a une qui ne plaint pas la crème là-bas au fond.
11: Non.
10: Bah là, on fait vraiment sa pizza. Voilà. Là, pour le coup.
8: Là, c'est de l'amusement.
10: On peut prendre le supplément, je sais pas quoi, à 1€. Hop, ouais. Là, on peut le prendre.
8: Avant cet instant.
10: Magique.
8: Magique. Une vraie pelle de pizzaiolo, mettre sa pizza dans un vrai four de pizzaiolo, c'est là quand même qu'on ressent une petite émotion.
10: Une petite pression, surtout. Parce qu'il faut pas faire tomber sa pizza, faut pas péter le four.
8: Ce serait dommage avec tout ce boulot. Oh là là, ça, c'est joli, plaisir, là, hein. Ça monte, regardez-moi ce chef-d'œuvre.
11: Super vite.
10: Elles ont des beaux trottoirs.
11: Ah oui, et ça fait bleu, bleu, bleu, bleu, bleu, bleu.
8: Bon, allez, je vous laisse sur ce.
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13: Bonjour Olivier, on parle donc de cuisine aujourd'hui ?
12: Tout à fait, et on fait un viron du côté du nord du département. Bonjour les amis, petit tour du côté du pays rouennais aujourd'hui. Comme on y dit là-bas, la gastronomie c'est très important à Rouen, vous en avez peut-être écouté parler. Sur le plan linguistique, le Y pronom neutre, on y aime bien dans le nord du département. Et je vous rappelle que le verbe entendre n'existe quasiment pas. À Rouen, on écoute. Donc vous avez peut-être écouté parler de l'importance de la gastronomie là-bas. Alors la figure tutélaire, c'est la maison Trois Gros, 3 étoiles au guide Michelin. Le restaurant tenu à partir de 1930 à Rouen par Jean-Baptiste Trois Gros et son épouse Marie, puis par leurs fils Jean et Pierre, et enfin par leur petit-fils Michel, qui s'est installé depuis quelques années à Ouche près de Rouen, et maintenant son fils César. Vous avez remarqué comment je dis Rouen en une syllabe plutôt que Roanne en deux syllabes? C'est comme ça qu'on y dit dans la région. Donc vous l'avez compris, la gastronomie c'est important, c'est number one. Les gens aiment bien les douceurs aussi, hein. La région rouennaise, c'est la terre où l'on a fait la vraie papillote, celle qui est faite chez Révillon au Coteau. Ça va être de saison. Et puis, nous avons la praluline, une brioche au beurre et aux pralines roses, créée par Auguste Pralu en 1955. Au fait, la pâtisserie et chocolaterie Pralu, c'est bien d'origine rouennaise, même si on en trouve un peu partout aujourd'hui, et même si les Lyonnais tentent de se l'approprier. Non, les gones, Pralu, c'est rouennais. Les pralulines, ils en font tellement qu'il faut qu'ils prennent très tôt le matin. Prendre, ça peut vouloir dire embaucher, commencer le travail dans le parler rouennais. Alors, attention quand même avec les papillotes et les pralulines, hein, si vous avez une chemise blanche, parce que vous pouvez vous faire une catole, c'est-à-dire une tache. Par contre, après avoir mangé, vous aurez la caisse. À d'autres termes, vous serez en forme. Les ch'tis, ils adorent. Oui, à Rouen, on parle volontiers de ch'tis pour désigner les enfants. Ne pas confondre avec le ch'timi du Schnorr. Un événement incontournable de la région rouennaise, c'est Rouen Table Ouverte, RTO pour les intimes, dans lequel gastronomie et spectacle vivant se rencontrent pour le plaisir des papilles, des yeux et des oreilles. Un autre grand rendez-vous, c'est le Salon de la Gastronomie, organisé par le comité des fêtes au Coteau et qui se tient depuis quelques années dans la grande salle du Scarabée à Riorges. On y propose le meilleur de la production d'une centaine d'exposants et leur savoir-faire. Et même si ça pleut, et si la pluie vous y craignez, comme on dit volontiers à Rouen, c'est-à-dire si vous n'aimez pas ça, vous serez bien à l'abri au Scarabée. Au Scarabée, on peut sept cendres, mot du patois rouennais qui veut dire se réchauffer. Voilà, voilou.
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1: La Lorraine regorge de trésors et elle ne le sait pas assez. Des villes, par exemple, qui sont superbes et riches en histoire, parfois à un jet de pierre de chez soi et qu'on ne pense pas toujours à aller voir au moins le temps d'une balade. Vic-sur-Seille est de celle-là. Une cité de caractère en Termes-et-Lannes, à moins d'une demi-heure de Nancy, au cœur du riche pays du Saulnois, le pays de la verdure et du sel. Un sel qui a fait la fortune des Gaulois des environs, puis des Romains, puis des évêques de Metz, puis des ducs de Lorraine. Il faut dire que le sel, autrefois, c'était l'or blanc. C'était le seul moyen de conserver longtemps les aliments, la viande notamment. Alors, qui avait la main sur le sel, avait la main sur les réserves. De cette époque très riche, Vic a su garder le meilleur, un patrimoine qui raconte une histoire. Le château des évêques a gardé la porte fortifiée, qui continue d'impressionner ceux qui la découvrent, elle qui prend ses racines au Moyen-Âge, mais qui a tellement bonne mine, parce que la ville en prend bien soin, il faut le dire, tout comme elle prend soin des batraciens qui vivent dans les anciennes douves, qui sont protégés et qui pourraient vous dire en langage grenouille que la Vic est belle, si j'ose dire. Il y a aussi le bel hôtel de la Monnaie, construit à peu près au moment de la bataille de Nancy. Il a donc 550 ans, à peu de choses près, un bâtiment coiffé d'un étonnant balcon en bois qui fait tout le tour. Et dans lequel vous trouverez d'ailleurs l'office du tourisme avec plein d'idées de randonnées dans le coin. Vic, c'est aussi le musée départemental Georges de la Tour qui affiche une collection exceptionnelle de peintures du XVIIe siècle. Et c'est quand on entre à l'intérieur de ce musée qu'on se demande pourquoi on n'a pas eu envie plus tôt de voir de vrais tableaux, vous savez, ceux sur lesquels on voit la trace du pinceau. Et puis Vic-sur-Seille, ce sont de jolies rues avec de beaux hôtels particuliers. En partant, faites un détour par Marsal, la ville de sel des ducs de Lorraine, ville d'histoire, fortifiée par les Français qui voulaient absolument mettre la main dessus et quand ils l'ont eu, la garder, puisqu'elle était véritablement le bas de laine des ducs de Lorraine. On y voit encore les remparts, la porte de France et dedans l'étonnant musée du sel. Vic-sur-Seille, ville d'art et d'histoire, le Saulnois, pays d'héritage et de nature, bah c'est fin bien. En même temps, c'est Lorrain.
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2: Raymond Coppa, il évolue au Stade de Reims entre 1951 et 1956, des années qui ont marqué l'histoire du foot rémois et aussi l'histoire du foot français. Dès son arrivée, il se distingue par sa technique, son flair et sa vision du jeu. Sous la direction d'Albert Batteux, il devient la pièce maîtresse d'une équipe rémoise qui domine le foot français. Il remporte plusieurs titres de champion de France et la Coupe de France. Mais c'est en Europe que Reims, avec Coppa, va se faire un nom. En 1956, l'équipe atteint la finale de la Coupe d'Europe des clubs champions, où elle s'incline face au Real Madrid, mais s'impose comme une équipe de classe mondiale. Coppa devient une star, non seulement en France, mais aussi à l'international, grâce à ses performances exceptionnelles en compétition européenne. Son départ pour le Real Madrid marque la fin d'une époque dorée à Reims, même si Coppa veut revenir au Stade de Reims entre 1959 et 1968. Il est né Raymond Kopaszewski en 1931 à Neuilly-les-Mines, dans le Pas-de-Calais, dans une famille de mineurs polonais. Milieu offensif, au talent précoce, petit par la taille mais immense par la vision du jeu, il débute sa carrière pro à Angers avant d'exploser au Stade de Reims. Sa technique fine, sa vitesse et son sens du collectif séduisent bien au-delà des frontières. Le Real Madrid le recrute, aux côtés d'Alfredo Di Stefano et de Ferenc Puskás. Coppa participe à l'âge d'or du club espagnol. Il remporte 3 Coupes d'Europe consécutives. En 1958, il décroche le Ballon d'Or. C'est le premier Français à recevoir cette distinction. En équipe de France, Coppa brille lors de la Coupe du Monde 58 en Suède. Les Bleus terminent 3e, portés notamment par le duo Coppa-Just Fontaine, autre légende rémoise. À la fin de sa carrière, Coppa s'engage pour la reconnaissance des droits des joueurs professionnels. Il devient aussi consultant pour la radio et la télévision. Raymond Coppa s'éteint le 3 mars 2017. Son héritage perdure dans le cœur des passionnés de foot et pas seulement dans celui des supporters du Stade de Reims. Et c'est l'un des trésors de Champagne-Ardenne.
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3: Et adieu, mieux adieu, Kushiba. Vous allez bien, Franck?
4: Très, très bien. J'ai une pêche aujourd'hui.
3: Bon, mais tant mieux. Moi, je ne sais pas, je n'ai pas bien dormi la nuit dernière. Et il passe plat dormite, là, l'année passée. Vous savez pourquoi?
4: Ben non.
3: Ben à cause de mes voisins. Ils m'ont empêché de dormir. À la bête. À quoi arrive au paga et les grangau perieu? Alors, heureusement pour moi, grand gauch perieu, ça n'arrive pas souvent. Mais quand même, quel sagan que mes voisins ont fait la nuit dernière.
5: Quel sagan? Alors, je connais pas. Qu'est-ce que ça veut dire, ça?
3: Mais qu'est-ce que le sagan? C'est le bruit. Le sagan, c'est le vacarme, le tapage. Vous voyez le genre de nuit que j'ai passé.
5: Oh là là, oui.
3: Alors, faire du sagan, faire des sagans, c'est faire du bruit. Chez nous, en français régional, en francitan, vous pouvez entendre quel sagan est qu'une sagan, un sagan du diable, une sagan del diable, en version originale. Le sagan, c'est aussi le tapage consécutif à une querelle. Quel sagan?
5: C'est marrant parce que Sagan, moi, ça me fait penser à
6: Françoise Sagan.
3: Ah, c'est vrai, vous avez tout à fait raison. Mais oui, Françoise Sagan, effectivement, une femme de lettres française. Ben, Noscudo, en Corsia, Cazar, en 1935, née dans le Quercy et dans le Lot, à Cajar, en 1935, et décédée en 2004. Alors, une précisionnette, elle passe au nom officiel. En réalité, Sagan n'était pas son véritable nom. Elle s'appelait Françoise Quarez. Fi final, la question que nous pouvons poser à Franz. On peut se poser cette question. Pourquoi avait-elle choisi ce pseudonyme Sagan? Ben, peut-être espérait-elle que son nom fasse du bruit.
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1: Je ne vais pas vous apprendre que la vie est injuste. Ne vous inquiétez pas, je vais bien, mais force est de constater que la vie est injuste. Prenez par exemple la silhouette des gens. Il y en a de toutes sortes, des petits, des grands, des roux, des blonds, des crépus, courts, longs, carrés, minces, gros ou ronds. Viens avec nous chez les barbapapas. Mais pour certains, la vie est plus dure que d'autres. L'exemple le plus frappant que la vie est injuste, c'est quand ma grand-mère disait en parlant d'une de mes matantes qui essayait à toute fin de maigrir, mais sans succès, quel malheur. Elle peut faire ce qu'elle veut, mais chez elle, tout fait penche. Ne paniquez pas, Wikizef est là pour vous aider. Tout fait penche. Rassurez-vous, il n'y a rien qui penche et qui va peut-être caire. Non, tout fait penche.
0: Traduction.
1: Tout fait ventre. Ventre, une panse, un penche. Pour illustrer ce que c'est qu'un penche, il suffirait que je me mette de profil. Et vous verrez que là, il n'y a pas que pour ma tante que tout fait penche.
0: Définition.
1: Tout lui fait penche, tout lui profite. C'est le malheur des bons vivants. Quel rapport avec la justice de la vie? Il y en a des. Ils peuvent manger ce qu'ils veulent et ils grossissent pas. Je n'ai même vu manger des tartes au chou qu'à longueur de journée, elles et Thomas, elles pouvaient passer derrière une affiche sur la décollée du mur. Et d'autres, ils regardent la vitrine du pâtissier, ils prennent un kilo. Alors, je vous dis pas si on en mange. Le pire, c'est que dans mes prises de sang, les triglycérides, impeccable, c'est le seul truc qui est pas en gras. Alors, je sais pas ce que je range là-dedans, moi. Mais ce qu'il y a de plus sûr, c'est qu'il y a plein de trucs. Un penche, c'est un logement social. C'est en cela que la vie est injuste. Et en même temps, il peut y avoir une sorte de résignation. À la question, t'aurais pas un peu grossi? C'est mieux de répondre, qu'est-ce que tu veux? Chez Mie, tout fait penche que de se vexer.

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2: Et à 20h sur votre radio ici, c'est l'heure de Décibel. Toute l'actualité musicale avec ce soir, un chanteur. Oh là là, une des plus belles voix de France. Il est auteur et compositeur également. Il fête cette année ses 20 ans de carrière.
3: C'est comme ça, qu'est-ce que je peux faire?
2: Je sais ce que je veux. Je veux Christophe Willem dans mon émission. Et... Oh, mon vœu est exaucé. Bonsoir.
4: Non mais l'introduction, bravo.
2: Toujours.
4: Non mais il y a un step là.
2: T'as vu?
4: Ah, si si, bravo.
2: On sait recevoir. En 20 ans, il a vendu 1 million de disques, sorti 6 albums et le 7e est en approche. L'excellent Christophe Willem est dans Décibel. Youpi.
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2: Merci d'avoir choisi ici pour passer votre mardi soir dans l'actu musicale de ce soir. Il y a aussi la toute nouvelle chanson d'Isolde. Oh, vous allez l'adorer. Elle est un petit peu plus tard dans l'émission, dans la rubrique coup de cœur. On a aussi un blind test ce soir consacré aux chanteurs-guitaristes. Si c'est une race de chanteurs qui vous intéresse, alors il est peut-être temps de venir jouer avec nous. Le numéro du standard 0810 055 056 0810 055 056 a gagné ce soir. Le livre d'un chanteur, Thomas Fersen. Eh oui, il est auteur également aux éditions du Seuil. Comme on quitte un imperméable, c'est le nom de son livre qui a gagné ce soir.
4: Bah oui.
2: Voilà.
4: Si. Bah, je te le dis.
2: Tout est vrai.
4: Cette saison.
2: Elle n'invente rien. 0810 055 056. Appelez-nous pour jouer au blind test. C'est Alexandra qui vous attend au standard. Christophe Willem, ou comme dirait Johanna dans Hélène et les garçons, mon cri-cri d'amour. Comment ça va?
4: Ça va très bien, très très bien. Non, vraiment en pleine forme et tout, très content.
2: Bah moi aussi, il y a une nouvelle chanson, elle s'appelle Système.

0: Et voilà, il y en a qui n'ont pas besoin de logiciel pour chanter juste. C'est le cas de mon invité de ce soir. Non mais quelle voix, Christophe Willem.
1: Merci.
0: Système. On va en parler tout à l'heure de cette nouvelle chanson. J'ai essayé de gratter des infos sur le nouvel album.
1: Ah ouais, je sais que je te connais. Hein.
0: Voilà. Même si ton attaché de presse en coulisses, juste avant que l'émission commence, a dit « Sois sage et ne raconte pas tout ».
1: Non.
0: Donc voilà, débrouille-toi avec
1: baïonnée.
0: Ça. Mais je voudrais quand même... C'est un peu sexy, ça.
1: Oui, un petit peu, je trouve.
0: Ouh là là, il fait chaud. Il est que 20h03. Christophe, avant, il faut qu'on parle de la dernière fois qu'on s'est vu, c'est-à-dire Corsou Metsu Metsu.
1: Ah ouais.

0: tu chantes. Il y a une quarantaine d'artistes qui sont là. Il y a 3000 choristes. Enfin, c'est complètement fou. Stade Vélodrome à Marseille et Patrick Fiori, donc qui fait chanter tout le monde en Corse. Cette chanson, Lettera d'Argentina, là, t'es en duo avec Alizé sur l'album Corso Mezzo Mezzo. Mais ce soir-là, t'étais pas avec Alizé.
1: Oui, cette musique s'appelait Delia.
0: Ouais, c'est ça.
1: Et avec qui j'avais déjà chanté d'ailleurs. Il y avait une autre opportunité comme ça une fois en Corse. Ouais. Et du coup, Alizé pouvait pas être avec nous ce jour-là. Et c'est Delia qui l'a remplacée. Oh là. Et très, très bien remplacée. Donc, j'étais heureux de la retrouver. Et bah, puis, bah, je pense que pour elle, ça lui a dit quand même une petite dose de stress supplémentaire. C'est coucou, on va chanter. C'est pas on va chanter au Troquet du Coin, c'est on va chanter au Vélodrome.
0: Au Vélodrome,
1: ouais, non, c'était fou.
0: Bah, nous, on était là, on a vu, évidemment, puisque ici était la fière radio partenaire de cet événement, mais un Vélodrome plein et des chansons qui sont quand même très. Il y a un côté.
1: Épique, quoi.
0: Épique, ouais.
1: Ouais,
0: c'est
1: ouais,
0: ça.
1: Ouais, ouais, carrément. Non, mais c'était.
0: Alors, c'est déjà, pas des chansonnettes.
1: Non, et c'est pas des chansonnettes. Et effectivement, en plus, on chantait en Corse. Donc, ouais. Tu vois, on avait un répétiteur avec qui on avait bossé déjà pour l'album.
0: Ouais.
1: Et il était là-bas présent. Il nous a fait bosser sur les répètes et tout. Moi, j'étais hyper soucieux de ne pas écorcher. Je veux dire, quand tu, justement, t'as le plaisir d'être appelé sur un projet comme ça, tu veux le faire de manière la plus respectueuse possible. Et la moindre des choses, c'est d'essayer de prononcer correctement. Et on était hyper bien encadrés. Enfin, d'ailleurs, on en parlait là en off.
0: Ouais.
1: C'est vrai que ce projet, c'est quand même un projet fou. Enfin, tu dis, tu réunis autant d'artistes, autant de musiciens, autant de choristes. Parce que les choristes, ça, c'était spectaculaire. Et tout s'est fait avec une super bonne humeur. Tout le monde était heureux d'être là. Et aussi bien le public que nous. Enfin, vraiment, j'ai gardé un super souvenir de ça. Vraiment.
0: Bravo, Patrick Fiori. Et plein de bisous à lui. Autre moment de live que tu as vécu avant de faire ton retour avec System, c'est ton invitation au concert de Théodora.
1: Ah ouais.
0: Théodora qui a 20 ans et des poussières, qui a raflé 4 victoires de la musique cette année sur 5 nominations. C'est vraiment la chanteuse dont tout le monde parle. Elle faisait son premier Zénith de Paris et elle t'a invité. Ça a donné ça. Quand je serai...

0: gamins qui ont l'âge de la chanson.
1: Incroyable.
0: Et qui la chantaient. Et c'était un moment fou. Est-ce que tu peux me raconter comment tu t'es retrouvée au Zénith de Théodora?
1: Mais écoute, l'histoire, elle est vraiment, vraiment folle. Théodora et son équipe, les deux, en fait, m'ont contacté via Instagram.
0: D'accord.
1: À peu près 3 semaines avant et m'a expliqué un peu le concept. Il dit voilà, en fait, je serais hyper contente si tu me dis oui. On voudrait que tu viennes chanter double jeu sur scène. Alors moi je dis ben d'accord, ben c'est génial.
0: Enfin, t'étais familier flatté avec son travail à elle.
1: Ah, bien sûr. Ouais, voilà. Enfin, moi j'ai toujours dit, tu vois, aussi bien du son que le travail d'image. Il y a un énorme travail d'image avec Théodora que je trouve fascinant. Enfin pour moi ça me rappelle vraiment les grandes heures de Grace Jones, Jean-Paul Good. Tu vois les clips hyper travaillés. Donc elle fait beaucoup de bien, je trouve, à la musique française vraiment. Et donc très très très flattée et en même temps hyper flippée. C'est-à-dire que t'arrives sur une scène du Zénith de Paris. Donc déjà, bon, c'est quand même assez flippant, le Zénith, on dirait pas, mais quand même.
0: Si, quoi, il y a des milliers de personnes.
1: Oui, puis là, t'es quand même dans une salle chauffée à bloc, parce que c'était la première de Théodora au Zénith. Donc si tu veux, tu te dis, mais comment ça va se passer?
0: Oui, et comment je vais m'intégrer dans le show?
1: Mais complètement.
0: Oui.
1: Et en fait, Théodora, avec donc pas mal de guests, ce qu'elle a fait dans pas mal de shows, de concerts qu'elle a fait, et elle me dit, voilà, j'ai une personne avant toi, il y a Gims qui vient après, il y a Rema. Non, mais j'y attends, mais. Qu'est-ce que je viens foutre au milieu?
0: T'étais comment dans les coulisses?
1: Non mais je t'explique même pas. Une boule au ventre, j'ai perdu 47 kilos en allant sur scène. Non mais vraiment, et tout le pire, c'est que même mon équipe était là. J'étais là, non mais je vous rendez pas compte, le trac que j'ai, c'est quand même hyper flippant. Et plutôt que de me dire, mais non, ça valait. Non, franchement, c'est vrai que c'est chaud. Non, mais vraiment, ils me disaient ça.
0: Ils sont terribles.
1: Mes amis et tout avant. Ah ouais. Parce que évidemment, quand elle m'a proposé, je dis, mais moi, je dis oui. Tout de suite. Puis après, tu dis. Alors après, tu réfléchis, en fait.
0: Et tes proches, ils commencent à te dire t'es vraiment courageux, hein, d'y aller.
1: Ah non, mais je te jure, après, par contre, c'est là que je me suis dit mais c'est dingue. Tu vois, ma nièce qui a 20 ans, justement, hyper fan de Théodora, comment te dire que je suis son tonton préféré? C'est-à-dire que d'un seul coup, non, mais t'as chanté avec Théodora, quoi. Ouais. Mais tu la connais bien, t'es pote avec. Bah, j'ai dit, on va pas non plus se faire une bouffe tous les 4 jours. Mais, il y a une rencontre artistique qui s'est passée, qui a été vraiment géniale. Parce que vraiment, je tiens à le dire, mais vraiment, elle a été d'une générosité, elle, toute son équipe, vraiment. Dès que je suis arrivé, on répète l'après-midi, le dimanche après-midi, tout le monde hyper cool. Mais que ce soit, je te dis, du manager, du technicien, des danseurs qui étaient sur scène, en disant oh, mais quand on a vu que t'étais là aujourd'hui, on a halluciné. Elle nous avait dit, elle m'avait parlé de l'idée, mais on savait pas si t'allais venir ou pas. Enfin, vraiment, c'était hyper bon enfant, super ambiance. Vraiment à l'image de ce qui s'est passé après sur scène avec le public, qui était carrément improbable. C'est-à-dire que tout le monde connaissait la chanson, mais par cœur.
0: Est-ce que tu en doutais de la qualité intemporelle et du tube qui dure de double jeu? Est-ce que là, tu te l'es pris un peu en pleine poire?
1: Bah là, franchement, ouais. C'est-à-dire que le côté intergénérationnel comme ça, j'avais pas idée que c'était à ce point. Et après, si tu veux, on a vachement parlé, ils m'ont dit, mais non, mais tu te rends pas compte. En plus, il y a une trend sur TikTok qui existe depuis pas mal de temps. Et donc, c'est vrai qu'il y a tout un tas de jeunes qui se sont emparés de ce titre. Et je pense qu'aussi, Théodora, c'est ça qui la faisait marrer. C'était de se dire, bah attends, on va lui demander de venir, vu que tout le monde est un peu en train de reprendre le titre, ça serait génial qu'il accepte. Et bon, bah, du coup, je l'ai fait. Mais c'était fou, tu vois, vraiment. C'était comme dans mes concerts. C'est-à-dire que vraiment, tu vois, je lâchais le micro, tout le monde connaissait les paroles. Enfin, j'ai trouvé ça ouf et c'était tellement, tellement bienveillant. Il y avait beaucoup de bienveillance dans cette salle. Et tu vois, avec tout le bordel qu'on vit en ce moment, ça fait vraiment du bien. Tu dis vraiment, la musique a ce pouvoir. Je pense qu'aucune autre chose ne peut avoir de fédérer à ce point-là. Et j'ai trouvé ça fou. Vraiment.
0: C'est vrai. Une belle dose d'amour. Allez, nous aussi, on la connaît encore par cœur. Il n'y a pas que les gosses. Hein. Alors, double jeu, on l'écoute maintenant. Christophe Willem. Et ensuite, on découvrira sa nouvelle chanson, Système. Si ça n'est pas déjà fait, les amis, je vous annonce qu'il y a un clip aussi qui est disponible. Il tourne sur un vinyle. Moi, j'adore.
1: Tu aimes bien le vinyle.
0: J'adore.

Double jeu, Christophe Willem est l'invité de Décibel. Et on va se plonger maintenant dans une nouvelle chanson qui s'appelle

0: premier extrait de ton 7e album.
1: Ouais.
2: Hey, hey.
1: 7e. Attends, est-ce qu'il paraît que c'est un chiffre qui est pas mal, 7?
2: Oui.
1: C'est sort spirituel, genre. On m'a dit ça. Non, mais
2: ouais,
1: si.
2: Porte-bonheur en Italie, il me semble.
1: Ah bon?
2: Oui. Je viens d'inventer pour te faire plaisir.
1: Ah, voilà.
2: Attends, tu sais quoi? Après tout, on a Internet.
1: On va vérifier cette information.
2: Bah
1: je
2: oui.
1: te dis que le chiffre 7 est bien.
2: 7 porte bonheur. Tu peux combler pendant ce temps, tu peux chanter un petit truc?
1: Alors, tu veux que je te parle du titre?
2: Alors, ah non, c'est bon, attends, j'ai trouvé un truc super. Le chiffre 7 symbolise l'esprit, l'introspection et la sagesse spirituelle.
1: Tiens, c'est un chiffre qui est très spirituel, je te dis, on m'a dit ça l'autre jour.
2: Dieu. Ah bah, pardon, bref, Dieu.
1: Bah écoute.
2: Dieu a créé le monde en 6 jours et s'est reposé le 7e.
1: Tu vois, c'est pour ça.
2: Il y a les 7 mercenaires.
1: Non, mais il y a beaucoup de symboles avec 7.
2: Mais oui, c'est vrai. Pourquoi 7 est-il un chiffre parfait? Oh là là, oui. Oh non, après, c'est compliqué.
1: Trop.
2: Oui, là. Oh là là, non. Ne googlez pas trop quand même le chiffre 7, parce qu'après, on tombe dans des trucs un peu complotistes. Mais non, c'est un chiffre chance.
1: Bah écoute, on verra. Mais en tout cas, c'est vrai que c'est le 7e album. C'est vrai que ça passe très très vite.
2: Ouais. Et 20 ans de carrière. C'est très mignon d'ailleurs, parce que avant de lancer System, la nouvelle chanson, et donc finalement de mettre en place tout ce 7e album et d'annoncer ton retour, t'as fait un petit récap des 20 dernières années.
1: Bah carrément.
2: Et que évidemment que la première fois de ta vie que t'étais en studio pour enregistrer ton premier album, si on t'avait dit on se retrouve pour le 7e avec 20 ans de carrière,
1: j'aurais dit mais c'est une blague, je pense que ouais. Pas du tout. Non, mais c'est ça qui est fou en fait avec ce métier, c'est que t'es tellement dans une dynamique, tu rencontres tellement de gens et que la musique, on en parlait tout à l'heure, mais la musique ça sert à fédérer ouais. Et en fait toutes ces rencontres, ça te nourrit énormément aussi. Là sur ce nouvel album justement, bah comme System par exemple, j'ai bossé avec une nouvelle équipe aussi, donc c'est Noé Tristram et Marceau, c'était la toute première fois que je bossais avec eux,
2: okay.
1: Donc je me suis amusé, il y a aussi des équipes plus anciennes, donc on a mélangé tout ça, et c'est toujours enrichissant, parce que c'est vrai que nous, on voit pas le temps passer, réellement, c'est-à-dire que quand on me dit 20 ans, tu vois, quand vraiment j'ai réalisé que ça faisait 20 ans, en fait moi j'ai l'impression que c'était hier, en même temps que c'était une autre vie, enfin, oui. Tu vois, il y a un truc un peu bizarre, comme quand tu vis un truc qui chamboule littéralement ta vie en fait, parce que réellement la Nouvelle Star a complètement chamboulé ma vie.
2: Et c'était il y a 20 piges.
1: C'était à 20 ans, ouais, exactement. Ouais.
2: C'est fou. Et alors, ce qui me fait plaisir, c'est que tu dis que tu t'es amusé pour préparer ce nouvel album. Parce que si on rembobine un peu, avant Covid, il y a ton album Rio en 2017. Ouais. L'après Rio, c'est pas passé très bien.
1: C'est pas ouf, non, voilà. Carrément.
2: T'as pas kiffé le disque. Alors, je trouve sous-côté, parce que moi, je le trouve vraiment cool. Mais en tout cas, il a pas marché autant qu'il aurait dû. Donc, tu perds un peu confiance.

0: Ouais. Tu perds un peu en vie.
1: Exactement.
0: Bim, 2020, le Covid.
1: Ouais, par-dessus, histoire d'en mettre une petite couchette.
0: Ouais. Et finalement, quand même, tu reviens avec Panorama en 2022, qui cartonne, qui fait une très belle tournée et tout. Et donc, oui, moi, je me suis demandé, je me suis dit, bon...
1: Dans quel état d'esprit
0: j'étais ? Dans quel état tu aimes de retourner à ta table de travail, finalement ? Est-ce que, voilà, on est plutôt confiant ? Est-ce que tu as gardé cette confiance et cette joie de Panorama ?
1: Alors, en vrai, je ne suis pas dans un truc de confiance. Si tu veux, je suis plutôt dans un truc, mais je pense que c'est... justement, tu parlais de l'échec de l'album Rio, entre autres.
0: Oui, enfin, relatif, hein, parce qu'il a quand même existé, ce disque.
1: Oui, il a existé, mais c'est vrai que ça n'a pas été accueilli comme j'aurais aimé. Et si tu veux, à chaque fois, les gens se disent « Ouais, c'est un truc d'égo quand les artistes sont des échecs. » C'est pas là que ça se situe, en fait. C'est surtout que nous, en fait, quand on défend un projet, on est la face visible de tout un tas de gens avec qui on travaille, que ce soit des auteurs, des compositeurs, la maison de disques, ton équipe, en fait, si tu veux. Et d'un seul coup, tu te dis « Merde, j'ai failli, quoi. » Donc c'est cette sensation, si tu veux, de ne pas avoir été à la hauteur aussi de tous ces gens qui te font confiance.
0: Et leur travail et leurs efforts.
1: C'est ça qui te met un coup, en fait. Mais
0: t'as mis du temps. Entre Rio et Panorama, il y a eu,
1: c'était assez long entre les deux. Bah, alors après, tu l'as dit aussi, après il y a eu le Covid, qui a quand même mis tout à l'arrêt. Et en même temps, si tu veux, toutes ces expériences-là, tu vois, je pense que quand tu es au début d'une carrière, tu crains absolument le moment de l'échec, parce que tu sais que ça va arriver. C'est-à-dire que moi, si tu veux, le truc qui était écrit, quand tu gagnes une émission et que tu vends énormément de disques d'un coup avec un tube comme Double Jeu... Ouais. À un moment, tu sais que tu vas avoir un petit mur sur ton chemin.
0: Ah, donc t'attendais le retour de bâton.
1: Je n'étais pas en mode, tu sais, comme j'attends le bus, je vais attendre le mur. Mais je me disais, ça va quand même arriver. Ouais. Tu vois, tu le sais, en fait, parce que mathématiquement, de toute façon, dans la carrière d'un artiste, t'as des hauts, t'as des bas. Et en fait, tu vois, ce que je dis souvent, là, quand je croise des artistes aujourd'hui, en développement, il y a plein de nouveaux talents que je trouve assez hallucinants. Je leur dis, arrêtez d'anticiper ou de craindre ça. Je pense qu'il faut vraiment accueillir littéralement le truc, parce que moi, réellement, tu parlais de Rio, mais l'échec de cet album-là, en fait, moi, c'est vraiment ce qui m'a vraiment construit. C'est-à-dire que quand à un moment, tu as la sensation que t'es plus vraiment en pilote automatique et que tu dois réellement retrouver la raison première pour laquelle tu fais les choses, tu vas vraiment puiser en toi et du coup, ça te donne une force très différente. Donc moi, vraiment, tu vois, l'étape Rio, qui m'a permis d'aboutir après avec Panorama, et là, ce nouvel album, j'arrive pas en me disant « Ah bah c'est super, Panorama a bien fonctionné, donc celui-là, c'est pareil, ça va y aller.
0: Ouais. »
1: Non, là, j'y vais avec quelque chose. Je me suis beaucoup amusée. C'était très, très, très libérateur, cet album, vraiment. Parce que déjà, j'ai recomposé, j'ai réécrit sur Panorama, je voulais pas, parce que j'étais sur le trauma d'album Rio, donc je ne voulais pas du tout. Tu vois, j'étais vraiment dans ce truc-là.
0: Ouais, donc t'as réglé des trucs.
1: Ouais.
0: Ça, c'est bien.
1: En tout cas, vraiment, et il y a eu beaucoup, beaucoup de bienveillance. Tu vois, toutes ces équipes avec qui j'ai bossé sur le nouvel album, eux, si tu veux, ils sont cette image-là. On parlait d'ailleurs du public Théodora, mais j'ai bossé avec des équipes plus jeunes. Eux, ils sont sur ce truc, mais tu te rends pas compte, en fait, de qui tu es et de ce que tu représentes pour une génération, en fait. Enfin, il y a certains qui m'ont dit, mais nous, en fait, limite, quand on t'a vu à l'Investa, on s'est dit, ah bah, nous aussi, on peut faire un truc, parce que d'un seul coup, tu sortais complètement des sentiers battus. Donc, si tu veux, on se rend jamais compte de l'image qu'on envoie aux gens. Alors, évidemment, tu as des haters, des gens qui t'aiment pas. Bon, ça, à la rigueur, ça existe toujours. Mais c'est bien aussi d'accepter les compliments et les choses qui te poussent, en fait, tu vois, plutôt que t'es toujours là à t'excuser d'être là, bah merci, c'est gentil. Non, il faut les accueillir parce que c'est aussi ce qui te permet de grandir et d'évoluer, en fait. Donc cet album, le nouvel album, j'ai vraiment travaillé avec ce côté totalement libérateur de, il y a absolument aucun tiroir, aucune case, on s'amuse, on fait un album qui, moi, me fait du bien, qui nous fait du bien à tous, hein, toutes les équipes avec qui je bosse sont vraiment à fond dessus, et on se dit, bah voilà, évidemment, on espère que le public le recevra avec autant de plaisir que nous, on a eu à le faire, mais en tout cas, si tu veux, c'est très, très, très libérateur. Et c'est d'ailleurs ce qui a amené, le mec qui fait des questions-réponses, carrément.
0: J'adore, vas-y.
1: C'est ce qui a amené vraiment le thème de l'album. Le thème de l'album, c'est vraiment la liberté, mais avec un grand L, tu vois. On parle vraiment de liberté, de tout ce qui bloque notre liberté. C'est pour ça que Système...
0: Oui, alors Système, dans
1: tout ça. On trouvait ça cool que ce soit le premier single, parce qu'on se disait, voilà, c'est intéressant de se dire, puisqu'on va parler de liberté après, bah, un des trucs qui bloque beaucoup notre liberté aujourd'hui, ou qui nous enferme un peu, c'est tous ces différents systèmes dans lesquels on est tous, volontairement ou pas, un peu enfermé, que ce soit les réseaux sociaux, que ce soit le système politique, le système amoureux,
0: le patriarcat.
1: Non mais le patriarcat.
0: Non mais ça va mieux.
1: Non mais
0: je vois un mot toutes les 5 minutes, mais quand ça sort, elle est contente.
1: Non, mais tu vois ce que je veux dire ou pas?
0: On est dans des carcans.
1: Ouais, on est dans des carcans. Et si tu veux, système, c'est pas du tout un titre qui dénonce genre le point levé. Non, c'est pas ça. C'est juste une question de dire, ok, on est tous là-dedans d'une manière ou d'une autre. Faut juste en avoir un peu conscience, ça permet de faire un petit pas en arrière et voilà, de le tenir à distance et pas être les deux pieds dedans. Et pour moi, ça, c'est une des étapes qui permet de retrouver un peu notre liberté. Et notre liberté, pour moi, bah, c'est d'être un peu plus connecté avec soi-même, hein, plutôt que d'être connecté avec tout ce qui est autour de nous en permanence. Ouais. Et donc, c'est ça un peu le point de démarrage de l'album.
0: Écoutez la chanson, découvrez la système. C'est le nouveau Christophe Willem.

0: Système, c'est Christophe Willem qui est de retour. Le carcan dans lequel on est, donc constat joyeux et sautillant, mais constat quand ouais. même. Du coup, c'est la chanson qui va ouvrir l'album. Ça va raconter une histoire un peu dans l'ordre.
1: Il y en a une autre avant qui ouvre l'album, okay. Qui est La Route, qui parle d'une route où ça parle. Non, vraiment, c'est pas le titre. De toute façon, je ne te donnerai pas le titre.
0: De l'album. Ah, ouais, c'est
1: même
0: ça.
1: Même pas le titre des autres chansons. Non, petite, peut-être, je t'en lâcherai un ou deux. Ouais. Mais non, la première chanson, là, telle que c'est en train de se profiler, parce que tous les titres sont faits. Là, on est en train de peaufiner la production, en vrai.
0: Ah, mais c'est un bon moment, ça.
1: Ah ouais, non, mais c'est le meilleur. Parce que c'est là que tu dis, alors, jusqu'à où on va aller, tu vois. Donc ça, c'est assez kiffant. Pour le coup, c'est vraiment le moment que j'adore. Et il y a un titre qui parle d'une route. Voilà, cette route vers le bonheur, ce qu'on
0: Sur
1: cherche.
0: Sur la route de Memphis.
1: Ça pourrait, mais non, ça n'est pas celle-là. Donc c'est plutôt ce titre-là qui parle de ce chemin
0: okay.
1: qui ouvre. Je pense que c'est celui-là qui ouvrira l'album et puis après ça évolue.
0: Ok. Et après
1: le
0: on va
1: dans la, le début
0: vers la liberté. En
1: exactement. Et on va aussi bien dans la liberté, la libération au niveau des textes qu'au niveau du son. Donc tu vois les équipes c'est extrêmement large. On parlait là de Marceau et Noé Tristram. J'ai rebossé avec Laurent Lamarca et Jean-Étienne Maillard parce que j'avais adoré bosser avec eux sur l'album Panorama ouais. justement. Et ça va très très loin à la fin de l'album parce qu'on parle de liberté. Tu vois et j'ai rencontré d'autres équipes. Alors eux sont des équipes plus d'électro.
0: Ouais.
1: Je te dirais pas qui mais des équipes plus d'électro qui eux m'ont dit ah ben nous pour nous la liberté musicalement parlant c'est l'électro des années 80-90 new-yorkaise en fait. Tu vois ce genre de son.
0: Un peu garage.
1: Ouais. Et donc du coup, vers la fin de l'album, ça part complètement dans un autre truc.
0: Oh, en tout cas, quand on parle, tu souris,
1: ah
0: tes
1: ouais,
0: yeux sourient. Je vois que t'es fière et t'es
1: mais
0: heureux.
1: Mais parce que je me dis, je savoure, j'anticipe déjà, j'anticipe mais un truc bien, j'anticipe le kiff que ça va être sur scène. Mais vraiment, parce que tu vois, quand tu prépares un album, d'ailleurs c'est ça la différence avec quand je te parlais du côté libérateur, quand j'ai fait Panorama, j'étais quand même, tu vois, toujours sur ce truc très en retenue où bah tu sais pas ce qui va se passer. Mm-hmm. Je sortais donc de l'album Rio et donc du coup j'arrivais pas moi encore à projeter sur scène. J'étais vraiment sur ce truc de on y va au jour le jour.
0: Oui. La tournée on verra après
1: ouais,
0: quoi.
1: Tu vois, ouais. J'avais un peu ce truc là et là c'est vrai. Bah il y a ces 20 ans, l'équipe aussi avec qui je bosse, aussi un producteur de concert qui ont dit mais attends ça fait 20 ans de carrière, faut fêter ça aussi. On boucle Bercy. Ah ben et là, oui. J'ai quand même eu le moment de solitude.
0: 9 décembre 2027.
1: Alors, on insiste bien sur 2027, parce que l'autre jour, quelqu'un me dit, alors oui. 9 décembre cette année. Alors non, ça ne va pas être cette année.
0: Non.
1: Comment tu veux dire? Non, non, non, non.
0: Ne faites pas ça, 2027.
1: Non, non, c'est 2027, non, parce que la salle est oui. grande. Donc, si oui. tu veux, il faut quand même laisser du temps. C'est bien 2027. Mais si tu veux, voilà, toute l'équipe qui est autour... Eux sont dans ce truc justement, ils sont très contents de l'album et ils sont aussi dans ce truc de dire mais là on a l'impression qu'on retrouve un peu ta folie en fait, ce côté un peu ouais. justement hors cadre où on n'arrive pas à te mettre dans une case et c'est ça aussi qui m'a vachement stimulée sur cet album, c'est quand je posais la question à toutes ces équipes que je connaissais pas forcément, qui me connaissaient que à travers ma musique et tous me disaient bah nous en fait le truc qui nous excite c'est qu'en fait on n'arrive pas trop à te mettre dans une case. Tu peux faire un truc très variété française, tu peux faire un truc un peu plus soul, tu peux faire un truc un peu électro. Et donc, du coup, on a ce truc où on n'arrive pas vraiment à te cerner totalement. Et en fait, si tu veux, c'est ça aussi qui a vachement marqué la dynamique de l'album, c'est de se dire, mais si, en fait, mon style musical, c'est justement d'écouter moi ce qui me parle.
0: Ouais, et de ne pas choisir forcément.
1: Et, ouais, et de garder tout cet éclectisme-là, en fait. Et si tu vois tous les albums que j'ai pu faire depuis le début, c'est vrai que chacun est un peu dans un registre différent, parce que c'est ça qui m'amuse. Il faut qu'on s'amuse quand on fait ce métier.
0: Et on va s'amuser, évidemment, pendant cette tournée 2027. 7, comme 7. Le nouveau président, 7e album 2027.
1: Oui, exactement.
0: Voilà. Et oui, il y aura les élections en 2027. Voilà, vous pensez 2027, je vais voter. Et après, je vais au concert de Christophe Willem.
1: Alors, venez au concert pour être plus en forme. Non, ça sera après d'ailleurs.
0: C'est après, c'est bon.
1: Parce que vu qu'on ne sait pas ce qui va se passer.
0: Réservez vos billets dès maintenant.
1: C'est mieux.
0: C'est mieux. Donc, le 9 décembre 2027, 7e album 2027, la tournée, c'est Bercy, enfin l'Accor Arena, comme disent les enfants.
1: Oui, mais comme moi je suis vieux, je dis Bercy.
0: Bercy. Bah, évidemment. On va manger des treats à Bercy.
1: Non mais nous on a des refs, tu vois, évidemment.
0: Alors c'est drôle parce qu'en régie, il y a ma réalisatrice Iris, elle ne sait pas ce que c'est des treats. C'est le vieux nom des M&M's. Nous on appelait ça des treats. Bande
1: mais
0: de
1: là, mais c'est vrai que là on se dit qu'on a pris un coup quand même. Parce que je pense que peu de gens ont la ref.
0: Énorme coup de pelle, C'est terrible. Donc, la tournée commence le 22 octobre. C'est une tournée de Zénith, les amis. Rouen, Caen, Aix-en-Provence, Grenoble. Ensuite, au mois de novembre, on a Toulouse, on a Bordeaux, on a Lyon, Dijon, Amnéville, Nantes, Rennes. Et ça, c'est toujours en novembre 2027. Décembre 2027, Lille, Bruxelles et Paris. Voilà la tournée du nouvel album de Christophe Willem. Je vous donnerai bien le nom de la tournée, mais pour ça, il me faudrait le nom du nouvel album.
1: Et non, mais la tournée, attends, la tournée, t'as vu, on a mis tour 2027.
0: Ça ne suffit pas.
1: Bah, écoute, c'est concis, je trouve. On veut pas se gourer sur la date, tu vois, pour le
0: tour
1: coup.
0: Tour 2027!
1: Voilà. C'est pas 2026 ou 2028, ah, c'est 2027.
0: Christophe Willem, 2027. Tour, à tout de suite.
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Et Christophe Willem est notre invité. Premier extrait de son 7e album, dont on ne connaît pas le titre, enfin l'album, mais la chanson et ses systèmes.

0: ça y est, vous l'avez. Hein. Toujours très difficile à chanter, du Christophe Willem, mais bon, je pense qu'il a l'habitude. 20
1: Attends,
0: ans de carrière.
1: Jour, on m'a carrément sorti, je sais plus où j'étais, je faisais un live, et après les commentaires, toujours très doux.
0: On adore les commentaires.
1: Si, mais c'était balèze, quelqu'un. Parce que les gens maintenant font genre, ils sont experts maintenant, tu vois. Et j'avais un mec en dessous qui a dit, non, mais c'est pathétique de chanter avec un autotune. Donc j'ai trouvé ça.
0: Mais enfin.
1: J'ai trouvé ça vachement bien. Donc, bah, écoute, non, y a pas.
0: Y a pas, enfin, il a une voix d'or. Bon sang de bonsoir, c'est pas vrai ça, les gens.
1: Non mais c'est drôle. Après c'est drôle parce que c'est voilà, c'est les no life. Ça mais te... c'est marrant.
0: Ça te touche pas? Parce que pour le coup, il y a plein de commentaires. C'est vrai, on est dans une ère
1: ah bah,
0: où
1: ça y va.
0: Voilà, dès qu'on poste, en veux-tu, en voilà
1: ah bah,
0: des méchancetés.
1: Tout va disparaître.
0: Oui, c'est vrai. Dès que tu postes la moindre chose, voilà, t'as toujours quelqu'un qui vient commenter. Parfois, ça a un rapport avec ce que tu fais. Parfois, pas du
1: pas
0: tout.
1: Pas du tout.
0: Pas du tout. Moi, la semaine dernière, on a eu Zazie et quelqu'un a commenté, pas terrible la frange. Je dis, c'est pas
1: non,
0: grave,
1: les cheveux.
0: Elle vient présenter un disque. Donc toi aussi, tes cheveux,
1: non, mais
0: on
1: les
0: te parle
1: cheveux.
0: Des
1: alors, Caron, j'ai des spécialistes capillaires aussi. Quelqu'un a dit, ah non, mais c'est une perruque. Alors ça, je crois que c'était, là, j'avais pas vu venir, carrément.
0: Le mec a dit, t'avais une perruque.
1: Oui, oui, carrément. Donc j'ai même fait un truc sur TikTok parce que ça m'a tellement, en fait, moi, je vois pas ça, si tu veux. Mais c'est des amis, parce qu'à chaque fois, comme on se vanne, tu vois. Donc quand c'est des amis qui me disent, non, mais j'en ai vu des trucs. Et donc ils font des captures d'écran, ils m'envoient ça. Et donc l'autre jour, j'ai fait, bon alors, on va faire un petit beauty point. Donc non, donc j'ai tiré sur mes cheveux. Non, il y a pas de perruque.
0: Il y a pas de perruque.
1: Hein, non, mais c'est très, très drôle. Après, franchement, ça me glisse dessus. Mais c'est vrai que tu te dis, c'est ouf. À quel point, si tu veux, à quel point, en fait, tout devient sujet à un commentaire.
0: Oui.
1: Mais, alors attention, parce qu'il y a des gens hyper bienveillants, et heureusement, tu vois. Mais c'est vrai que c'est dingue. Tu te dis, on est vraiment dans une époque qui est très, très bizarre. Parce que moi, personnellement...
0: Tu commentes, toi ?
1: Jamais.
0: Ah, jamais.
1: Bah si. Je commente, moi, sur TikTok, sur les trucs d'animaux.
0: Ah, ah bon ?
1: Carrément, j'ai même fait des dons. Si, je suis attends. T'as pas cet algorithme?
0: Non.
1: Ah, moi, j'ai l'algorithme.
0: Mais quels animaux?
1: Bah, les animaux, tu vois, pour aider, tu vois, par un refuge d'animaux.
0: Ah,
1: des
0: oui,
1: trucs comme
0: genre
1: ça.
0: Des éléphants.
1: Oui,
0: un
1: ou même.
0: Sanctuaire d'éléphants.
1: Ah, non, ou même
0: ça.
1: Des trucs, des chiens, des chats.
0: Ah, de par ici.
1: Oui, carrément. Donc, moi, là, je suis là et tout.
0: Non, et tu ça... commentes et tu dis trop mimi.
1: Non, j'envoie des cœurs, des trucs comme ça. Si.
0: J'adore.
1: Si, quelqu'un m'a dit, mais tu devrais quand même faire un autre compte, c'est un peu ridicule, non, de faire ça avec ton compte. Moi, j'ai que un compte. Enfin,
0: ah, c'est ton compte,
1: bah oui, moi, j'ai pas de compte perso, de trucs comme
0: pour
1: ça.
0: Pour aller espionner les ex, t'as pas à faire un compte
1: jamais,
0: shadow.
1: Jamais.
0: Un compte un peu caché.
1: Ah non, non.
0: Je te prêterai le mien si tu veux.
1: Ah, bah très bien, très bien. Non, non, moi, je suis pas
0: je
1: ça.
0: Je m'appelle Ramona.
1: Mais Ramona, non. Mais t'as un compte comme ça, toi?
0: Bien sûr.
1: Ah non, moi, j'ai pas. Non, non, je te jure.
0: Enfin, mais comment tu fais pour espionner les gens? T'as peut-être pas le temps, remarque.
1: Non,
0: il fait
1: je
0: de
1: te
0: là.
1: Jure.
0: Oui, voilà. Il fait de l'art. Je
1: te
0: moi,
1: jure.
0: Je vais espionner les ex.
1: Et à chaque fois, des fois, les gens, ils faisaient des soirées. Quand on m'invite dans des trucs, on me dit, attends, je vais te taguer. Bah, si on me tague, en fait, c'est mon compte pro. Il n'y a que ça. J'ai pas d'autres comptes.
0: T'as,
1: non,
0: pas
1: t'as bien d'autres comptes. Mais sinon, j'ai pas d'autres comptes.
0: Okay.
1: J'avais fait un compte pour mon chien, d'ailleurs.
0: Ah?
1: Ouais. Mais bon, au bout de 3 jours, ça m'a saoulé de prendre des photos. Donc, déjà pour moi-même, si tu veux, je n'y arrive
0: oui.
1: pas. Tu vois, je le fais.
0: C'est compliqué parce que t'es obligé. Là,
1: bah, je fais, mais si tu veux, c'est vrai que c'est. Bah, tu vois, je trouve c'est un... Alors évidemment, je vais me dire ouais, mais il publie des trucs quand il est en actu. Bah, oui.
0: Bah,
1: sinon, si c'est prendre une photo de ce que je bouffe, par exemple, je vois pas vraiment l'intérêt. Si tu veux.
0: C'est vrai que ça n'existait pas il y a 20 ans au début de ta carrière, ce truc
1: ah,
0: de
1: mais carrément.
0: Ok, alors. Je vais sortir une nouvelle chanson, système. Donc, comment on l'annonce sur les réseaux, etc. Avant, c'était bon. Bah, comment on va faire pour que ça rentre en radio
1: bah, et carrément. Voilà. C'est complètement différent.
0: Là, il y a un nouveau système, encore un. Le système, l'algorithme dans lequel il faut s'intégrer. Est-ce que ça t'amuse? Est-ce que t'aimes bien comprendre ça? Je sais que t'es quelqu'un de curieux, d'intelligent, donc ça doit peut-être t'amuser quand
1: en
0: même.
1: En fait, ça
0: de
1: m'amuse
0: comprendre.
1: Quand même parce que je trouve qu'il y a quand même une plus grosse liberté. C'est-à-dire que tu peux quand même te marrer un peu, tu peux te déconner. Tu vois, là, justement, quand je te dis, quand t'as des trucs de haters, tu peux répondre en faisant une vidéo. Au énième degré, si tu veux. Donc, je trouve c'est drôle parce que ça te permet aussi d'avoir une liberté de ton. On revient à le truc de la liberté.
0: Ouais.
1: Une liberté de ton. Bah là, par exemple, on a une liberté de ton, mais c'est quand même très rare les émissions de radio où tu as ce ton-là. Tu vois ce que je veux dire? Quand tu es en promo, tu as généralement un spot qui dure 5 minutes et tu dois parler de ton single en 2 secondes. Tu vois donc, voilà. Donc, les réseaux te permettent ça, te permettent d'avoir quand même le temps d'exprimer et de montrer aussi ton état d'esprit. Donc, ça, je trouve ça pas mal. Après, j'aime pas ce truc infantilisant, tu vois. J'aime pas coûte que coûte, tu vois, devoir poster des trucs parce qu'il faut à heure fixe et tout. Je trouve ça nul, en fait. Tu vois, moi, j'aime bien, justement, être libre et me dire, bah voilà, j'ai envie de partager ça, je partage. Là, j'ai rien à dire, bah je dis rien. Bah, c'est comme ça, je préfère être spontané.
0: Remarque, tu pourrais dire un truc, là. Alors, soit le nom de ton album, soit me dire quand il va sortir.
1: Alors, attends, il va sortir à l'automne.
0: Oh
1: 2026. Non, non. Okay. À l'automne 2026.
0: Assemblons les pièces du puzzle, mes petits Hercule Poirot. Nous avons une chanson, Système, qui sera sans doute en deux dans l'album, rapport à la première chanson, une reprise de Sur la route de Memphis ou Sur la route toute la sainte journée de Palmas. On n'est pas encore bien sûr, mais ça sera la première. Et donc tout ça à l'automne 2026.
1: Exactement, automne. D'accord. Et alors la vérité,
0: non mais, oui, je mais tu supplie, dis-moi quelque
1: mais,
0: chose.
1: Mais je ne te dis que la vérité. C'est pourquoi il y a pas, je te donne pas de titre. Je n'ai pas encore de titre.
0: Ah mais ça c'est déjà une information, le fait là, que alors, le titre soit pas là.
1: Mais pourquoi? Alors pourquoi? Mais, tu vois, tu vas me demander pourquoi.
0: Pourquoi Christophe?
1: Alors pourquoi? Parce que tout simplement, cet album part de liberté. Mais je vais pas appeler l'album Liberté. Enfin, c'est pas possible. Quoi,
0: freedom.
1: Tu vois. Non mais bah, oui, non. Mais tu vois, en anglais ça passe, mais en français non.
0: Non,
1: tu
0: c'est
1: vois.
0: Pas ouf.
1: Donc non. Donc j'ai plein d'idées et à chaque fois que j'ai une idée que je trouve intéressante et tout, je trouve que c'est trop réducteur et donc ça ne n'évoque pas suffisamment ce que je dis dans l'album. Tu vois, non, mais réellement.
0: Attends, on a Internet. Je vais chercher.
1: Et évidemment, j'ai
0: chant lexical de la liberté. Est-ce que tu as tapé dans Google chant lexical de la liberté?
1: Alors vas-y.
0: Eh ben voilà, parce que moi je fais des études littéraires. Pendant que toi, là, tu faisais la nouvelle star.
1: Vas-y, c'est tout, tu viens de trouver un titre.
0: Chant lexical de la liberté. C'est parti. Émancipation.
1: Je l'ai évoqué à un moment.
0: C'est pas mal.
1: Si.
0: Démocratie, bah, en 2027, c'est emmerdant.
1: C'est dur.
0: Choix. Choix, ça fait un peu. Non, ça va pas.
1: Et en plus, alors important.
0: Libération.
1: Alors, tu sais pourquoi choix, ça va pas?
0: Pourquoi?
1: Ben, tu vois, là, je te donne une autre info.
0: Parce qu'il y a une chanson,
1: y a une chanson pour le coup, qui s'appelle La Liberté. Il y en a une.
0: Ah, oui.
1: Qui s'appelle La Liberté. Et je démarre justement cette chanson en disant, être libre, c'est pas choisir, mais c'est décider. Qui n'est pas la même chose. Est-ce que t'as déjà vu ça avec ta psy?
0: J'aime beaucoup ça. J'ai pas de psy.
1: Ah ben, écoute. Je vais te noyer les coordonnées de la mienne. Oui, non. Alors, la grosse différence.
0: On fera un tarif famille.
1: Oh, bah, un tarif de groupe.
0: On ensemble.
1: Non, mais on y va, on fait carrément un truc collectif. Non, mais tu sais pourquoi c'est important?
0: Dis-moi pourquoi.
1: Parce que quand tu choisis quelque chose, tu prends pas vraiment de risques. Quand tu choisis, c'est par exemple, bah, tiens, je vais manger, je sais pas, moi, un steak frites ou une salade César. Voilà, tu choisis.
0: Choisis entre les deux.
1: Quand tu décides, il y a une part d'inconnu dedans. Par exemple, tu vas dire, bah non. Je ne vais pas manger ça, mais je ne sais pas ce que je vais bouffer, mais ce ne sera pas ça. Tu ne décides pas entre deux choses identifiées.
0: Elle est au régime, ta psy?
1: Non. Non, mais je te jure, c'est très important.
0: D'accord.
1: La différence entre choisir et décider, elle est importante. Et quand tu décides d'un truc, par exemple, tu décides de prendre ce boulot, ou tu décides de vendre ton appart, c'est ce moment où tu décides de quelque chose et tu sens d'un coup que tu prends une décision qui t'appartient et que tu as cette part d'inconnu. Mais tu vois ou pas? Là, je te jure, je suis très sérieux.
0: Non, mais je t'écoute.
1: Et donc, la liberté, c'est d'arriver à décider.
0: J'ai un mot qui est pas mal, là, qui est sorti dans Google.
1: Ah bon?
0: Dans le champ lexical de la liberté. Je trouve que c'est cool. Et je sais pas, ça te va bien, je trouve. Et en plus, il y a un jeu de mots à l'intérieur. Donc, toi, t'aimes bien les jeux de mots?
1: Ah bah.
0: T'es prêt?
1: Ah bah. Vas-y.
0: Peut-être on va trouver le nom de ton album en direct.
1: C'est ça,
0: à la
1: évidemment,
0: radio.
1: En remerciement dans l'album, je le dis.
0: Ah, moi, je mets ma photo.
1: Ah bon?
0: Tu mets ma photo.
1: Sur la cover.
0: Non, pas du tout. Non, mais à l'intérieur. T'imagines? L'album de Christophe Willem, mais il y a ma tête.
1: Mais pourquoi pas? On est libre.
0: Ma tête avec une petite barbe. Attends, déjà, faut que tu valides le nom.
1: Vas-y.
0: J'adore. Franchement, ça tirait trop
1: bien. Ah bon?
0: Inaliénable.
1: Ah, mais c'est pas mal.
0: Inaliénable. Dedans, il y a alien et tout. Inaliénable.
1: C'est pas mal.
0: La liberté, les droits inaliénables. Inaliénable.
1: C'est pas mal.
0: Je te laisse là-dessus.
1: Bah écoute, inaliénable.
0: C'est l'heure. Déporté.
1: Non mais inaliénable, c'est pas mal.
0: Oui, c'est pas mal.
1: Mais émancipation, c'est bien aussi.
0: Ouais.
1: Mais émancipé.
0: Mais émancipation, ça fait.
1: Il y a une connotation que j'aime
0: pas. Ouais, je sais pas. Ça fait Madonna, je sais pas pourquoi.
1: Bon, émancipation.
0: Emancipation.
1: Tu vois, non.
0: Inaliénable.
1: Inaliénable, c'est pas mal.
0: Franchement.
1: C'est pas mal. Non, je le note.
0: Ouais. Bon, moi, je t'embrasse.
1: Ah bon?
0: Bah oui, bisous. Ah. C'est l'heure, on a débordé.
1: Ah bon?
0: Mais je vois pas le temps passer avec toi.
1: Mais c'est fini, là?
0: Oui. Mais on va t'écouter chanter.
1: C'est possible.
0: En acoustique.
1: Ah bon?
0: PS, je t'aime. Pour se rappeler que, comme Système, sur Panorama, il y avait effectivement des chansons sautillantes. PS, je t'aime, on faisait partie.
1: Effectivement.
0: Mais que tu les vis et les partages fort bien aussi en acoustique, car tu es multiple et inaliénable.
1: Bravo.
0: Bisous.
1: Bisous. C'était trop court, moi, franchement, faut que je revienne.
0: Reviens bientôt. Avant 2027.
1: Ah bah, évidemment.

0: jolie version acoustique d'un des tubes du sixième album de Christophe Willem, Panorama. C'est PS Je t'aime. Le septième album de Cri-Cri d'amour sortira à l'automne.
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0: Il est temps de jouer au Blind Test. Je vous présente Delphine et Caroline qui jouent avec nous. Bonsoir mesdames.
2: Bonsoir.
3: Bonjour.
0: Oui, bienvenue. Alors, le cadeau du jour, c'est un livre signé Thomas Fersen, qui nous a plus habitué à sortir des albums. Mais voilà, il est désormais écrivain aux éditions du Seuil. Ça s'appelle « Comme on quitte un imperméable ». Et c'est ce qu'on vous offre ce soir, puisque nous, on suit évidemment les artistes et les chanteurs dans toutes leurs aventures, aussi littéraires soient-elles. Alors Delphine et Caroline, vous en gagnez chacune un exemplaire, quoi qu'il se passe dans le jeu qui suit. Sachez-le.
2: Merci.
0: À vous de venir jouer. Alors, le thème du blind test de ce soir sont les chanteurs guitaristes. Est-ce que c'est un genre de chanteur que vous aimez bien?
2: Oh oui.
0: Oui, hein.
2: On verra.
0: Oui, parce que c'est suffisamment vague hein, quand même, chanteur, guitariste, effectivement il y en a beaucoup. J'en ai choisi trois et je vais vous demander donc de les retrouver le plus rapidement possible. On va vous passer des chansons. Delphine et Caroline, dès que vous avez une idée de l'identité du chanteur, eh bien vous me donnez d'abord votre prénom pour prendre la main et puis ensuite votre réponse et on vérifiera ensemble si c'est bon. Est-ce que ça vous va?
2: C'est bon.
0: Yes. Alors, c'est parti. Caroline et Delphine, voici une première chanson, un premier chanteur et guitariste. Dites-moi, mais qui est-il?
2: Delphine.
0: Delphine.
2: Alain Bachon.

0: chanter Joséphine Merveille, cette chanson. Et si vous écoutez le... On remonte à moi un petit peu le son. Vous entendez les percussions? En fait, ce que Bachung a demandé en studio, c'était d'avoir comme un cheval qui était en train de galoper. Ah là, c'est trop beau. C'est trop beau. Et que ne durent que les moments doux, en plus, cette phrase incroyable. Un point pour Delphine. Et je mets quand même un quart de point à Caroline, parce qu'elle a commencé à me chanter la chanson. C'est-à-dire qu'elle cherchait Bachung et elle a dit « À l'arrière des berlines !» Et oui, parce qu'elle la connaissait bien, Osée Joséphine. Ah, c'est beau comme tout. Allez, on continue. Après Alain Bachung, grand chanteur guitariste, il y a aussi...
1: Delphine.
0: Louis Bertignac. Bravo.

0: Louis Bertignac, après l'incroyable aventure Téléphone, il s'était lancé avec Les Visiteurs et il avait fait ce tube, ces idées-là. Delphine a 2 points, Caroline en a 1,5. De toute façon, à la fin, tout le monde gagne, c'est pas trop grave. Et ceux qui gagnent surtout, c'est ceux qui aiment les chanteurs guitaristes. Allez, un dernier pour ce blind test. Un peu plus vintage que Bachung et Bertignac, mais sacré chanteur. Allez, Caro, sacré chanteur et sacré guitariste.
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0: Alors, Caro, comment il s'appelle? Comment?
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0: Oui, c'est lui!
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0: Garogory! Et voilà, Delphine a eu ses 2 points, Caroline a eu son point, et le gorille a eu ce qu'il voulait à la fin de la chanson. Je vous encourage à la réécouter. Bravo, bravo Delphine et Caroline, et merci beaucoup d'être venues jouer avec nous.
2: Merci, pour, c'est toujours un plaisir.
0: Ah ouais, bah moi aussi, vraiment.
3: Ah, c'est super génial, oui.
0: Merci, une joie de tous les soirs ce blind test. Delphine et Caroline, on vous envoie le livre de Thomas Fersen, et puis on va écouter un garçon, excellent chanteur et formidable guitariste, il s'appelle Mathieu Chédid. Et il a un message à faire passer à tous les machos, machistas, alors, qui nous écoutent ce soir. Vous n'êtes pas seuls.

0: On adore le machistador de M, Mathieu Chédid, qui a participé à la production du nouvel album de Fatoumata Diawara, une chanteuse malienne et guitariste d'ailleurs exceptionnelle, qui sera notre invitée dans Décibel après-demain pour la sortie de son nouvel album Massa.
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0: Je vous ai promis une nouvelle chanson d'Iseult, c'est maintenant qu'elle arrive. Iseult, que vous aviez peut-être découverte à la Nouvelle Star, elle n'avait pas gagné, mais elle s'était fait remarquer, hein. Ça c'était en 2013. Et puis Iseult, elle a surtout cartonné avec cette chanson sublime qui s'appelle Corps. On a l'extrait de Corps, parce qu'il n'est pas dans mon écran, c'est pas grave, je vais vous le chanter. J'ai perdu la tête, le chemin de ma maison. Voilà, c'était une très belle chanson, piano-voix incroyable. Iseult, elle sait aussi faire des chansons qui dansent, limite disco, Now or Never, un son vraiment qui est parfait pour l'été qui arrive, une chanson d'amour comme on les aime. Elle réclame un baiser et on a envie de lui en envoyer 1000. Iseult est de retour, Now or Never.

0: guitare à la fin et la définition musicale de la cerise sur le gâteau. Now or Never, Iseult, c'est tout nouveau, ça vient de sortir. Le clip est disponible, elle y est absolument éblouissante. Vivement la suite, Iseult.
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0: C'est la dernière chanson de l'émission, la chanson anniversaire. Le 9 juin 1891, donc il y a déjà un petit moment, est né Cole Porter, un compositeur et un parolier américain à qui on doit les plus grandes comédies musicales classiques des années 30, 40, 50. Et il a écrit en 1953 une grande comédie musicale qui parlait de Paris, qui s'appelait Cancan, sur les danseuses de French Cancan. Et dans cette comédie musicale, il y a une merveille qui s'appelle I Love Paris et qui est devenue un classique. Le voici chanté par Vanessa Paradis.

0: Porter, I Love Paris, ici interprété par Vanessa Paradis. Je vous recommande également la version garçon-garçon. Maurice Chevalier avec son French accent et Frank Sinatra et sa voix de velours. C'est aussi très joli. Allez, Décibel, c'est fini pour ce soir. Merci pour l'émission, merci pour l'équipe. Iris Guitoni, Justin Pianigiani, Elodie Biancamaria, Alexandra Sackberg, Franck Moilier et Kinan Lage Haïli.
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4: 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Si je devais garder qu'une chanson à écouter en boucle sur une île déserte, ce serait celle-là. Tout est dit dans cette chanson.

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2: Bonjour la France, j'espère que tu vas bien. La France, que tu as passé une bonne soirée hier. On attaque aujourd'hui avec deux nouveaux candidats. Comment ça va Éric Bastien ?
3: Écoutez, j'ai fait une petite raclette tranquille hier. Voilà, j'ai ressorti la doudoune. On se caille quand même. Hein.
2: Il est arrivé d'une humeur, oui, j'ai envie de vous dire. Comment vous dire ? Avec l'équipe, on s'est caché en fait.
3: Ça va mieux, je vous vois, ça va mieux.
2: Oui, bien sûr. 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
2: Ok, et bah c'est super. Voilà. On accueille nos deux candidats du jour, Christine et Alexandre.
3: Bonjour.
2: Comment ça va les amis ?
4: Ça va bien. Bonjour à tous, je suis Christine.
3: On a eu une inquiétude là.
2: J'ai eu un petit moment de... Parce qu'hier, on a eu des galères de standard, je me suis dit, ça repart. Alors là,
4: non, mais c'était hier.
2: Mais t'as raison, Christine. Alors, Christine, tu joues avec ici Vaucluse.
4: Oui.
2: Tu as 62 ans, tu habites à... Alors, on dit Piolenc, qu'est-ce qu'on dit ?
4: Piolenc.
2: Alors, t'es mariée à Patrick, et tu as une fille qui s'appelle Tiffany.
4: Oui.
2: T'as un petit chat
4: qui s'appelle... tout ?
2: Bon non, t'as un petit chat qui s'appelle Gazelle.
4: Mais bien sûr. Ah, mais c'est pas doudou.
2: Et alors attention, parce que Laetitia, ta belle-fille, il paraît qu'elle t'appelle la farfelue.
4: Oula. Exactement.
2: Et pour quelle raison, s'il te plaît ?
4: Eh ben, parce que moi, j'hésite pas à me déguiser quand des fois, il y a des petites besoins de mettre un petit peu de l'ambiance. Quand je suis partie plusieurs fois à l'hôpital ou en rééducation, ben j'emmène avec moi mon dentier, mon faux dentier et mes lunettes. Et mes lunettes roses, mes lunettes...
2: Oh là là. Ah oui,
4: voilà. Oui. Enfin, j'aime bien mettre de l'ambiance. Après, des fois, je dis des choses un peu farfelues.
2: Oui, voilà.
4: Oui, non, mais c'est bien, j'aime la vie, j'aime rire, j'aime rire.
2: Ah, c'est bien.
4: Voilà, donc c'est vrai que ma petite belle-fille m'avait surnommée la farfelue.
2: Okay.
4: Et ouais.
2: C'est bien. Alors, tu as travaillé dans le tourisme, là, t'es retraitée. T'étais à l'accueil de la forteresse de Mornas. Alors toi, tu vas savoir, parce que Mornas, figure-toi, quand j'étais petite, c'était l'étape avec mes parents pour aller en Espagne. On dormait dans cet hôtel qui est au pied de la montagne, là. Comment il s'appelle ? Comment s'appelle cet hôtel, s'il existe toujours ?
4: Eh ben, s'il existe toujours, ça pouvait être le manoir.
2: Eh ben voilà.
3: C'est ça.
2: Merci.
4: Ça pouvait être le manoir.
2: Que j'avais peur la nuit qu'il y avait des armures dans tous les couloirs.
3: C'est perdu de vue cette émission, Jacques Pradel.
2: Alors, est-ce que ça existe toujours, ce magnifique hôtel ?
4: Ça existe toujours.
2: Ah,
4: le manoir existe toujours, oui.
2: Alors, tu étais à la forteresse, justement, de Mornas. Et alors, il paraît que tu étais en costume du 12e siècle. Et qu'on t'appelait dame Cunégonde.
4: Ben, ça arrivait, mais bon, donc moi, peu importe, hein, j'avais beaucoup de visiteurs, bon, que j'osais pas, pour certains cas, quand même, à qui, ceux qui m'appelaient Dame Cunégonde, j'osais pas leur répondre,
2: morte-couille,
4: parce que.
2: Morte-couille, bah oui, c'est mieux morte-couille.
4: Si j'avais été tentée de me faire voir le contraire, j'aurais été bien embêtée.
2: Ok, alors on va jouer tout de suite et on va tout de suite marquer un premier point Dame Cunégonde. Dans la ville d'Albi, on a organisé le championnat du monde de rembobinage de cassettes. Est-ce que c'est vrai ou faux ? Top chrono, 5 secondes. À Albi, on a organisé le championnat du monde de rembobinage. Tu dis quoi, faux ?
4: Faux.
2: Et non, c'est vrai. Eh oui, à Albi, dans le Tarn, la magnifique ville d'Albi, on a fait un petit salon dédié à la pop culture des années 80 et les candidats devaient rembobiner une cassette. Voilà.
4: Mamie, d'accord.
2: Et voilà.
3: Voilà, Bah, c'est comme ça. Bah oui. Bon, bah, on va quitter le Vaucluse un instant et on va aller en Bretagne accueillir Alexandre. Bonjour, Alexandre.
5: Bonjour, Eric.
3: Ah bah, on est bien en Bretagne. Avec toi, on est où en Bretagne?
5: On est dans les Côtes d'Armor, à la frontière des Côtes d'Armor et du Finistère.
3: Et tu habites où?
5: À Plestin-les-Grèves.
3: À Plestin-les-Grèves. T'es un vrai Breton? T'es né en Bretagne? T'es vraiment de là-bas?
5: Non, je suis pas vraiment de là-bas. À la base, je suis de région parisienne.
3: Ah, tu es parti en Bretagne pourquoi? C'est pour le boulot ou c'est parce que tu étais tombé amoureux, voilà, de la Bretagne, ce qui pourrait se comprendre?
5: J'allais en Bretagne depuis que je suis tout petit en vacances. Ouais. Donc, je suis tombé amoureux du coin. Mmh. Et du jour au lendemain, j'ai voulu tout lâcher et venir en Bretagne et je suis resté là-bas.
3: Et j'ai l'impression que tu ne le regrettes absolument pas et que t'as l'air très heureux.
5: Pas du tout, au contraire.
3: Bon, tant mieux. Alexandre, 37 ans, t'es en couple avec, comment s'appelle madame ou mademoiselle? Enfin, madame, je sais pas si vous êtes mariée. Amélie, vous êtes mariée?
5: On n'est pas mariée.
3: Paxé, un truc un peu,
5: une libre, voilà.
3: Rien fait devant la République. Ok.
5: Pas pour l'instant, en tout cas.
3: Ça viendra, ça fait partie des projets, j'ai l'impression. Déjà un enfant, quel âge a-t-il?
5: Il a 5 ans.
3: 5 ans. Comment il s'appelle?
5: Noé,
3: ça va? Noé, il est quoi? Il passe en grande section là l'année prochaine?
5: En grande section, c'est ça.
3: C'est super. Et puis un petit chien à la maison pour accompagner toute la famille. Comment s'appelle ce chien?
5: Un petit chien, c'est Voltage.
3: Ouais, c'est quoi comme chien?
5: C'est un Rottweiler.
3: Ah oui. C'est pas un petit chien, ça, quand même, Rottweiler.
5: Non.
3: Si, ouais. Voltage. Alex, pour tout le monde, bienvenue. Alex, qui est couvreur depuis 18 ans, mais qui voulait DJ, Alexandre. Like boom, boom, boom, boom. Mais alors, tu as un peu des platines, quand même, à la maison, même si t'es pas devenu DJ, tu fais un peu du son ou pas?
5: Bah, en général, non. Moi, je fais des soirées, je fais beaucoup d'animations dans les mariages.
3: Ah, ouais. Tu sonorises, tu mets l'ambiance dans les mariages.
5: Je sonorise, éclairage, sonorisation pour les mariages.
3: Mais t'es pas derrière le micro, tu dis pas tu fais pas ça, toi?
5: Si, ça m'arrive aussi.
3: Ok, très bien, tu pourras peut-être nous le faire avant la fin de l'émission. Alexandre, on va jouer pour t'offrir un premier point avec une question. Est-ce que tu aimes le ski?
5: Pas spécialement, j'en fais pas. En Bretagne, il y a un peu de route, mais.
3: Ouais. Les stations de ski en Bretagne sont pas réputées. Le ski est le plus dangereux de tous les sports. Je l'affirme. Est-ce que c'est vrai ou faux? 5 secondes pour réfléchir à cette question. Le ski est le plus dangereux de tous les sports. Le chrono est parti.
5: Je dirais faux, moi.
3: Bah, t'as raison, le ski impressionne, mais c'est pas le sport le plus dangereux. Selon plusieurs études, des disciplines comme l'équitation ou alors des sports mécaniques peuvent provoquer des blessures qui sont bien plus sévères. Voilà, donc c'est pas le ski a priori. Ce qui fait déjà un point, Alexandre. Bien vu.
2: Allez, Christine, tu vas te rattraper, je le sais. Et donc, Alexandra, un point. Et là, nous, on va partir avec... vous écoutez ici, vous allez écouter Jane Birkin. Ex-fan des 60s, petite baby doll. Voilà, je chante extrêmement bien. Ah, voilà, tout de suite, mes chéris.

0: Jimi Hendrix.
1: Nananinana.
0: Otis Redding.
2: Ex-fan des 60s, Jane Birkin à 12h15 sur ici.
3: Eh ouais.
2: Bah ouais. Bah quoi?
3: Justin.
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2: C'est votre chouchou la technique là, c'est ton chouchou.
3: Mais moi j'aime tous les techniciens, mais j'ai des chouchous, mais je les aime tous.
2: Justin, c'est celui qui aime bien les frites à midi, hein, généralement.
3: Non, Justin, il est Justin Bieber. Ouais. Il travaille très bien, Justin. Allez!

0: là, j'ai compris que moi, les gens me manquaient, quoi.
1: Bah
0: oui. Il me fallait du contact. Et du coup, je fais une reconversion professionnelle. Et puis voilà. Donc, je me suis régalée.
1: En dame Cunégonde. Eh oui, regarde.
0: Pas de suite. Pas en dame Cunégonde de suite. Valérie, tant que peut-être il m'écoute, je peux passer un petit bonjour à mon petit neveu, à ma petite nièce.
1: Mais vas-y, mon chat. N'hésite pas.
0: Alors, donc, déjà, vite. Alors, je salue, tous ceux qui me connaissent, qui m'écoutent, c'est sûr. Et puis, je salue aussi mes neveux et nièces qui sont sur Roanne, dans la Loire, dans le 42. Et notamment, je fais des gros bisous remplis d'amour à Léna et Aaron.
1: Voilà. Alors, c'est fait. Ok. Alors, il paraît que on a, comme dans la chanson de Albert de Paname, on cultive
2: des tomates, mon amour.
1: Alors, ça cultive des tomates dans le Vaucluse?
0: Oui, un peu. Oui, bien sûr. Mais ça se demande dans mon jardin. Il y a des bonnes tomates, effectivement. Mais dans Vaucluse et à Piolenc, notamment, c'est l'ail.
1: Ah oui, l'ail.
0: C'est l'ail. Voilà.
1: Alors, tu vas marquer ton premier point. Je le sais maintenant. Ok, c'est parti pour le premier point. Ok.
0: J'écoute.
1: Tiens, je te mets un petit coup du 113. Allez, c'est une dinguerie, 113. Alors, le mot dinguerie, tu sais ce que c'est quand on dit c'est une dinguerie. Alors, le mot dinguerie entre dans le Petit Larousse en 2027. Hein, c'est vrai ou faux?
0: Le mot dinguerie, non, il doit y être déjà.
1: Alors, est-ce qu'il rentre ou pas, vite?
0: Non.
1: Non? Eh ben si.
0: Oh merde.
1: Eh ben merde. Si. Non, il n'y est pas déjà. Effectivement, dingue, il va y rentrer, mais il n'y est pas déjà. Eh ben écoute, c'est pas grave.
0: Mais c'est ballot, ça. Hein.
1: Ah, c'est ballot.
0: Alors là, Valérie, va falloir faire quelque chose. Hein.
3: Oui. Alexandre, tu le savais, toi, bien sûr, que dinguerie arrivait en 2027. Bien sûr, Alexandre.
4: Je ne le savais pas non plus.
3: Et l'honnêteté même, voilà. On n'a même pas parlé du Dami d'Hollande aujourd'hui. Bienvenue dans le Dami d'Hollande, Alexandre, en tant que citoyen d'honneur.
1: Attends, il n'a pas rempli son formulaire.
3: C'est vrai, on vous rappelle que le Dami d'Hollande a été inventé par Guy avec
1: Mais Ismaël. Que Nicolas nous a fait un hymne. Oui,
3: vous voulez un extrait de l'hymne?
1: Vas-y. Ouais, hein.
3: Je suis sûr qu'on l'a sous le coude. Allons-y.
5: Dami d'Hollande, Dami d'Hollande, le plus joyeux des continents.
1: Avec des pinceaux géants. Ah, Nicolas,
3: alors, t'adore. Allez. Tu t'appelles Universal, tu t'appelles Sony, fais quelque chose. Enregistre ce single, c'est le tube de l'été. Alexandre, qui a 37 ans, qui habite dans les Côtes d'Armor en Bretagne, et qui bricole, Alexandre. Eh oui.
1: Voilà.
3: C'est d'autant plus qu'il est membre du Dami d'Hollande, donc forcément.
1: Ah oui, t'es obligé d'être dans le Dami d'Hollande si tu bricoles. Hein.
3: Qu'est-ce que tu bricoles? Tu fais quoi? T'es plutôt team peinture, team carrelage? T'es quoi, toi?
4: Team touche à tout, on va dire. Je fais un peu de tout, sauf de la plomberie. Voilà, je peux tout faire, de la peinture, du carrelage, du placo, tout, sauf de la plomberie.
1: C'est très dur, la plomberie.
4: Ouais, c'est un métier, voilà.
3: Alors, ce générique, est-ce que vous pouvez me le remettre? Parce que ça serait pas ce générique d'une émission qu'on va revoir à la rentrée sur M6, Valérie?
1: Peut-être, on ne sait pas.
3: Déco, il me semble que ça, sur M6, vous allez l'entendre.
1: Peut-être. Je m'entraîne à maroufler avec mon déambulateur.
3: Alexandre Jardine aussi s'occupe de l'entretien. Monsieur a 4000 mètres carrés de jardin.
1: Ah oui, c'est pas un petit jardin.
3: Ah non, mais c'est un entretien de dingue, là.
4: Il y a du boulot, c'est tous les week-ends.
3: Tu mets 6 jours. 6 jours pour passer une tondeuse dans 4000 mètres carrés. C'est énorme.
4: C'est du boulot.
3: Ouais, et puis tu cuisines un petit peu aussi. Tu aimes bien préparer des plats qui mijotent.
4: Par-ci, par-là, ouais, voilà. J'aime bien aussi le soir en rentrant du boulot. Me préparer un bon petit plat.
3: T'as quand même une grande particularité qui sent bon l'été, c'est le barbecue.
4: Ah, le barbecue,
1: qui n'aime pas les barbecues?
3: On peut pas vraiment déclarer la saison du barbecue ouvert, hein, vu la météo, mais bon.
1: Non.
3: Enfin, ça revient, hein, ce week-end, il va faire très chaud, hein, vous allez voir. Alexandre, nous y voilà avec cette question autour de la cigarette et du tabac.
6: Le tabac, c'est tabou, on en viendra tous à bout. Le tabac, c'est tabou, on en viendra tous à bout.
3: Tu fumes, Alexandre, ou pas?
4: Eh ben malheureusement, oui.
1: Tu sais, moi aussi, hein, c'est horrible. Hein.
3: Ouais. Au Royaume-Uni, en Angleterre, donc au Royaume-Uni, une loi veut empêcher à vie les jeunes qui sont nés après 2008 d'acheter des cigarettes, d'acheter du tabac. Est-ce que c'est vrai ou faux?

0: top chrono. En Angleterre, une loi voudrait...
1: J'ai la référence et je sais que c'est vrai.
0: Ouais. Bah, t'as raison, surtout si tu l'as entendu, c'est une loi adoptée au Royaume-Uni qui prévoit en effet, c'est bien, hein, que les personnes nées à partir du 1er janvier 2009 ne pourront pas acheter légalement du tabac. Ils appellent ça, c'est l'objectif génération sans tabac. On pourrait s'en inspirer.
2: Bah, sûr que comme c'est des jeunes, hein, ils vont trouver une solution, t'inquiète pas, bien sûr. Alors, Christine, pas de points. Alexandre, 2 points. Christine, là, on va écouter un petit morceau pour onduler nos bolis. Quand on revient, tu marques des points, hein, chérie.
3: Mais c'est évident.
2: Ah ben, c'est super. Allez, vous écoutez ici Come Back to Me, Kenny Williams. On bouge son body, c'est bientôt l'été. Vous écoutez ici, on vous aime, à tout de suite.

0: C'est Come Back to Me, ça c'est bien pour s'ambiancer là. Quelques jours de l'été, c'est pas mal sur ici.
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1: Ici, nous sommes avec Christine et Alexandre. Christine qui... Ah, alors Christine, toi t'aimerais oui. bien déjeuner avec lui.
3: Ah ouais, Pierre Perret, ouais. Ouais. Je vais acheter son livre là bientôt parce que franchement, alors, on doit, voilà.
1: Eh ben, bon, alors, est-ce que tu connais la chanson française ou tu n'aimes que Pierre Perret? Non, j'ai vu que t'aimais Soprano, Capéo, tout ça.
3: Oui, je connais la chanson française. Ouais, d'accord. Dieu merci.
1: Là, Dieu merci parce que là, c'est le quiz musical. Alors,
3: il n'y a pas que du français.
1: Si, enfin, il y a un peu de français, tu vas voir. Il y a deux artistes. Le premier, je vais te le faire écouter, tu auras 10 secondes pour me dire qui c'est. Attention, écoute bien.

0: Alors, qui c'est qui chante?
1: Gaëtan Roussel, il me semble.
0: Gaëtan Roussel, il te semble? Eh bien, écoute.
1: Ouais.
0: Il te semble que c'est. Bonne réponse!
2: Elle est forte, hein?
0: Ah, elle est forte. Elle est très forte, Christine. Alors.
1: J'écoute ici Vaucluse et ils en passent plein des titres.
2: Exactement.
0: Bravo. Alors, attention, le deuxième titre, ça devrait pas poser de problème parce que c'est vraiment un tube de quand on était jeune. Tiens.

0: Allez, qui c'est qui chante ?
1: Kylie Minogue. Comme ça, Kylie Minogue.
0: Est-ce que c'est une bonne réponse, Kylie Minogue ? Oui ! Tu as rattrapé Alexandre, ma Christine, tu as 2 points.
2: Alexandre, je sens qu'elle a un bon niveau quand même là. Ça
3: sent oui, j'ai entendu ça, oui. Là, oui.
2: Ouais, alors, je voudrais quand même rappeler que tu voulais être DJ, qu'aujourd'hui tu sonorises, que tu mets l'ambiance dans les mariages. C'est toi qu'on voit les 10, donc me dis pas que, voilà, t'es quand même connaisseur, ça devrait aller.
3: J'espère, on va voir ça.
2: Bon, bah, on va voir ça dans un instant. Je vais juste parler de ta petite manie, parce que oui, enfin, petite, t'es maniaque hein, quand même comme garçon.
3: Oui, je suis assez...
2: Par exemple, tu peux pas te coucher si la cuisine est pas rangée. Ça, c'est...
3: Ah non, s'il y a de la vaisselle ou quoi, c'est... Non, je pourrais pas dormir avant que le ménage soit fait. Au moins un minimum rangé.
0: Ah mais attends, ça c'est pas maniaque, parce que moi je suis pas maniaque et je ne dors pas si j'ai pas
2: de
0: rangée.
2: Si la vaisselle
0: rangée.
2: Est pas faite.
0: Ah mais moi si j'ai invité
3: c'est
0: des potes...
3: C'est pas maniaque, mais...
0: Ah oui, ordonné, bah oui.
2: Ouais, faut que tout soit rangé, t'es ordonné.
0: Mais oui.
2: C'est pas tout à fait maniaque, je reconnais. Bon... C'est pas grave, on t'aime quand même. Voici ton quiz musical, il y a 2 artistes. Ah bon, bah t'as compris, il y a 1 point par bonne réponse. Allons-y, voici le premier. On s'en fout.

0: aime pas, et puis tant pis. Oh, on s'en fout, pardon. Top chrono. Qui chante? Comment?
1: Benabar.
0: J'ai pas entendu.
1: Benabar.
0: Oh, c'est vraiment dommage, Alexandre, ça coupe là.
2: Hey, t'es hyper drôle, toi.
0: T'es hyper marrant. Que j'ai pas eu de blague.
2: T'es hyper marrant, toi. Hein,
0: bien sûr que c'est Benabar.
2: Oh là là là, les tasses,
0: Ah bah, on a mangé du clown, madame.
2: Ah bah oui, bah ça.
0: Parce que Benabar, nom de clown. Il le doit, son nom d'artiste, à ça. C'est un nom de clown parce qu'il faisait du cirque dans sa prime jeunesse, Benabar.
2: Ça va, Eric Manœuvre.
0: Ben voilà, Alain Decaux raconte,
2: bien sûr. Alain Decaux.
0: Je sais que vous adorez Alain Decaux.
2: J'adore Alain Decaux.
0: Tu adores ça. On dirait pas, mais ça fait un petit point de plus.
2: Exactement.
0: Et on en a un autre à marquer, voici l'extrait.
1: Facile.
0: Ah si, bah oui, les DJ, les gars.
2: Facile, la ramène pas trop, toi.
0: Attends. Est-ce que tu peux me le faire, m'annoncer la réponse en mode DJ, comme tu ferais au mariage? On t'envoie un chrono, c'est parti.
1: Bonjour à tous. On va partir avec le son de Phil Collins.
0: Et le titre?
1: J'ai pas de...
0: Et le titre?
2: Allez.
0: In the air tonight, oui, c'est Phil Collins. C'est
2: ah là là.
0: Bah, ça fait 4 points.
2: Hein. Tonight. Alors, Christine 2, Alexandre 4.

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2: Et oui, nous sommes avec Christine qui a 2, Alexandre qui a 4. Je vous rappelle que les candidats cette semaine tentent de se sélectionner pour la finale de vendredi. Le premier prix, c'est un séjour pour 2 personnes à l'occasion de la 65e édition du Mondial, la Marseillaise à Pétanque. C'est un séjour avec un hôtel 4 étoiles, l'hôtel Villa M à Marseille. Plein de cadeaux, des jouets, des polos et puis surtout 100 euros de carburant pour y aller. Si vous ne gagnez pas ça, vous gagnez bien évidemment la cafetière Malongo 32 dosettes. Si vert en vert, on reprend la compétition. Alors, notre Christine qui joue avec ici Vaucluse, hein, qui est retraitée, qui était à la forteresse de Mornas, eh bien, elle fait aussi partie de SOS Amitié à Avignon. Alors, ouais. Ça veut dire quoi? Qu'est-ce que ouais. Tu fais exactement?
3: Eh bien, nous sommes des écoutants, voilà, pour apporter du réconfort aux personnes qui sont vraiment en détresse, psychologiquement parlant, moralement parlant, des personnes qui peuvent être seules, et des personnes quelquefois qui ne sont pas seules, mais qui ont des choses à dire, à confier, et qui ne peuvent pas parler de ces choses-là à n'importe qui, à tout le monde. Donc, ces personnes nous appellent pour déposer ce qu'ils ont. Et nous, en tant qu'écoutants, on se doit de faire au mieux pour que, à l'issue de l'écoute, la personne se sente un peu mieux. Donc, on ne donne pas de conseils, on n'est pas psychologue, on ne donne pas non plus de directives. On a simplement beaucoup d'empathie pour ces personnes. Vraiment, l'échange est axé sur ce que dit la personne et on fait de notre mieux pour faire retomber un peu l'angoisse, les tensions et qu'ils se sentent vraiment écoutés. Et voilà, ben ça, aidés par la même.
2: Eh ben ça, c'est bien. Alors, ça, c'est, tu fais ça, t'essayes de faire ça 20 heures par mois. Quand tu ne fais pas ça, tu cuisines, tu adores cuisiner, tu fais plein de trucs. Et tu aimes bien aussi les jeux, parce qu'il paraît que tu as participé aux 12 coups de midi.
3: Oui, je suis même allée danser avec Jean-Luc ce jour-là, Il est génial, lui aussi, comme animateur.
2: Eh ben super. Eh ben écoute, j'espère que tu vas maintenant gagner 3 points de plus avec la question à choix multiple. Je te pose la question, je te fais des propositions. Tu auras 10 secondes pour me donner ton choix. Alors, tiens, une petite ambiance. Éteins la lumière, mets-moi ton côté sans. Allez, Axel Bauer, éteins la lumière. Alors écoute bien, Christine, à quel siècle correspond le siècle des Lumières? C'est quel siècle, le siècle des Lumières? Le 16e siècle? Le 17e? Le 18e? Le siècle où Éric Bastien est né, c'est-à-dire l'ère préhistorique. Allez, c'est quoi le siècle des Lumières? 16, 17, 18 et l'ère préhistorique. Top chrono, 10 secondes.
3: 17e, je pense.
2: Et tu t'es planté de 100 ans, hein, c'est le 18e. C'est le siècle où il y a Voltaire, Jean-Jacques Rousseau qui vont défendre la raison, la liberté de penser. Et voilà, donc, pas de points, tu restes à 2.
4: Alexandre qui joue en Bretagne, à Plestin-les-Grèves, c'est dans les Côtes-d'Armor. Dis donc, si tu dois aller à Marseille, c'est pas à côté, ça te fait une petite trotte quand même, hein. Pas à côté.
5: Oh, j'ai mes parents qui sont pas trop loin de Marseille, à 1h30 de Marseille, c'est donc ça fera l'occasion d'aller les voir.
4: Ils sont où exactement?
5: Ils sont à côté de Nîmes.
4: Ouais, d'accord. Ok. Elle est pas loin en plus, notre amie Christine, parce qu'elle est à Avignon là pour le coup. Marseille, elle y va quasiment en voisin. Mais cela dit, ouais, le sud, tu y vas souvent. Bah, j'imagine parce que voilà, t'as la famille qui est là-bas, dans le sud de la France.
5: C'est vrai, c'est ça. Ouais.
4: T'as pas voyagé à l'étranger, toi. T'as très peu pris l'avion, voire quasiment pas, d'ailleurs.
5: Non, je prends l'avion, mais c'est pour rester, pour aller en Corse ou vraiment dans voilà.
4: Tu sais déjà ce que tu fais cet été, d'ailleurs.
5: Je vais être pas mal d'animations, pas mal de mariages déjà, donc je vais être pris pour bouger cet été.
4: Ok.
5: Donc en général, moi je bouge plus fin d'année, vacances de Noël.
4: D'accord, ouais, tu fais ça un peu en décalage, parce que l'été, oui, j'imagine qu'il y a pas mal d'animations, bah tant mieux, un sud de travail en Bretagne, ça c'est top. Alors, un petit mot pour dire que toi, si tu pouvais déjeuner avec quelqu'un là à 13h, ce serait lui.
6: Alors, on n'attend pas Patrick.
4: On irait faire un petit tour du côté du camping des Flots Bleus, tu adores Franck Dubosc.
5: Oui, j'adore Franck Dubosc. C'est un acteur que j'apprécie énormément, ouais.
4: Eh ben écoute, je t'invite à revoir la ref entre Valérie Damidot et Franck Dubosc, un entretien en tête-à-tête sur des coussins de velours vert.
2: Oui.
4: Et j'en profite pour rappeler que dès aujourd'hui,
2: exactement,
4: sort une nouvelle ref. Tu veux peut-être nous en dire un petit mot, Valérie ?
2: C'est Jean-Philippe Janssen. Effectivement, tu peux revoir Patrick, hein, alias Franck. Mais aujourd'hui, sort la nouvelle ref avec Jean-Philippe Janssen qui va bien nous émouvoir et bien nous faire rigoler.
4: Parfait. Un dernier petit mot sur un talent totalement inutile, ambiance de yoga. Tu es très souple. Et cette souplesse te permet de faire quoi ?
2: Bah, c'est pas inutile, hein.
5: De passer partout, vraiment des accès inaccessibles. À chaque fois, j'arrive à passer, je suis assez souple et,
4: oui,
5: bah et fin.
4: Tu sais faire surtout quelque chose qu'avec Valérie, on essaye depuis des années.
2: Ah non, moi, je sais le faire.
5: Ah oui.
4: Tu sais faire mettre le pied
2: derrière la tête,
5: pas de soucis, ça. Ouais.
4: Je veux des images.
2: Bah, il n'y a pas d'image, c'est pour ça que j'ai fait danser avec les stars, mon gars, si tu suis souple.
4: Oh, ça me paraît tellement fou d'arriver à mettre son pied derrière la tête.
2: Bah non.
4: Bon, écoute, bravo, faudra m'expliquer comment on fait. Voici ta question. Non mais franchement, j'ai aucune... Enfin voilà, ça me paraît complètement dingue. On va jouer avec justement un jeu de société.
6: La partie de puissance 4 était plutôt mal engagée.
4: C'est Vincent Delerme qui chante le Puissance 4. Parlons du Puissance 4. Tu connais le jeu Puissance 4, qui a forcément joué à un moment donné. Combien y a-t-il de cases dans une grille de Puissance 4? Oui, il y a de cases. Ouais, je te fais des propositions. 36, 42, 48. C'est Valérie qui choisit à chaque partie. Top chrono, 10 secondes. Est-ce qu'il y en a 36, 42, 48 ou c'est Valoche? Elle dit, bah voilà, moi j'en veux tant, c'est comme ça.
5: 48,
4: partirait sur 48. 48. Oh, c'est 42. 42, le jeu qui compte 7 colonnes, tu vas pouvoir vérifier, et 6 rangées, soit 42 cases au total. Aïe.
2: Voilà.
4: Ah oui, mais puissance 4. Ah oui, mais pas puissance 4.
2: Voilà. Bon, Christine, tu as 2. Alexandre, tu as 4. Pas mal. Pour l'instant, c'est bien. Il reste encore la question cash, le bingo, enfin tout ça, quoi. C'est pas, voilà. Mais là, tout de suite, nous partons avec un duo. Un duo de chanteurs et chanteuses.
4: Ah.
2: Et oui,
4: laissez-nous deviner.
2: Marc Lavoine et Bambou.
4: Ah bah on peut plus deviner.
2: Bah, dis-moi que l'amour.
4: Ah oui.
2: Tu te rappelles de cette chanson quand même?
4: Je suis.
2: On adore. Vous écoutez ici, on vous aime. Dis-moi que l'amour. À tout de suite.

0: Bambou.
1: Bambou.
0: Et Marc Lavoine.
1: Et Marc Lavoine.
0: Bien sûr.
1: Jungle.
0: Sur ici.
1: Bien sûr.
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1: Et nous sommes au taquet avec Christine qui a 2, Alexandre qui a 4. Ah, Christine.
3: Dis-moi alors, que l'amour ne s'arrête pas.
1: Bah, hey, attends, c'est ta chanson, parce que dis donc, j'ai fait un petit peu longtemps que t'es avec ton patoche.
3: Ah, mais bien sûr, ça va faire 25 ans.
1: Et voilà, tu l'as rencontré, il était client dans l'hôtel où tu travaillais. T'avais 38 ans, il en avait 36. Tu discutes ouais. avec lui et... Alors, qu'est-ce qui s'est passé?
3: Il m'invite au restaurant.
1: Oh my God.
3: Et
1: alors?
3: Dans un gastronomique.
1: Oh papa, est-ce que tu te rappelles ce que vous avez mangé?
3: Ah non, absolument pas.
1: Oh, bah alors.
3: Je me rappelle du nom du restaurant.
1: Ah.
3: Loup Bergamoutier.
1: Ah, oui,
3: c'est provençal.
1: Ah oui, bon bah
3: voilà, c'est la bergamote, loup bergamoutier.
1: D'accord.
3: Déjà, c'est ça. Voilà.
1: Et alors après le dîner, il y a eu bisous, il y a eu quoi? Allez.
3: Rien, pas tout de suite, non, on est rentré, il était assez réservé. Bon, voilà, je l'ai invité à venir boire quelque chose quand même dans mon entre guillemets pseudo studio qui faisait chambre en même temps, quoi, voilà. Ouais. Oh, il m'a dit non et tout. Et puis là, moi, je disais, ah, mais tu peux pas le laisser partir. Donc, je l'ai regardé. Je me suis approchée de lui. Je lui ai dit, toi, t'as vraiment le visage de quelqu'un à qui je ferai tout le temps des bisous.
1: Oh my God!
3: Et je lui ai fait un bisou.
1: Oh là là.
3: J'ai osé. Mais je lui ai dit, et 25 ans après, je lui fais toujours plein de bisous d'amour.
1: Alors, voilà. Ce que moi, qui me fait rire, c'est que ça fait donc 25 ans que vous êtes ensemble, 10 ans que vous êtes mariés. Il a attendu 15 ans avant de te demander en mariage. Okay. Et alors, la demande en mariage, elle s'est faite un soir d'été. Tout le monde est là. Et ça va qu'à ses activités. Toi, t'épluches des carottes. Lui, il passe l'aspirateur. Et alors, qu'est-ce qui s'est passé pendant que t'épluchais les carottes?
3: Ah ben écoute, tout d'un coup, il a arrêté l'aspirateur, il est venu vers moi, il s'est mis à genoux et il m'a dit, est-ce que tu veux m'épouser? Et là, j'ai éclaté de rire.
1: Ah bah oui, parce que l'épluchage de carottes et l'aspirateur, c'est hyper...
3: Alors il me dit, tu veux pas? Et ça fait tellement longtemps que je t'en parlais que tu voulais pas, ben moi j'y pensais plus.
1: Eh ben voilà.
3: Mais bien sûr que si que je veux, et le jour où on se mariera, mon chéri, ce n'est pas un oui que je dirai devant monsieur le maire, c'est 3 oui.
1: Oh.
3: Et effectivement, ce jour-là, le 16 avril 2016, j'ai dit oui, oui, oui.
1: Eh ben voilà, comme ça, si on ne savait pas. Hein, si tu... Voilà.
0: Et il est retourné passer l'aspirateur juste derrière.
1: Eh ben voilà, elle a dit oui, il est reparti faire l'aspirateur, et toi, t'as fini tes carottes rapides.
3: Non, c'est pas vrai. On est allé prévenir quand même notre fille qui, elle aussi, a éclaté de rire.
1: Eh ben voilà.
3: Elle a fait 12 ans.
1: Alors, ma chérie, il faut que tu marques ces 5 points, il faut que tu marques un peu de points. Je vais te mettre, c'est un générique de série télé, on va voir si tu reconnais.
3: Un générique de série télé.
0: Je me souviens de celui-là.
1: Là. Jean-Pierre et Samantha. Tu te rappelles de cette série, Ma sorcière bien-aimée?
3: Un peu, Ma sorcière. Bah oui, Ma sorcière bien-aimée, ouais. Bah ouais. Un peu quand même.
1: Avec Andorra, la belle-mère insupportable. Alors écoute bien. Dans la série Ma sorcière bien-aimée, quelle partie de son corps Samantha doit-elle remuer pour faire de la magie? Dans la série Ma sorcière bien-aimée, quelle partie de son corps Samantha doit-elle remuer pour faire de la magie? Top chrono, 10 secondes.
0: Voilà.
1: Qu'est-ce que t'as dit?
3: Son nez.
1: Ouais.
0: Bon. Elle l'a dit sur le gong, ça va.
1: Allez, je te le prends, ça fait bien sûr que c'est son nez. Tic-tic-tic. 2 plus 5, ça fait 7.
0: Bon, Alexandre, c'est un peu Jean-Pierre, hein, c'est un peu Jean-Pierre dans Ma sorcière bien-aimée, parce que lui, on l'a rappelé, il faut que tout soit propre, que tout soit bien rangé.
1: Ouais, Jean-Pierre, il en prend pas une, je te signale.
0: Il fout rien, Jean-Pierre.
1: Mais Jean-Pierre, c'est le mec des
0: Jean-Pierre
1: années 50.
0: Jean-Pierre fout rien.
1: Mais rien, il rentre, il fait qu'est-ce qu'on mange. C'est Samantha qui fait tout. C'est Jean-Pierre.
0: J'étais convaincu que d'un coup de baguette de magie.
1: Mais
0: ou un truc
1: Jean-Pierre
0: de machin.
1: Ne fait rien du
0: Jean-Pierre
1: tout.
0: Jean-Pierre ne fout rien.
1: Rien.
0: Alexandre, tu n'aurais pas pu jouer dans Ma sorcière bien-aimée. Voilà, je suis désolé. Parce que toi, voilà, on est d'accord, on est dans l'ordonnerie. Dans l'ordonnage. Je sais pas comment ça se dit. Parlons de ta rencontre. Parce que là, on a eu quand même une très très belle histoire d'amour avec Christine. Moi, j'aimerais qu'on parle de ta rencontre avec Amélie. Et je ne sais pas si Jean-Pierre, alias Alexandre, va pouvoir nous la raconter, car on me dit qu'il n'est plus en ligne avec nous.
1: Mais c'est magnifique,
0: un
1: ça.
0: Un petit sabotage pour cette émission. Je vous dis rapidement.
1: Puis, allez, raconte-nous le temps que
0: la rencontre
1: vienne.
0: Avec Amélie, déjà, elle s'est fait sur un site internet.
1: Ah,
0: ça y est, elle est de retour.
1: Appli de rencontre.
0: On est sur une appli. On se rencontre comment? On peut savoir, Alexandre, comment ça se passe au début?
4: J'étais sur une appli de rencontre.
0: Ouais.
4: Et je suis tombé sur un profil. Voilà, quelqu'un qui m'intéressait bien. J'avais pas envie de payer l'application de rencontre pour pouvoir discuter avec cette personne.
0: Il est merveilleux.
4: Je suis.
0: Ok.
4: Donc j'ai fait ma petite recherche sur les réseaux sociaux.
0: Oh, il est mal.
4: Et elle m'a répondu. On s'est rencontrés à la plage. Et depuis, je suis avec elle depuis 8 ans.
0: Oh là là, voilà. Premier rendez-vous à la plage. Deuxième rendez-vous, Alexandre l'a invité à venir dans une soirée en famille. Et tout s'est passé naturellement.
1: Huit ans
0: qu'ils sont ensemble. Mais alors, quand vous avez été un tout petit peu plus loin, est-ce que tu lui as dit que tu savais mettre ton pied derrière ta tête?
4: Pas la première rencontre.
0: Je pense qu'elle
4: l'a vu par elle-même.
0: Elle l'a vu par elle-même.
1: Bah, évidemment.
0: On ne veut pas savoir. Bien. Nous allons jouer à présent avec ta question cash. Elle vaut 5 points. Ça serait bien de la marquer. Ça te permettrait de prendre la tête. Elle est à combien là déjà,
1: 7.
0: Christine? Ça te permettrait de prendre la tête. Alexandre, petit extrait. Éliminé, c'est une pub d'antan. Quelle marque d'eau minérale était associée au slogan qu'on vient d'écouter d'ailleurs? Buvez éliminé. Top chrono, 10 secondes. On cherche une eau minérale.
4: Bon, buvez éliminé.
0: Vous jouez aussi, vous qui écoutez l'émission. Il s'agit de... Ah non.
4: Evian.
1: Ah bah c'était l'un ou l'autre.
0: Ouais. Non, c'était Vittel. Buvez éliminé, c'était Vittel avec ce slogan qui a marqué des générations de publicité française. On est dans les années 80-90. C'est dommage là.
1: Excuse-moi, c'est Saint-Yor, ça va fort.
0: C'est vrai,
1: avec Patrick Sabatier. C'est magnifique.
0: C'est vrai, exact.
1: Allez, ça fait 7 pour Christine, 4 pour Alexandre. Et là tout de suite, vous vous dites, mais mon Dieu, qu'allons-nous écouter?
0: Mais oui.
1: Nous allons écouter Écran Total, Benjamin Biolay. Vous écoutez ici, protégez-vous. Petit coup de soleil. À tout de suite, mes petits chéris.

0: Écran total avec Benjamin Biolay, c'est un nouveau single, c'est très sympa et ça annonce la sortie en septembre de l'Ultra Bleu qui sera une réédition de son album Le Disque Bleu.
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2: Ici, nous sommes avec Christine qui a 7, Alexandre qui a 4. Christine qui joue avec ici Vaucluse, oui. Qui est mariée à Patrick, qui lui a demandé sa main devant les carottes râpées. Voilà. Alors, il paraît...
3: Il m'avait demandé ma main, mais il avait déjà pris tout le reste. Hein.
2: Oui, bah, j'avais bien compris. Lino, il paraît que tu as un défaut, tu ne sais pas te taire et tu parles sans réfléchir à l'impact que ça peut créer.
3: Des fois, ouais. Ben, je m'assasie avec le temps, hein, mais c'est pas facile, hein.
2: Oui,
3: bah, et ouais, je suis assez, assez trop, des fois, spontanée, ouais.
2: Je sais, je suis pareil, c'est pas facile, hein, tous les jours. Oui.
3: Voilà, on se refait pas, hein.
2: Ben non. Alors,
3: on
2: essaye. En tout cas, on essaye de, hein, voilà. Il paraît que t'as un talent inutile, tu lis les mots de droite à gauche.
3: Complètement.
2: De droite à gauche. Ben, c'est marrant, remarque.
3: Oui,
2: bah c'est super.
3: Comme Valérie, ça donne air et lave.
2: Eh ben voilà. Eh ben voilà. Super.
3: Eric, c'est facile, c'est ciré.
2: Oui. C'est ciré, ouais.
4: Ciré, ouais.
2: Comme un ciré jaune.
4: Ouais, voilà, c'est ça.
2: Christine, c'est Inès Cirque. Alors Inès Cirque, pour t'encourager à gagner le bingo, je vais te mettre un petit coup de soprano.
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2: C'est bien d'actu, hein, puisque le cadeau, c'est Marseille.
3: Allez.
2: Alors, écoute bien. Ce bingo est un bingo qui va parler de choses qui piquent, que ce soit dans ta bouche, des choses que tu mets en bouche et qui te piquent, ou des choses que tu touches et qui te piquent, mais pas des insectes. Tu vois, c'est juste quand tu mets la main ou la peau sur quelque chose, qu'est-ce qui pique ? Qu'est-ce qui pique quand tu le mets dans la bouche ? Attention, top chrono, 10 secondes.
3: Alors, le piment, le chardon, le hérisson, le poivre.
2: Et il y en a quatre.
3: Il y en avait quatre.
2: Il y avait les orties, les épines de rose, les oursins, les pingles à nourrice, la moutarde, le wasabi, le curry, l'ail.
3: Tu en as. T'as la liste sous les yeux, toi.
2: Oui, mais c'est moi qui l'ai écrite, la liste. Alors, je t'explique, je les cherche, moi, les trucs. Eh bien, 4 points.
4: Bon, Alexandre, Christine disait que Eric, ça se disait ciré à l'envers. J'ai mis mon ciré jaune pour le breton que tu es. Ça, c'est plutôt bon signe. Mmh. Alexandre, oh, un dernier petit mot. Un jour, tu as travaillé sur le toit d'une vieille maison. T'aurais peut-être pas dû parce que la charpente était fatiguée. Et t'es passé au travers.
6: Exactement.
4: Et t'es passé au travers.
6: Je me suis retrouvé à passer à travers.
2: C'est sympa, ça.
4: Oui, mais il y avait du monde qui t'a surpris. T'es arrivé chez quelqu'un, en fait, quoi.
6: Je suis arrivé les pieds pendus dans la salle de bain de la cliente.
4: Donc, elle n'était pas dans la salle de bain, rassure-moi. Elle t'a juste, elle s'est rendue compte que tu débarquais dans sa salle de bain.
6: Elle a entendu du bruit, elle a ouvert la porte, elle a vu des pieds qui traversaient le plafond de sa salle de bain.
4: Mon Dieu. Non, bon, on rigole, ça aurait pu être pire, ça aurait pu être dangereux.
6: Ça aurait pu être pire, mais il n'y a pas eu de dégâts.
4: Alors tout va bien. Côté musique, on l'a dit, t'es DJ, t'adores Vianney, Amir, Jean-Jacques Goldman et... avec Andalus. Allez, mon Alexandre, il y a 4 points à battre. Il faut donc faire 5 pour encaisser les 10 points et tenter de revenir donc vendredi. On va rester sur ces sensations. Nous cherchons à l'inverse un maximum de choses douces ou sucrées que l'on peut manger ou que l'on touche. On est bien d'accord, Valérie, c'est ça.
2: Des choses douces qui sont dans la bouche. Quand on dit douce, c'est sucré.
4: Que tu manges ou que tu touches. Top chrono, 10 secondes.
6: On peut manger des bonbons, du chocolat, qu'est-ce qu'il y a d'autre, des céréales, la purée.
4: C'est sûr. Bonbons, chocolat, ça va, céréales, peut être doux, mais c'est pas vraiment sucré.
2: Le miel, le yaourt, le satin, le cachemire, la fourrure.
4: Le sucre, la soie.
3: Oui.
4: Ah, ça va pas suffire, ça, Alexandre.
2: Ça veut dire, bravo Alexandre, tu as quand même très bien joué, mais c'est Christine qu'on retrouvera vendredi. pour tenter de gagner le séjour pour deux pour la 65e édition du Mondial, la Marseillaise à pétanque. Avec, on dormira à l'hôtel Villa M Marseille, un hôtel 4 étoiles. Et puis surtout, on aura 100 euros de carburant pour y aller. Il y aura plein de choses à gagner, des boules, des sacs, des polos. Et si on ne gagnera pas ça, qu'est-ce qu'on gagnera pas?
0: On gagnera la machine à café qui arrivera tranquillement à la maison, directement dans les camions de l'équipe de Joe Malongo, qui vous livre et qui vous l'installe. Et le service après-vente.
2: C'est magnifique. Bravo, mes petits chéris. Bravo à tous. Bravo aux équipes qui ont travaillé avec nous. Céline, Justin, Kinan, et puis Maître Coupez et Salika. Et puis surtout la petite personne à mes côtés.
0: Oui, voilà. Ma mère donnait le sourire.
2: Bien sûr, Chonchon, dans quel état va-t-il être? Eh bien, je souhaite bon courage à ceux qui vont travailler avec lui cet après-midi. Et puis, je vous embrasse tous un par un. Je vous aime. On se retrouve demain midi au taquet. Bisous. Il est 5h, Paris s'éveille et Yoann Guérin arrive.
0: Il est très en forme, Yoann Guérin. Il vous accompagne jusqu'à 6h du matin. Donc, c'est dans les prochaines minutes. On vient quand, nous, Valérie?
2: Oh, bah, nous, on revient à midi, mon chat.
0: Ah, bah, on va se faire une petite chaise quand même avant,
2: Évidemment.
0: À tout à l'heure.

0: titre qui vous a peut-être fait découvrir le groupe Maroon 5, c'était This Love. Très bon réveil.
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0: Bonjour, très heureux de vous retrouver ce mardi. Toute l'équipe ici des 5h vous souhaite un très bon début de journée. Emeline, Sarah, Saveria, Mélodie et Cyril Ardot. Bonjour Cyril.
3: Bonjour Johan, bonjour à tous.
0: On va parler SNCF ce matin.
3: Avec une journée d'enfer pour des centaines de passagers qui ont passé hier 12 heures dans leur train. Le trajet devait durer 3h30 à la base.
0: C'est horrible, on y revient dans le journal. Les températures commencent à grimper, on dépassera facilement les 30 degrés aujourd'hui sur de nombreuses régions. L'occasion de parler du ventilateur de plafond. Un bon plan pour refroidir votre logement sans avoir une facture d'électricité qui gonfle. On y revient en détail dans 5 minutes. 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
0: Mardi 16 juin, très bon réveil. Heureux de vous savoir avec nous. 5h. Ça y est, les Bleus entament enfin leur mondial.
3: Premier match de poule ce soir pour l'équipe de France de foot, dès 21h contre le Sénégal. Match attendu par beaucoup de Français et peut-être encore un peu plus par d'autres comme Patrick, 68 ans, qui vit près de Rouen. Il a entièrement décoré sa maison et son jardin aux couleurs bleu, blanc, rouge.
4: J'ai mis des drapeaux un peu partout, tout autour de la maison, sur la façade, sur le pignon, cabane de jardin, le bananier, le parking, il y en a partout. Sur les poteaux de commune. Il y a plus de 7,50 m, ma petite fille, la Marjorie, qui me tient à l'échelle. J'ai eu un copain qui est venu du village, je ne peux pas trop me tenir à l'échelle, donc j'ai été obligé de demander aide à quelqu'un pour tenir, et puis l'attacher, et puis il y a plein de petites bricoles. Hein. Ah, il y en a sur le pignon, sur les gouttières, c'est tout partout, aux fenêtres. Les ballons, j'en ai déjà gonflé 40, là je viens de m'en repayer encore une vingtaine que je viens de me racheter encore, parce qu'ils éclatent, et j'adore ça. Non, je suis un fervent du foot, hein. Il y en a beaucoup qui me connaissent.
3: La maison de Patrick est à découvrir en vidéo sur notre site ici.fr, section ici Normandie. Coup d'envoi donc de ce match à 21h. Et pour cette rencontre, l'horaire est classique, mais avec le décalage horaire pour les joueurs à New York, aux États-Unis, eh bien, il ne sera que 15h. Et Xavi Monferrand, pour eux, c'est tout, sauf un détail.
5: Les artistes du football sont souvent des oiseaux de nuit habitués au feu des projecteurs. Alors là, jouer à l'heure de la sieste, sous le soleil, avec des températures forcément moins clémentes, ça change tout pour le milieu de terrain des Bleus, N'Golo Kanté.
6: C'était un élément important dans notre préparation. Une fois qu'on arrive aux États-Unis, s'entraîner sous la chaleur, sous le soleil, on a vu la fatigue que ça procure, en fait, comment on est éprouvé. Les joueurs sur le banc auront leur importance, pourront apporter un gros impact. Et ça fait quelques jours qu'on se prépare à ça.
5: Un tel bouleversement, surtout à ce niveau de performance, ça s'anticipe. Il faut tout repenser, tout décaler, ne rien laisser au hasard. Le staff des Bleus y veille, car la routine du match n'est plus la même, explique Guillaume Vassou, l'un des kinés de l'équipe de France.
7: Nous, ce qu'on va surtout mettre en place, c'est un réveil musculaire plutôt entre 9h et 10h. Puis on va vite arriver au déjeuner qui devrait avoir lieu autour de 11h. Puisque un match qui va commencer à 15h, l'équipe va certainement partir autour de 13h. Ça va arriver très très vite, d'où l'intérêt de se coucher quand même assez tôt la veille. Ça change fondamentalement la journée type.
5: En revanche, jouer plus tôt, c'est aussi rentrer plus tôt et gagner en récupération. D'ailleurs, les Bleus regagneront leur camp de base de Boston ce soir même après le match.
3: Explication de Xavier Monferrand. Et à New York, à l'heure du match, il devrait faire finalement une température plutôt clémente, autour de 25 degrés. France-Sénégal, c'est donc à suivre dès 21h et à partir de 20h30 sur votre radio ici.fr et sur YouTube. Du côté des autres terrains, l'Espagne et le Cap-Vert ont fait match nul 0-0 et puis la Belgique et l'Égypte se sont séparés sur un score de 1 partout.
0: Le détroit d'Ormuz sera complètement ouvert vendredi.
3: C'est la promesse de Donald Trump, le président américain, alors que les États-Unis doivent signer un accord avec l'Iran pour mettre fin à la guerre au Moyen-Orient. Conséquence, le prix du baril de pétrole a baissé de près de 5% et le gouvernement français veut une baisse rapide des prix à la pompe. Les distributeurs sont reçus ce matin au ministère de l'Économie. Des manifestations à Pau, Grenoble, Lille, Bordeaux ou Toulouse. 4 à 6 000 personnes mobilisées hier soir à Paris. Nouveau lundi de rassemblement à l'appel des associations féministes dans le sillage de l'affaire Liana. Les militants réclament une loi intégrale contre les violences sexuelles.
0: 5h04 sur votre radio. Et si on l'évoque l'évoquait, Cyril, le trajet devait durer 3h30. Il en a duré 12.
3: 12 heures passées dans le train pour des passagers de la ligne Paris-Clermont-Ferrand à cause d'une locomotive tombée en panne dans le Loiret. Pas vraiment une surprise sur cette ligne vétuste. Jean-Paul a donc perdu sa journée.
8: Là, ça fait 12 heures que je voyage pour faire 500 km. Je suis aveyronnais d'origine par mes parents. Ça fait des années que ça dure. Tout le monde le sait, tout le monde le dit, tout le monde est désolé. Personne n'est responsable. Et vous vous rendez compte le stress que c'est ? Moi, j'ai 58 ans, mais des gens qui ont 20 ans de plus. Je vais mettre 15 heures à arriver à Nasbinal. C'est comme quand j'étais gamin. On partait avec la RCS familiale. Je partais le matin, il faisait nuit. Il n'y avait pas encore la 75, on arrivait le soir, il faisait nuit. Mais vous le savez, vous le vivez aussi. Chaque fois que vous montez à Paris, les gens de Michelin, etc. Et tout le monde est là, les bras ballants. Mais on est désolé, monsieur. On ne peut pas être content de ça. Moi, ça va, je pars en vacances, je vais me balader sur les monts d'Aubrac avec mon vélo. Mais c'est un stress monstrueux pour plein de gens, quoi.
3: Jean-Paul, passager du Paris-Clermont-Ferrand au micro d'ici Pays d'Auvergne. De nouvelles rames doivent être prochainement livrées pour moderniser cette ligne, mais elles ont aussi du retard et ce ne sera pas avant le printemps 2027. Deux départements français face au risque de feux de forêt. L'Aude et les Pyrénées-Orientales sont placés aujourd'hui en orange par Météo France. Hier, une trentaine de départements ont été parcourus, une trentaine de départs de feux, pardon, ont parcouru près de 80 hectares de végétation en Vendée. Et puis il était particulièrement connu des fans du film Les Visiteurs. Christian Bugeaud, qui jouait l'époux de Béatrice de Montmirail, est mort hier à l'âge de 81 ans. Le comédien était aussi connu pour son rôle de maître d'armes dans la série Kaamelott et pour des apparitions dans Joséphine Ange Gardien, Louis la Brocante ou encore Scène de ménage. Un coup d'œil sur notre ciel et la chaleur sera plus marquée ce mardi, Johan.
0: Ouais, alors matinée sous un ciel très nuageux, des averses possiblement orageuses concernent le Grand Est. Elles se décalent vers le Nord-Est et n'impactent plus que la plaine d'Alsace et les Vosges à la mi-journée. Un ciel chargé sur une bonne moitié nord du pays ce mardi, avec des nuages bas qui concernent également les régions situées du sud de la Garonne au piémont pyrénéen. Le soleil domine partout ailleurs et puis cet après-midi, des poches de grisaille qui pourront persister sur le domaine côtier des Charentes, du Finistère ou de la Normandie et sur le reste du pays, donc un beau et franc soleil. Côté Mercure, à Quimper et Cherbourg ce matin, 14 degrés, nous avons 15 à Grenoble. À Strasbourg, 16, on a relevé à Lille, Nancy et Guéret, 17 degrés, 18 à Nantes, Bordeaux et Toulouse, 19 en ce moment à Paris et Orléans, 20 à Marseille. Pour cet après-midi, les maximales qui atteindront entre 20 et 27 des côtes de la Manche à la Bretagne et sur le littoral atlantique. On attend 29 à 34 degrés sur le reste du pays, même jusqu'à 36 degrés dans le Languedoc.
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0: 5h07, merci de démarrer la journée avec votre radio ici. Toute la famille réunie, info, musique et bonne humeur pour vous accompagner à l'heure du petit-déj sur la route ou peut-être même au travail si c'est votre cas. On vous espère en pleine forme ce mardi. Pensez à vous rafraîchir. Les températures vont bien grapper aujourd'hui, vous l'avez compris. Et histoire de vous souhaiter la bienvenue, rien de mieux que Jean-Jacques Goldman et ce titre, ce tube même, Il changeait la vie. Très bon mardi avec toute l'équipe ici des 5h.

0: Jean-Jacques Goldman, il changeait la vie, 5h10, bon réveil.
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0: Bon, ce soir, c'est le grand soir pour les Bleus. Match au sommet face au Sénégal. Premier match de la France dans cette Coupe du Monde 2026. Et pour beaucoup, il y a une question cruciale qui va se poser. Foot ou plutôt amour? Faut-il vraiment choisir? Il y a une récente étude auprès des célibataires français qui révèle que le ballon rond n'est plus l'ennemi du dating. Si 23% des mordus de foot se disent prêts à annuler un rendez-vous pour ne pas rater le coup d'envoi, vous êtes surtout 63% à vouloir concilier les deux en proposant carrément un premier date devant le match.
3: C'est une bonne idée.
0: Mais pourquoi pas, le plan parfait. Plus d'un célibataire sur deux préfère en fait partager sa soirée avec quelqu'un qui ne comprend rien au hors-jeu tant qu'il y a de l'enthousiasme. Alors ce soir face au Sénégal, troquer le dîner aux chandelles pour plutôt un maillot des Bleus. Et qui sait, le grand amour se trouvera peut-être au bout des 90 minutes, vous nous direz. En tout cas, 5h11 dans l'actualité ce mardi, Cyril. Face au risque de feu de forêt, certains agriculteurs se mobilisent.
3: Reportage dans quelques instants avec un exploitant du Périgord qui a transformé son hangar en véritable petite caserne de pompiers.
0: Côté musique, on se fait plaisir avec Edwin Collins. A Girl Like You arrive dans les prochaines minutes, mais avant, par ici les économies.
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0: Bonjour Valère Coréard.
5: Bonjour Johan.
0: Chaque jour avec vous, un bon plan pour notre pouvoir d'achat. Aujourd'hui, vous vouliez nous parler d'une astuce pour rafraîchir notre logement sans climatisation, le fameux ventilateur de plafond.
5: Oui, je vais peut-être vous surprendre, mais le ventilateur de plafond, c'est probablement l'un des meilleurs investissements du moment pour gagner en confort sans faire exploser sa facture d'électricité avec les températures qui sont remontées là cette semaine, parce qu'on a souvent le réflexe de penser climatisation dès que le thermomètre grimpe. Pourtant, un ventilateur de plafond consomme généralement entre 20 et 70 watts, contre environ 1000 à 1500 watts pour une clim portable classique.
0: Ah ouais.
5: Selon plusieurs études, un ventilateur peut donc consommer 10 à 20 fois moins d'électricité qu'un climatiseur. Alors attention, il ne refroidit pas réellement l'air, son principe est différent. Il crée un mouvement d'air qui favorise l'évaporation de la transpiration sur la peau. Résultat,

0: l'efficacité du chauffage pendant les mois froids. Bref, c'est pas la solution miracle hein, lors d'une canicule extrême, mais pour beaucoup de logements, c'est une alternative économique à la clim qui permet de gagner plusieurs degrés de confort pour quelques centimes d'électricité par jour. Si vous d'ailleurs, vous avez déjà testé un ventilateur de plafond chez vous, pensez à m'écrire. Mon mail, c'est parisilleséconomies@radiofrance.com.
1: Merci beaucoup Valère, et vous nous mettez tous les liens pratiques sur ici.fr, page Paris Ici Les Économies.
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1: 5h14, Cyril, l'Aude et les Pyrénées-Orientales sont placés aujourd'hui en vigilance orange face au risque de feu de forêt.
4: Dans plusieurs départements et avec les fortes chaleurs, les pompiers appellent à la vigilance. Une trentaine de départs de feu, par exemple hier en Vendée, 6 en Dordogne, notamment dans des prés en cette période de fauchage du foin. Ça peut partir très vite. Alors Alexandre Alves, vous avez rencontré un agriculteur qui a transformé son exploitation en véritable petite caserne de pompiers.
5: Jules rentre avec son petit tracteur jaune, sa benne est remplie de foin. Il est en plein fauchage et coupe d'herbe. Dans ses 5 tracteurs, il a mis un extincteur.
6: Et on les met sur les côtés, là, oui.
7: Juste à côté du sèche.
6: Voilà, c'est vital. S'il y a un départ de feu, on intervient très vite avec l'extincteur. C'est dans les 3 premières minutes qu'il faut intervenir, donc après c'est trop tard.
5: Ça fait 4 ans qu'il fait ça, depuis que le tracteur de son voisin a pris feu sous ses yeux.
6: Et lui, il avait rien, et le temps qu'il rentre du champ chez lui, le tracteur était en feu, quoi, c'était trop tard.
5: L'année dernière, 2 feux ont commencé à prendre dans ses 300 hectares de parcelles.
6: Et heureusement qu'on avait l'extincteur, sinon ça brûlait tout, clairement.
5: Après chaque utilisation de ses tracteurs, il fait un grand nettoyage des lames et surtout de l'arrière. C'est là où il accroche ses équipements avec de l'huile de transmission.
6: Vous voyez toutes ces zones-là, là ? Celui-là, on l'a pas nettoyé. Vous voyez les petits écoulements d'huile, là ?
5: Il gratte un petit peu, le bout de son doigt est tout noir.
6: Ça peut prendre feu très facilement si vous avez une étincelle qui arrive dessus. Même si vous avez un collecteur, il y en a toujours un petit peu qui tombe à côté. Des gouttes d'huile avec une étincelle, ça suffit. Quand elle est bien chaude, ça prend très très vite.
5: Dans son local de rangement, il a aussi installé plusieurs extincteurs. On se croirait dans une caserne.
6: On en a combien ? On en a... Ici, il y en a 3. Là, il y en a un. On a une caserne sur la ferme en tout. Faut faire gaffe, hein.
5: Et pour éviter les risques jusqu'au bout, il a aussi demandé à ses 4 employés qui fument de ne plus fumer du tout.
4: Le reportage ici Périgord d'Alexandre Alves.
1: Avoir les bons gestes, évidemment, on garde ça en tête. 5h16, tiens, sortez les maillots aujourd'hui dans les coulisses télé. On parle de 4-0 qui est dispo sur Ciné Plus OCS. Déterminé à prendre en main la carrière d'un jeune footballeur talentueux, des agents multiplient les coups bas pour tenter de parvenir à leur fin. Au casting, Gérard Lanvin et Didier Bourdon, son réalisateur Fabien Antoniente se confie ce matin dans les coulisses télé. Mais avant A Girl Like You, c'est Edwin Collins. Très bon mardi.

0: Collins, A Girl Like You, 5h20, l'éphéméride de ce 16 juin. Tiens, 46 ans aujourd'hui pour l'acteur Jonathan Cohen, 47 ans pour Emmanuel Moire.
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0: Comédie musicale Le Roi Soleil qui revient d'ailleurs sur le devant de la scène, ça fait bien plaisir. 48 ans aujourd'hui pour Redouane Bougueraba, l'humoriste, pour Chris Marquez également. Et puis 53 ans pour Thomas Dutronc et 57 pour ce monsieur.
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3: Benabar ?
0: Ben oui, Benabar, 57 ans, bon anniversaire à Benabar. Tiens, on va parler d'un chef-d'œuvre du 7e art. Le 16 juin 1960, Alfred Hitchcock proposait Psychose. Pour maximiser en fait l'impact du film et éviter les spoilers, Hitchcock a exigé une consigne totalement insolite pour l'époque. Interdiction absolue de laisser entrer les retardataires dans la salle après le début du film. Des vigiles étaient même embauchés pour bloquer les portes. C'est vrai que c'est un sacré film à découvrir. Après le grand écran, bah tiens, intéressons-nous au petit écran aussi ce matin.
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0: On retrouve Patrice Gascon avec ses coulisses télé. Aujourd'hui, Patrice, vous êtes allé rencontrer un réalisateur capable de cartonner au cinéma et à la télévision, Fabien Antoniente, à l'occasion de la sortie de sa biographie. Vous lui avez parlé télévision.
5: Son dernier téléfilm, Les Enfants des Justes, est disponible gratuitement sur la plateforme de France Télévisions, France.tv. Mais si je vous dis Fabien Antoniente, je suis sûr que vous pensez aussi à Camping.
6: Alors, on n'attend pas Patrick ?
5: Réplique devenue culte de Franck Dubosc dans Camping, eh bien son réalisateur Fabien Antoniente sort sa première autobiographie aux éditions Stock intitulée « Alors, on n'attend pas Fabien ?» Figurez-vous que dans son livre, on apprend que Fabien Antoniente considère avoir un père fondateur et il s'agit d'un homme de télévision. Jacques Martin.
7: Jacques Martin, parce qu'il faisait un programme télévisé le samedi soir, c'est un amuseur très élégant, très instruit, très drôle, qui chantait, qui faisait rire. Donc il avait toutes les cordes à son arc. Et donc moi, ça a été le premier à jouer comme lui.
5: Plus surprenant, Fabien Antoniente, on apprend aussi dans votre livre que votre dernier téléfilm sur France 2, Les Enfants des Justes, c'est un hommage à votre maman, Alphonsine.
7: Oui, parce que ma mère, qui est bretonne d'Ille-et-Vilaine, pendant la guerre de 40, aidait les résistants. Enfin, c'était une femme ordinaire qui a fait des choses extraordinaires. Et Les Enfants des Justes, c'est l'histoire de deux personnes extraordinaires qui ont fait des choses extraordinaires, interprétées par Mathilde Seigné et Gérard Lanvin. Et donc, évidemment, quand Mathilde Seigné est sur son petit vélo et qui essaye de franchir la ligne de démarcation, bah c'est un peu de ma maman qui est dans le film.
5: Les Enfants des Justes, disponibles sur France.tv. D'ailleurs, Fabien Antoniente, est-ce que écrire pour la télévision, c'est pareil que pour le cinéma ?
7: Ouais, c'est pareil. J'y mets la même intensité, sauf que je m'attaque à des sujets que je n'ai pas l'occasion de faire pour le cinéma. Et le service public m'a permis de montrer diverses facettes de moi.
5: Fabien Antoniente nous fait rire au cinéma, mais se montre plus grave à la télévision.
7: C'est vrai, ça donne l'occasion de faire ressurgir ma mélancolie que j'ai vécue quand j'étais petit. Parce que le sous-titre du bouquin, c'est du HLM au box-office. Donc voilà, c'est le parcours d'un petit gamin qui rêvait de faire du cinéma, qui est arrivé. Voilà, je suis toujours un peu encore ce gamin émerveillé.
5: Les confidences de Fabien Antoniente à lire dans On n'attend pas Fabien aux éditions Stock. Son dernier téléfilm Les Enfants des Justes est disponible sur France.tv. Son dernier long métrage 4-0 est à voir sur la chaîne Ciné Plus OCS. Et sans vouloir faire mon cinéma, je vous dis à demain pour de nouvelles coulisses télé.
0: Merci Patrice Gascoin, 5h24 avec les fortes chaleurs attendues. Pensez à vous hydrater pour éviter de tomber dans les pommes. Tiens justement, d'où vient cette expression tomber dans les pommes ?
8: Ah, bonne question.
0: Stéphane Bern vous répond. Mais avant, peu importe, c'est le nouveau Zazie. Bon mardi.
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1: Peu importe, le tout dernier Zazie, déjà sur votre radio ici. 5h27, un peu d'histoire avant l'actu. Stéphane Bern, ce matin, on voyage au temps où l'on ne tombait pas encore dans les pommes, mais dans les pâmes.
2: Un jour, quelqu'un a mal entendu une syllabe. Depuis, on s'évanouit dans un panier de fruits. XIXe siècle, direction Nohant-Vic, dans la maison de campagne de Georges Sand. La grande romancière du Berry écrit énormément. Romans, pièces de théâtre, nouvelles, contes, textes politiques, mais aussi des lettres. Et dans sa correspondance, on retrouve une formule étonnante, être dans les pommes cuites. Rien à voir avec un dessert. Sous la plume de l'écrivaine, la formule signifie être épuisé, accablé de fatigue, usé jusqu'au trognon. Une image savoureuse pour dire que l'abattement est total. Bref, qu'on a le moral en compote.
3: Ça, c'est fort de fruits.
2: Certains linguistes y voient une piste. Peut-être que tomber dans les pommes trouve son origine dans cette expression qui impliquait déjà des pommes. Mais il existe une autre hypothèse, fruit d'une réflexion et non d'un pommier. Depuis l'époque médiévale, on utilise l'expression « tomber en pâmoison » et le verbe « pâmer » pour dire « s'évanouir ». Avec le temps, les sons se rapprochent et les mots se transforment. Tomber en pâme serait peu à peu devenu tomber dans les pommes. Vous me suivez toujours? Je m'en voudrais de vous avoir paumé.
4: Allons-y vite. Il est déjà tard, on n'a pas de temps à perdre.
2: Entre les pommes cuites de Georges Sand et les pâmoisons du Moyen-Âge, difficile d'être catégorique. La formule tomber dans les pommes est attestée depuis 1889, mais la langue n'a pas laissé d'acte de naissance plus précis. Tomber dans les pommes, c'est parfois sans gravité. Et à l'inverse, Newton vous dirait qu'une pomme qui tombe, c'est forcément avec gravité.
1: On va garder ça à l'esprit. Merci Stéphane Bern. 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Nous sommes le mardi 16 juin, premier match des Bleus en Coupe du Monde ce soir. Vous avez peut-être prévu de le regarder dans un bar. Sachez que les patrons vous invitent de plus en plus à réserver votre table. On en parle dans l'info du jour dans moins de 2 minutes. Mais avant 5h30, toute l'actualité en France et dans le monde, c'est le 90 secondes avec vous Cyril Ardo.
5: C'est peut-être l'occasion de partir en vacances au mois d'août pour pas cher. La SNCF met en vente 100 000 billets à 19 euros pour la seconde classe et 29 euros pour la première classe. Offre promotionnelle qui doit durer jusqu'à jeudi. Des promotions sur les Ouigo sont attendues lundi prochain. Pour ceux qui prennent la voiture, le gouvernement espère une baisse rapide des prix des carburants alors que le cours du pétrole est en baisse. À quelques jours de la signature d'un accord entre les États-Unis et l'Iran, les distributeurs sont convoqués ce matin au ministère de l'Économie. Un collectif de 150 associations féministes mobilisées hier soir un peu partout en France dans le sillage de l'affaire Liana. Les militants réclament une loi intégrale contre les violences sexuelles. 4 à 6 000 personnes rassemblées à Paris. Des actions aussi à Pau, Grenoble, Lille ou encore Toulouse. Un sensible projet de loi au Sénat aujourd'hui sur le travail des salariés, des boulangeries et des fleuristes le 1er mai. Le texte prévoit de le rendre possible. Les conditions seront fixées pour chaque branche par un accord. Le dépistage du cadmium, un métal lourd qui augmente les risques de cancer, désormais remboursé à partir d'aujourd'hui, mais sous condition. Il faut par exemple vivre à proximité de l'un des 7000 sites pollués identifiés. Et puis 40 ans après le Pont Neuf à Paris, emballé par Jeanne-Claude et Christo, il est désormais recouvert par une caverne. L'œuvre monumentale de JR vient d'ouvrir ses portes avec un peu de retard. Une partie de la structure avait été abîmée par des coups de vent.
1: L'info du jour, Cyril, c'est donc le début du mondial de foot pour nos Bleus.
5: Coup d'envoi de France-Sénégal à 21h avec encore assez peu de fan zones. Des villes comme Toulouse ou Clermont-Ferrand vont même plus loin en instaurant un couvre-feu pour les moins de 16 ans les soirs de certains matchs. Alors pour trouver une chaude ambiance, bien souvent il faudra pousser la porte des bars à tel point, Yvan Planteil, que beaucoup proposent à leurs clients de réserver.
6: Dans tous les cas, c'est une solution rassurante pour les clients comme Anaïs qui arbore
0: porte fièrement le maillot de l'Espagne.
6: Dès qu'on est un peu plus 5-6, on réserve. Ça permet de sécuriser un peu la soirée, quoi. Si on arrive au bar et qu'il n'y a plus de place, on fait quoi? On va où? Puis après, on finit dans un bar où on ne connaît pas trop, on est loin de l'écran.
0: Et bien sûr, pour les bars, comme le pub O'Sullivan sur les grands boulevards.
7: Notre pub, il est blindé et puis on a été bloqué. Notre réservation, il y a une semaine.
0: 60 places debout, 120 assises sur réservation et un objectif clair pour Evan, le responsable, fidéliser.
7: Il y a une clientèle qui a l'habitude, qui vient tout le temps ici pour le match de France. Et la raison pour laquelle on laisse ouvert notre site pour qu'ils soient bien ici.
0: Les soirs où l'équipe de France joue, c'est Noël, nous dit Koudir, qui tient le bistrot des Galopins dans le 9e. Il y a une centaine de places, mais il faut s'assurer que les clients honorent leurs réservations.
8: Ce qu'on fait quand même, c'est qu'à partir de 20, 30 personnes, on demande une caution, on fait lire un chèque. À partir du 8e, vous avez des gens qui réservent pour le match d'après. Si la France gagne le 8e de finale, par exemple, ils vous disent c'est bon, tu me bloques pour une semaine, quoi. Pour avoir 40 personnes qui réservent juste après le match.
0: Et comme de nombreux bars, Koudir installe une télévision supplémentaire sur sa terrasse quand la France passe les phases de poule.
5: Un reportage d'Yvan Planteil. France-Sénégal, coup d'envoi à 21h. Et match à suivre dès 20h30 sur votre radio locale ici, sur ici.fr et sur notre chaîne YouTube.
1: On le débriefera d'ailleurs ce match demain à 5h49 avec le journal L'Équipe. Voilà, on sera en direct avec le journal L'Équipe pour un petit débrief.
5: Ça fera du bien de revenir sur, je l'espère, cette victoire. Un pronostic.
1: Victoire des Bleus, je veux dire, allez, 2-0.
5: Allez, 3-0 pour ma part.
1: Parfait, vous êtes ambitieux.
5: On jette un coup d'œil sur notre ciel et c'est une belle journée.
1: Ouais, en matinée, sous un ciel très nuageux, des averses possiblement orageuses qui concernent le Grand Est. Elles se décalent vers le Nord-Est et n'impactent plus que la plaine d'Alsace et les Vosges à la mi-journée. Ciel chargé sur une bonne moitié nord du pays. Des nuages bas qui concernent également les régions situées du sud de la Garonne, Piémont, Pyrénéen. Le soleil domine partout ailleurs. À noter cet après-midi des poches de grisaille qui pourront persister sur le domaine côtier des Charentes, du Finistère ou encore de la Normandie. Côté Mercure ce matin, déjà de la douceur. À Quimper et à Cherbourg, 14 degrés. À Grenoble, 15. Nous avons à Nancy, 17. 18 à Nantes et Bordeaux. 19 à Paris, Orléans. 20 à Marseille. 22 à Perpignan. Vos messages aussi sur la page Facebook ici. En Alsace, à Strasbourg, 15 degrés relevés par Blanche à la gare de Strasbourg. Même température en Haute-Vienne, nous dit Marie-Laure. 17 dans le Nord, on embrasse Annie. 18 sur le Toulousain. Merci Dominique. On a 19 à Limoges avec le fidèle Lionel et puis 20 degrés à Villefranche-sur-Mer dans le sud-est. Merci Vladimir. Pour cet après-midi, les maximales entre 20 et 27 degrés des côtes de la Manche à la Bretagne et sur le littoral atlantique. Entre 29 et 34 sur le reste du pays, jusqu'à 36 dans le Languedoc.
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1: Excellent réveil, on espère que vous êtes en forme, que la nuit a été bonne, profitez-en parce que le reste de la semaine sera plus chaud en journée ainsi que la nuit. En attendant, pour bien lancer ce mardi, on vous accompagne en musique avec Desireless. Voyage, voyage, c'est tout un programme à 5h35 pour début de journée.

0: Voyage, voyage, Désirless, 5h38, bon début de journée.
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0: Info musique, bonne humeur et un mot d'ordre, vigilance face aux arnaques, on en parle dans votre rendez-vous, c'est pas vrai.
3: Et ce matin, on s'arrête sur ces faux sites qui imitent celui des impôts. Décryptage avec Aude Razo dans 5 minutes.
0: Côté musique, de bon matin, rien de mieux que AA. Arrive dans les prochaines minutes, le temps de retrouver Richard qui est dans les Pyrénées-Orientales. Bonjour Richard.
3: Bonjour Richard.
4: Bonjour.
0: Ravi de vous accueillir. Bonjour, de bon matin. Pas trop chaud chez vous là en ce moment?
4: Ben, moi je suis à la montagne, donc je suis à 1200 mètres, il fait bon.
3: À la fraîche.
4: Voilà. Ah, on a 10 degrés de moins qu'à Perpignan, donc tout va bien.
0: Ah ben oui, non, mais c'est vrai que c'est précieux, ces 10 degrés de moins. On rappelle d'ailleurs le département des Pyrénées-Orientales qui est placé en orange par Météo France pour feu de forêt. Il faut être vigilant, évidemment. Et on sait que vous en avez souffert dans votre département, de ces feux de forêt, Richard.
4: Oui, oui, oui. Mais moi, j'ai la forêt juste en face de chez moi. Là, je suis sur le balcon. C'est la forêt d'Auxéja, donc... C'est magnifique, donc il faut être très prudent et surtout un grand chapeau aux sapeurs-pompiers. Voilà. Et puis, je renouvelle, prudence, quand vous allez en mégots, pas de feu dans les forêts.
0: Ouais, mais c'est un message vraiment important que vous nous délivrez ce matin, et c'est vrai pour les pompiers, parce qu'on sait aussi qu'il y a de nombreux pompiers qui nous écoutent le matin, qui vont prendre leur garde, donc on pense à vous et on vous salue, évidemment. Richard, quel est le programme aujourd'hui?
4: Ben, le programme aujourd'hui, c'est de nourrir Lola.
5: Qui est Lola?
4: Ben, Lola, c'est une chatte de rue, une chatte de dehors. Et d'autres chats, tous les autres chats,
5: et vous,
4: oui, voilà, qui sont dans le village et qui demandent de l'attention, des caresses et beaucoup d'amour.
0: Bah franchement, voilà. Moi je vous adore, Richard. Je suis sensible en tout cas à ce que vous faites, et on sent que vous êtes un amoureux de la nature et un amoureux des animaux. Ce matin, nous on vous offre un exemplaire du guide de voyage Michelin qui fête ses 100 ans et qui arrivera très bientôt chez vous. Richard, on vous souhaite une très bonne journée.
4: Moi aussi, je vous souhaite à toute l'équipe de France d'ici.
0: Mais oui, on salue ici Roussillon aussi, évidemment, on salue les copains. Richard, belle journée et à très bientôt.
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0: C'est pas vrai, le rendez-vous anti-arnaque. Aude Razo, vous nous alertez donc sur des faux sites, des impôts. Il y en a beaucoup en ce moment. Et malheureusement, ils sont très bien faits.
7: Oui, les escrocs profitent visiblement que la campagne de déclaration de revenus soit terminée pour essayer de nous embrouiller. Je suis tombée sur celui-ci. Écoutez bien l'adresse impots.gouv.fr.net. C'est pas le bon site, mais on est d'accord, c'est quand même très très proche de impots.gouv.fr, et j'ai vraiment l'impression d'être sur le site des impôts. La copie est quasi parfaite. Alors, je ne suis pas arrivée dessus par hasard. En fait, j'ai cliqué sur un faux mail des impôts qu'a reçu un collègue, mail qui lui fait miroiter un remboursement fiscal, 219 €, lui dit-on, à condition de cliquer sur un lien pour vérification et validation de son dossier. J'ai cliqué à sa place et là, j'avoue, je suis quand même un peu sidérée. Le nom, prénom de mon collègue s'affiche en gros, avec son adresse postale et son numéro de portable. Je lui ai envoyé un petit texto, il me confirme, c'est bien son adresse et c'est bien son numéro.
0: Mais Aude, qu'est-ce qui doit nous alerter sur ce site ?
7: Première alerte, à part l'adresse qui n'est pas la bonne, à aucun moment le site ne demande les identifiants. Normalement, si vous allez sur impots.gouv.fr, vous devez entrer toujours les 13 chiffres de votre numéro fiscal et votre mot de passe, et bah là, rien du tout. Donc ça ne va pas. Deuxième étape, deuxième alerte, voilà qu'on me demande un numéro de carte bleue. Et rentrer son numéro de carte pour se faire rembourser, c'est quand même pas très logique. Un remboursement des impôts, sachez-le, c'est automatique. Généralement, c'est par virement. Si vous avez donné votre IBAN aux impôts, la somme doit tomber là cette année, fin juillet, début août. Et j'insiste, vous n'avez rien à faire, ça tombe tout seul.
0: Merci pour ces conseils ce matin. Aude Razo, la chronique C'est pas vrai, retrouvée sur ici.fr. 5h44, voici Kenji Girac et Vianney avec le titre Le Feu.

0: Girac et Vianney, leur titre Le Feu. Tiens, en pleine Coupe du Monde de football, on a choisi de s'intéresser à un joueur qui a marqué l'histoire du ballon rond, Diego Maradona. Le magazine Légende lui consacre son dernier numéro. Il est beau, il est passionnant et on le feuillette dans moins de 2 minutes. 5h48, retrouvons l'équipe d'ici matin pour un point sur l'actualité qui va marquer votre journée. L'info près de chez vous, c'est ici. Bonjour.
1: Bonjour Johan, bonjour tout le monde. Et bonjour Kevin Blondel.
2: Bonjour. Dans l'actualité chez nous ce matin, cette chaleur accablante qui s'installe, qui devrait durer. Du vent, en plus, un peu, en tout cas là, oui. Tôt ce matin, ça pourrait laisser craindre des incendies. Pourtant, la Gironde reste en vert sur la carte des vigilances. C'est une bonne nouvelle et on va vous expliquer pourquoi. Et puis France-Sénégal, premier match des Bleus au Mondial de foot ce soir. Calmez-vous. Et une affiche forcément particulière pour tous les pêcheurs sénégalais du bassin d'Arcachon. Il y a une vraie histoire entre le pays africain et puis le bassin. Ça fait 3 générations que ça dure. On sera sur place avec eux durant cette matinale.
1: Un spot de pub avec Mike Maignan, Ousmane Dembélé, les stars du foot français et un Girondin avec eux. Alors, bah non, il n'est pas footballeur, hein, mais Philippe Maurice est bel et bien la star d'une pub qui tourne en ce moment pour la Coupe du Monde de foot. Notre Girondin, animateur d'événements de loto en Gironde, il passe dans une autre dimension. Il va nous raconter cette aventure incroyable. Énorme coup de projecteur pour son personnage qu'il a créé. Philippe Maurice est avec nous ce matin à 7h20. Kevin.
2: Eh bien oui, pour la météo, c'est un peu nuageux malgré tout.
1: Oui, des nuages pour commencer la journée, mais vous l'avez dit, hein, c'est du grand beau temps pour la suite. Place au soleil, grand ciel bleu, des températures ce matin 16-18 degrés jusqu'à 30 degrés cet après-midi. On est 5 degrés au-dessus des normales de saison. Et il fera d'ailleurs 25 degrés ce soir à 21h. Une heure là pour le coup d'envoi du match des Bleus. On pense donc à bien s'hydrater. Ah oui. Allez, à tout à l'heure dès 6h, le
2: plaisir.
1: Petit café bien nécessaire. À tout à l'heure, on vous attend.
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4: Et en pleine actualité football, Diego Maradona s'affiche en une du nouveau numéro du magazine Légende.
0: On revient sur sa vie et sa carrière avec le rédacteur en chef de Légende. Bonjour François Vey.
5: Bonjour à vous.
0: Comment est-ce que tout a commencé pour lui?
5: Écoutez, pour Diego, ça a commencé comme un conte de fées, si on en croit la légende, parce que c'est un enfant qui naît dans une fratrie où il y en a 8, dans un quartier très pauvre de Buenos Aires, hein, le quartier de Villa Fiorita. Et à partir de 2 ans, c'est la légende sans doute, il a droit à son ballon en cuir, ce tout petit enfant, et il va dormir avec. Donc, non, mais sérieusement, dans ce bidonville là du sud de Buenos Aires, ben, tous les gamins jouent au foot. Lui, il joue au foot comme les autres, peut-être plus que les autres. Il n'écoute pas la grand-mère qui lui dit qu'il ne faut pas jouer quand il fait chaud. Il est tout le temps balle au pied, tout le temps balle au pied. C'est un petit gaucher. Il aime beaucoup jongler, dribbler et tout. Ce qu'il y a, c'est qu'en fait, il y a plein d'autres gamins, sans doute, dans le quartier qui sont très bons comme lui. Lui, il a la chance d'être repéré très tôt. Il va rentrer dans un club de foot à 8 ans. Ça s'appelle les Cebolitas, on dirait les petits oignons en français. Mmh. C'est le club d'Argentinos Juniores. C'est un grand club de Buenos Aires. Et donc, à partir de là, si vous voulez... on le considère à l'époque comme un petit Mozart du ballon rond. Hein. Donc, à 15 ans, il est quasiment professionnel et à 17 ans, il est présélectionné pour rentrer dans l'équipe nationale qui va jouer la Coupe du Monde 78. Il va pas la faire, mais voilà, il a été détecté précocement. Il a un talent immense et une passion absolument dévorante.
0: Et il entre d'ailleurs dans la légende, notamment grâce à la Coupe du Monde en 1986.
5: Et oui, c'était il y a 40 ans maintenant, on a peut-être un peu oublié, mais voilà, l'Argentine a gagné la Coupe du Monde de 86 et le capitaine, c'était Maradona, et beaucoup de commentateurs considèrent aujourd'hui que c'est un peu lui qui a fait gagner l'équipe, un peu beaucoup. En particulier, si vous voulez, il y a un match qui est resté dans les annales, c'est un match disputé contre l'Angleterre en quart de finale. Donc l'Argentine va gagner 2-0. Et les 2 buts, il y a un premier but qui va être marqué par Maradona qui fait, qu'il est petit, il fait 1m65, il essaye de faire une tête pour tromper le gardien, il met le poing avec sa tête et en fait il marque de la main. mais à l'époque, il n'y a pas la VAR, il n'y a pas de ralenti, le, le but est accordé, ça va devenir, ben, parce qu'on lui pose la question, il va dire, ben oui, j'ai marqué de la main, c'est la main de Dieu. Et puis, 5 minutes après cette phase de jeu, eh bien, il part de son terrain, il dribble 5 Anglais, il marque le but, comme ça, zigzagué à travers la défense adverse. On va dire, parce que dans le football, on aime bien les superlatifs, que c'est le but du siècle, tout simplement. Et voilà, le capitaine, c'est Maradona, et tout un pays commence à lui vouer un véritable culte.
0: C'est ça. Et on sait aussi ce qu'il représente pour Naples encore aujourd'hui. François Vey, merci infiniment de votre présence. Le légende spéciale Diego Maradona, il est à la une des kiosques. C'est vraiment un petit bijou. 5h53, allez, on file en cuisine avec le succès des petits formats. Vous en êtes peut-être adepte, vous savez, dans la cuisine, mais leurs prix sont-ils vraiment mini? Muriel Jordan mène l'enquête, mais avant, c'est AA et Take On Me, parfait pour bien démarrer la journée avec votre radio ici. Bon réveil.

0: Take on me, AA sur votre radio ici, 5h56, c'est Tendance, votre rendez-vous entre info et humour tous les jours avec Muriel Jourdan. Et avec vous, on se penche sur le succès des mini-formats dans nos cuisines.
1: Oui, vous vous souvenez du film culte des années 90, Chéri, j'ai rétréci les gosses? Et ben là, on est dans le Chéri, j'ai rétréci l'électroménager. Vous avez peut-être remarqué l'engouement pour le mini-électroménager. Mini-frigo, mini-lave-vaisselle, petit aspirateur tout mignon. Et même la mini-cocotte minute, mini-poêle pour se faire cuire un œuf, rien que pour soi, si on mange tout seul. Ce qui est mini, ce qui est tiny, comme on dit outre-Atlantique, c'est tendance. Jusqu'à présent, les cocottes minutes, les poêles dernier cri, étaient réservées, vous savez, aux grandes tablées. On achète une cocotte en fonte pour préparer un bœuf bourguignon pour toute la famille. Moins pour se faire un plat de pâtes quand on est tout seul ou en tête-à-tête. Et bien aujourd'hui, tous ces ustensiles se déclinent en petits formats. Et ça semble logique, car on voit bien les efforts qu'on doit faire pour grappiller quelques pauvres centimètres carrés dans nos appartements, dans nos maisons, quand ils ne sont pas occupés par les punaises de lit, ces mètres carrés. Donc, comme nos appartements ont rétréci, les fabricants misent sur des produits qui rétrécissent aussi et qui sont tout mignons. Dans les cuisines de 10 mètres carrés, chaque centimètre compte, surtout si dans le studio, votre cuisine, c'est aussi la chambre à coucher.
2: Et l'offre du mini est donc partout, Muriel, mais est-ce que c'est aussi mini au niveau des prix? Car c'est souvent là que le bas blesse.
1: Oui, alors là, vous tapez dans le mille parce que la poêle, la cocotte, l'aspirateur ou le lave-vaisselle, 3 à 4 fois plus petit, n'est pas forcément 3 à 4 fois moins cher. Il faut compter autour de 250 € pour un mini lave-vaisselle 3 ou 4 couverts, autour de 120 € pour un duo mini poêle, mini cocotte pour une à deux personnes. Par exemple, la marque Our Place, dont la poêle multifonction s'est vendue à plus d'un million d'exemplaires aux États-Unis et que toutes les stars s'arrachent, vient d'arriver en France et propose du format mini comme ça justement. Idem chez Le Creuset, chez Staub, des produits destinés à des moments intimistes, des dîners pour une seule personne, quand on se fait une petite soupe, un petit œuf au plat. Mais j'y pense, ces mini-ustensiles, ils seraient parfaits pour toutes ces personnes qui ont largué leur conjoint justement parce qu'ils ne faisaient jamais la vaisselle ni les repas. En tout cas, ces formats minimalistes pour saisir, bouillir, rôtir, mijoter ou encore griller sont souvent très photogéniques, très instagrammables et ça plaît beaucoup sur les réseaux sociaux.
3: On a reçu des mini-poêles et des mini-casseroles pour cuire, pour monter des sauces. Il fait 10 cm. On dirait des petits jouets tellement c'est tout petit, petit.
4: Ça fait 250 ml. Je suis trop contente de mon petit achat. Trop mignon.
5: Je viens de recevoir une mini-machine à laver pour laver ton linge absolument partout.
6: Clairement, pour laver quelques vêtements pendant vos déplacements, ça peut être assez pratique.
1: Bref, le mini, c'est tendance. Et au moins, bah, avec un mini lave-vaisselle, votre mari ne pourra plus dire qu'il a la flemme de le vider.
0: Merci beaucoup, Muriel Jourdan. Ça sent le vécu. En tout cas, une chose est certaine avec l'équipe d'ici matin. Le service est au rendez-vous. On voit les choses en grand. Et en plus, bah, c'est gratuit. Passez un très, très bon mardi, les amis.
7: Merci beaucoup, Johan. Bonjour à vous. Bon réveil. Bonjour, Kevin Blondel.
8: Bonjour.
7: On va garder des forces. La journée qui va être très longue. Jour de match, évidemment, pour les supporters de l'équipe de France de foot, Kevin.
8: Évidemment.
7: France-Sénégal, donc ce soir, la Coupe du Monde, pour celles et ceux qui seraient passés à côté. À suivre sur Ici Gironde dans notre équipe ce matin. Étienne dans les cages.
8: Oui, il est gardien, c'est vrai.
7: Oui, vaut mieux. Véronique en attaque.
8: Oh. Ouais.
7: Antoine s'occupe des images pour la télé des 6h30. Et puis notre sélectionneur à nous, c'est un peu vous.
8: Allez, on fait
7: ça. On dira ça. Le meilleur, la meilleure équipe pour le réveil. En tout cas, on est avec vous jusqu'à 9h.
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7: Et très bon mardi, nous sommes le 16 juin, vous écoutez Ici Gironde, il est 6h. Les infos, Kevin Blondel.
8: Grosse chaleur encore aujourd'hui à venir et le pire est sans doute pour les prochains jours. On évoque une possible nouvelle canicule après celle du mois dernier. Et pourtant, notre Gironde est en vert sur la carte des vigilances aux feux de forêt ce matin. En comparaison, la Vendée, pas très loin, était en orange hier. Comment on explique cette différence, Laetitia Evelyne?
10: Eh bien déjà parce qu'il est basé sur des algorithmes très complexes et uniquement mathématiques. Ça ne prend pas en compte l'historique de ce qui s'est passé sur le territoire, par exemple. Et puis, même si ça ne se ressent pas forcément, Météo France explique que le vent est d'ouest avec un air maritime, ce qui donne beaucoup d'humidité. Et la conséquence de cette humidité de l'air, c'est que les feux démarrent beaucoup moins rapidement. Et puis, vous l'avez tous en tête, il a beaucoup plu, la sécheresse des sols n'est donc pas préoccupante. Pas encore, ça pourrait arriver d'ici une semaine avec le soleil qui va chauffer en continu dans les jours à venir. Pas de sécheresse des sols, pas de sécheresse de la végétation, contrairement à nos voisins de Vendée ou des Deux-Sèvres par exemple.
8: On fait le point complet sur votre météo chez vous à la fin de ce journal. 6 communes de Gironde vont d'ailleurs bénéficier de la reconnaissance de l'état de catastrophe naturelle. Bonne temps. 5 à près de Bordeaux, Saint-Mexant, Saint-Pierre-de-Mont et Saint-Selve ont été touchés par la sécheresse l'été dernier déjà et par des mouvements de terrain. La faute à l'enchaînement, plus précisément de fortes chaleurs puis de fortes pluies, ça a entraîné l'apparition de fissures sur les façades des habitations, les sinistrés des communes concernées ont donc 30 jours pour contacter leur assurance.
10: L'appel à la mobilisation des employés des CAUE de Nouvelle-Aquitaine aujourd'hui.
8: Oui, normalement vous froncez les yeux. Il s'agit des conseils d'architecture, d'urbanisme et de l'environnement. Là vous froncez toujours les yeux. Ces organismes, ils servent en fait à conseiller les particuliers et les petites municipalités qui n'ont pas accès aux services d'un architecte ou d'un urbaniste. C'est financé par nos impôts, sauf que 6 postes ont été supprimés l'an dernier. Et la moitié de l'effectif restant sera supprimé encore cette année, passant à 10 salariés seulement, d'après la CGT, qui appelle à la mobilisation. Alors, vous demandez ce que ça peut changer concrètement au quotidien ? Écoutez Stanislas Robert, représentant CGT et salarié de ce CAUE en Gironde.
11: Concrètement, on ne sera plus en mesure de proposer les permanences qu'on offrait à tous les Girondins sur le territoire, puisque les architectes se déplacent sur tout le département pour être au plus près des particuliers et leur offrir du conseil gratuit en termes de construction, de rénovation, d'évolution de leur cadre bâti. Donc ça ne sera plus possible. Et puis ensuite, ça sera essentiellement les actions de sensibilisation qui vont disparaître auprès des enfants dans le milieu scolaire. Et puis, on va devoir diminuer aussi l'accompagnement des petites communes rurales qui comptaient sur nous pour réfléchir à l'évolution d'un bourg, de l'évolution d'une école, pour faire de l'ombrage, pour éviter les surchauffes en été. Voilà, les sujets en cours liés au réchauffement climatique. On ne pourra plus accompagner les petites communes sur ces sujets-là.
8: Les employés des CAUE de Nouvelle-Aquitaine appelés à manifester donc aujourd'hui à 13h devant la préfecture de Gironde et le conseil départemental, le département qui jusqu'ici compensait les baisses de budget imposées par l'État, mais qui a de plus en plus de mal à le faire dans le contexte très compliqué du moment. De bon augure, à moins d'un mois maintenant des vacances d'été, le prix du gasoil est repassé sous la barre symbolique des 2€ le litre pour la première fois depuis début mars, alors que l'Iran et les États-Unis annoncent avoir trouvé un accord de paix. Trump affirme d'ailleurs que le détroit d'Ormuz sera complètement ouvert vendredi, ce qui devrait entraîner une lente baisse des cours du pétrole si ça se confirme. Cela dit, le Premier ministre Sébastien Lecornu a promis hier soir que les aides pour compenser l'inflation des prix des dernières semaines seraient reversées comme prévu. Ça concerne notamment les pêcheurs, les routiers ou encore les agriculteurs. Autour du ministre délégué chargé de l'industrie de se déplacer aujourd'hui en Gironde, il se succède notamment depuis les dernières municipales, en plus de participer en préfecture à une table ronde sur les projets industriels de Nouvelle-Aquitaine. Sébastien Martin se rendra tout à l'heure sur le site industriel de Dassault Aviation à Mérignac, où il visitera la chaîne d'assemblage du fabricant d'avions militaires. Il a joué le dentiste époux de Béatrice de Montmirail dans Les Visiteurs. Le comédien et cascadeur Christian Bugeaud est mort hier à l'âge de 81 ans. Vous l'avez aussi vu dans Joséphine Ange Gardien, dans Caméra Café, dans Louis la Brocante à la télé, sacré CV quand même, hein, ou encore au ciné dans Pédale Douce. Retour sur la carrière de Christian Bugeaud sur ici.fr.
10: Ici Gironde, 6h05, c'est donc le grand début des Bleus ce soir au Mondial de foot.
8: Avec une entrée en matière qui fait envie, France Sénégal, la revanche de 2002 et des Bleus de Zizou. Battus par des Sénégalais euphoriques à l'époque, ils espèrent connaître les mêmes émotions ce soir et ils sont nombreux à suivre le match en Gironde, notamment du côté du port d'Arcachon. Une trentaine de pêcheurs sénégalais y travaillent, installés avec leur famille. La communauté s'est formée dans les années 60. Ça remonte à 3 générations de pêcheurs originaires des environs de Dakar, Stéphanie Scock. Et ce soir, ils seront sans doute partagés devant la télé.
12: Sous la halle des pêcheurs, la mine répare un filet. Cela fait plus de 30 ans qu'il a quitté Dakar pour s'installer à Arcachon. Il a rejoint une communauté de Sénégalais créée dans les années 60, quand les pêcheurs d'ici allaient encore pêcher le thon sur les côtes africaines.
13: Les familles Cap de Ville, Marcel et Lou, qui sont partis à Dakar, ils sont partis avec leur bateau. Puis au bout d'un moment, ils sont revenus sur Arcachon. Ils ont été chercher les marins avec qui ils travaillaient à Dakar. C'est un lien particulier qu'a les Sénégalais avec Arcachon.
12: D'ailleurs, le match de ce soir, Diata va le regarder avec ses amis français.
14: On mange le kebab, comme on dit, le coq en français, c'est le yassa poulet. On va se régaler comme des frères, voilà, fair play quoi. Comme le Sénégal, il a déjà gagné en 2002 et là, j'aimerais bien que la France, il gagne.
12: Lamine, lui, pronostique un nul, un partout. Son sens de l'amitié sans doute. D'ailleurs, ce n'est pas pour rien qu'on surnomme l'équipe du Sénégal les lions de la Teranga.
13: La Teranga, c'est l'accueil. Si tu veux, c'est le bon vivre. C'est pour ça qu'on les appelle les lions de la Teranga. Les lions, bon, on sait ce que c'est que lion, mais après on rajoute de la gentillesse, c'est ça la Teranga.
12: Lamine espère bientôt prendre sa retraite. retraite et repartir sur sa teranga. En attendant, il continue d'envoyer régulièrement une partie de son salaire de pêcheur à sa famille restée à Dakar.
8: France, Sénégal, c'est ce soir à 21h, match à suivre sur ICI Gironde avec un avant-match dès 20h30. Marie-Corinne a déjà sorti son drapeau en studio. Oui. Le deuxième match du groupe des Bleus opposera l'Irak à la Norvège à minuit. C'est évidemment un drapeau norvégien que vous avez, Marie-Corinne. Hier soir, on a eu l'une des premières sensations de ce mondial avec un nul historique pour l'équipe du Cap-Vert qui a contraint la Grande-Espagne au match nul 0-0. Et puis 9 Bordelais dans la première liste du 15 de France avant la tournée d'été. Comme annoncé, le pilier Jefferson Poirot fait son retour, tout comme Sipili Falatea, Boris Palu ou encore Nicolas Deporter, opéré de l'épaule en mars. Les 28 joueurs retenus vont préparer le match amical face à l'équipe bis de l'Angleterre vendredi à Vannes. La liste sera élargie ensuite ce week-end à 42 noms avec très probablement deux autres joueurs de l'UBB, Maxime Lucu et Damien Penaud.
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8: Côté météo, on est sur une journée très chaude.
7: Oui, du soleil attendu. Alors attention quand même parce que il y aura quelques nuages et il y avait un petit peu de vent, vous l'avez dit tout à l'heure Kevin, effectivement ce matin.
8: Pourquoi faire attention aux petits nuages?
7: Parce qu'il n'y aura pas un ciel bleu tout de suite.
8: Ah d'accord.
7: Ne vous fiez
8: soyez
7: pas
8: prudent,
7: aux nuages.
8: Alors soyez voilà. Très prudent. Surtout.
7: Si vous croisez quelques nuages, c'est tout à fait normal. Le soleil arrivera donc. C'est vrai. 16-18 degrés les températures ce matin, jusqu'à 32 degrés attendus cet après-midi. Ce sera le cas pour le sud Gironde, 31 sur Bordeaux, 30 sur le Libournais. Frais, plus frais sur le littoral et c'est plutôt agréable. 24 degrés sur le Médoc, 25 sur le bassin d'Arcachon. Profitons-en puisque ça va chauffer encore un peu plus hein, jusqu'à la fin de semaine, jusqu'à 38 degrés notamment attendu dimanche. Si vous êtes sur la route, déjà peut-être pour aller travailler, fenêtre ouverte hein, évidemment, pour se rafraîchir. Et attention si vous constatez des difficultés. Pour l'instant, tout va bien. Mais le 05 56 19 10 10, on fait la route avec vous tous les matins.
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7: Et attention, mesdames et messieurs, que du bon pour la musique qui arrive. Christophe Maé, Anastasia, vous vous souvenez, I'm out of love. Et puis j'avais pas prévu d'extrait. Et Julien Clerc, c'est Hélène à 6h09. Bon réveil.

0: Hélène, c'est le Julien Clerc du petit matin avant son concert. On a le temps, hein, ce sera en septembre 2027 du côté de l'Arkéa Arena, concert chez nous en Gironde. Bon réveil.
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0: À 6h12, on prépare déjà la soirée. Vous avez prévu peut-être d'aller faire des courses là entre midi et deux, pas de pause déj, parce qu'il faut faire le plein. Pizza, bière, peut-être chez vous, avec les copains, là, pour le premier match des Bleus. La Coupe du Monde de foot, donc, Kevin.
3: Un match à suivre sur Ici Gironde dès 20h30 à la maison ou à l'extérieur, chez Rudy, patron de bar. À Bordeaux, ça se prépare.
0: 250 drapeaux. Moi, j'ai la ridicule avec mon petit drapeau, voilà. Une quinzaine de fûts de bière, de l'eau aussi, et surtout un grand écran, 4 plus petit pour vibrer avec l'équipe de France.
3: À quelques heures du coup d'envoi, Olivier Cabrolet est allé voir sur place comment tout s'organise et il y a du boulot, rencontre à suivre.
0: À quelques jours près, il aurait pu fêter son anniversaire avec son public girondin, Emmanuel Moire.
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0: Des concerts la semaine dernière à l'Arkéa Arena pour le retour du Roi Soleil. Il a 47 ans. Emmanuel Moire. Alexandre Astier a 52 ans aujourd'hui. Et on n'oublie pas Thomas Dutronc.
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0: Ah, ça vous plaît ça, hein? Thomas Dutronc, 53 ans, et on vous fait des bisous aussi si vous êtes né un 16 juin.

0: la désertification médicale de plein fouet.
1: Comment faire venir des docteurs en campagne? 23 médecins seulement pour 35 000 habitants sur les communautés de communes Chalosse-Tursan et Pays Grenadois. Elles ont pris le problème à bras-le-corps, alors elles viennent d'inaugurer à Agetmaux le premier internat rural des Landes, une grande maison pour accueillir 10 étudiants en médecine générale qui viennent donc en stage dans les cabinets des communes alentours après Armand Morera.
2: Julien Canu, un des médecins généralistes en formation, nous fait la visite.
3: Voilà, du coup, ça c'est la cuisine, hyper moderne. Ouais, il y a eu un architecte qui est passé, donc voilà, un salon avec des canapés assez colorés.
2: En ce moment, il est en stage dans un cabinet à Saint-Madé.
3: Ça fait un mois et demi quasiment avec mes deux co-internes. Pour l'instant, on est trois y logés. Moi, je viens de Rouen, de Haute-Normandie. C'est ma première fois dans les Landes.
2: Et ce n'est pas par choix qu'il est venu ici.
3: Mon critère principal a été effectivement de disposer d'un logement, puisque voilà, c'est assez compliqué parfois. Donc, le fait de disposer d'un internat, déjà, c'est assez rassurant.
4: C'est un outil d'attractivité pour espérer les capter ensuite pour qu'ils puissent s'installer.
2: Pascal Requena, la maire d'Agetmaux.
4: Nous accueillerons également les médecins juniors qui seront sur les territoires ruraux à partir de novembre 2026.
2: C'est quoi un médecin junior ?
4: C'est une réforme de 2023 qui fait que des médecins en formation vont venir pendant 12 mois.
2: En plus donc des internes en stage comme Julien.
3: Ça ne me dérange pas en fait de m'éloigner des villes. Et puis finalement, l'exercice de la médecine rurale est assez différent de l'exercice en urbain, je trouve. On est amené à faire plus de gestes, par exemple. Des sutures, et on fait même parfois des prises de sang aussi.
2: Alors après un mois ici, le Normand serait-il prêt à s'installer dans les Landes?
3: La réponse est oui. Au final, j'exercerai probablement quand même dans du rural ou du périurbain, parce que j'aime ça.
2: De quoi peut-être convaincre les 3700 docteurs juniors qui seront déployés partout en France à partir de novembre.
1: Arnaud Morera et son micro ici dans les Landes.
0: À 6h16, retour au début des années 2000. Ouais. Avec celle qui a remis les lunettes de soleil de couleur, vous savez, des lunettes de soleil orange au goût du jour. Pas tout à fait comme Michou et ses petites lunettes bleues, hein. C'est Anastasia ce matin qui nous a fait chanter sur son tube. I'm out of love. Elle le dit mieux, hein. Vous,
5: oui,
0: comment vous dites, vous?
5: I'm out of love.
0: Ah yes, voilà, avec un chewing-gum dans la bouche. Allez, bon réveil, vous écoutez ici les Rondes ce matin. Nous sommes mardi et on est bien réveillés, on vous accompagne jusqu'à 9h. Bon début de journée.

0: que c'est bon ça. Le réveil dynamique, énergique avec Anastasia, ses souvenirs des années 2000 sur Ici Gironde à 6h20. Rencontre tous les jours avec des Girondines, des Girondins qui nous font vibrer avec leur vie, leur passion. La journée commence tôt ce matin avec un homme prévoyant et organisé. C'est le grand soir pour lui. France-Sénégal, le match des Bleus au Mondial de foot. Il le prépare dans son bar. C'est aujourd'hui chez vous depuis Bordeaux avec Olivier Cabrolier.
1: Bonjour, je m'appelle Rudy. Du coup, je suis patron d'établissement d'un bar à bière, cocktail et vin sur les quais de Bordeaux. Bah, moi déjà, mon grand-père me disait pas vu, pas bu. Donc toutes les marques que je sers, que ce soit les bières, les spiritueux ou même les softs, sont inscrits sur mes murs.
2: Rudy est le patron du Skull Miroir, établissement qui prépare sa soirée de match de la Coupe du Monde de football entre le Sénégal et la France. Alors certes, il faut de la boisson, mais aussi ce petit plus qui fait parfois toute la différence. On est ici dans une entreprise familiale, l'implication est totale pour tout le monde, y compris quand il s'agit de décorer le plafond.
1: Peut-être 250 drapeaux, ouais, voire un peu plus au plafond des 48 pays de la Coupe du Monde de football. C'est moi qui fais tout. J'ai beau être grand, mais je suis monté sur une échelle. Ouais. Voilà, je me suis un peu amusé à faire ça, mais j'adore ça. Mais sinon, ouais, je sors les tireuses extérieures, on a commandé beaucoup plus de fûts, on a commandé beaucoup plus d'eau, évidemment, parce qu'avec les fortes chaleurs, on sort le grand écran d'heure, et puis on va kiffer, et puis j'espère que l'équipe de France va aller au bout.
3: Mais en moyenne, quels sont les chiffres?
1: Environ, je pense, une quinzaine de fûts, juste pour la soirée du match.
3: Les écrans doivent être bien placés.
1: Alors j'en ai 5 intérieurs et extérieurs, j'en ai un grand à l'intérieur, et 4 qui sont derrière la carreau.
3: Et l'organisation des tables aussi, est-ce que vous les disposez différemment?
1: Ah oui, clairement. Bah, je mets tout en direction de la télé. Les premiers venus, premiers servis. Donc voilà, ils se mettent vraiment devant la télé les premiers, puis ainsi de suite. Puis nous, on donne tout pour que tout le monde ait sa boisson sur la table.
3: Comment arriver à tenir jusqu'à 1h, 2h du matin?
1: On boit beaucoup d'eau avec un peu de pulco, ça désaltère un peu, mais voilà.
3: Il faut de l'énergie pour pouvoir tenir jusqu'à 1h, 2h du matin. Et puis c'est pas fini parce qu'après, derrière, il faut tout nettoyer.
1: Ah bah, vous avez vu, vous êtes arrivé, j'étais en train de manger du riz, donc du riz, du poulet, voilà, pour donner plein de force.
2: Rudy est normand et c'est grâce à sa mère qu'il a posé ses valises dans le sud-ouest à Bordeaux. Il a même été rejoint par son petit frère.
1: Bah, en fait, j'ai ouvert mon bar. C'était l'année de la Coupe du Monde de rugby. Après, il y a le Tour de France aussi qui passe cette année. Et pareil, on va tout donner pour les cyclistes et puis pour que tout le monde s'amuse aussi. Après, mes parents, ma mère avait des bars, des restaurants depuis que je suis tout petit. Donc, j'ai grandi un peu dans ça. Mais moi, j'étais grutier qui n'a rien à voir. Et ma mère avait ce bar qui était un restaurant. Elle voulait vendre. J'ai récupéré l'affaire et j'en ai fait un bar à bière, cocktail et vin.
3: Est-ce que ça lui a fait plaisir que vous récupériez cette affaire justement, histoire que ça reste dans la famille?
1: Ah bien sûr, elle est très fière de ça. Et là, on en a ouvert un deuxième qui est sur Stalingrad, que là, c'est mon petit frère qui gère, mais c'est toujours une affaire de famille. Là, j'ai ma soeur qui travaille aussi derrière le bar, ma femme.
3: Et la famille, elle s'agrandit là?
1: Notre relève est assurée, j'espère.
3: À votre avis, on sera sur quel score à la fin de cette rencontre entre la France et le Sénégal?
1: Je veux la guerre avec personne, mais moi, je vois bien 2-0 pour la France.
2: Quel que soit le résultat, le score de ce match, Rudy et sa famille devraient fermer leur bar vers 2h du matin, puis ils devront le nettoyer et le ranger. C'est seulement vers 4h qu'ils pourront rentrer chez eux.
0: Et grosse journée en vue pour Rudy et son équipe, ambiance festive donc ce soir. On n'oublie pas, l'abus d'alcool est dangereux pour la santé, à consommer avec modération évidemment. Et le match des Bleus sur Ici Gironde dès 20h30. Il y a toutes les infos de la Coupe du Monde aussi sur notre site ici.fr. À 6h23, vous pouvez aussi écouter Ici Gironde. C'est Christophe Maé, un peu la tête dans la lune encore. Bon réveil.

0: réveil avec Christophe Maé sur Ici Gironde, la Lune et les étoiles à 6h26. Il y a l'horoscope qui arrive dans un instant.
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0: Et l'horoscope, tout de suite avec Catherine Viguier. Bonjour Catherine.
4: Bonjour à tous, bonjour Marie-Corinne.
0: Il y a des tensions pour certains natifs.
4: Certains signes sont freinés dans leur envol.
5: Bélier, il y a des obstacles sur votre parcours, mais rien d'infranchissable, ne lâchez rien.
6: Taureau, ne vous dévoilez qu'auprès d'une personne de confiance.
7: Gémeaux, eh bien vous ferez tout pour vous réconcilier avec la vie, quitte à dépenser un petit rien pour vous regonfler le moral.
8: Cancer, la Lune vous invite à faire part de vos émotions, quelqu'un pourrait vous en empêcher.
9: Lion, vous souhaitez vous changer les idées, mais une situation vous retient, patience.
10: Vierge, belle journée, et à vrai dire, vous serez l'un des seuls signes à pouvoir profiter et aider votre prochain.
11: Balance, si vous aspirez à progresser dans le monde extérieur, cette journée est importante.
12: Scorpion, un jour idéal pour préparer un déplacement et puis un voyage pour faire une rencontre intéressante.
13: Sagittaire, de naturel conquérant, vous mettrez de la poésie dans votre vie et dans vos discours.
14: Capricorne, une personne vous déstabilise, qui sait, peut-être vous fait-elle une déclaration.
15: Verseau, essayez d'alléger votre tête, votre planning aussi, afin de garder une bonne santé.
16: Poisson, ça va mieux qu'hier, même si vous êtes encore perturbé, il y a de bonnes choses.
17: Et pour nous tous, on croit en demain, on l'aime d'avance ce jour qui vient.
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0: Et nous voilà aussi dans votre télé, comme tous les matins à cette heure-ci. Le petit déj avec vous, la musique, il y a les frérots de la Vega, Francis Cabrel, entre autres. La bonne humeur aussi. Ici matin jusqu'à 9h et toute l'actu locale avec vous en Gironde, Kevin Blondel.
18: Il porte plainte, le coup de gueule de Nordine Raymond ce matin, candidat de la France Insoumise aux dernières municipales à Bordeaux. Il dit avoir reçu 10 000 messages racistes durant la campagne. Après s'être laissé le temps de la réflexion, il veut marquer le coup. On y revient dans un instant.
0: Du foot au programme, alors non, pas forcément la Coupe du Monde avec le match des Bleus. Ce soir, on va s'intéresser à la Coupe d'Afrique des Nations de Bordeaux qui se déroule là en ce moment, une compétition qui existe depuis plus de 20 ans, chaque été. Retour sur l'histoire de cette compétition née en Gironde, à Bordeaux, pour rassembler les jeunes de l'époque, une histoire de transmission, de valeur, avec des matchs donc tout le week-end au Crêpes de la fac de Bordeaux. La finale le 13 juillet, c'est votre rendez-vous 100% sport en Gironde qui se prépare avec Dominique Bourdeaux dans une dizaine de minutes, 6h30, toute l'actualité en France et dans le monde, le 90 secondes, c'est avec vous Cyril Ardo-Redon.
19: Les joueurs de l'équipe de France devront être concentrés et décontractés. C'est ce que dit le sélectionneur Didier Deschamps. Premier match de Coupe du Monde face au Sénégal. Coup d'envoi à 21h ce soir et rencontre à suivre dès 20h30 sur votre radio locale ici, sur ici.fr et sur notre chaîne YouTube. Les distributeurs de carburant convoqués ce matin au ministère de l'économie. Alors qu'un accord de paix est en vue entre les États-Unis et l'Iran, le prix du baril de pétrole a baissé de 5%. L'exécutif espère une répercussion rapide sur les prix à la pompe. Quelle autonomie pour la Corse? Le sensible débat s'ouvre en fin de journée à l'Assemblée nationale. Processus engagé en 2022 par Emmanuel Macron pour mettre un terme aux violences sur l'île. Le texte permettrait d'adapter certaines lois et règlements au bénéfice de la Corse. Un chirurgien d'une clinique du Mans est accusé d'avoir violé au moins 4 patientes alors qu'elles étaient sous anesthésie, des faits présumés qui remontent principalement au printemps 2022. Cet homme de 61 ans a fait appel de son renvoi devant la cour criminelle. On saura en septembre s'il sera jugé. En attendant, il est placé sous contrôle judiciaire. Leur trajet aurait dû durer 3h30. Ils sont restés 12 heures dans le train. Journée de galère pour les passagers d'un Paris-Clermont-Ferrand. La locomotive est tombée en panne dans le Loiret. C'est à lire sur ici.fr. Et puis la SNCF qui lance ce matin sa promo d'été. 100 000 billets pour voyager en août à partir de 19 euros. L'offre doit durer jusqu'à jeudi. Des promotions sur les Ouigo sont attendues lundi prochain.
0: Et l'info d'ici, en Gironde, c'est cette plainte déposée par un candidat aux dernières municipales à Bordeaux.
18: Nordine Raymond, candidat de la France Insoumise, dénonce des milliers de messages haineux et racistes reçus sur les réseaux sociaux lors de la dernière campagne. Plainte déposée pour injures racistes, harcèlement, diffamation, menace de mort. Je refuse de m'habituer à l'inacceptable, dit Nordine Raymond. Éliminé, je vous le rappelle, au premier tour, qu'a laissé passer 3 mois avant de prendre cette décision. Il nous dira pourquoi tout à l'heure, puisqu'il sera l'invité d'ici Gironde dans 1h15 maintenant. Clément Carpentier, derrière cette plainte, un chiffre qui fait froid dans le dos. Il aurait reçu 10 000 messages racistes en quelques mois.
20: Oui, sur 6 mois de campagne, c'est plus de 50 messages reçus par jour par l'ex-tête de liste LFI. Et encore, ses avocats se sont limités à seulement 2 réseaux sociaux, Facebook et X, anciennement Twitter. C'est dire le déferlement de haine. Sur ces innombrables messages, c'est bien la personne de Nordine Raymond qui est visée 90% du temps, et non le fait qu'il soit le candidat de la France insoumise. Une bonne tronche de salafistes, Jean-Michel, Couscous, ou encore « Nous, on ne veut ni de Nordine, ni de Mamadou », peut-on par exemple lire en commentaire sous certaines de ses publications. Et puis, on retrouve bien sûr des menaces de mort. Ces insultes ont atteint leur paroxysme au moment de la mort de Quentin Derenck, militant d'extrême droite et néofasciste, tué en février dernier à Lyon. À ce moment-là, Nordine Raymond recevait même des messages sur son propre numéro de téléphone portable. Il avait donc décidé de renforcer sa sécurité et un garde du corps l'avait alors suivi jusqu'à la fin de la campagne municipale.
18: Simon Takoudju, lui, est l'avocat de Nordine Raymond. Si son client a fini par déposer plainte, là, c'est aussi pour soutenir, dit-il, toutes les personnes victimes de racisme au quotidien et les encourager à ne pas laisser passer.
21: C'est de marquer le coup, c'est dire qu'il n'y a pas de petites et de grosses victimes. Tout le monde est victime, qu'on soit anonyme, élu ou toute autre personne qui est français. On ne peut pas accepter que ce genre de message haineux soit diffusé. D'autant plus lorsqu'il est réalisé sur les réseaux sociaux ou sur tout autre support de communication. Il faut rappeler qu'en droit français, la plupart des infractions sont aggravées par le fait qu'elles soient via les services en ligne et que la réaction aujourd'hui, elle est de dire stop, de dire ça suffit, d'encourager presque toutes les personnes qui n'osent pas encore déposer plainte parce que pour eux, justement, c'est pas grand-chose finalement, une insulte, une menace en ligne. Et ben, je sais que mon client, il dépose plainte aussi pour ces victimes-là. C'est un combat qui est quasiment de l'ordre démocratique et républicain parce qu'il représente un élu lors d'une élection municipale et par conséquent, et ben, un enjeu national. Mais c'est aussi une lutte pour toutes les personnes qui peuvent se retrouver victimes, dont on sait aujourd'hui, malheureusement, que les issues peuvent être dramatiques.
18: L'ancien candidat LFI promet que si ses plaintes aboutissent, il reversera les compensations à l'association SOS Méditerranée qui vient en secours des migrants en mer. Je vous le disais, Nordine Raymond, invité d'ici Gironde à 8h moins le quart.
0: 6h34, l'info d'ici en Gironde, c'est aussi cette chaleur qui s'installe sur notre département et qui devrait durer.
18: Oui, grosse chaleur et un peu de vent, cocktail a priori très redouté pour les feux de forêt qu'on connaît malheureusement bien chez nous. Et pourtant, notre département reste en vigilance verte ce matin, contrairement à certains de nos voisins comme la Charente-Maritime. On vous explique pourquoi dans le journal de 7h. Et justement, on le disait, il va faire chaud aujourd'hui.
0: Oui, chaleur, soleil et nuages ce matin. J'ai bien résumé
18: oui, dans
0: ce sens-là.
18: Vous avez bien résumé, Marie.
0: Oui, merci beaucoup, Kevin. 16, 18 degrés les températures ce matin, avec le petit vent, là, peut-être chez vous. Cet après-midi, ça va grimper les températures jusqu'à 32 degrés attendus. Au plus chaud de la journée, ce sera le cas du côté de Langon, La Réole ou encore Montségur et Capcieux. 31 sur Bordeaux et sa métropole. 30 sur le secteur de Lussac, Sainte-Terre et Coutras. 25 degrés sur le bassin d'Arcachon, un peu plus respirable, 24 sur le Médoc. Et donc la chaleur qui s'installe, ça va monter jusqu'à 38 degrés sous le soleil dimanche sur notre département. Sur les routes girondines, si vous êtes sur le secteur de la Nationale 10, attention à ce véhicule signalé en feu dans le sens Bordeaux vers Paris. On est sur le secteur de la Ruscade. Si vous êtes dans le coin, vous avez des précisions à le 05 56 19 10 10. Vous restez prudent. Bonne route.
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0: 6h36 ce matin pour contrer la chaleur. Peut-être au boulot avec la clim. Bon, c'est un choix. Ou alors direction la plage, mais en toute sécurité, les plages surveillées en Gironde. La liste, la carte interactive, super pratique. Vous cliquez sur la plage où vous voulez aller. Vous voyez donc si elle est surveillée ou pas. C'est le cas, par exemple, de la plage de la Mélie à Soulac, dans le Médoc. Vous pouvez également profiter de la plage du lac à Bordeaux, celle de Bègles. Il faudra patienter pour ce week-end au lac des Dagueilles. On est à Libourne. Carte interactive donc pour se projeter un peu, profiter et surtout ne pas trop souffrir.

0: La Gitane, Félix Gray à 6h40. On se prépare là pour la canicule annoncée cette semaine avec du chaud hein, jusqu'à 38, voire plus. En ressenti dimanche, on recherche du frais. Un bon plan justement de Rodolphe Martinez dans une grotte incontournable de Gironde. Il nous rejoint et nous explique tout. Ce sera après le sport du jour à la fraîche.
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0: Votre rendez-vous 100% sport en Gironde avec Dominique Bourdeau. Bonjour Dominique.
3: Bonjour à toutes et à tous. Bonjour Marie-Corinne. Marie-Corinne, oui. Je suis excité comme tout là avec cette Coupe des Nations de football qui vient de commencer. Oh, il y a déjà eu des matchs formidables ce week-end.
0: Ouais. Excusez-moi Dominique, mais vous voulez, je pense, parler de la Coupe du Monde avec l'entrée des Bleus en lice ce soir face au Sénégal. Match à vivre en intégralité hein, sur ici Gironde.
3: Ah oui, pardon, c'est vrai. Il y a aussi la Coupe du Monde. D'où la confusion. Non, moi je vous parle bien de la Coupe d'Afrique des Nations de Bordeaux qui vient de commencer le week-end dernier. Alors, explication avec Adrien Parézo. Il est responsable communication de cette Coupe qui existe depuis plus de 20 ans.
4: Bien sûr, elle existe même depuis 2004. Et elle permet de regrouper les nations du continent, au travers de sa diaspora, qui s'affrontent tous les étés dans un esprit de fraternité et de convivialité. Ça part de l'ancien international Stéphane Nivemou, international gabonais, qui était venu en stage à Bordeaux et du coup qui était en contact avec la jeunesse étudiantine de Bordeaux, et il se rendait compte que chaque été, en fait, il y avait une partie qui retournait au pays voir la famille. Il y avait une grande partie des étudiants qui restaient là, certains avaient fait des boulots étudiants. Il y avait une grande partie qui était un peu oisif. Et du coup, il lui est venu l'idée d'organiser ce tournoi afin de rassembler ces jeunes au travers du sport pour partager des moments, être actif et pouvoir faire un certain nombre de choses ensemble.
3: Et aujourd'hui, plus de 20 ans après, il y a toujours quelques étudiants, mais pas que.
4: On a donc les étudiants, on a ces anciens étudiants qui sont devenus travailleurs, et pour certains, on a des enfants de ces anciens premiers joueurs qui sont venus participer à la CAN. Donc il y a vraiment une transmission de ce tournoi, de ses valeurs, de son rayonnement. Il y a pas si longtemps, on est passé à une association dans laquelle chaque pays a une voix, et ensemble, on organise désormais la compétition qui continue chaque année de grandir et d'attirer un public nombreux et des joueurs de bien meilleur niveau.
3: La finale aura lieu le 13 juillet. Les matchs ont lieu tous les week-ends sur les pelouses du Krebs, domaine universitaire de Bordeaux. Et je vous laisse les liens pour en savoir plus sur cette compétition sur la page de 100% Sport en Gironde. Mais on ne peut pas, Marie-Corinne, être avec un amoureux du foot africain et ne pas évoquer le match de ce soir. Alors Adrien, ce France-Sénégal.
4: Ce sera un bon match. Après, l'avantage, c'est que c'est un match d'ouverture, donc les équipes devraient jouer plutôt libérées, donc en ayant chacune l'envie de gagner. La France est vice-championne du monde. Le Sénégal est champion d'Afrique en titre sur le terrain. Après, il y a eu la polémique avec le Maroc qui font que, mais grosso modo, c'est du niveau champion d'Afrique. Donc, on s'attend à voir un gros match. Donc, je ne me mouillerai pas sur un vainqueur. Mais j'espère vraiment qu'on ait du beau jeu et que ce soit le foot qui gagne.
3: Ouais, on espère tout ça. Mais moi, je vais quand même me mouiller, Marie-Corinne. Je vais dire 2-1 pour la France. Mais...
0: Ah ouais.
3: Ça va être dur, c'est clair.
0: Eh ben, on va suivre tout ça, effectivement, sur ici Gironde dès 20h30 pour l'avant-match France-Sénégal. Le coup d'envoi 21h. Place au débrief aussi, vos réactions via WhatsApp. Vous nous envoyez vos messages, également des vocaux, c'est possible. Ouais, au 05 56 19 10 10, on compte sur vous et allez les Bleus.
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0: À 7h moins le quart, les orages d'été qui éclatent hein, souvent sans prévenir. Et pour beaucoup de nos chiens, eh ben c'est la panique absolue, on les comprend. On est avec le docteur Pierre Fabin, notre vétérinaire, avec nous. Bonjour Pierre.
6: Bonjour Marie-Corinne, bonjour à tous.
0: Alors avec vous, on essaye là, de gérer ces moments compliqués avec le moins de stress possible.
6: Alors, il faut déjà comprendre que ce n'est pas un caprice, un orage pour votre chien. C'est une véritable agression sensorielle. L'ouïe de votre chien est tellement fine qu'un coup de tonnerre lointain résonne pour lui comme une explosion. Mais il n'y a pas que le bruit, ils sont aussi ultra sensibles aux baisses de pression atmosphérique et surtout à l'électricité statique. L'air se charge en électricité et cette tension s'accumule dans leurs poils, provoquant des picotements sur la peau. C'est pour ça qu'ils courent se cacher dans la salle de bain ou contre un radiateur. La tuyauterie ou le carrelage agissent comme une prise d'air qui décharge cette électricité. Pour eux, l'orage, c'est un danger qu'ils sentent bien avant la pluie.
0: Oui, alors quand on le voit trembler, haleter comme ça, comment on peut l'aider? Est-ce qu'on le prend dans nos bras pour le rassurer?
6: La vieille croyance, c'est qu'il faut l'ignorer pour ne pas valider sa peur. C'est faux. Vous devez être son phare dans la tempête. Ne pleurnichez pas avec lui, bien sûr, mais restez calme. Asseyez-vous par terre, laissez-le venir se coller à vous et caressez-le avec des gestes lents. S'il préfère fuir, laissez-le faire. Si vous pouvez anticiper, bien sûr, créez une zone de refuge à l'avance, une caisse de transport ouverte sous une couverture ou un coin sous le bureau. Le but, c'est d'étouffer les flashs lumineux et les vibrations. S'il s'enferme dans les toilettes, ne le forcez jamais à sortir, bien sûr. Fermez tous les volets de la maison pour cacher les éclairs et allumer la télé ou la radio pour créer un bruit de fond un peu familier qui va masquer le grondement.
0: Et si cette peur là reste incontrôlable malgré ce coin refuge, il y a quoi comme solution concrète pour l'apaiser sans forcément le droguer avec des médicaments trop lourds à chaque fois?
6: Alors le vrai travail, ça se fait en période calme. La clé, c'est la désensibilisation. Passez des sons d'orage sur votre téléphone à très bas volume pendant qu'il mange sa gamelle ou qu'il joue. Le cerveau va tout simplement associer ce bruit à un moment positif, puis augmenter progressivement le volume au fil des semaines. Et en complément, le jour J, branchez des diffuseurs de phéromones apaisantes dans la pièce. Elles miment les phéromones de la mère et font chuter son stress. Vous pouvez aussi le distraire avec un jouet rempli de pâté congelé. L'action de lécher libère toujours chez le chien des endorphines très apaisantes.
0: Merci beaucoup Pierre, bonne journée.
6: À demain Marie-Corinne.
0: À demain, 6h47, la consultation de notre vétérinaire. Ça c'est tous les matins. Et puis un réveil comme on les aime sur Ici Gironde. Vous pouvez compter sur nous. Francis Cabrel en français dans le texte, mais pour l'instant on chante en italien. C'est Eros Ramazzotti.

0: Eros Ramazzotti, l'Italien réveil à 6h50. Et Rodolphe Martinez qui nous rejoint aussi, des bons plans pour profiter en Gironde. Bonjour Rodolphe.
1: Bonjour Marie-Corinne, bonjour tout le monde.
0: Et si on allait découvrir la grotte de Père-Nompère ?
1: Située sur la commune de Prignac et marquant la grotte de Père-Nompère, est un site exceptionnel de notre département. Alors quel drôle de nom quand même !
0: Oui c'est vrai.
1: L'histoire locale raconte que cette terre au Moyen-Âge aurait appartenu à un seigneur, un joueur invétéré, qui aurait parié et perdu sa propriété au jeu du père impair, un jeu de dés, pile ou face. Mais, encore une fois, ce n'est qu'une légende. Plus sérieusement, cette grotte ornée est l'une des rares à présenter des gravures rupestres datant de plus de 30 000 ans, ce qui en fait un lieu unique au monde. Vous y verrez 46 gravures qui représentent des animaux tels que des chevaux, des mammouths, des bouquetins, ainsi qu'une représentation d'un cerf mégacéros.
0: Un cerf mégacéros.
1: Découverte par hasard en 1881 par le préhistorien et paléontologue autodidacte François Dallot, la grotte a révélé que l'homme de Néandertal en fut le premier occupant grâce à la découverte de 15 000 objets et 6 000 ossements d'animaux. Alors cette visite s'adresse à tous et elle intéressera autant les petits que les grands pour y aller en famille. Une excellente idée de sortie.
0: En Nouvelle-Aquitaine et donc en Gironde, Rodolphe, Emmaüs Connect lance un appel aux dons. Objectif, collecter 500 smartphones d'ici la fin de l'année.
1: Et oui, face à des besoins urgents en équipement solidaire, notamment en smartphones, comme vous l'avez dit, et en tablettes dont les stocks sont aujourd'hui insuffisants, l'association mobilise les entreprises, collectivités et organisations du territoire afin de donner une seconde vie à leur matériel inutilisé. Les équipements collectés sont reconditionnés par des structures spécialisées avant d'être mis à disposition à tarif solidaire auprès des personnes en situation de précarité numérique. En Nouvelle-Aquitaine, près de 800 000 personnes vivent sous le seuil de pauvreté, soit un peu plus de 13% de la population régionale selon l'INSEE. Pour ces publics, l'accès au numérique est devenu indispensable pour effectuer des démarches administratives, rechercher un emploi, accéder à une formation ou bénéficier de services essentiels. Chaque jour, plus de 10 personnes poussent la porte de l'espace Emmaüs Connect à Bordeaux à la recherche d'un smartphone, un outil devenu indispensable pour accéder à leurs droits, à l'emploi, comme je l'ai dit, au logement ou à la santé. Alors comment faire un don en Nouvelle-Aquitaine ? Eh bien vous faites une proposition de don sur le site lacollectetoutattaché.tech.
0: Florac, faites la musique. Samedi et dimanche, la ville donc célèbre l'arrivée de l'été en musique.
1: Au programme concert, découverte musicale et temps festif porté par les élèves de l'école des arts partagés, les artistes amateurs de la Rock School Barbé, des artistes locaux ainsi que les associations floraquaises mobilisées pour ce dimanche. Alors, samedi,
0: oui.
1: Ça commence samedi, la fête de la musique, on se retrouve au M270, c'est la salle de spectacle avec un beau programme et ce sont les talents de demain qui ouvrent la fête dès 17h. Et pour dimanche, appel aux musiciens amateurs, rejoignez la fête, guitare, violon, saxophone, percussion, chant, quel que soit votre niveau, votre style musical, la scène ouverte sera mise à votre disposition pour partager un morceau, improviser, simplement vous faire plaisir devant le public, chanter faux, allez-y, venez avec votre instrument et participez. Donc à cette belle soirée placée sous le signe de la musique et du partage. Et le dimanche, la fête se déroule au parc du Castel. Le programme complet est à consulter sur le site de la ville de Floirac.
0: Merci beaucoup Rodolphe, c'est tentant tout ça.
1: À demain.
0: Et on n'oublie pas également, dimanche, ce sera l'été et ce sera aussi la fête des papas. Gros programme chargé ce week-end. 6h54, en attendant, nous on commence la journée sur ICI Gironde tranquillement. C'est une question d'équilibre avec Francis Cabrel, bon réveil.

0: Francis Cabrel à 6h57 sur Ici Gironde. Et votre défi à l'approche de l'été et des vacances, rentrer dans un maillot de bain dans 15 jours. Bah si, ce sera possible. On va travailler nos abdos avec les humoristes d'Ici Gironde dans un instant.
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0: 6h58, sans vous mettre la pression, on n'a plus que quelques semaines avant d'exposer notre superbe corps aux yeux des autres dans un maillot moulant. Alors, pour aider à perdre nos derniers petits bourrelets, Fred Ballard, elle a demandé conseil à des spécialistes, des experts minceurs dans l'humour en tube.
4: Je suis allé chez Body Perfect Club, j'ai pris un abonnement 6 mois et j'ai remarqué avec l'abonnement, mesdames et messieurs, t'es pas obligé d'aller au club tous les jours, mais t'es obligé d'être prélevé tous les mois.
5: Ah bah oui, on peut pas tout avoir, hein. Entre un corps d'Apollon et un compte en banque de trader, il faut choisir. Et à quelques semaines des vacances au bord de la mer, Célig a choisi de faire dégonfler sa brioche et son compte en banque.
4: Donc j'ai pris mon prélèvement 6 mois, j'y suis allé et j'ai fait la connaissance du coach, Bobby. Il vient des States. Bobby, le killer de kilo, il l'appelle là-bas. Il m'a vu arriver, il a fait comme ça. Ouh là là ! Mais dis-moi, tu es gras comme un cheeseburger, toi !
5: Alors ça, c'est dur à avaler, hein, venant d'un Américain. De toute façon, en ce moment, tout est assez dur à avaler de la part des Américains. Donc, il vaut mieux être gras comme un jambon beurre qu'être gras comme un cheeseburger. Et côté régime estival, Justinès s'y connaît pas mal.
6: J'ai commencé à faire plein de recherches sur les régimes. Il y en a que vous connaissez certainement, keto, du camp, jeûne intermittent du spectacle. J'ai découvert un mouvement récemment, le respirianisme. Le principe est simple, c'est se nourrir d'air et de soleil. C'est le Soudan.
5: Voilà, et la vie au Soudan, c'est pas hyper marrant. Donc n'ayons pas honte hein, de nos kilos en trop. Gardons nos poignées d'humour. Les bouées, c'est la vie. Le gras, c'est la joie.
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0: Et nous sommes mardi, le 16 juin. Merci d'écouter Ici Gironde. Il est 7h. Les infos, Kevin Blondel.
7: On ne veut ni de Nordine, ni de Mamadou. Jean-Michel Couscous, des messages racistes du genre, il en a reçu 10 000 lors de la dernière campagne des municipales. Nordine Raymond porte plainte. Le candidat à la France Insoumise à la mairie de Bordeaux en mars dernier s'est laissé le temps de la réflexion. Hors de question pour lui de laisser passer ça. Simon Takoudju est son avocat. Pour lui, il s'agit aussi d'encourager toutes les victimes de racisme au quotidien à déposer plainte également.
8: C'est de marquer le coup, c'est dire qu'il n'y a pas de petites et de grosses victimes. Tout le monde est victime, qu'on soit anonyme, élu ou toute autre personne qui est français. On ne peut pas accepter que ce genre de message haineux soit diffusé, d'autant plus lorsqu'il est réalisé sur les réseaux sociaux ou sur tout autre support de communication. Il faut rappeler qu'en droit français, la plupart des infractions sont aggravées par le fait qu'elles soient via les services en ligne et que la réaction aujourd'hui, elle est de dire stop, de dire ça suffit, d'encourager presque toutes les personnes qui n'osent pas encore déposer plainte parce que pour eux, justement, c'est pas grand-chose, finalement, une insulte, une menace en ligne. Eh ben, je sais que mon client, il dépose plainte aussi pour ces victimes-là. C'est un combat qui est quasiment de l'ordre démocratique et républicain parce qu'il représente un élu lors d'une élection municipale et par conséquent, eh bien, un enjeu national. Mais c'est aussi une lutte pour toutes les personnes qui peuvent se retrouver victimes, dont on sait aujourd'hui, malheureusement, que les issues peuvent être dramatiques.
7: Et Nordine Raymond, justement, sera l'invité d'Ici Gironde dans moins de trois quarts d'heure maintenant. Rendez-vous à 7h45. Ça, c'est de bon augure. À moins d'un mois des vacances d'été, tenez, le prix du gasoil repasse sous la barre symbolique des 2 euros le litre pour la première fois depuis début mars, alors que l'Iran et les États-Unis annoncent avoir trouvé un accord de paix. Trump affirme même que le détroit d'Ormuz sera complètement ouvert vendredi, ce qui devrait entraîner une lente baisse des cours du pétrole si c'est confirmé. Le Premier ministre Sébastien Lecornu promet, cela dit, que les aides pour compenser cette inflation ces dernières semaines seront versées comme prévu. Ça concerne notamment les pêcheurs, les routiers ou encore nos agriculteurs.
0: Grosse chaleur annoncée encore aujourd'hui et le pire est sans doute à venir.
7: On évoque une possible nouvelle canicule après celle du mois dernier. Il y a un peu de vent en plus. Et pourtant, la Gironde est en vert sur la carte vigilance aux incendies et aux feux de forêt ce matin. En comparaison, la Vendée, par exemple, était en orange hier, la Charente-Maritime est en jaune. Pourquoi ? Écoutez les explications de Charlotte Couture, responsable assistance feu chez Météo France Nouvelle-Aquitaine.
9: La météo des forêts, c'est vraiment une basée sur uniquement la météo. Donc il n'y a pas de critères historiques ou de critères vraiment sur la population, la fréquentation, ce genre de choses. Et sur la partie météo, uniquement liée aux précipitations qui se sont passées ces derniers jours, dernières semaines, la Vendée a reçu moins de pluie que la Gironde. Donc en termes de sécheresse des sols et d'impact sur les arbres, les arbustes, la Vendée ou les Deux-Sèvres ont une sécheresse des sols qui est plus marquée. C'est pour ça que le danger météo va augmenter plus vite sur ces départements-là, alors que sur la Gironde, la sécheresse des sols est en phase d'assèchement. Donc d'ici quelques jours, une à deux semaines, on va vraiment passer une sécheresse des sols qui est actuellement faible, modérée, à peut-être forte. Et là, ça jouera sur le danger. En Vendée, on est un petit peu en avance.
7: On fait le point complet sur votre météo chez vous à la fin de ce journal. Rien à voir avec la sécheresse de nos forêts dont on parlait. Deux incendies dans des logements hier soir. Le premier à Embarras-et-la-Grave vers 20h. Une maison en flammes, rue Paulin de Nolles. La voiture de la famille aussi a brûlé. Les quatre habitants ont été relogés. Puis un peu plus tard dans la foulée à Bordeaux-Lac, un appartement a pris feu dans une résidence. Six habitants se sont réfugiés sur le balcon avant d'être évacués par la grande échelle et relogés. Tout le monde va bien. Six communes de Gironde vont bénéficier de la reconnaissance de l'état de catastrophe naturelle. Bonnetemps, Saint-Caprès de Bordeaux, Saint-Mexant, Saint-Pierre-de-Mont et Saint-Selve ont été touchés par la sécheresse l'été dernier, par des mouvements de terrain, la faute à l'enchaînement de fortes chaleurs, décidément, puis de fortes pluies. Ça a entraîné l'apparition de sacrées fissures, parfois sur les façades des habitations. Les sinistrés des communes concernées ont 30 jours pour contacter leur assurance. Il a joué le dentiste époux de Dame Béatrice de Montmirail dans Les Visiteurs. Le comédien Christian Bugeaud est mort hier à l'âge de 81 ans. Vous l'avez aussi vu dans Joséphine Ange Gardien, Caméra Café ou encore au cinéma dans Pédale Douce. Retour sur sa carrière sur ici.fr.
0: Ici Gironde à 7h05. C'est laquelle votre génération préférée des Bleus ?
7: Celle de Platini, Platoche, championne d'Europe en 84. Celle de Zizou en 98. Ou la génération Mbappé qui démarre son mondial américain ce soir face au Sénégal. Premier match de poule, beaucoup de monde attendu dans les bars ou devant les écrans géants, comme à Senon, au gymnase de la Morlaix ce soir. L'occasion de sortir son plus beau maillot, son plus beau tricot. Et à ce petit jeu, certains optent pour le vintage. Une boutique bordelaise en a fait sa spécialité, ça s'appelle Sport Vintage. Et ça cartonne évidemment ces jours-ci, Victor Delfouillou.
10: À l'aide d'une grosse presse chauffante, Fabien Benahim floque un maillot rouge et vert.
11: Et voilà. Un maillot Timouni 1986 du Maroc, qui est prêt.
12: Ça, c'est un maillot qui va partir pour probablement un supporter marocain quelque part en France.
10: Un maillot des années 80 qui sort pourtant tout juste d'usine.
12: Le principe, c'est de refaire les maillots aujourd'hui, comme les modèles de l'époque. Mais c'est des modèles du coup qui sont neufs, qui n'ont jamais été portés.
10: Ces ventes triplent en période de Coupe du Monde avec quelques best-sellers.
12: Les maillots de la France 98, aussi beaucoup cette année, particulièrement le maillot France 86. C'est une Coupe du Monde formidable au Mexique déjà, qui a beaucoup marqué. Et je pense que aussi c'est les 40 ans de ce maillot. Il est vraiment particulièrement populaire cette année en vue de cette Coupe du Monde.
10: Des maillots vintage qui jouent sur la nostalgie des passionnés comme Bruno.
13: Ces objets de mémoire, de souvenirs de matchs, de souvenirs d'enfance, de copains.
10: C'est un habitué de la boutique. Il a abandonné les maillots neufs à des prix parfois exorbitants qui sortent chaque année.
13: C'est aussi se démarquer un peu par rapport aux maillots stéréotypés qui sont portés par les gens qui les achètent chers dans des boutiques sous marque. International.
10: Des marques comme Nike ou Adidas et leur maillot à 150 euros. Dans cette boutique, comptez entre 60 et 75 euros pour son maillot vintage, prêt à supporter les Bleus pendant tout le mondial.
7: Platini ou Zidane, Marie-Corinne ?
0: Plutôt Platini, ouais. Désolé.
7: C'est plus de votre génération. France-Sénégal, c'est à 21h à vivre sur ici Gironde, évidemment, avec un avant-match dès 20h30. On vous propose d'ailleurs de nous partager vos réactions, vos messages vocaux, vos vidéos, de la joie. La tristesse, on n'espère pas. Tout ça sur le WhatsApp d'ici 0801 055 056. Je vous le redonne, 0801 055 056. Et évidemment, on repartagera tout ça. Et puis, 9 Bordelais dans la première liste du 15 de France avant la tournée d'été. Comme annoncé, le pilier Jefferson Poirou fait son retour, tout comme Sipili Falatea, Boris Palu ou encore Nicolas Deporter, opéré de l'épaule en mars. Il prépare donc le match amical face à l'équipe Bise de l'Angleterre dès vendredi à Vannes. Ensuite, Maxime Lucu et Damien Penaud devraient les rejoindre dans l'hémisphère sud pour une tournée.
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7: Très agité, Marie-Conne, avec votre drapeau bleu, blanc, rouge ce matin.
0: Oui, et ben c'est maintenant qu'il faut le sortir, non ?
7: Météo, bah oui, ce soir, par exemple. Ça peut être long toute la journée, sinon.
0: Oui, c'est vrai. Allez, des nuages, du soleil pour la météo du jour. Les températures qui vont se réchauffer au fil des heures. 16, 18 degrés déjà ce matin. Jusqu'à 32 degrés attendus cet après-midi sur notre département. Ça nous donne 32 degrés sur le secteur de Montségur à Castillon-la-Bataille. 31 sur Bordeaux-Saint-Métropole. 30 degrés dans les rues de Libourne. Plus frais, plus agréable en tout cas sur le département et sur le littoral plutôt. 25 degrés sur le bassin d'Arcachon. 24 sur le Médoc. Ces températures qui vont grimper jusqu'à 38 degrés attendu dimanche notamment sur notre département. Sur les routes girondines, bah patience hein, si vous êtes sur la Nationale 10 ce matin avec ce véhicule signalé en feu, cet accident du coup sur la Nationale 10 dans le sens Paris vers Bordeaux à hauteur de la Ruscade. Et puis toujours compliqué de circuler sur la Nationale 10 avec cette zone de travaux depuis un moment. Là aussi, ça bouche. Et puis si vous constatez d'autres difficultés plus inhabituelles, hein, bien sûr, le 05 56 19 10-10, on fait la route avec vous. Bonne route.
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0: Les Girondins de l'étape, on les adore. Les frérots de la Vega nous manquent hein, en duo. C'est le chant des sirènes, hein, sur Ici Gironde à 7h09. Bon mardi.

0: Le chant des sirènes, les frérots de la Vega, bon réveil avec Ici Gironde.
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0: Et ça y est, c'est le jour J pour les supporters de l'équipe de France. Oui, je vais le sortir beaucoup, mon drapeau aujourd'hui. France-Sénégal pour la Coupe du Monde, donc c'est dès 20h30 sur Ici Gironde, Kevin.
3: Philippe Maurice va sûrement regarder ce match un peu différemment depuis qu'il a tourné avec nos Bleus. Il vient en studio, il a la moustache de Claude Besse pour les nostalgiques des Girondins.
0: C'est vrai, le petit clin d'œil. Notre Girondin qui a tourné une pub avec les stars de l'équipe de France, une pub qui tourne en ce moment en boucle à la télé sur les réseaux sociaux. Retour sur cette expérience de fou avec Philippe Maurice, avec nous dans quelques minutes.
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0: 7h13, mon œil, c'est celui de David Ossiou surtout, son regard sur l'actualité tous les matins. Et cette semaine, ça fait 40 ans que Coluche est mort sans cet accident de moto dans le sud. Il aurait 81 ans, David.
8: Oui, 81 ans et il verrait une Coupe du Monde en plus. C'est normal de se demander ce que Coluche dirait aujourd'hui à quelques heures du premier match des Bleus. Lui qui parlait de tout, qui n'épargnait personne et surtout pas les sportifs. Coluche est mort deux jours après France-Italie, le 8e de finale du Mondial 86, le match des deux pays de Michel Colucci. À la fin, c'est la France qui avait gagné 2-0. Mais du foot, en fait, Coluche se fichait pas mal. Il avait dit, on peut toujours trouver plus con que les supporters, les sportifs. Et il ajoutait,
9: ces supporters, ils sont assis, les autres, ils courent.

interdits de séjour, le foot découpé en cartons pour satisfaire les annonceurs, et il concluait en majuscule « La Coupe du Monde va être une belle fête ». Duluc faisait du Coluche sans le savoir. Peut-être que Coluche aurait été encore plus loin en nous disant « Enfin du foot pour les gens qui n'aiment pas le foot ». Je l'entends d'ici.

Coluche, David Ossiou, mon œil à 7h15 et la Coupe du Monde de foot. On continue d'en parler, évidemment, de s'y préparer avec celui qui a tourné avec les Bleus. Oui, un Girondin dans une pub que vous voyez partout en ce moment. Il est aussi avec nous sur Ici Gironde, Philippe Maurice, qui nous rejoint après les Bee Gees pour le réveil. Merci de nous avoir choisis ce matin.

0: Much Heaven, les Bee Gees, un peu de douceur ce matin à 7h18 sur Ici Gironde.
1: Et voilà, notre équipe de France est au complet pour les États-Unis. Mais il manque encore le petit dernier. C'est le fils de la légende. Un joueur unique, des qualités exceptionnelles.
2: C'est qui?
3: Pour moi, c'est le meilleur de tous.
2: Ah ouais? Tous?
0: Ouais.
2: Mais tous?
0: Mesdames et messieurs, s'il vous plaît, Philippe Maurice, bonjour.
4: Bonjour, ici Gironde. Quel plaisir d'être accueilli sur l'ensemble des Bee Gees.
0: Notre Philippe Maurice, cette voix, ce personnage que vous croisez aussi dans toutes les bonnes fêtes en Gironde, avec ses lotos, ses animations hors du commun, ce côté décalé qu'on adore. Et ben Philippe Maurice, il est sur tous les terrains pendant la Coupe du Monde de foot. Vous êtes avec les Bleus dans cette énorme campagne de pub pour une jolie voiture. Ça fait quoi là de se retrouver au milieu des stars du ballon rond? On voit notamment Mike Maignan, Ryan Cherki ou encore Ousmane Dembélé. Oui, les Bleus qui jouent ce soir leur premier match, c'est la classe, Philippe Maurice.
4: Eh ben c'était incroyable. C'était un projet qui n'était absolument pas prévu dans mon année. J'ai eu cette opportunité grâce à Lucas Bacle, qui est un réalisateur bordelais également.
0: Ah, aussi.
4: Exactement, qui

0: m'a écrit en me disant écoute, je vais réaliser une pub pour une marque de voiture avec l'équipe de France de foot pour la Coupe du Monde et je te verrai très très bien dans le rôle. Donc au début j'étais un peu surpris, j'ai dit bon ben on peut tenter le casting. Donc j'ai tenté le casting et j'ai été pris. Donc c'était incroyable. Enfin moi j'ai clairement vécu un rêve éveillé parce que c'est...
1: Parce que vous avez tourné avec les joueurs de l'équipe de France, on est d'accord, ils étaient là, vraiment.
0: Complètement, oui. Okay. J'ai passé 48 heures à Clairefontaine, donc j'ai pas dormi sur place évidemment, mais en tant que passionné de foot depuis mon plus jeune âge, c'était, ben voilà, j'avais l'impression d'être à Disney, quoi. C'était le rêve éveillé, avec tout le rassemblement de l'équipe de France, c'était en mars, le tournage, c'était le rassemblement qu'il y a eu en mars, et après c'est... Voilà, c'était une expérience hors du commun dans le sens où les joueurs arrivent le lundi entre 10h et midi, la fameuse arrivée des joueurs qu'on voit avec le défilé de mode qu'on connaît tous. Et après, ils font une petite collation et en sortant de Clairefontaine, là, il y a 15 golfettes qui débarquent, tous les joueurs qui sortent et en fait, ils sont envoyés sur tous les plateaux de tournage. D'accord. C'était vraiment une après-midi dédiée au tournage des partenaires, donc de toutes les marques partenaires de l'équipe de France. Et donc, en fait, ils arrivent sur les plateaux. On leur dit bon ben là tu vas aller sur tel tournage pour telle marque, mais ils savent pas ce qu'ils vont faire en fait.
1: Et toi tu vas tourner avec Philippe Maurice.
0: Exactement. Donc ben tu vois le monsieur moustachu, tu vas le prendre bras dessous et chanter popolo popo polo popo.
1: Magnifique.
0: Voilà. Donc ils comprenaient pas. Mais bon après ils sont super sympas.
1: Vous avez le temps de discuter un peu avec eux ou pas du tout?
0: C'est très rapide hein, parce qu'on a eu deux sessions de tournage avec eux. La première de 16 minutes exactement.
1: Précédemment.
0: Et la deuxième de 8.
1: Donc il fallait pas se rater.
0: Ah non, pression pas se rater. Donc c'est surtout une grosse pression pour le réalisateur parce qu'il faut cadrer les joueurs parce qu'ils arrivent en groupe, ça prend des fous rires, enfin forcément ils rigolent entre eux tout ça. Le lendemain ils partaient à Boston pour des matchs amicaux, enfin ils ont quand même des gros programmes. Mais oui, très sympa, très abordable.
1: Vous imaginez votre personnage Philippe Maurice dans ce contexte-là, comme
0: pas
1: ça ?
0: Pas du tout. Mais c'est aussi pour ça que je suis ravi de faire le métier que je fais aujourd'hui. Ça me permet de rencontrer des personnes de tout horizon, dans des cadres improbables. J'avoue que celui-ci va rester quand même dans les annales, dans le sens où je ne m'y attendais vraiment pas quand même.
1: Ce soir, vous allez regarder forcément ce match France-Sénégal. Un petit prono comme ça, là.
0: Oui, alors évidemment en face c'est du très lourd, hein, le Sénégal, attention, mais je pense que tout le monde n'attend pas la France à un gros niveau, tout le monde se dit bon premier match, j'annonce un 4-1.
1: 4-1.
0: Oui, j'annonce un 4-1 pour l'équipe de France.
1: Voilà. Eh ben, on vous rappellera demain, hein, pour voir.
0: Exactement. Je prends les paris.
1: Et en attendant, à la page de pub, on vous verra à la télé, hein, sur YouTube aussi, avec cette pub et toute l'équipe de France, nos bleus, avec Philippe Maurice, le Girondin de l'étape. Une manière un peu de participer à la Coupe du Monde. Merci beaucoup.
0: Et
1: bravo pour cette expérience incroyable. Ce match, vous le suivrez évidemment avec nous dès 20h30 sur ICI Gironde et tous les matchs d'ailleurs de l'équipe de France à suivre sur votre radio préférée à 7h23, c'est Patricia Cass qui arrive pour vous accompagner. On vous souhaite un très bon début de journée avec nous.

0: Allez jouer cabaret, cette voix incroyable, Patricia Cass à 7h26. Et dès ce matin, vous l'avez compris, hein, nous on est au taquet, on est prêt là pour le match de ce soir. France, Sénégal donc pour la Coupe du Monde de foot avec des groupes WhatsApp aussi hein, qui se lancent. On le regarde où là le match, à la maison, peut-être dans un bar. On vous a posé la question en tout cas. Vos réponses à suivre et pour suivre la Coupe du Monde et l'équipe de France, écoutez ça aussi.
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0: Et dès ce matin, vous nous dites là justement comment vous vous organisez pour regarder le match de ce soir, suivre cette belle rencontre, soirée de télé ou dans un bar. Olivier Cabrolier vous a posé ses questions dans les rues de Bordeaux. Vos témoignages comme chaque matin au micro ici Gironde.
4: Alors nous on a prévu d'aller regarder en grand écran en terrasse, même si on n'est pas les plus grands suiveurs de foot, mais là c'est la Coupe du Monde, il faut les soutenir.
5: Ouais. Qu'est-ce qui se passe si la France se met à gagner, à marquer des buts?
4: Généralement des pentes et voilà.
6: Bah nous c'est le but, c'est d'être avec les copains. Passer un bon moment, chanter, crier et être heureux.
5: Ah, vous chantez, vous?
6: Oui, bah, il faut, la Marseillaise. Moi, soit je le passe à la maison, soit je verrai, mais je pense qu'on sera 5.
7: Non, on sera chez des amis en train de regarder, justement, parce qu'il fait un peu trop chaud. Il y a beaucoup trop de monde. On va boire passionnément, parce qu'ici, on boit toujours passionnément. Et manger, je sais pas, peut-être des pizzas, on verra bien, mais en général, c'est ce qui se fait quand on regarde le foot. Bah, je serai contente parce qu'on adore le foot et la Coupe du Monde, bah, c'est génial pour tous se rassembler.
8: En terrasse de café. Il faut que j'ai du monde. Et qu'il y ait des supporters français aussi, parce que c'est plus marrant d'avoir la même ambiance. On se retrouve tous justement pour boire ensemble et profiter ensemble.
5: Pour l'après-match?
8: Pour l'après-match, bah, voir en fonction du taux d'alcoolémie de chacun, quoi.
5: Et de la victoire éventuelle.
8: Et de la victoire aussi.
9: Comme le foot, c'est un sport d'équipe. Pour regarder le foot, faut être en équipe. Faut avoir des bons copains. Et c'est le secret d'une soirée réussie. Je suis pas à l'abri de recevoir des coups de fil quand je serai rentré. Et puis on improvise au fur et à mesure.
5: Où est-ce que vous allez vous positionner? Est-ce que vous êtes à 2 mètres de l'écran? 3 mètres, 5 mètres, le plus loin possible.
10: Le plus près possible de l'écran. Je suis la foule.
0: Le match à suivre également sur ici Gironde dès 20h30 évidemment. La Coupe du Monde est toujours des souvenirs aussi. Quel est votre plus beau souvenir, vous, avec les Bleus? Peut-être l'année 98, la première étoile. 05 56 19 10 10 pour témoigner tout à l'heure après les infos de 9h. On continue de parler effectivement de cette belle affiche.
11: Oui, France-Sénégal, affiche alléchante, ambiance forcément particulière sur le port d'Arcachon, pardon. C'est Arcachon, la ville où travaille une grosse communauté sénégalaise depuis déjà 3 générations. On y revient dans un instant.
0: 7h30, vous écoutez ici Gironde. Toute l'actualité en France et dans le monde, c'est le 90 secondes tout de suite avec vous, Cyril Ardo-Redon.
12: 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À Caen, la baisse des prix à la pompe. Un accord de paix est en vue entre les États-Unis et l'Iran. Le prix du baril de pétrole a baissé de 5%. Les distributeurs de carburant sont convoqués ce matin au ministère de l'Économie. Après la polémique au printemps, le travail le 1er mai pour les salariés des boulangeries et des fleuristes arrive aujourd'hui au Sénat. Un projet de loi prévoit de le rendre possible avec des conditions fixées par accord pour chaque branche. Une prise en charge à 100% dès aujourd'hui des dépistages du cadmium, un métal lourd qui augmente les risques de cancer. Ce remboursement ne concerne en revanche pas tout le monde. Il faut par exemple vivre à proximité de l'un des 7000 sites pollués identifiés. Deux départements français face au risque de feu de forêt, l'Aude et les Pyrénées-Orientales sont placés en orange par Météo France. Et puis des brassards noirs pour les organisateurs de la Vendée Arctique en hommage au skipper Charlie Dalin, mort la semaine dernière suite à un cancer. Cette course en solitaire et sans escale vers le cercle polaire arctique a été remportée cette nuit par l'Italien Ambrogio Beccaria après 8 jours et 14 heures en mer. Il naviguait justement sur le bateau qui a permis à Charlie Dalin de remporter le dernier Vendée Globe.
0: Et l'info d'ici en Gironde, c'est donc cette soirée particulière qui s'annonce aussi pour les pêcheurs du côté d'Arcachon.
11: Oui, ce soir, c'est l'entrée en lice donc de l'équipe de France de foot. Vous commencez à l'avoir compris. France-Sénégal, affiche forcément particulière pour la trentaine de pêcheurs sénégalais installés sur le bassin depuis trois générations. Cette communauté, elle s'est constituée dans les années 60. Tous venaient d'un port près de Dakar, hein, Stéphanie Scoc.
13: Sous la halle des pêcheurs, la mine répare un filet. Cela fait plus de 30 ans qu'il a quitté Dakar pour s'installer à Arcachon. Il a rejoint une communauté de Sénégalais créée dans les années 60, quand les pêcheurs d'ici allaient encore pêcher le thon sur les côtes africaines.
14: Il y avait Adrien Michel qui était un armateur, un grand armateur, qui était installé à Dakar. Donc il y a des patrons pêcheurs qui sont partis d'ici, les familles Capdeville, Marcel et Lou, qui sont partis à Dakar. Ils sont partis avec leur bateau. Puis au bout d'un moment, ils sont revenus sur Arcachon. Ils ont été chercher les marins avec qui ils travaillaient à Dakar. Donc il y avait à l'époque, il y avait Monsieur Diallo, le feu Monsieur Diallo, Sagar. Et c'est comme ça que ça s'est suivi. C'est un lien particulier qu'a les Sénégalais avec Arcachon.
13: Alors forcément, ce match France-Sénégal, ça fait quelques jours qu'on en parle sur le port.
14: Je chambre un peu surtout. Après le match, bon, après on fait un repas en fait. Voilà, c'est un lien particulier.
13: Un lien qui ne s'est jamais rompu. La communauté des pêcheurs sénégalais est parfaitement intégré. D'ailleurs, le match de ce soir, Diatta va le regarder avec ses amis français.
15: On mange le kebab, comme on dit, le coq en français, c'est le yassa poulet. On va se régaler comme des frères, voilà, fair play quoi. Avec les relations qu'on a avec la France, c'est une amitié, ça fait des siècles maintenant, et j'aimerais bien que la France il gagne pour que ce sera la revanche. On sera match nul. Comme le Sénégal, il a déjà gagné en 2002. Et là, j'aimerais bien que la France, il gagne.
13: Lamine, lui, pronostique un nul, un partout. Son sens de l'amitié, sans doute. D'ailleurs, ce n'est pas pour rien qu'on surnomme l'équipe du Sénégal les Lions de la Teranga.
14: La Teranga, c'est l'accueil. Si tu veux, c'est le bon vivre. C'est pour ça qu'on les appelle les Lions de la Teranga. Les Lions, bon, on sait ce que c'est que Lions. Mais après, on rajoute de la gentillesse. C'est ça, la Teranga.
13: Lamine espère bientôt prendre sa retraite et repartir sur sa Teranga. En attendant, il continue d'envoyer régulièrement une partie de son salaire de pêcheur à sa famille restée à Dakar.
11: Plus largement, environ 8000 Sénégalais vivent en Gironde chez nous aujourd'hui. Ce soir, certains d'entre eux se sont donné rendez-vous pour suivre la rencontre sur écran géant au gymnase de la Morlette à Senon. C'est organisé par la mairie et l'Union des travailleurs sénégalais en France. C'est évidemment gratuit. C'est évidemment aussi ouvert à tous. Match à vivre sur ici Gironde également. Je vous le rappelle, coup d'envoi 21h avant match dès 20h30 avec nous pour se mettre dans l'ambiance.
0: 7h34 ici Gironde. L'info d'ici, c'est aussi cette chaleur qui s'installe sur notre département et qui devrait durer.
11: Oui, grosse chaleur, un peu de vent, cocktail a priori très redouté pour les feux de forêt. Et pourtant, notre département reste en vigilance verte ce matin, contrairement à certains de nos voisins, comme la Charente-Maritime. On vous explique pourquoi dans le journal de 8h. Côté trafic.
0: Bon, bah c'est plutôt classique ce matin. Les grands axes qui sont chargés pour rejoindre la métropole bordelaise ce matin. Si vous êtes sur la route, vous constatez peut-être un incident plus inhabituel. Le 05 56 19 10 10, vous nous faites remonter tout ça. Évidemment, vous restez prudent sur les routes girondines.
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0: Sur la route du boulot aussi peut-être, avec quelques nuages pour commencer. La chaleur encore au programme. Météo complète à suivre dans quelques minutes avec notre correspondante météo qui sera avec nous. Un petit coup de fil à Evelyne qui nous attend à Paillet au bord de la Garonne. Ce sera après cette musique qui va vous faire monter le son, là j'en suis sûre. Les Communards, Don't Leave Me This Way. On vous souhaite un très bon début de journée. Merci d'écouter ici Gironde encore ce matin.

0: Ah bah, y a que moi qui danse, dis donc, les communards. Peut-être vous aussi à la maison à 7h40. Bon début de mardi sur Ici Gironde.
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0: Et on voit la vie en bleu, blanc, rouge avec vous. Grosse prépa là pour le match de ce soir, France-Sénégal. Donc vos pronostics pour ce soir, vous pouvez nous les envoyer bien sur WhatsApp, Ici Gironde, au 05 56 19 10 10. Un vocal, un message écrit, vos photos, on reçoit tout. À suivre, c'est l'invité d'Ici Gironde avec vous, Kevin Blondel.
3: Il porte plainte. Le coup de gueule de Nordine Raymond ce matin, candidat de la France Insoumise aux dernières municipales à Bordeaux. Il dit avoir reçu 10 000 messages racistes durant la campagne. Il porte plainte pour marquer le coup et aussi encourager les autres victimes de racisme à en faire autant.
0: Tous les jours, la météo avec vous aussi, et d'autant plus en ce moment avec ces fortes chaleurs attendues. Ça se passe sur Facebook, Ici Gironde, mais aussi en direct avec Evelyne, qui est à Paillet avec nous ce matin au bord de la Garonne, entre Langoiran et Cadillac. Bonjour Evelyne.
4: Et bonjour à toute l'équipe.
3: Bonjour
4: et
3: Evelyne.
4: Et à toutes les gens qui nous écoutent, quoi.
0: Très nombreux, correspondantes météo fidèles. Evelyne, alors il fait comment là chez vous ce matin?
4: Alors, à Paillet, il fait c'est le ciel légèrement brumeux. Actuellement, il fait 20 degrés et il y a un petit peu de vent, mais c'est léger. Hein.
3: Tout ça dans votre salon, évidemment.
4: Voilà, donc il faut rester, il faut tout ouvrir ce matin.
0: Ah bah oui.
4: Et puis voilà, et puis après, en fin de matinée, il faut tout fermer, parce que bon, c'est vrai que quand tout est fermé, nous, on est à 25 degrés, quoi.
3: Vous avez eu chaud hier?
4: Non, parce qu'on est resté à l'intérieur et on a eu 25 degrés à l'intérieur, c'est parfait.
0: Ouais. Et ils annoncent là jusqu'à 38 dimanche, on parle de canicule. Vous avez un truc, vous, pour pas trop souffrir de la chaleur?
4: Ben, on a déjà la clim.
0: Voilà.
4: Et puis on se met à l'abri, quoi.
0: Ouais,
4: puis,
0: ouais.
4: Comme tout le monde, et puis il faut boire beaucoup d'eau, quoi.
0: Et bon, déshydrater. On suit les conseils d'Evelyne à Paillet, avec cette petite fraîcheur pour l'instant. En tout cas, on en profite. Merci beaucoup, Evelyne, pour votre fidélité.
4: Vous souhaite une bonne journée à tous. Et puis, pas trop chaud quand même pour vous.
0: On va essayer.
3: Merci, Evelyne.
0: Gros bisous et on continue d'échanger avec vous sur la page Facebook Ici Gironde tous les matins. La météo du jour, donc, vous l'avez compris, un peu comme chez Evelyne, il y a quelques nuages au réveil, le ciel qui va vite se dégager et les températures ce matin, alors jusqu'à 20 degrés là en ce moment, 16, 20 degrés pour recommencer la journée, hein, Kevin.
3: Et ça monte évidemment cet après-midi jusqu'à 32 degrés, on sera 5 degrés au-dessus des normales de saison. Alors, si vous sortez à la plage ou que vous vous exposez aujourd'hui, attention, l'indice UV est très très fort là. On est à 8 au pic de la chaleur cet après-midi.
0: Et 4 sur 5, alors c'est pas votre note au bac. Quoique, ça pourrait être pas mal.
3: C'est pas
0: 4
3: mal.
0: Sur 5.
3: Ouais.
0: C'est l'indice pollinique qui est très élevé dans le rouge aujourd'hui. C'est le pollen de châtaignier qui fait monter l'indice. Donc, bon courage à vous. Et on continue de faire la météo avec vous, comme tous les matins. Bon mardi.
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0: 7h43 sur Ici Gironde, c'est Santa qui s'invite là pour commencer la journée. Elle est incroyable sur scène, incroyable aussi pour vous accompagner sur la route du boulot. C'est Recommence-moi, bon mardi.

0: Santa sur Ici Gironde à 7h46, un recommencement.
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0: Il porte plainte. Nordine Raymond, candidat de la France Insoumise, lors des dernières municipales à Bordeaux, dénonce les dizaines et les dizaines de messages racistes qu'il a reçus ou lus ici ou là durant sa campagne. Plus de 3 mois après, il a décidé de ne pas laisser passer ça. Il est avec nous pour nous dire pourquoi.
3: Bonjour Nordine Raymond.
4: Bonjour Clévin Blondel.
3: Une bonne tronche de salafiste. On réagit comment en découvrant ça un matin en prenant son café, Nordine Raymond?
4: On est le matin aussi chez vous et je m'attendais pas à ce que vous commenciez par ça. On réagit comment? Moi, je me suis protégé. J'ai peu lu pendant la campagne ce genre de messages. Il faut se protéger à un moment donné. La violence des réseaux sociaux, j'ai essayé de m'en épargner. Et c'est aussi pour ça que je porte plainte maintenant. Parce qu'en réalité, pendant une campagne, on n'a pas le temps ni la volonté d'être victime de ce genre de choses. Et donc, on prend ça comment? Ça fait du mal, hein. Ça atterrit d'abord dans le cœur. Ça blesse. Et puis, à un moment donné, ça donne envie aussi de se battre parce qu'on se dit que, du coup, ce qu'on pense de ce pays et des tensions qui sont en train de surgir et notamment avant l'élection présidentielle et les tensions racistes sont des tensions qui existent bien réellement.
3: Des messages du genre, vous en avez reçu beaucoup.
4: Hein. Oui, à peu près 10 000. Alors, on porte pas plainte pour les 10 000. Et d'ailleurs, quand on les lit, on sait plus ce qui est vraiment raciste, ce qui ne l'est pas. Là, vous avez pris un exemple assez dur, mais il y a eu des gens couscous, des Albert Mouloud, ce genre
3: c'est
4: de choses.
3: C'est raciste, chose. Ça.
4: C'est
3: vous
4: évidemment
3: dites,
4: on sait pas,
3: raciste. C'est raciste.
4: Non, mais c'est évidemment raciste.
3: Mais on finit, vous voulez dire, on finit par, comment dire, atténuer la portée de certains
4: évidemment,
3: messages.
4: Évidemment, ouais. On finit par ne plus savoir exactement. On a eu des appels au meurtre, et puis ça a culminé, hein, vous le savez, vous en avez parlé au moment de l'affaire de Rank, quand le néo-nazi a été tué à Lyon. Le fait que ma permanence a été attaquée, saccagée, avec des tags. Et puis tout ça, en plus, on sait d'où ça vient. Ben, pour l'attaque de la permanence, ça a été signé par les militants d'extrême droite. Et en ce qui concerne l'étude, vous savez, les militants du Rassemblement National, ils sont très reconnaissables parce qu'ils ont un M blanc dans une bulle bleue. C'est ce qu'ils mettent tous sur Twitter et ça vient pour en grande partie de militants d'extrême droite.
3: Donc des insultes racistes et des menaces de mort également. Hein.
4: Oui, tout à fait, tout à fait. Et puis en fait, si je le fais, parce que la question c'est pourquoi, si je le fais, c'est pour plusieurs raisons. Je vous le disais déjà parce que quand on est victime, je crois qu'on doit parler, que j'ai la chance de pouvoir être invité chez vous et sur des plateaux et donc je peux mettre dans le débat public cette question du racisme et aussi pour dire que la violence verbale précède souvent la violence dans la rue, la violence des actes. On l'a vu avec l'élection de Trump par exemple, puis Charlottesville, cet événement où il y a des noirs qui se sont fait tuer aux États-Unis. Ici aussi, pour la première fois, j'ai subi une agression physique dans la rue. Je me suis fait insulter au marché des Capucins. Et je pense que l'accession de l'extrême droite au pouvoir, ça peut être ça. Ça peut être de la violence dans la rue, en plus de la violence verbale, car il y a une libération de la parole incroyable.
3: Au point d'avoir été protégé sur la fin de votre campagne.
4: J'ai été protégé.
3: Comment
4: à
3: ça
4: partir
3: s'est passé
4: de... Il y a quelqu'un qui venait me chercher, qui me ramenait tous les jours chez moi.
3: C'est qui quelqu'un? C'est un agent de sécurité?
4: Non, c'est un membre du service d'ordre. On a un service d'ordre interne à la France Insoumise. C'est Luc, un camarade qui travaille par ailleurs, qui est aussi à la CGT. Tous mes déplacements devaient être calculés de telle manière à ce que je sois protégé. C'était aussi parce que on l'a vu, la haine d'extrême droite s'est déchaînée. Il y a eu des manifestations qui se sont organisées suite à l'affaire de Rank. Et puis il y a eu une réaction qui n'était pas à la hauteur. Mais d'ailleurs, je suis pas le seul à le dire. On n'est pas le seul les Insoumis. Brune Pivet l'a dit hier à la radio que c'était une erreur, cette histoire de
3: millions de silence. Ouais.
4: La présidente de l'Assemblée nationale, tout à fait. Il y a eu une réaction de l'extrême droite qui a été extrêmement énervée. Et nous, oui, on a pris peur à la suite de ça.
3: Quand on s'engage dans la politique, on se dit qu'un jour, on va devoir rentrer chez soi protégé?
4: Non, on se le dit pas du tout. On se dit pas. Moi, j'ai eu peur aussi que mon adresse fuite. J'ai pas dormi pendant certaines nuits. Enfin, voilà. Je suis évidemment pas là pour me plaindre davantage. Mais oui, non, on s'attend pas à ça.
0: Ici Gironde, 7h50, Nordine Raymond, candidat LFI aux dernières municipales à Bordeaux. Et notre invité ce matin, il répond à vos questions, Kevin Blondel.
3: Vous vous êtes présenté durant la campagne, notamment à ce micro, comme un candidat venant de quartier populaire, homosexuel. Est-ce que ça a aussi entraîné des commentaires de haine? Est-ce que ça ajoute un peu plus?
4: Et ben alors, sur les quartiers populaires, oui, de toute façon, c'est un classisme global qui est à l'œuvre avec le racisme. Je crois que le racisme est structurel et systémique. Et je crois que c'est parce que ce système, pour prospérer, a besoin de nos divisions internes, a besoin que nous soyons désunis, que le peuple soit désuni, que le racisme existe. Et il a existé, vous le savez, et c'est pour ça qu'à Bordeaux, ça a du sens particulier. Il a existé pendant l'esclavage, avec le code noir qui vient être aboli, parce qu'il a fallu justifier qu'on importe des personnes en disant ces personnes, les noirs,
3: elles sont inférieures.
4: Exactement. Ouais. Et donc, on l'a scientisé, on l'a aussi légalisé, on l'a mis dans la loi avec le code noir. Donc oui, évidemment, tout ça influence.
3: Vous n'êtes pas le seul à dénoncer le racisme durant cette campagne. Nordine Guendez, ex-maire socialiste d'Ambarès, a aussi déposé plainte. Il y a une libération de la parole raciste plus généralement.
4: Oui, il y a une libération
3: de la
4: parole
3: raciste. Qui vous inquiète? Avant, on le chuchotait, on le murmurait, ça.
4: Oui, tout à fait. Et puis moi, vous savez, je suis pas ma première campagne. J'ai fait de la politique depuis quelques années déjà, et j'ai déjà été exposé en amont. Je n'ai jamais subi ça.
3: Pas à ce point-là.
4: Pas à ce point-là, jamais. Et je vous le dis, ça passe à la rue. C'est dans la rue, au Capucin, dans mon quartier, en plus, hein, dans un quartier où multiculturel, si on peut dire, où je me suis fait insulter la dernière fois.
3: Et à l'heure du mondial de foot, on parlait de France Black Blanc Amber il n'y a pas si longtemps, c'était en 98, même si ça commence à remonter, on en est loin aujourd'hui selon vous.
4: On a régressé, et puis j'entends les commentaires politiques, ça faisait la France Black Blanc Beurre avec tout ce que ça comporte de défauts et de ce que ça ne veut pas voir, mais ça faisait vraiment, j'ai envie de dire, un consensus total.
3: C'était le portrait de Zidane sur l'Arc de Triomphe qui est d'origine kabyle.
4: Exactement, et puis voilà, tant de joueurs, mais j'entendais Éric Zemmour hier encore dire que c'est des arabo-musulmans, en plus on ne sait même pas la religion de ces joueurs, je ne sais même pas pourquoi, on est toujours visé. Moi par exemple, on me reproche d'être musulman, je n'ai jamais dit ma religion et je ne le ferai pas ce matin parce que je ne veux pas le dire, mais on m'a reproché d'être musulman parce que je m'appelle Nordine, ça n'a aucun sens, mais je m'appelle Nordine Angelo Raymond et j'ai une mère, ça je peux le dire, qui est chrétienne, qui vient d'Italie, donc en effet mon papa est musulman, ma mère est chrétienne, ça, je ne sais pas pourquoi on présume que je puisse être musulman.
3: Pour en revenir, tenez, à Bordeaux, vous avez été éliminé dès le premier tour, la ville est passée des Verts aux macronistes et à la droite avec Thomas Cazeneuve. Comment vous observez les débuts de son mandat ?
4: Alors, vous dites donc la ville est passée des Verts aux macronistes. Il y a un lien, c'est peut-être l'écologie, puisque ce macroniste nous recycle beaucoup d'anciens ministres ou de nouveaux ministres qui vont, je l'espère, ne plus l'être à partir de l'année prochaine. On est dans la surcommunication. On reçoit un ministre tous les deux jours, tout ça à grands frais, pour au final très peu de choses, si ce n'est des vidéos où on désherbe les rues, on enlève des chaises aux Capucins. Ce qui est pour
3: un
4: moi
3: commissariat pour les Capucins quand même. Il n'y a pas que des chaises.
4: Bon, pour l'instant, on n'en sait pas grand-chose. Hein. On a fait une vidéo avec le préfet, mais qu'est-ce qui
3: a été confirmé par le ministre de l'Intérieur quand même.
4: Ouais. Il n'est pas implanté pour l'instant. On attend de voir. Mais en tout cas, oui, sur les Capucins en particulier et sur ces chaises qui peuvent être considérées comme symboliques, moi je pense que c'est un acte politique fort. Parce que c'est dire tout de suite, d'ailleurs, c'est l'un des quartiers où j'étais en tête. Vous disiez que j'étais éliminé au premier tour. Certains bureaux de vote ont voté pour moi en tête, m'ont mis en tête, notamment aux Capucins. Et c'est un acte politique fort, c'est de dire on va gentrifier ce quartier, on va le nettoyer, on va le carchériser, aurait dit Nicolas Sarkozy. Et donc on arrive avec le préfet, ses représentants dans ce quartier-là. On enlève les chaises qui, je crois que vous n'êtes pas loin en plus, si vous saviez, c'était des personnes âgées qui se reposaient sur ces chaises. Et on n'a jamais vu un dealers, ils ne sont pas là, les dealers, c'est faux. Et donc, il y a une politique d'une brutalité énorme, mais aussi avec une hyper communication où on voit Thomas Cazeneuve s'afficher en permanence. Et là, moi, j'appelle la mairie, on est en pleine canicule, à prendre d'urgence des mesures pour les personnes sans abri, ce qui n'a pas été fait la dernière fois. Ils n'ont pas déclenché le plan canicule. En tout cas, ils n'ont pas ouvert des lieux pour que les sans abri puissent être dans des lieux climatisés. Ouais. Et je pense que ça, c'est.
3: Il y avait des maraudes qui étaient mises en place, effectivement, et pas de lieux ouverts pour dormir climatisés. Merci beaucoup, Nordine Raymond, candidat LFI aux dernières municipales à Bordeaux et déjà en campagne pour les présidentielles l'année prochaine. Merci, bonne journée.
0: Interview à retrouver sur notre site ici.fr à 7h54 ce matin. On salue avec nous Martine Saint-Germain-Dupuche, notre correspondante météo. Il fait déjà 21,5 degrés. Cet après-midi, ça peut monter jusqu'à 32. Alors, si vous avez la possibilité d'aérer là pour l'instant ce matin, vous le faites. Et surtout, vous pouvez aussi monter le son. Écoutez ici Gironde.

0: Cochon, 7h57. On croque dedans, là, peut-être, pour le petit-déj, d'ailleurs, une bonne pomme. On peut même aussi, selon l'expression, tomber dedans, et ça, c'est beaucoup moins drôle. Une expression qui a évolué dans le temps. Stéphane Bern nous explique tout ça. C'est son voyage dans le temps qui arrive.
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0: Le cours d'histoire du matin avec Stéphane Bern. Bonjour Stéphane.
4: Bonjour Marie-Corinne. Bonjour la Gironde.
0: Et on voyage au temps où l'on ne tombait pas encore dans les pommes, mais dans les pommes.
4: Un jour, quelqu'un a mal entendu une syllabe. Depuis, on s'évanouit dans un panier de fruits. XIXe siècle, direction Nohant-Vic, dans la maison de campagne de Georges Sand. La grande romancière du Berry écrit énormément. Romans, pièces de théâtre, nouvelles, contes, textes politiques, mais aussi des lettres. Et dans sa correspondance, on retrouve une formule étonnante, être dans les pommes cuites. Rien à voir avec un dessert. Sous la plume de l'écrivaine, la formule signifie être épuisé, accablé de fatigue, usé jusqu'au trognon. Une image savoureuse pour dire que l'abattement est total. Bref, qu'on a le moral en compote.
5: Ça, c'est fort de fruits.
4: Certains linguistes y voient une piste. Peut-être que tomber dans les pommes trouve son origine dans cette expression qui impliquait déjà des pommes. Mais il existe une autre hypothèse, fruit d'une réflexion et non d'un pommier. Depuis l'époque médiévale, on utilise l'expression « tomber en pâmoison » et le verbe « pâmer » pour dire « s'évanouir ». Avec le temps, les sons se rapprochent et les mots se transforment. Tomber en pâme serait peu à peu devenu tomber dans les pommes. Vous me suivez toujours? Je m'en voudrais de vous avoir paumé.
6: Allons-y vite. Il est déjà tard, on n'a pas de temps à perdre.
4: Entre les pommes cuites de Georges Sand et les pâmoisons du Moyen-Âge, difficile d'être catégorique. La formule tomber dans les pommes est attestée depuis 1889, mais la langue n'a pas laissé d'acte de naissance plus précis. Tomber dans les pommes, c'est parfois sans gravité. Et à l'inverse, Newton vous dirait qu'une pomme qui tombe, c'est forcément avec gravité.
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0: Très bon mardi, nous sommes le 16 juin, vous écoutez Ici Gironde, il est 8h. Les infos, Kevin Blondel.
7: Grosse chaleur encore aujourd'hui et le pire est sans doute à venir. On évoque une possible canicule après celle du mois dernier. Et pourtant, la Gironde, toujours en vert sur la carte vigilance au feu de forêt ce matin. En comparaison, la Vendée était en orange hier, la Charente-Maritime est en jaune. Comment on explique cette différence, Laetitia Eveline ?
8: Eh bien déjà parce qu'il est basé sur des algorithmes très complexes et uniquement mathématiques. Ça ne prend pas en compte l'historique de ce qui s'est passé sur le territoire, par exemple. Et puis, même si ça ne se ressent pas forcément, Météo France explique que le vent est d'ouest avec un air maritime, ce qui donne beaucoup d'humidité. Et la conséquence de cette humidité de l'air, c'est que les feux démarrent beaucoup moins rapidement. Et puis, vous l'avez tous en tête, il a beaucoup plu, la sécheresse des sols n'est donc pas préoccupante. Pas encore, ça pourrait arriver d'ici une semaine avec le soleil qui va chauffer en continu dans les jours à venir. Pas de sécheresse des sols, pas de sécheresse de la végétation, contrairement à nos voisins de Vendée ou des Deux-Sèvres par exemple.
7: On fait le point complet sur votre météo chez vous. À la fin de ce journal, rien à voir pour le coup avec la sécheresse de nos forêts. Deux incendies dans des logements hier soir, le premier vers 20h30 à Embarras et la Grave. Une maison en flammes rue Paulin de Nolles. La voiture de la famille aussi a brûlé. Les quatre habitants ont été relogés. Puis un peu plus tard à Bordeaux-Lac, un appartement a pris feu dans une résidence. Six personnes se sont réfugiées sur le balcon avant d'être évacuées par la grande échelle. Elles ont été relogées. Tout ce petit monde va bien. Six communes de Gironde vont bénéficier de la reconnaissance de l'état de catastrophe naturelle. Bonne temps 5 après de Bordeaux, Saint-Mexant, Saint-Pierre-de-Mont et Saint-Selve ont été touchés par la sécheresse dont on parlait l'été dernier, par des mouvements de terrain. La faute à l'enchaînement de fortes chaleurs puis de fortes pluies. Et ça a entraîné l'apparition de fissures sur les façades de pas mal d'habitations. Les sinistrés des communes concernées ont 30 jours pour contacter leur assurance.
0: L'appel à la mobilisation des employés des CAUE de Nouvelle-Aquitaine aujourd'hui.
7: Oui, normalement, vous froncez les yeux. Il s'agit des conseils d'architecture, d'urbanisme et de l'environnement. Vous froncez toujours les yeux. Ces organismes, ils servent à conseiller les particuliers et les petites municipalités qui n'ont pas accès au service d'un architecte ou d'un urbanisme. C'est financé par nos impôts. Sauf que 6 postes ont été supprimés l'an dernier. La moitié de l'effectif restant sera aussi supprimée là cette année, passant à 10 salariés seulement d'après la CGT qui appelle à la mobilisation. Et alors, vous vous demandez ce que ça peut changer concrètement au quotidien ? Écoutez Stanislas Robert, représentant CGT et salarié de ce CAUE en Gironde.
9: Concrètement, on ne sera plus en mesure de proposer les permanences qu'on offrait à tous les Girondins sur le territoire, puisque les architectes se déplacent sur tout le département pour être au plus près des particuliers et leur offrir du conseil gratuit en termes de construction, de rénovation, d'évolution de leur cadre bâti. Donc ça ne sera plus possible. Et puis ensuite, ça sera essentiellement les actions de sensibilisation qui vont disparaître auprès des enfants dans le milieu scolaire. Et puis, on va devoir diminuer aussi l'accompagnement des petites communes rurales qui comptaient sur nous pour réfléchir à l'évolution d'un bourg, de l'évolution d'une école, pour faire de l'ombrage, pour éviter les surchauffes en été. Voilà, les sujets en cours liés au réchauffement climatique, on ne pourra plus accompagner les petites communes sur ces sujets-là.
7: Les employés des CAUE de Nouvelle-Aquitaine appelés à manifester aujourd'hui 13h devant la préfecture de Gironde et le conseil départemental, le département qui jusqu'ici compensait les baisses de budget imposées par l'État mais qui a de plus en plus de mal à le faire dans le contexte très compliqué du moment et que vous connaissez. De bon augure, tenez, à moins d'un mois des vacances d'été, le prix du gasoil est repassé sous la barre symbolique mais importante quand même des 2 euros le litre pour la première fois depuis début mars, alors que l'Iran et les États-Unis annoncent avoir trouvé un accord de paix. Donald Trump affirme que le détroit d'Ormuz sera complètement ouvert vendredi. Si c'est confirmé, ça devrait entraîner une lente baisse des cours du pétrole. Le Premier ministre a promis hier soir quand même que les aides pour compenser l'inflation des dernières semaines seraient versées comme prévu pour les pêcheurs, les routiers ou encore les agriculteurs. Autour du ministre délégué chargé de l'industrie de se déplacer aujourd'hui en Gironde, en plus de participer en préfecture à une table ronde sur les projets industriels de Nouvelle-Aquitaine, Sébastien Martin se rendra tout à l'heure sur le site industriel de Dassault Aviation à Mérignac, où il visitera la chaîne d'assemblage du fabricant d'avions militaires. Il a joué le dentiste époux de Béatrice de Montmirail dans Les Visiteurs. Le comédien et cascadeur Christian Bugeaud est mort hier à l'âge de 81 ans. Si ça vous dit rien, vous l'avez vu aussi dans Joséphine Ange Gardien, dans Caméra Café ou encore Louis la Brocante à la télé. Pédale douce au cinéma. Retour sur sa carrière sur ici.fr.
0: Ici Gironde, 8h05. C'est le grand début des Bleus ce soir au Mondial de foot.
7: Avec une entrée en matière qui fait envie. France, Sénégal, la revanche de 2002 et des Bleus de Zizou. Battus par des Sénégalais euphoriques à l'époque, ils espèrent connaître les mêmes émotions ce soir et ils seront nombreux à suivre le match en Gironde, notamment du côté du port d'Arcachon. Une trentaine de pêcheurs sénégalais y travaillent, installés avec leur famille. La communauté, elle s'est formée dans les années 60. 3 générations de pêcheurs originaires des environs de Dakar. Parmi eux, aujourd'hui, Ousmane, impatient d'être devant sa télé ce soir au milieu de ses amis français et sénégalais.
10: Je vais le regarder avec plaisir, hein. Ça va être serré, mais bon, mais là, j'ai hâte, quoi. Hein. On a tellement envie, ça fait longtemps, hein. on rêvait de rencontrer encore, tu vois. Et puis bon, là, donc, bon, ben, l'occasion se présente. Hein. Donc, bon, on est prêt, hein, parce que donc, le Sénégal, c'est la meilleure équipe en Afrique en ce moment. Donc, voilà, donc, avec la France aussi, hein, c'est une morceau. Donc, bon. Il faut pas parler très vite quand même, mais on va voir jusqu'à la fin.
11: Le pronostic.
10: Allez, bon. 2 buts pour le Sénégal, 1 but pour la France.
11: Le Sénégal, il peut aller loin cette année dans cette Coupe.
10: Oui, je suis sûr, je pense. Ils ont envie, ils ont faim.
7: France-Sénégal, c'est ce soir à 21h, match à suivre sur Ici Gironde, avec un avant-match dès 20h30. On vous propose d'ailleurs de nous partager vos réactions, vos messages vocaux, vidéos, tout ça sur le WhatsApp d'ici au 0801 055 056. Je vous le redonne, 0801 055 056. On repartagera tout ça, évidemment. Le deuxième match du groupe des Bleus ce soir, il opposera l'Irak à la Norvège. Bon courage, c'est à minuit. Hier soir, on a eu l'une des premières sensations tenait de ce mondial avec un nul historique pour l'équipe du Cap-Vert qui a contraint la Grande-Espagne au match nul 0-0. Et puis, les rugbymen de Saint-Médard-en-Jalles joueront la saison prochaine en National 2. Ils ont pourtant été battus en quart de finale de Fédéral 1. Mais ils ont accepté la proposition de la Fédération française suite à la décision du club haut-garonnais de Saint-Sulpice-sur-Lez de ne pas monter. Saint-Médard évoluera donc au 4e échelon national en compagnie de Langon, Salles et Florac.
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0: Bah oui, voilà, c'est l'été avant l'heure, hein, des températures au-dessus des normales de saison pour aujourd'hui. Quelques nuages quand même ce matin, du soleil ensuite pour tout le monde, jusqu'à 32 degrés. Attendu au plus chaud de la journée, ça nous donne 32 degrés. Si vous êtes à l'Aréole, Blasimont ou encore à Sauveterre de Guyenne, 31 sur Bordeaux et sa métropole, 30 degrés dans les rues de Lussac, de Saint-Denis-de-Pile ou encore à Coutras. Cet après-midi, 25 degrés sur le bassin d'Arcachon, 24 sur le Médoc, ces températures qui vont monter, donc vous l'avez bien compris, on se prépare pour un épisode de canicule jusqu'à 38 degrés attendu dimanche par exemple sur notre département. Sur les routes girondines, c'est chargé, c'est rouge aussi sur les grands axes, hein, comme d'habitude. Puis attention sur le secteur de l'A660 dans le sens Bordeaux vers Arcachon à hauteur de Mios, un accident signalé impliquant un véhicule. Si vous êtes dans le secteur, des précisions à nous apporter au 05 56 19 10 10. Restez prudents.
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0: Une pensée pour les gens, François, qui nous écoutent ce matin. C'est votre fête, on ne vous oublie pas. Des gros bisous aussi. On cherche un peu de fraîcheur là ce matin. Est-ce qu'il y a la clim dans la boîte de jazz de Michel Jonas? On chante avec lui sur Ici Gironde.

0: Michel Jonas sur Ici Gironde à 8h12.
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0: Et après la boîte de jazz, on part au bar pour une soirée festive en vue ce soir.
3: France-Sénégal sur grand écran. C'est le premier match des Bleus pour la Coupe du Monde de foot. Chez Rudy, ça se prépare, il voit la vie en grand pour accueillir les clients et supporters des Bleus dans son bar à Bordeaux ce soir.
0: Rencontre à suivre dans quelques instants, sans modération, contrairement à la bière que vous consommerez avec modération, évidemment, on compte sur vous.
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3: Ben Harper et tous ses tubes au Blues Passion Festival, je pense qu'on dit Blues Passion, à Cognac le samedi 4 juillet. Vous jouez avec nous ce matin.
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0: Votre rendez-vous entier avec tous les matins 8h14. Aude Razo qui est avec nous. Bonjour Aude.
8: Bonjour Marie-Corinne.
0: Et vous nous alertez là sur des faux sites des impôts. Il y en a beaucoup en ce moment et malheureusement ils sont très bien faits.
8: Oui, les escrocs profitent visiblement que la campagne de déclaration de revenus soit terminée pour essayer de nous embrouiller. Je suis tombée sur celui-ci. Écoutez bien l'adresse.

0: tôt, il me confirme, c'est bien son adresse et c'est bien son numéro.
1: Alors Aude, qu'est-ce qui doit nous alerter sur ce site ?
0: Première alerte, à part l'adresse qui n'est pas la bonne, à aucun moment le site ne demande les identifiants. Normalement, si vous allez sur impots.gouv.fr, vous devez entrer toujours les 13 chiffres de votre numéro fiscal et votre mot de passe, et bah là, rien du tout. Donc ça ne va pas. Deuxième étape, deuxième alerte, voilà qu'on me demande un numéro de carte bleue, et rentrer son numéro de carte pour se faire rembourser, c'est quand même pas très logique. Un remboursement des impôts, sachez-le, c'est automatique. Généralement, c'est par virement. Si vous avez donné votre IBAN aux impôts, la somme doit tomber là cette année, fin juillet, début août. Et j'insiste, vous n'avez rien à faire, ça tombe tout seul.
1: Merci beaucoup Aude pour ces précisions. Tous les matins, on évite les arnaques grâce à vous à 8h16. On écoute tout ça sur ici.fr. On peut également se faire plaisir avec la bonne musique, tous ces souvenirs sur Ici Gironde. REM pour vous, bon mardi et merci d'être avec nous, comme tous les matins.

0: REM sur ici, Gironde dans les coulisses en studio. On est avec vous, on vous accompagne à 8h20. Rencontre tous les jours avec des Girondines, des Girondins qui nous font vibrer avec leur vie, leur passion. La journée qui commence tôt ce matin avec un homme prévoyant et organisé, c'est le grand soir pour lui aussi. France-Sénégal, le match des Bleus au Mondial de foot, il le prépare dans son bar. C'est aujourd'hui chez vous depuis Bordeaux avec Olivier Cabrelier.
1: Bonjour, je m'appelle Rudy, du coup je suis patron d'établissement d'un bar à bière, cocktail et vin sur les quais de Bordeaux. Bah moi déjà, mon grand-père me disait pas vu, pas bu. Donc toutes les marques que je sers, que ce soit les bières, les spiritueux ou même les softs, sont inscrits sur mes murs.
2: Rudy est le patron du Skull Miroir, établissement qui prépare sa soirée de match de la Coupe du Monde de football entre le Sénégal et la France. Alors certes, il faut de la boisson, mais aussi ce petit plus qui fait parfois toute la différence. On est ici dans une entreprise familiale, l'implication est totale pour tout le monde, y compris quand il s'agit de décorer le plafond.
1: Peut-être 250 drapeaux, ouais, voire un peu plus au plafond des 48 pays de la Coupe du Monde de football. C'est moi qui fais tout. J'ai beau être grand, mais je suis monté sur une échelle. Ouais. Voilà, je me suis un peu amusé à faire ça, mais j'adore ça. Mais sinon, ouais, je sors les tireuses extérieures, on a commandé beaucoup plus de fûts, on a commandé beaucoup plus d'eau, évidemment, parce qu'avec les fortes chaleurs, on sort le grand écran d'heure, et puis on va kiffer, et puis j'espère que l'équipe de France va aller au bout.
3: Mais en moyenne, quels sont les chiffres?
1: Environ, une quinzaine de fûts, juste pour la soirée du match.
3: Les écrans doivent être bien placés.
1: Alors, j'en ai 5 intérieur-extérieur, j'en ai un grand à l'intérieur, et 4 qui sont derrière la carreau.
3: Et l'organisation des tables aussi, est-ce que vous les disposez différemment?
1: Ah oui, clairement. Bah, je mets tout en direction de la télé. Les premiers venus, premiers servis. Donc voilà, ils se mettent vraiment devant la télé les premiers. Puis ensuite, Puis nous, on donne tout pour que tout le monde ait sa boisson sur la table.
3: Comment arriver à tenir jusqu'à 1h, 2h du matin?
1: On boit beaucoup d'eau avec un peu de pulco, ça désaltère un peu. Mais voilà.
3: Il faut de l'énergie pour pouvoir tenir jusqu'à 1h, 2h du matin. Et puis c'est pas fini parce qu'après, derrière, il faut tout nettoyer.
1: Ah bah vous avez vu, vous êtes arrivé, j'étais en train de manger du riz. Donc du riz, du poulet, voilà, pour donner plein de force.
2: Rudy est normand et c'est grâce à sa mère qu'il a posé ses valises dans le sud-ouest à Bordeaux. Il a même été rejoint par son petit frère.
1: Bah en fait, j'ai ouvert mon bar, c'était l'année de la Coupe du Monde de rugby. Après, il y a le Tour de France aussi qui passe cette année. Et pareil, on va tout donner pour les cyclistes et puis pour que tout le monde s'amuse aussi. Après, mes parents, ma mère avait des bars, des restaurants depuis que je suis tout petit, donc j'ai grandi un peu dans ça. Mais moi, j'étais grutier qui a rien à voir. Et ma mère avait ce bar qui était un restaurant. Elle voulait vendre. J'ai récupéré l'affaire et j'en ai fait un bar à bière, cocktail et vin.
3: Est-ce que ça lui a fait plaisir que vous récupériez cette affaire justement, histoire que ça reste dans la famille?
1: Ah bien sûr, elle est très fière de ça. Et là, on en a ouvert un deuxième qui est sur Stalingrad, que là, c'est mon petit frère qui gère, mais c'est toujours une affaire de famille. Là, j'ai ma soeur qui travaille aussi derrière le bar, ma femme.
3: Et la famille, elle s'agrandit là?
1: Notre relève est assurée, j'espère.
3: À votre avis, on sera sur quel score à la fin de cette rencontre entre la France et le Sénégal?
1: Je veux la guerre avec personne, mais moi, je vois bien 2-0 pour la France.
2: Quel que soit le résultat, le score de ce match, Rudy et sa famille devraient fermer leur bar vers 2h du matin. Puis ils devront le nettoyer, le ranger. C'est seulement vers 4 heures qu'ils pourront rentrer chez eux.
0: Grosse journée en vue donc pour Rudy et son équipe. Et puis on vous rappelle évidemment que l'abus d'alcool est dangereux pour la santé. C'est à consommer avec modération. Le match des Bleus à suivre dès 20h30 sur ici Gironde. Et puis ambiance Coupe du Monde aussi en musique. Avant 9h, le Die Die de Shakira, l'hymne de la Coupe du Monde, un des hymnes à suivre. Tout à l'heure, on adore. En attendant, eh ben, c'est pas France-Sénégal, non, mais France-Galles sur ici Gironde à 8h24.

0: Calypso, la douceur de France Gall et Ben Harper, notamment en concert au Blues Passion Festival à Cognac le 4 juillet. C'est le cadeau qu'on offre dans quelques minutes à Léa qui nous attend tranquillement. On joue au canelé ou pas canelé juste après ça.
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0: Et de très beaux cadeaux tous les matins à 8h27.
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0: Ben Harper en concert au Festival Blues Passion à Cognac le 4 juillet. Le cadeau du jour pour Léa qui est avec nous ce matin. Bonjour Léa.
5: Oui, bonjour.
6: Bonjour Léa, on joue au canelé ou pas canelé? Donc un thème, trois propositions. Si c'est Girondin, c'est canelé. Sinon c'est pas canelé. Deux bonnes réponses et vous gagnez.
0: Le thème du jour, Léa, en ce jour de match pour les Bleus, la Coupe du Monde de foot. Vous allez suivre un petit peu le match, Léa, d'ailleurs?
5: Oui, probablement. Ouais. Oui, bien sûr.
0: Bon. Eh bien, on va jouer avec des gardiens de but nés en Gironde ou passés par les Girondins de Bordeaux. 5 secondes pour nous donner les bonnes réponses. On y va, c'est parti.
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0: La première proposition, tenez-vous bien Léa. André Gérard.
5: Pas canelé.
0: C'est canelé, ce gardien de but professionnel.
6: Ça remonte un peu.
0: Oui, en 1911. Et donc, il est décédé à Tresse, en Gironde. Pas de point.
5: D'accord.
6: Deuxième proposition, Mike Maignan.
5: Canelé.
0: Bah, on aimerait bien, on aimerait bien.
6: Gardien actuel de l'équipe de France.
5: C'est ma spécialité, le foot.
0: Est-ce qu'il fallait vraiment le préciser, Léa? Bon, et bah, écoutez.
6: C'est sympa, Marie Corinne. En tout cas, c'est sympa d'accueillir des gens comme ça. Ils vont revenir.
0: Je suis désolée, Léa. Bon, ce sera pas pour cette fois.
5: Bonne journée, merci.
0: Bah oui, bonne journée aussi à vous. Léa, on fait des gros bisous.
6: À bientôt.
5: Journée, mais tombez sur autre chose.
6: On fera le rugby la prochaine fois, si vous voulez.
0: Le festival Blues Passion de Cognac, en tout cas, avec ici Gironde et ce très beau cadeau qu'on remettra en jeu, peut-être pour vous, puisqu'on joue comme ça tous les matins au 05 56 19 10 10, avec toujours de très beaux cadeaux pour profiter de l'été, préparer les vacances aussi, avec ici Gironde.
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0: Et toute l'actu locale en Gironde, Kevin Blondel.
6: Il porte plainte, le coup de gueule de Nordine Raymond ce matin, candidat de la France Insoumise aux dernières municipales à Bordeaux. Il dit avoir reçu 10 000 messages racistes durant la campagne. Après s'être laissé le temps de la réflexion, il veut marquer le coup. On y revient dans un instant.
0: C'est l'actualité de ce mardi sur ICI Gironde. À 8h30, toute l'actualité en France et dans le monde, c'est le 90 secondes avec Cyril Ardo-Redon.
7: À quelques heures du premier match des Bleus au Mondial de foot, le conseil du sélectionneur Didier Deschamps à ses joueurs, ils devront être concentrés et décontractés. Coup d'envoi à 21h face au Sénégal, rencontre à suivre dès 20h30 sur votre radio locale ici, sur ici.fr et sur notre chaîne YouTube. Les prix à la pompe vont continuer à baisser si l'accord entre les États-Unis et l'Iran se concrétise, dit l'UFIP, l'Union française des industries pétrolières. Le baril de pétrole a baissé de 5% et les distributeurs de carburant ont rendez-vous ce matin au ministère de l'économie. Peut-être êtes-vous plus train que voiture. La SNCF met en vente aujourd'hui et jusqu'à jeudi 100 000 billets à petit prix pour le mois d'août. 19 euros pour une seconde classe, 29 pour une première classe. Les lois seront-elles bientôt un peu différentes en Corse? Le sensible débat de l'autonomie de l'île s'ouvre aujourd'hui à l'Assemblée nationale. Processus engagé en 2022 par Emmanuel Macron pour mettre un terme aux violences en Corse. Les Français ont-ils encore le cœur à la fête? En tout cas, ils n'en ont plus forcément le portefeuille. Près d'une personne sur deux compte cette année n'assister à aucun concert ou festival, selon un sondage de nos confrères de France Musique. C'est en hausse de 6 points par rapport à 2024. Et puis, vous connaissez son visage pour son rôle d'époux de Béatrice de Montmirail dans Les Visiteurs ou encore de maître d'armes dans la série Kaamelott. Le comédien Christian Bugeaud est mort hier à l'âge de 81 ans.
0: Et l'info d'ici, en Gironde, c'est cette plainte déposée par un candidat aux dernières municipales à Bordeaux.
6: Nordine Raymond, candidat de la France Insoumise, dénonce des milliers de messages haineux et racistes reçus sur les réseaux sociaux lors de cette campagne. Plainte déposée pour injures racistes, harcèlement, diffamation, menace de mort même. Je refuse de m'habituer à l'inacceptable, dit Nordine Raymond, éliminé dès le premier tour et qui a laissé passer 3 mois avant de prendre cette décision. On en parlait avec lui tout à l'heure, c'était l'invité d'ici Gironde, c'est à réécouter sur ici.fr. Clément Carpentier, derrière cette plainte, un chiffre qui fait froid dans le dos, il a donc reçu 10 000 messages racistes en quelques mois.
8: Oui, sur 6 mois de campagne, c'est plus de 50 messages reçus par jour par l'ex-tête de liste LFI. Et encore, ses avocats se sont limités à seulement 2 réseaux sociaux, Facebook et X, anciennement Twitter. C'est dire le déferlement de haine. Sur ces innombrables messages, c'est bien la personne de Nordine Raymond qui est visée 90% du temps, et non le fait qu'il soit le candidat de la France insoumise. Une bonne tronche de salafistes, Jean-Michel, Couscous, ou encore « Nous, on ne veut ni de Nordine, ni de Mabadou », peut-on par exemple lire en commentaire sous certaines de ses publications. Et puis, on retrouve bien sûr des menaces de mort. Ces insultes ont atteint leur paroxysme au moment de la mort de Quentin Derenque, militant d'extrême droite et néofasciste, tué en février dernier à Lyon. À ce moment-là, Nordine Raymond recevait même des messages sur son propre numéro de téléphone portable. Il avait donc décidé de renforcer sa sécurité et un garde du corps l'avait alors suivi jusqu'à la fin de la campagne municipale.
6: Simon Takoudju est l'avocat de Nordine Raymond. Si son client a fini par déposer plainte, c'est aussi, dit-il, pour soutenir toutes les personnes victimes de racisme au quotidien et les encourager à ne pas laisser passer ça.
9: C'est de marquer le coup, c'est dire qu'il n'y a pas de petites et de grosses victimes. Tout le monde est victime, qu'on soit anonyme, élu ou toute autre personne qui est français. On ne peut pas accepter que ce genre de message haineux soit diffusé. D'autant plus lorsqu'il est réalisé sur les réseaux sociaux ou sur tout autre support de communication. Il faut rappeler qu'en droit français, la plupart des infractions sont aggravées par le fait qu'elles soient via les services en ligne et que la réaction aujourd'hui, elle est de dire stop, de dire ça suffit, d'encourager presque toutes les personnes qui n'osent pas encore déposer plainte parce que pour eux justement c'est pas grand chose finalement, une insulte, une menace en ligne. Et ben je sais que mon client il dépose plainte aussi pour ces victimes là. C'est un combat qui est quasiment de l'ordre démocratique et républicain parce qu'il représente un élu lors d'une élection municipale et par conséquent et ben un enjeu national, mais c'est aussi une lutte pour toutes les personnes qui peuvent se retrouver victimes, dont on sait aujourd'hui malheureusement que les issues peuvent être dramatiques.
6: Et l'ancien candidat LFI promet que si ses plaintes aboutissent, il reversera les compensations à l'association SOS Méditerranée qui vient au secours des migrants en mer.
0: 8h34, l'info d'ici en Gironde, c'est aussi cette chaleur qui s'installe sur notre département et qui devrait durer.
6: Grosse chaleur et un peu de vent, cocktail a priori très redouté pour les feux de forêt. Et pourtant, notre département reste en vert ce matin sur la carte vigilance feux de forêt, contrairement à certains de nos voisins comme la Charente-Maritime. On vous explique pourquoi dans le journal de 9h. Et justement, côté météo, grosse chaleur aujourd'hui.
0: Oui, mais alors il y a quand même des nuages ce matin. Ouais. Un voile nuageux, en tout cas, dans le ciel girondin. C'est peut-être le cas chez vous. Ça va se lever. Hein. Le soleil qui devrait normalement prendre toute la place. Un beau ciel bleu. Et ces températures, en effet, qui vont grimper encore hein, jusqu'à 32 degrés attendus cet après-midi. Ça nous donne, allez, du 32 sur le sud Gironde, 31 sur Bordeaux et sa métropole, 30 degrés sur le Libournais, si vous êtes sur le secteur du Blayais aussi. Et puis, plus frais, plus agréable, 25 degrés sur le bassin d'Arcachon, 24 sur le Médoc cet après-midi. Ces températures qui vont donc s'envoler dans les prochains jours jusqu'à 38 degrés dimanche, des températures largement au-dessus des normales de saison sur les routes girondines. Alors, pas d'accident là signalé sur nos cartes, mais du monde, les bouchons habituels sur les grands axes, la 62, la 63, la nationale 89, la 10 aussi hein, pour rejoindre le pont d'Aquitaine, et puis quelques coups de frein aussi sur les boulevards bordelais. Donc vous restez patient si vous êtes coincé dans les bouchons ce matin.
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0: Et dans les bouchons, peut-être à la maison tranquille, là, on profite un petit peu de cette fraîcheur relative. Il y a les innocents Shakira qui arrivent et Cookie Dingler sur ici Gironde.

0: Vicky Dingler, c'est la femme libérée sur 8h39 à Ici Gironde.
1: Bah,
0: c'est normal. Allez, vous mettez tout dans l'ordre et on est avec vous jusqu'à 9h.
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2: 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Ouais,
0: c'est la chaleur, je crois. Il va faire chaud, en tout cas, jusqu'à 32 degrés aujourd'hui. Bon, ça passe encore, hein. 38, voire plus pour dimanche, des températures déjà au-dessus des normales de saison, Kevin.
1: Prenez soin de vos aïeux, hein, Marie-Corinne. Alors, quand les températures s'envolent, on anticipe sans trop dépenser, c'est encore mieux. Valère Correa s'attaque au sujet des ventilateurs. Notre expert bon plan nous fait faire des économies dans quelques minutes.
0: Ici, c'est le sud-ouest. On part dans les Landes, Kevin, où on subit la désertification médicale de plein fouet.
1: Comment faire venir des médecins en campagne? 23 médecins seulement, tenez, pour 35 000 habitants sur les communautés de communes Chalosse-sur-Sang et Pays Grenadois, chez nos voisins. Ils ont pris le problème à bras-le-corps. Alors, ils viennent, en l'occurrence, d'inaugurer à Ajetmo le premier internat rural des Landes. Une grande maison pour accueillir 10 étudiants en médecine générale qui viennent donc en stage dans les cabinets des communes alentours à Armand Morera.
4: Julien Canu, un des médecins généralistes en formation, nous fait la visite.
5: Voilà, du coup, ça c'est la cuisine hyper moderne. Ouais, il y a eu un architecte qui est passé, donc voilà, un salon avec des canapés assez colorés.
4: En ce moment, il est en stage dans un cabinet à Samadé.
5: Ça fait un mois et demi quasiment avec mes deux co-internes. Pour l'instant, on est trois y logés. Moi, je viens de Rouen, de Haute-Normandie. C'est ma première fois dans les Landes.
4: Et ce n'est pas par choix qu'il est venu ici.
5: Mon critère principal a été effectivement de disposer d'un logement, puisque voilà, c'est assez compliqué parfois. Donc, le fait de disposer d'un internat, déjà, c'est assez rassurant.
6: C'est un outil d'attractivité pour espérer les capter ensuite pour qu'ils puissent s'installer.
4: Pascal Requena, la maire d'Ajetmo.
6: Nous accueillerons également les médecins juniors qui seront sur les territoires ruraux à partir de novembre 2026.
4: C'est quoi un médecin junior?
6: C'est une réforme de 2023 qui fait que des médecins en formation vont venir pendant 12 mois.
4: En plus donc des internes en stage comme Julien.
5: Ça ne me dérange pas en fait hein, de m'éloigner des villes. Et puis finalement, l'exercice de la médecine rurale est assez différent de l'exercice en urbain, je trouve. On est amené à faire plus de gestes, par exemple des sutures, et on fait même parfois des prises de sang aussi.
4: Alors après un mois ici, le Normand serait-il prêt à s'installer dans les Landes?
5: La réponse est oui. Au final, j'exercerai probablement quand même dans du rural ou du périurbain, parce que j'aime ça.
4: De quoi peut-être convaincre les 3700 docteurs juniors qui seront déployés partout en France à partir de novembre.
1: Armand Morera et son micro ici dans les Landes.
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0: Notre monsieur bon plan éco tous les matins, c'est Valère Coréard. Et ça tombe bien parce qu'il est là comme tous les matins à 8h42. Bonjour Valère.
13: Bonjour à tous. Bonjour Marie-Corinne.
0: Et aujourd'hui, on prépare l'été, la canicule, hein, avec une astuce pour rafraîchir notre logement sans clim. C'est le ventilateur de plafond.
13: Oui, et je vais peut-être vous surprendre, mais le ventilateur de plafond est probablement l'un des meilleurs investissements du moment pour gagner en confort sans faire exploser sa facture d'électricité. Parce qu'on a souvent le réflexe de penser climatisation dès que le thermomètre grimpe. Pourtant, un ventilateur de plafond consomme généralement entre 20 et 70 watts, hein, contre environ 1000 à 1500 watts pour une clim classique. Selon plusieurs études, un ventilateur peut donc consommer 10 à 20 fois moins d'électricité qu'un climatiseur. Alors attention, il ne refroidit pas réellement l'air, hein, son principe est différent. Il crée un mouvement d'air qui favorise l'évaporation de la transpiration sur la peau. Résultat, la température ressentie peut baisser de 3 à 5 degrés, ce qui suffit souvent à retrouver du confort dans une pièce. Et contrairement au petit ventilateur posé dans un coin, le modèle de plafond brasse l'air de manière homogène dans toute la pièce.
0: Oui, Valère, exactement. Alors, quand il faut investir, comment on fait? Peut-être qu'il faut investir quelques centaines d'euros au départ.
13: Oui, comptez généralement entre 100 et 400 euros, hein, selon les modèles. Davantage si vous faites appel à un professionnel pour l'installation, ce qui parfois est quand même plus sûr, notamment quand on est n'est pas trop bricoleur comme moi. Mon conseil en tout cas, privilégiez un modèle équipé d'un moteur à courant continu, souvent appelé moteur DC. Ils sont plus silencieux et beaucoup plus économes en énergie. Autre astuce méconnue, beaucoup de ventilateurs de plafond disposent d'un mode hiver. Les pales tournent alors dans l'autre sens pour faire redescendre la chaleur accumulée au plafond. Et là, ça peut améliorer l'efficacité du chauffage pendant les mois les plus froids. Bref, c'est pas la solution miracle lors d'une canicule extrême, mais pour beaucoup de logements, c'est une alternative économique à la clim qui permet de gagner plusieurs degrés de confort pour quelques centimes d'électricité par jour. Est-ce que vous avez déjà testé un ventilateur de plafond chez vous? Pensez à m'écrire mon mail parisideséconomies@radiofrance.com.
0: Merci Valère, bonne journée.
13: Bonne journée Marie-Corinne, à demain.
0: Et à demain, des bons plans tous les matins à 8h44. Pas sûr qu'on reste au frais là dans les prochaines minutes avec celle qui s'invite sur Ici Gironde. Shakira est l'un des hymnes de cette Coupe du Monde ce matin. C'est Die Die, histoire de faire monter un peu la température avant le match des Bleus ce soir. France, Sénégal.

0: Bon, vous l'avez compris, hein, ici Gironde, on est à fond derrière les Bleus de l'équipe de France hein, qui rentre en lice, ça y est, ce soir. France-Sénégal, Coupe du Monde de foot à suivre sur ici Gironde dès 20h30 pour l'avant-match. Le coup d'envoi à 21h ce matin, à 8h48. C'est l'événement d'ici Gironde avec le bruit du blé. On est à Saint-Morillon, quelques kilomètres de la Brède, avec un samedi festif en vue. Vous entendez peut-être le bruit du blé, c'est le nom en tout cas de ce rendez-vous. Marie-Capucine Dusselier est avec nous. Bonjour Marie-Capucine.
1: Bonjour Marie-Corinne.
0: Vous êtes jardinière fleuriste et vous organisez notamment cet événement avec Thomas Valdossel qui est avec nous ce matin. Bonjour Thomas.
2: Bonjour Marie-Corinne.
0: De la ferme de la Béthanie. C'est vous qui accueillez ce très bel événement avec un spectacle, un dîner. Cette soirée alors, qui se veut comme, je vous cite, une ode au monde paysan, aux bons produits, à la joie d'être ensemble. En gros, ça va être beau, tout simplement. Marie-Capucine.
1: Oui. Oui, ça va être beau et c'est exactement ça. On se réunit tous parce que je pense qu'on croit tous à la paysannerie et aux valeurs de ce monde-là. Et donc, c'est vraiment une union de et du spectacle de Gaël et de la Béthanie et d'un dîner avec Cocotte Mijote. Donc, la cuisine, les fleurs, la musique et plein de personnes super.
0: Avec Thomas qui vous ouvre grand les portes de la ferme de la Béthanie. C'est une habitude pour vous, ça fait partie de votre ADN aussi d'accueillir ce type d'événement?
2: Alors depuis le début de la ferme, donc ça fait 2 ans qu'elle existe, il y a toujours eu la volonté d'accueillir des spectacles, des concerts, de la danse, du théâtre sur la ferme. C'est la première fois qu'on le fait de cette manière-là. On a fait des guinguettes, mais jamais encore un spectacle de cette envergure. Donc c'est un pari pour notre ferme, mais c'est aussi une belle démarche dans laquelle on a envie de s'inscrire, de faire passer les messages qu'on fait passer au quotidien dans notre travail de maraîcher, mais sous une forme différente, peut-être un peu plus sensible et compréhensible pour les gens aussi.
0: Parce que vous êtes véritablement engagé, on peut le dire, sur la ferme de la Béthanie.
2: Oui, on est une ferme maraîchère bio, du coup. Le but, c'est de cultiver la diversité, de prendre soin de la terre, prendre soin des êtres humains, de proposer des produits le plus locaux possible. Donc oui, il y a un grand engagement derrière.
0: Alors, des Girondins passionnés, ça, il va y en avoir samedi, sur scène et en cuisine, hein, Marie-Capucine.
1: Exactement. Donc en fait, c'est une soirée qui va commencer vers 17h30, donc en fin de journée, quand il y a les dernières lumières, une ode à la poésie, à la contemplation. Et donc, il y a ce spectacle de Gaël, avec Nicolas Martel sur scène, qui est un danseur. Et puis après, vers 20h, on passe autour d'une grande tablée, d'une petite centaine de personnes. Et c'est Cocotte Mijote qui va cuisiner ce dîner, avec un accord vin de Anne Buati, qui est une vigneronne qui produit en biodynamie à Saint-Morillon.
0: Et c'est du 100% local. Hein.
1: 100%
0: on ne peut pas faire plus circuit court.
1: Oui, exactement. Et on a aussi les fromages de la ferme Bacotte, Clément et Marie qui sont hyper hyper engagés aussi, voilà, qui produisent la ronce en lait depuis des années, et voilà, que des gens qui croient fort à ce qu'ils font.
0: Alors on va passer un bon moment, donc entre culture et gastronomie, on l'a bien compris. J'imagine qu'il est conseillé de réserver pour faire partie de cette centaine de privilégiés.
1: Ouais, il est conseillé de réserver. Alors pour le spectacle de Gaël, donc un spectacle autour de l'œuvre de Jean Giono, voilà, qui est vraiment un chantre du monde paysan. Il y a une réservation qui est conseillée sur Hello Asso. Et puis après pour le dîner, on va devoir couper les réservations mercredi soir parce qu'il faut qu'on s'organise en cuisine.
0: Ah oui, donc demain soir, il faut qu'on réserve avant demain soir. D'accord.
1: Exactement. Que Armel s'organise.
0: Ça se passe, mais c'est normal pour trouver les bons produits pour nous régaler.
1: Exactement.
0: Ça se passe donc sur Hello Asso, vous l'avez dit, la Béthanie Association pour vous retrouver samedi. Ensuite, à partir de 17h à Saint-Morillon, la ferme de la Béthanie qui nous ouvre les portes. Merci beaucoup Thomas, merci beaucoup Marie-Capucine.
1: Merci.
0: On vous souhaite un très beau samedi soir, ça promet.
2: Merci
0: 8h52 ce matin. Les Innocents nous embarquent dans leur univers. Un homme extraordinaire, c'est pour vous sur ICI Gironde. Très belle matinée avec nous.

0: homme extraordinaire. On chantonne avec les innocents. C'est la chanson parfaite pour accueillir le docteur Kerzek. Sa consultation du matin avec les jambes lourdes, mais lourdes. Et plus la saison avance, et plus elles s'alourdissent. Bonjour docteur.
1: Bonjour à tous. Les jambes lourdes sont un phénomène qui touche des millions de Français dès que le mercure dépasse les 25 degrés cette saison. Vous avez l'impression que vos mollets sont en plomb, que vos chevilles gonflent, que vos chaussures deviennent soudainement trop petites. On se traîne, on a mal et on rêve secrètement de s'allonger les pieds plus haut que la tête. C'est vrai que si la chaleur donne des jambes lourdes, c'est une question de physique et de physiologie. Quand il fait chaud, nos vaisseaux sanguins se dilatent pour évacuer la chaleur. C'est normal, c'est même vital. Mais cette dilatation, on profite surtout aux veines superficielles, celles juste sous la peau. Résultat, le sang a tendance à stagner dans les membres inférieurs au lieu de remonter vers le cœur. Ajoutez à cela la gravité, on est debout après tout, et le manque d'activité musculaire qui pompe normalement le sang, et voilà vos jambes transformées en éponges gorgées de liquide. Sensation de lourdeur, des fourmillements ou des impatiences, surtout en fin de journée, des chevilles gonflées, ce qu'on appelle des édèmes, avec parfois la marque des chaussettes, des crampes nocturnes et puis une fatigue dans les jambes, même après un court trajet. Si ces symptômes disparaissent quand vous allongez ou surélevez les jambes, c'est typique de l'insuffisance veineuse légère à modérée.
0: Et comment on peut soulager des jambes déjà lourdes et mieux prévenir le problème ?
1: Pour soulager des jambes déjà lourdes, donc il y a une action immédiate, et c'est de surélever ses jambes. Allongez-vous, calez vos jambes sur un oreiller ou un coussin, de manière à ce que vos pieds soient plus hauts que vos hanches. Restez 10 à 15 minutes, la gravité fera son travail inverse finalement, et le sang et la lymphe vont redescendre vers le cœur, et vous sentirez vraiment la différence. L'eau froide, pas glacée, mais froide, passez vos jambes sous l'eau, tiède puis fraîche, et au mieux, faites un jet d'eau froide des chevilles vers les cuisses. Vous remontez, la vasoconstriction, le resserrement des petits vaisseaux va réactiver la circulation. Évitez quand même l'eau glacée parce qu'il y a un risque de différence thermique. Conseil numéro 3, un massage ascendant avec les mains. Massez vos jambes de la cheville vers les cuisses, toujours en remontant. Si en plus vous avez une petite crème hydratante ou un gel à la menthe, il y aura un effet frais avec un soulagement immédiat. Et puis pour prévenir les jambes lourdes au quotidien, hydratez-vous et bougez. Hydrater, ça peut paraître un peu paradoxal, mais c'est important de s'hydrater, de limiter le sel. Et puis bouger, c'est fondamental. Ça va faire une chasse musculaire. En marchant, on va avoir le mollet qui va se contracter et ça fait remonter le sang. Et puis si vraiment vous avez un problème d'insuffisance veineuse, parlez-en à votre médecin ou votre pharmacien. Ils vous conseilleront de porter des bas de contention. Allez, d'ici là, portez-vous bien.
0: Merci beaucoup, docteur. Allez, nous, on va parler sport, on va parler foot. Juste après les infos de 9h, on prépare évidemment, cette finale, non pas encore, ce match, le premier match des Bleus face au Sénégal ce soir en Coupe du Monde, juste après les infos de 9h, et sinon on se retrouve demain dès 6h30 à la télé. Salut, allez les Bleus !
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0: Allez les Bleus! Allez,
5: j'en avais préparé une.
0: Bonjour,
5: autre.
0: Bonjour Marie.
5: Moi. Bonjour.
0: Alors, c'était quoi?
6: Oh, les champions. Tous ensemble.
5: Vous êtes folle, hein?
0: C'est vrai.
5: Complètement folle, Marie Goring.
0: Et c'est que le début.
5: Et enfin, c'est
0: de
5: que
0: la
5: le début.
0: Je veux dire.
5: On sait que vous allez suivre le. Oh, votre bâton, il s'allume.
0: Oui,
5: plus,
0: c'est
5: drapeau,
0: un drapeau.
5: Mais oui, il est magnifique.
0: Un drapeau qui s'allume, magnifique.
5: Bon, voilà. Alors, si vous êtes supporter des Bleus comme Marie Goring, Kaito, aussi foufou avec le drapeau, les.
0: J'ai tenté de me maquiller,
5: colorées,
0: mais c'est pas terrible.
5: Non, c'est superbe. Vous aussi, prenez la parole. Quels sont vos souvenirs de Coupe du Monde, vos plus beaux souvenirs avec les Bleus? Bon, moi, je pense surtout à la Coupe du Monde 98.
0: Oui, évidemment.
5: Of course. Mais vous en avez peut-être beaucoup d'autres. Vous les vivez à la maison. C'est des moments que l'on vit avec les copains, avec la famille. Ça peut être en fan zone, ça peut être à la maison. Quels sont vos
0: c'est
5: meilleurs souvenirs?
0: C'est une invitation, Marie?
5: Bon, si vous voulez.
0: Allez.
5: Oh, je pense que ce soir, vous allez vous coucher tôt, ceci dit. Donc, le match.
0: Je sais pas.
5: Ce sera peut-être demain. On verra. Mais enfin, vous prenez la parole au 05 56 19 10 10. Et vous n'oubliez pas que vous pouvez aussi nous envoyer des photos ou des vocaux via WhatsApp. Si vous avez des souvenirs de ces Coupes du Monde en images, vous les partagez avec nous via l'application WhatsApp.
0: Plus beau maquillage!
5: Bon, oui, le plus beau maquillage. Envoyez-nous vos photos aussi. Merci beaucoup, Marie-Corinne. Bon match!
0: À demain!
5: Ouais, à demain.
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5: Excellente journée avec Ici Gironde. Il est 9h. Le journal, Kevin Blondel.
7: On ne veut ni de Nordine, ni de Mamadou. Jean-Michel Couscous des messages du genre. Il en a reçu 10 000 lors de la dernière campagne des municipales. Nordine Raymond porte plainte, le candidat de la France Insoumise à la mairie de Bordeaux en mars dernier. C'est laissé le temps de la réflexion, mais hors de question pour lui de laisser passer ça.
8: En fait, si je le fais, parce que la question c'est pourquoi, si je le fais c'est pour plusieurs raisons. Je vous le disais déjà, parce que quand on est victime, je crois qu'on doit parler, que j'ai la chance de pouvoir être invité chez vous et sur des plateaux, et donc je peux mettre dans le débat public cette question du racisme, et aussi pour dire que la violence verbale précède souvent la violence dans la rue, la violence des actes. On l'a vu avec l'élection de Trump par exemple, puis Charlottesville, cet événement où il y a des Noirs qui se sont fait tuer aux États-Unis. Ici aussi, pour la première fois, j'ai subi une agression physique dans la rue, je me suis fait insulter au marché des Capucins, et je pense que l'accession de l'extrême droite au pouvoir, ça peut être ça, ça peut être de la violence dans la rue, en plus de la violence verbale, car il y a une libération de la parole incroyable.
7: Nordine Raymond était l'invité d'Ici Gironde ce matin. C'est à réécouter sur ici.fr. Il nous explique notamment qu'il a même dû être protégé à la fin de la campagne physiquement, puisqu'il avait aussi des menaces de mort. De bon augure, à moins d'un mois des vacances d'été, le prix du gasoil est repassé sous la barre symbolique des 2 euros le litre pour la première fois depuis début mars, alors que l'Iran et les États-Unis annoncent avoir trouvé un accord de paix. Donald Trump affirme que le détroit d'Ormuz sera complètement ouvert vendredi, ce qui devrait entraîner une lente baisse des cours du pétrole si c'est confirmé. Cela dit, le Premier ministre a promis hier soir que les aides pour compenser l'inflation de ces prix ces dernières semaines seraient versées comme prévu. Ça concerne notamment les pêcheurs, les routiers ou encore les agriculteurs.
5: Grosse chaleur annoncée encore aujourd'hui et le pire est sans doute à venir.
7: On évoque une possible nouvelle canicule après celle du mois dernier. Il y a un peu de vent en plus et pourtant la Gironde est en vert sur la carte vigilance aux incendies et aux feux de forêt ce matin. En comparaison, la Vendée était en orange par exemple hier. Alors pourquoi ? Écoutez les explications de Charlotte Couture, responsable assistance feu chez Météo France Nouvelle-Aquitaine.
9: La météo des forêts, c'est vraiment une basée sur uniquement la météo. Donc il n'y a pas de critères historiques ou de critères vraiment sur la population, la fréquentation, ce genre de choses. Et sur la partie météo, uniquement liée aux précipitations qui se sont passées ces derniers jours, dernières semaines, la Vendée a reçu moins de pluie que la Gironde. Donc en termes de sécheresse des sols et d'impact sur les arbres, les arbustes, la Vendée ou les Deux-Sèvres ont une sécheresse des sols qui est plus marquée. C'est pour ça que le danger météo va augmenter plus vite sur ces départements-là, alors que sur la Gironde, la sécheresse des sols est en phase d'assèchement. Donc d'ici quelques jours, 1 à 2 semaines, on va vraiment passer une sécheresse des sols qui est actuellement faible, modérée, à peut-être forte. Et là, ça jouera sur le danger. En Vendée, on est un petit peu en avance.
7: On fait le point complet sur votre météo chez vous à la fin de ce journal. Rien à voir avec la sécheresse de nos forêts pour le coup. 2 incendies dans des logements hier soir. Le premier à Embarras et Lagrave, une maison en flammes. Rue Paulin de Nol, la voiture de la famille aussi a brûlé. Les 4 habitants ont été relogés. Puis dans la foulée à Bordelac, un appartement lui a pris feu dans une résidence. Vers 21h30, 6 personnes se sont réfugiées sur le balcon avant d'être évacuées par la grande échelle et relogées. 6 communes de Gironde vont bénéficier de la reconnaissance de l'état de catastrophe naturelle. Bonnetemps, Saint-Caprès de Bordeaux, Saint-Mexant, Saint-Pierre-de-Mont et Saint-Saëls vont être touchés par la sécheresse l'été dernier et par des mouvements de terrain. La faute à l'enchaînement de fortes chaleurs, puis de fortes pluies, ça a entraîné l'apparition de grosses fissures sur les façades de certaines habitations. Les sinistrés des communes concernées ont 30 jours maintenant pour contacter leur assurance. Il a joué le dentiste époux de Dame Béatrice de Montmirail dans Les Visiteurs. Le comédien Christian Bugeaud est mort hier à l'âge de 81 ans. Vous l'avez aussi vu dans Joséphine Ange Gardien, Caméra Café, Louis la Brocante au cinéma dans Pédale Douce. Retour sur sa carrière sur ici.fr.
5: C'est le grand début des Bleus ce soir au Mondial de foot.
7: Avec une entrée en matière qui fait envie, France-Sénégal. La revanche de 2002 et des Bleus de Zizou, battus par des Sénégalais euphoriques à l'époque. C'est donc à 21h, match à suivre sur ici Gironde avec un avant-match dès 20h30 pour se mettre un petit peu dans l'ambiance. Il y a aussi plusieurs écrans géants ici ou là en Gironde. Je vous en donne un par exemple au gymnase de la Morlette à ce nom. C'est gratuit, c'est ouvert à tous. Et puis 9 Bordelais dans la première liste du 15 de France avant le tournoi d'été, la tournée d'été. Comme annoncé, le pilier Jefferson Poirot qui avait renoncé à la sélection en 2020 fait son retour, tout comme Sipilé Falatea, Boris Palu ou Nicolas Deporter, repéré de l'épaule en mars, il revient. Les 28 joueurs retenus vont préparer maintenant le match amical face à l'équipe Bise de l'Angleterre vendredi à Vannes. La liste sera élargie ensuite ce week-end à 42 noms pour partir dans l'hémisphère sud avec très probablement 2 autres joueurs de l'UBB, Maxime Lucu et puis Damien Penaud.
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7: Il va encore faire chaud.
5: Exactement, il va faire chaud. Alors peut-être pas mal de nuages encore ce matin, mais ça va se dégager. Et le soleil va briller sans partage tout l'après-midi. Pour les températures, 24 à 30 degrés, entre 24 et 26 degrés sur tout le littoral. Jusqu'à 27 autour de l'estuaire à Pauillac, Margaux et Blaye. 30 degrés la maximale pour Bordeaux, Cap-Cieux et Marcheprime.
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5: Parieurs, superstitieux, pour le match France-Sénégal de ce soir, vous attendez un signe. Ça tombe bien, Jean-Jacques Goldman aussi sur Ici Gironde.

0: Jean-Jacques Goldman, il suffira d'un signe sur Ici Gironde.
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0: Ça sent le jour de match. Bonjour Nicolas Fauveau.
3: Ça sent le foot, les chips et la bière fraîche devant la télé. Bonjour Marie Autose.
4: Ouais. Bonjour.
3: Effectivement, c'est l'entrée de la France qui dispute ce soir à 21h son premier match face au Sénégal à New York. Changement important par rapport aux éditions précédentes dans cette Coupe du Monde. On est passé de 32 à 48 équipes. Ça fait encore plus de spectacles. On passe de 64 à 104 matchs répartis dans 16 villes hôtes aux États-Unis, au Canada et au Mexique. Nous, on dit évidemment allez les bleus. Et on vous donne la parole. Quels sont vos plus beaux souvenirs de Coupe du Monde de foot avec l'équipe de France? Nous, notre plus beau souvenir, c'est celui-ci.
5: Djorkaeff et but! Zidane! Deuxième but de Zidane! Je vous avais dit, il y avait le corner qui venait, il y a eu deux corners et c'est le doublé de Zinedine Zidane! Petit et but!
6: Et troisième but
5: d'Emmanuel Petit qui marque à la dernière minute! L'équipe de France est championne du monde en battant le Brésil 3-0.
7: Je crois qu'après avoir vu ça, on peut mourir tranquille. Enfin, le plus tard possible, mais on peut. Ah, c'est superbe. Et on va... Quel pied ! Ah, quel pied ! Oh putain !
3: Oh là là là. Il s'était lâché. Ouais, le 12 juillet 98, finale France-Brésil au Stade de France à Saint-Denis. On s'en souvient tous. Thomas est avec nous au téléphone. Bonjour Thomas.
0: Bonjour Thomas.
8: Bonjour.
3: Fan de foot, Thomas. Alors vous allez nous rappeler un autre match de l'équipe de France face au Brésil, mais pas l'année 1998. On va remonter un tout petit peu en arrière, en 86.
8: 86, en effet. La découverte du football pour ma part. Mm-hmm. D'un œil, on va dire, un peu d'enfant, tout simplement. Quoi.
3: Voilà, vous aviez quel âge à l'époque? Vous étiez ado, tout petit?
8: Non, j'étais tout petit, j'avais 6 ans, 7 ans même. 7 ans, et voilà, et puis c'était la génération Platini, quoi. Je suis né avec ça.
3: Ouais, cette génération du milieu des années 80. Mythique, qu'est-ce qui vous avait marqué dans ce match Brésil-France? C'était un quart de finale de Coupe du Monde de foot 86. Pourquoi ce match, il vous a marqué autant? Peut-être vos parents vous avaient donné exceptionnellement la permission de regarder la rencontre jusqu'au bout?
8: Non, même pas. C'était un décalage horaire. C'était les vacances, donc ça passait encore. Il y avait une dérogue, mais c'est surtout l'intensité, quoi. L'intensité du match qui était. Depuis, je pense que j'ai jamais revu un match aussi fort.
3: Même le France-Brésil de 98 au Stade de France, on écoutait les commentaires au coup de sifflet final. Même celui-là, il est pas plus fort que ce quart de finale de Coupe du Monde 86.
8: Il est forcément plus fort parce qu'on a la Tenbal à l'arrivée, on a la coupe, mais en termes de palmarès, mais en termes de match pur, c'était la grande équipe du Brésil à l'époque. On s'ennuyait pas, quoi. Il y avait des actions toutes les deux minutes. Le match France-Brésil 98, on va pas dire qu'il est plié rapidement, mais c'est vrai qu'on a pris quand même le dessus, on maîtrise le match. Et France-Brésil 86, c'est indécis jusqu'à la dernière seconde.
3: Ouais, plus de suspense. Qu'est-ce que vous avez regardé là depuis le début? Vous avez suivi quelques rencontres?
8: Non, pas vraiment.
3: Pas du tout.
8: J'ai vu 2-3 résumés, jamais vu un match entier pour le coup. Mais
3: ok. Votre pronostic pour le match des Bleus face au Sénégal ce soir 21h?
8: J'ai envie de rester optimiste, mais c'est ce genre de match, malheureusement, qui sont des fois un peu des pièges.
3: Ouais, et puis,
8: je rajoute un truc
3: aussi, les Bleus dans le match de préparation, ils ont perdu face à l'équipe de Côte d'Ivoire. C'est un peu le même football, le foot ivoirien et sénégalais. Les Sénégalais, il faut s'en méfier.
8: Ah, c'est des joueurs. Et c'est malheureusement des fois des matchs, nous, qu'on maîtrise pas. On est un peu pris à notre propre jeu. Et on a des joueurs en face qui lâchent rien, qui font un pressing énorme. Et c'est là où, malheureusement, on peut être vu. On a vu en 2002, de toute façon, on est passé à la trappe. Et j'espère que ça va servir de leçon, pour le coup, que tout le monde va s'en rappeler. Et que ce soir, ça sera un scénario différent qui a plus de 20 ans.
3: Et on sera devant la télé ou en écoutant la radio, évidemment.
0: Bien sûr.
3: Avec la retransmission des matchs des Bleus sur Ici Gironde. Merci beaucoup.
0: Merci.
3: beaucoup Thomas pour ce premier appel en direct au 05 56 19 10 10 et bonne Coupe du Monde.
0: Et on vous attend aussi sur WhatsApp, n'hésitez pas à envoyer vos images, vos impressions, vous pouvez nous envoyer un message à l'écrit ou un petit vocal pour nous faire rêver vous aussi de victoire avec la Coupe du Monde. On rêve de victoire également avec le nouveau titre d'Alex Warren, Fever Dream.

0: Fever Dream, Alex Warren sur Ici Gironde.
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0: Et ça va peut-être être la fête dans le quartier ce soir. Premier match de la Coupe du Monde pour la France à 21h face au Sénégal. Qu'avez-vous prévu? Partagez avec nous vos meilleurs souvenirs de Coupe du Monde au 05 56 19 10 10 dès maintenant et en nous envoyant également un message sur WhatsApp.
3: Vous le regardez où le match? Vous
0: à la maison,
3: tranquille.
0: Ouais.
3: Bon, moi, ça, là, j'ai l'impression que j'ai un ado.
0: Pourquoi vous allez où, vous?
3: Non, mais moi, j'ai un ado à la maison, oui, que je salue, Gaspard, 15 ans. Et je peux vous dire que depuis le début, il y a du foot dans la télé. Il y a du foot dans la télé. Non-stop. Frédéric avec nous au 05 56 19 10 10. Salut, Frédéric.
0: Bonjour, Frédéric.
4: Salut. Bonjour.
3: Alors, vous avez des souvenirs de foot, vous? Alors, un souvenir, on va y revenir sur la Coupe du Monde 98. Mais vous souhaitiez aussi nous parler d'un match de l'Euro 2000. Pourquoi, Frédéric?
4: Ah, ce fameux match. voilà, ma sœur est arrivée de Paris en avion et l'avion a eu, je sais plus, trois heures de retard, je crois. Et elle devait arriver à 20h. Donc j'ai passé la finale de l'Euro 2000 avec des chauffeurs de taxi de l'aéroport de Mérignac.
3: Et tout le monde écoutait le match dans la radio, ouais.
4: De toute façon, tous les taxis attendaient le vol, comme moi. Et donc, toutes les radios étaient ouvertes. C'était super sympa. Et ils ont klaxonné à la fin. Enfin, c'était sympa. C'était un beau souvenir. J'ai raté le match visuellement, mais je l'ai écouté.
3: Bon, et finalement, c'était le match contre l'Italie, hein, avec le but en or de David Trézéguet.
0: C'était là le coup de boule de Zidane?
3: Non, là, c'est sur la Coupe du Monde, je crois.
0: C'était en 2006, ok, pardon.
3: Et Frédéric, vous avez des anecdotes sur la Coupe du Monde, vous aussi? On écoutait le coup de sifflet final du match France-Brésil en 98, oui, au Stade de France. Oui. Est-ce qu'il y a une Coupe du Monde qui vous a marqué particulièrement?
4: Oh, j'ai 60 ans, donc celle qui m'a marqué le plus, c'était 82. Mmh. Perdu 3-2, je crois, dans les prolongations, avec la grosse blessure du gardien. C'était pas terrible comme match.
3: Donc là, on est plutôt sur un mauvais souvenir.
4: Tout à fait. Après, un bon souvenir aussi, c'est bon, bien sûr 98. Mm-hmm. Donc je faisais partie d'un club de foot dans le sud d'Hironde et on avait fait une installation très sympathique dans le bourg du village avec un grand écran. La seule chose que l'on n'avait pas calculée, c'était le coucher de soleil. On avait le soleil en face de l'écran.
3: Ouais, donc en pleine gueule, le soleil. Ouais, ok.
4: Et donc une partie des personnes que je connaissais ont fini chez moi devant la télé.
3: Ou à l'hôpital avec des insolations. C'était quoi votre club de foot en Sud Gironde, Frédéric?
4: Alors un des premiers, c'était Bernos Bolac. Mm-hmm. Et ensuite, le patronage Bazadé.
3: Bon, eh ben, on les salue, hein, autour de Bazas, les clubs de Bernos Bolac et de Bazas. Merci beaucoup, Frédéric, pour ces anecdotes rigolotes sur cette finale de l'Euro 2000 et sur cette Coupe du Monde 98 à Bernos Bolac.
4: Bon match ce soir.
3: Évidemment, bon match avec une victoire des Bleus face au Sénégal. D'autres appels dans un instant. Et puis, tout à l'heure, tiens, on aura une intervenante exceptionnelle. Elle s'appelle Pauline Bouic et elle est maîtresse de cérémonie, elle est speaker dans les stades de foot. Elle a été notamment speakerine dans les stades du Qatar pour les

0: des matchs de l'équipe de France de foot lors de la Coupe du Monde 2022.
1: Exceptionnel. On vous retrouve aussi 05 56 19 10 10 et sur WhatsApp juste après Michel Polnareff, Holidays.
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0: Michel Polnareff avec Ici Gironde. Et pas de vacances pour les Bleus qui disputent ce soir leur premier match de Coupe du Monde.
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3: Second poteau Pavard.
4: Bah oui. Bah oui. Ça, c'était en France-Argentine. C'est ça? 2018, Coupe du Monde de foot 2018 avec Pavard. Et c'est revenu d'ailleurs dans vos posts puisqu'on vous a posé la question sur le Ici Gironde. Florian qui nous dit évidemment second poteau Pavard avec plein de A et plein de points d'exclamation dans vos souvenirs de Coupe du Monde. On a pas mal d'appels ce matin. Qui on prend?
0: Dominique qui est avec nous. Bonjour Dominique.
4: Ça va bien?
5: Bonjour.
4: Alors,
5: bonjour, oui.
4: Retour en 1982. Vous avez un match vous aussi donc qui vous a particulièrement marqué.
5: Ah ben oui, parce que bon, déjà, moi je joue au football à Langoiran, dans le village d'Alain Giresse.
4: Ah oui, effectivement, et Alain Giresse, il faisait partie de l'équipe dont vous allez nous parler avec ce match face à l'Allemagne en 82. Hein.
5: Oui, ben voilà, oui, puis il y avait plusieurs Girondins aussi. Mm-hmm. Et puis voilà, bon, on était avec mes parents en haut, moi j'avais 18 ans à l'époque, en plein foot, on vivait foot, quoi. Et déjà l'entrée de Batiston, qui sort aussitôt avec l'attentat de Schumacher.
4: Ouais.
5: Ce but de Marius Trésor en prolongation, le but d'Alain.
4: D'Alain Giresse, effectivement, ouais.
5: Voilà,
4: on se fait rattraper au score, on se fait rattraper par les Allemands. Et ça, c'est une séance de tir au but, elle est épuisante.
5: Ah, c'était, il n'y avait pas de bruit dans la maison, je vous garantis qu'on entendait les mouches voler, oui, oui.
4: Il n'y avait plus de mouches, ils avaient tué toutes les mouches.
5: Là.
4: Ok, et pour vous, ce match, il était disputé à Séville, hein. 8 juillet 82, ça reste une blessure terrible pour les tricolores et puis pour les supporters de l'équipe de France. Pour vous, c'est un match qu'on nous a volé finalement.
5: Oui, déjà sur la décision, bon, l'attentat de Schumacher et tout, ça aurait certainement changé parce que c'est quand même un excellent gardien. Puis puis moi j'aurais aimé, nous on aurait aimé tous que cette équipe-là, cette sélection des années 80, 82, 84 gagne une Coupe du Monde.
4: Ouais, moins, elle la méritait, il y avait des super joueurs, il y avait Platini, il y avait Trésor, il y avait Giresse, effectivement. Je vais vous dire un truc bien, c'est que les Italiens nous ont vengé quelques jours plus tard, puisqu'ils avaient remporté la finale face aux Allemands. Ça a été un petit motif de satisfaction quand même. Quel est votre pronostic pour ce mondial 2026, est-ce que la France est en mesure de l'emporter pour vous, Dominique?
5: Le football a changé, puis c'est compliqué, on l'a vu là-bas en la Côte d'Ivoire. Mais c'est un peu le même jeu, comme Frédéric disait tout à l'heure. Mais je pense, allez, 2-1 pour être chauvin, mais je parierai pas un billet dessus quand même.
4: Bon, attention au Sénégal ce soir.
5: Voilà.
4: Merci Dominique.
5: Attention au Sénégal.
4: Il faut aller sortir le toutou qui réclame sa promenade du matin. qu'on entend aboyer derrière vous. Merci beaucoup Dominique. Olivier Cabrolier est parti avec son micro à la main, vous posez la question. Et vous, quel est votre pronostic pour ce mondial? Est-ce que la France est en mesure de l'emporter? On écoute vos réponses.
6: Ils ont des bons joueurs, la France. Le foot, c'est tous les jours à la maison. Et un encouragement à fond pour la France.
7: Mon pronostic pour cette année, après notre dernière victoire contre la Croatie, eh bien, pour moi, elle va toujours vers l'équipe de France. J'espère qu'on va gagner. Je pense peut-être contre le Brésil ou contre le Pays-Bas. J'aimerais forcément que mon pays gagne. Ça serait avec plaisir qu'on ramène cette troisième étoile dans notre pays.
6: Ils sont bons et en plus, avec Didier Deschamps, franchement, ça va, on n'est jamais déçus.
8: Moi, je pense que c'est bien de soutenir l'équipe de France et d'être derrière eux pour les soutenir et les encourager. Qu'on soit tous ensemble réunis et pas de casse ou d'autres débordements qu'il y a pu y avoir parce que franchement, c'est quelque chose qui nous rassemble.
9: Ah oui, ce sont de très bons joueurs. On va ramener la coupe à la maison.
10: Alors, moi, j'en pense que la France, elle va gagner. Et je vais dire en pronostic 3 pour la France et 2 pour le Sénégal.
11: Mardi soir.
12: Un bon petit 3-0 avec 2 buts de Mbappé, s'il est en forme. S'il a envie de jouer correctement.
11: Est-ce que c'est l'occasion de rassembler les Français? On en a bien besoin en ce moment.
12: Ouais, c'est clair, ouais. Ça serait pas mal.
13: Je pense que ce sera France-Brésil en finale ou en demi-finale. Je veux pas non plus leur lancer trop de fleurs, mais je pense que c'est la France qui va gagner. Ouais, on est parti sur une bonne lancée. Bah déjà, on a récupéré Mbappé, qui a fait quand même une bonne saison. L'équipe de France est quand même presque 70% de l'équipe du PSG, qui a quand même enchaîné 2 Ligues des Champions avec une bonne cohésion d'équipe. Ça reste quand même très convivial et familial, donc il y a quand même toujours eu une bonne entente et c'est important sur le terrain.
4: Voilà, 21h ce match de l'équipe de France face au Sénégal, avec la suite, tiens, de vos souvenirs, si vous avez, vous, des chouettes chouettes souvenirs, ou des souvenirs douloureux aussi, hein, de Coupe du Monde de foot. Oui. On en a eu quelques-uns, notamment ce match face à l'équipe d'Allemagne en 82. Mmh. Vous composez le 05 56 19 10 10 via WhatsApp aussi.
0: Exactement.
4: Vous nous laissez vos messages et photos, vidéos, textes,
0: tout, vous nous envoyez tout et n'importe quoi.
4: Voilà, au 05 56 19 10 10.
0: Et pour ceux qui se fichent de la Coupe du Monde, je peux vous proposer de retourner dans votre grotte au sens propre.
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0: Parce que situé sur la commune de Prignac et Marquant, on retrouve la grotte de Père Non-Père, un site exceptionnel. Déjà, pourquoi ce nom, Père Non-Père, pour une grotte, c'est quand même pas banal. Ben alors, l'histoire ou la légende raconte que cette terre au Moyen-Âge aurait appartenu à un seigneur, joueur invétéré, qui aurait parié et perdu sa propriété au jeu du Père Impère. C'est un jeu de dés, un genre de pile ou face. Okay. Mais bon, après, ça reste une légende. Plus sérieusement, c'est quand même l'une des grottes ornées les plus rares à présenter des gravures rupestres datant de plus de 30 000 ans. C'est un lieu unique au monde. Vous y verrez 46 gravures représentant des animaux, des chevaux, mammouths, bouquetins, aussi, ainsi que la représentation d'un cerf mégacéros. Impressionnant. Elle a été découverte totalement par hasard, cette grotte, en 1881. Vous pouvez la visiter. C'est une excellente idée de sortie en famille. N'hésitez pas à retrouver toutes les infos sur le site de la commune de Prignac et Marquant.
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0: Pauline Bouyck, speaker dans les stades du Qatar pour les matchs de l'équipe de France de football pendant la Coupe du Monde 2022, est notre invitée, juste après Alain Bachung, Osée, Joséphine sur Ici Gironde.

0: Alain Bachung, Ose et Joséphine sur ICI.
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2: Ça le fait, hein, le morceau de Shakira.
0: On s'enlace pas trop pour l'instant, mais ouais, on en reparle dans quelques semaines.
2: Pour l'instant, Shakira et Burna Boy pour cet hymne de la Coupe du Monde 2026.
0: Ouais, l'ambiance à la maison comme au stade pour la Coupe du Monde 2026. Et il y a des voix qui nous accompagnent, évidemment, pendant ces matchs. Alors, à la télé, évidemment, quand on commente, les commentateurs, on a entendu quelques voix avec Pavard, avec la Coupe du Monde 98 aussi, des voix qui nous ont marqués. Et quand on est au stade, les speakers sont avec nous et justement, on a la chance d'être avec Pauline Bouyck. Bonjour Pauline Bouyck.
2: Bonjour Pauline.
3: Bonjour, bonjour tout le monde.
2: Vous êtes maître de cérémonie, vous avez été maîtresse de cérémonie, donc speaker dans les stades du Qatar pour les matchs de l'équipe de France de foot. Vous êtes originaire de Beau-Tiran, voix officielle des Bleus pendant cette Coupe du Monde 2022 au Qatar. Comment est-ce que vous vous êtes retrouvé là-bas en 2022? Vous avez commencé ce drôle de métier de quelle manière?
3: Alors j'ai commencé ce drôle de métier par hasard, comme beaucoup de mes collègues d'ailleurs. Mmh. J'ai commencé à travailler au Racing 92 pour le rugby avec Éric Dagran qui est aussi bordelais. Oui. Et c'est comme ça que de fil en aiguille, j'ai fait mon chemin dans le rugby et puis après dans le foot et après dans le tennis. Voilà, petit à petit, je suis arrivée à être l'une des voix de l'équipe de France de foot depuis 2022. On est deux. À l'époque, c'était Max qui était aussi. On était deux voix, donc une voix masculine, une féminine. Max parlait pour l'équipe de France et puis on faisait l'avant-match ensemble. Et moi, pendant le temps de jeu, je parlais pour l'équipe adverse. Et puis, en fait, la FIFA a mis en place depuis la Coupe du Monde au Brésil le fait de faire venir les speakers de chaque nation, histoire d'avoir un speaker neutre pour garantir la présentation de l'expérience fan en avant-match.
2: Okay.
3: Et puis d'avoir aussi les speakers des deux nations.
2: D'accord.
3: Pour pouvoir leur parler dans leur langue, pour pouvoir parler au public dans leur langue, pour pouvoir faire la composition d'équipe, annoncer les actions scorantes, etc.
2: Ok, mais donc pour là, le Sénégal, ils sont francophones au Sénégal. Pour le match de ce soir, par exemple, il y aura un speaker, oui, pour l'équipe de France, pour les tricolores, et un speaker, ou une speakerine d'ailleurs, pour l'équipe du Sénégal.
3: Alors en fait, cette année, visiblement, ils ne font venir les speakers qu'à partir des quarts de finale. Moi, j'ai eu la chance au Qatar d'y être dès la phase de poule, en fait.
2: Ok. D'accord. Ok. Ça doit être un drôle de stress là quand on est dans un stade gigantesque comme celui du Qatar pour les matchs de Coupe du Monde en 2022. Qu'est-ce qu'on ressent justement dans ces stades où il y a une ambiance de folie, gorgée à bloc? Qu'est-ce que ça fait?
3: En fait, c'est une émotion qui est difficilement descriptive parce qu'on a l'impression qu'elle nous fait exploser de joie. C'est une émotion suprême, en fait, qui nous prouve qu'on peut faire union et que c'est magnifique, en fait, d'avoir tout un groupe de personnes, tout un stade, des milliers de personnes, des dizaines de milliers de personnes derrière une équipe à chanter à l'unisson. Après, personnellement, je faisais attention à mon stress parce qu'à ce moment-là, j'étais enceinte de 3 mois, donc je voulais pas trop embêter justement mon petit bébé qui était en train de grandir. Mmh. Mais c'est c'est l'opportunité de prendre des énormes inspirations au son du COP français et puis du COP de supporters de foot en règle générale, qui fait que on a l'impression que rien ne peut nous atteindre. En fait, il y a cette union qui passe au-dessus de tout et puis ce même objectif de supporter notre équipe qui est juste incroyable. Donc forcément toujours un peu de stress parce qu'on a envie de donner le meilleur, mais c'est un bon stress parce qu'on a que des sourires et des belles émotions finalement.
2: Ouais, si vous venez de nous rejoindre sur ICI Gironde, nous sommes avec Pauline Bouyck qui a été maîtresse de cérémonie dans les stades du Qatar pour la Coupe du Monde 2022 et qui travaille pour plusieurs fédérations françaises, donc animatrice de stades. Dans les stades que vous avez animés, est-ce qu'il y a une rencontre qui vous a marqué, Pauline Bouyck, notamment au cours de la Coupe du Monde Qatar 2022?
3: Moi, je dirais c'est aussi le fait d'avoir rencontré les autres speakers des autres nations. Je me souviens de vivre le match avec le speaker anglais avec qui je suis encore en contact aujourd'hui, ou le speaker australien, parce que on avait noué un lien d'amitié autour d'une passion commune qui était le sport. Et puis on était quand même en train de se chambrer gentiment sur les deux équipes. En fait, on savait qu'on avait beau bien s'entendre, à la fin du match, quelqu'un allait recevoir un mail annonçant l'avion retour Bon, il se trouve que c'était pas moi pour ce quart de finale, c'était lui, mais voilà, c'est des rencontres qui sont marquantes comme ça, qui nous permettent aussi d'échanger, de savoir comment se passe l'animation, l'expérience fan ailleurs aussi, et puis surtout voilà, de pouvoir échanger autour d'une passion commune et d'avoir cette chance, ce privilège de se dire que voilà, on a ce privilège d'être ici et de pouvoir parler pour notre équipe nationale.
2: Merci Pauline Bouyck, merci beaucoup, maîtresse de cérémonie dans les stades de foot lors de la Coupe du Monde au Qatar en 2022. Et vous retrouvez, il y a le portrait de Pauline Bouyck signé Clément Carpentier sur ici.fr avec plein d'infos et d'anecdotes. Ouais. Merci à tous pour vos appels. Bonne chance pour les Bleus.
0: Vous pouvez continuer encore à le faire pendant quelques minutes. Continuez à nous appeler au 05 56 19 10 10 et nous envoyer les messages sur WhatsApp. Donc n'hésitez pas. Vous avez été un peu timide sur WhatsApp ce matin alors qu'on attend des maillots de foot, on attend vos têtes enjouées, tous avec les copains, la famille. Il doit se passer des choses pendant la Coupe du Monde. N'hésitez pas, c'est le même numéro, 05 56 19 10 10. On se retrouve après les Pasadena's Tribute Right On. C'était difficile à dire.
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0: Pasadena's Tribute Ride On sur Ici Gironde.
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0: On va ramener la coupe à la maison, en tout cas on l'espère. Oh bah dis donc, vous m'avez coupé.
3: J'adore le ton.
4: Allez, tu vas la ramener la coupe à la maison.
0: Allez, s'il vous plaît.
4: T'as intérêt à la ramener la coupe à la maison. Hein, sinon...
0: Bon, on la mérite. Okay.
3: Ah, c'était là. Quoi ce truc? Ah, c'était les vous, vous et là, c'est ça? Non, ah, non, c'est encore une bonne classique.
0: Ouais,
3: c'est ça. Bon, allez, ok. Match face au... On va revenir dans un instant. On va revenir sur le match de ce soir, ce qui est quand même un mauvais souvenir. Tout d'abord, beaucoup de posts sur... On vous a posé cette question. Quels sont
0: vos souvenirs?
3: Alors, vos souvenirs avec les Bleus. Il y a Benoît sur Facebook qui nous dit la finale 98. Tout le monde dans les rues qui klaxonnait, qui criait, qui chantait. 2018, écrit Benoît, était moins intense avec 2022 qui aurait pu être aussi fort que 98. On voit que Benoît, il suit les Coupes du Monde et qui conclut en disant on espère pouvoir revivre ces moments forts cette année. Allez les Bleus. Et puis dans les mauvais souvenirs, il y a Frédéric qui lui se souvient du fameux coup de boule de Zidane lors de la finale de Coupe du Monde 2006 entre la France et l'Italie. On se souvient de ces images. Zinedine Zidane avait donné un bon gros coup de boule à Marco Materazzi et ça avait conduit à l'expulsion de Zinedine Zidane. Ça avait marqué la fin de sa carrière internationale. C'était un peu triste comme porte de sortie. Autre souvenir qui vous a marqué? On revient sur le match de ce soir face au Sénégal.
0: Vous avez des statistiques, vous avez cherché les chiffres.
3: En fait, j'ai pas des statistiques, j'ai un souvenir d'un match. On a déjà affronté le Sénégal en Coupe du Monde, c'était en 2002, c'était à l'époque Roger Lemaire qui entraînait les Bleus. Et les Bleus, on était champions du monde et champions d'Europe en titre. À l'époque, on est arrivé un peu dans le match, j'allais dire finger in the nose, en se disant le Sénégal, ça va être de la gnognotte. Et puis finalement, les Lions de la Teranga nous avaient littéralement explosé avec un but de Diop à l'époque. Et c'est un séisme à Séoul en Corée qui avait marqué le début d'un calvaire pour l'équipe de France. On avait été éliminé dès le premier tour. On n'avait pas inscrit le moindre but et le Sénégal nous avait sorti direct. Et le Sénégal était allé jusqu'au quart de finale.
0: Oui.
3: Donc, ce soir, il y a quand même ce souvenir qui plane sur la rencontre qui va se disputer face au Sénégal à New York à 21h à suivre, évidemment, sur ICI.
0: Effectivement, à la radio, sur la chaîne YouTube d'ICI également. Et puis chaque jour, vous profitez d'un journal de la Coupe du Monde avec Bruno Salomon. Donc, on suit ça de très très près pour vous. Et chaque jour sur l'appli ICI et sur ICI.fr, vous retrouvez des infos sur les équipes et sur les Bleus.
3: Vous ne me demandez pas mon souvenir à moi de Coupe du Monde de foot.
0: C'est quoi votre souvenir?
3: Moi, c'était 98. J'avais suivi le match face au Brésil, la finale dans la rue. Et à côté de moi, il y avait un type, il s'est mis à pleurer au coup de sifflet final. Je pensais qu'il pleurait de joie tellement il était heureux.
0: Ouais.
3: Ben non, c'était un Brésilien qui était au fond du trou et qu'on avait consolé au pauvre bichon. Là.
0: Ça vous avait, êtes retrouvé finalement.
3: Ça a été très dur pour lui.
0: Wow.
3: Voilà, bon match.
0: Oui, effectivement, merci
3: et
0: beaucoup
3: coupe
0: Nicolas.
3: Du monde et les Bleus. Merci beaucoup. À demain.
0: Oui, on se retrouve demain. À suivre, coup de tonnerre pendant la consultation du vétérinaire Pierre Fabin juste après Taylor Swift.

0: même, on a déjà dans la tête Taylor Swift, Hopalite sur Ici Gironde.
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0: Bonjour docteur Pierre Fabin.
3: Bonjour Marie, bonjour à tous.
0: Il fait chaud, c'est la canicule, peut-être bientôt des orages aussi qui éclatent sans prévenir, ça arrive souvent l'été. Et pour beaucoup de nos chiens, c'est la panique absolue. Alors docteur, comment gérer ces moments compliqués avec le moins de stress possible?
4: Alors, il faut déjà comprendre que ce n'est pas un caprice, un orage pour votre chien. C'est une véritable agression sensorielle. L'ouïe de votre chien est tellement fine qu'un coup de tonnerre lointain résonne pour lui comme une explosion. Mais il n'y a pas que le bruit. Ils sont aussi ultra sensibles aux baisses de pression atmosphérique et surtout à l'électricité statique. L'air se charge en électricité et cette tension s'accumule dans leurs poils, provoquant des picotements sur la peau. C'est pour ça qu'ils courent se cacher dans la salle de bain ou contre un radiateur. La tuyauterie ou le carrelage agissent comme une prise d'air qui décharge cette électricité. Pour eux, l'orage, c'est un danger qu'ils sentent bien avant la pluie.
0: Et quand le tonnerre gronde, qui se met à trembler, à haleter, c'est comment on doit faire? Est-ce qu'on doit le prendre dans nos bras pour le rassurer peut-être?
4: La vieille croyance, c'est qu'il faut l'ignorer pour ne pas valider sa peur. C'est faux. Vous devez être son phare dans la tempête. Ne pleurnichez pas avec lui, bien sûr, mais restez calme. Asseyez-vous par terre, laissez-le venir se coller à vous et caressez-le avec des gestes lents. S'il préfère fuir, laissez-le faire. Si vous pouvez, anticipez, bien sûr, créez une zone de refuge à l'avance, une caisse de transport ouverte, sous une couverture ou un coin sous le bureau. Le but, c'est d'étouffer les flashs lumineux et les vibrations. S'il s'enferme dans les toilettes, ne le forcez jamais à sortir, bien sûr. Fermez tous les volets de la maison pour cacher les éclairs et allumer la télé ou la radio pour créer un bruit de fond un peu familier qui va masquer le grondement.
0: Quelle solution concrète il existe aussi pour l'apaiser sans forcément le droguer avec des médicaments lourds à chaque fois?
4: Alors le vrai travail, ça se fait en période calme. La clé, c'est la désensibilisation. Passez des sons d'orage sur votre téléphone à très bas volume pendant qu'il mange sa gamelle ou qu'il joue. Le cerveau va tout simplement associer ce bruit à un moment positif, puis augmenter progressivement le volume au fil des semaines. Et en complément, le jour J, branchez des diffuseurs de phéromones apaisantes dans la pièce. Elles miment les phéromones de la mère et font chuter son stress. Vous pouvez aussi le distraire avec un jouet rempli de pâté congelé. L'action de lécher libère toujours chez le chien des endorphines très apaisantes.
0: Merci beaucoup docteur Pierre Fabin, à demain.
3: Bonne journée Marie, à demain.
0: À suivre les infos de 10h et un titre de David Hallyday, Tu ne m'as pas laissé le temps.
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0: David Hallyday, tu ne m'as pas laissé le temps sur Ici Gironde.
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0: 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Mais aussi via WhatsApp. Vous l'utilisez en famille déjà pour les photos de vacances et tout ce qui se passe dans votre vie. Mais vous pouvez le faire aussi avec la radio. 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
0: Merci d'écouter Ici Gironde, nous sommes le mardi 16 juin, il est 10h. Les infos, Kevin Blondel.
2: Il porte plainte, le coup de gueule de Nordine Raymond ce matin, candidat de la France Insoumise aux dernières municipales à Bordeaux. Il dit avoir reçu 10 000 messages racistes durant la campagne en l'espace de 6 mois. Après s'être laissé le temps de la réflexion, il veut donc emmener cette affaire en justice. Il dit aussi avoir été victime de menaces de mort et avoir dû être mis sous la protection du service d'ordre de son parti. Il était l'invité ce matin d'Ici Gironde pour témoigner. C'est à réécouter sur notre site internet ici.fr. De bon augure, tenez, à moins d'un mois des vacances d'été, le prix du gasoil est repassé sous la barre symbolique des 2 euros le litre pour la première fois depuis début mars, alors que l'Iran et les États-Unis annoncent avoir trouvé un accord de paix. Donald Trump affirme que le détroit d'Hormuz sera complètement ouvert vendredi, ce qui devrait entraîner une lente baisse des cours du pétrole si c'est confirmé. Cela dit, le Premier ministre a promis hier soir que les aides pour compenser l'inflation des prix des dernières semaines seraient versées comme prévu. Deux incendies dans des logements hier soir chez nous en Gironde. Le premier en Barrès et la Grave, une maison en flammes rue Paulin de Nolles. La voiture de la famille a brûlé. Les 4 habitants ont été relogés. Et puis dans la foulée à Bordeaux-Lac, un appartement a pris feu dans une résidence vers 21h30. 6 personnes se sont réfugiées sur le balcon avant d'être évacuées par la grande échelle et relogées. 6 communes de Gironde vont bénéficier de la reconnaissance de l'état de catastrophe naturelle. Bonnetemps, Saint-Caprais, Saint-Mexan, Saint-Pierre-de-Mont et Saint-Sel vont être touchés par la sécheresse l'été dernier et par des mouvements de terrain. La faute à l'enchaînement de fortes chaleurs puis des fortes pluies, ça a entraîné l'apparition de fissures sur les façades des habitations. Les sinistrés des communes concernées ont 30 jours pour contacter leur assurance. Et puis ce soir, ça y est, les Bleus font leur début au Mondial de foot avec une rentrée en matière qui fait envie. C'est France-Sénégal à 21h, match à suivre sur Ici Gironde avec un avant-match dès 20h30. Il y a aussi plusieurs écrans un peu partout dans notre département, notamment au gymnase de la Morlette à Senon.
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2: Est-ce qu'on peut faire la météo avec la voix de Shakira, s'il vous plaît, Mariotos, pour le début de la Coupe du Monde?
4: Non,
2: ça c'est Maïté en cuisine.
4: C'est un
2: et on regrette ses disparitions, évidemment.
4: Ah, mais voilà, quand j'essaye de faire Shakira, ça fait mon Maïté. C'est exactement ça. Mais en fait, c'est peut-être la même personne. Est-ce qu'on les a déjà vus dans la même pièce? Je ne crois pas.
2: Son âme, évidemment.
4: Bon, bref, il va faire beau. C'est ce qu'on va retenir de cette journée. Même si les nuages vont mettre un petit peu de temps à se dissiper ce matin, mais ça va arriver. Pour les températures, 24 à 30 degrés, entre 24 et 26 sur tout le littoral de Soulac, du Verdon jusqu'à Arcachon. Jusqu'à 27 degrés autour de l'estuaire de la Gironde, à Pauillac, Broye, Saint-Louis et Margaux. 30 degrés, la maximale pour Libourne, Saint-Émilion ou encore Langon.
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0: Bonjour chef Jésus Hurtado.
5: Bonjour Marie, bonjour tout le monde.
0: Avec vous ce matin, on va découvrir la 10e édition du Refugee Food Festival qui se déroule la semaine prochaine du 22 au 27 juin. Chef girondin et cuisinier réfugié se retrouvent autour d'une passion commune. On le sait, c'est souvent à table qu'on refait le monde.
5: C'est là où tout se passe.
0: Et en musique aussi, avec Téléphone, un autre monde. Belle matinée avec Ici Gironde.

0: téléphone un autre monde sur Ici Gironde.
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0: Aujourd'hui dans le magazine, un événement qui vous est cher, chef Jésus Hurtado, un festival culinaire national, mais qui est en Gironde, la semaine prochaine, le Refugee Food Festival.
3: Et oui Marie, plus d'une douzaine de villes à leur actif, un 10e anniversaire, d'ailleurs on va leur souhaiter un bon anniversaire en direct, et puis on est bien contents parce que Bordeaux, elle fait partie des 12 villes
0: où
3: a lieu ce Refugee Food Festival.
0: Et nous avons la chance de recevoir l'une des co-organisatrices locales, la journaliste Colline de Cielan, bonjour.
4: Bonjour.
3: Bonjour Colline, bienvenue.
0: Parmi les marraines du festival, il y a l'artiste Assa Maïga et la chef Manon Fleury. C'est cette dernière qui va être notre invitée dans un instant. Peut-être quelques mots déjà sur ce festival, le Refugee Food Festival, pour ceux qui ne le connaissent pas, Colline. D'où il est né et d'où il sort?
4: Alors, il est né il y a 10 ans à Paris, dans un contexte de crise migratoire. Il a été créé par deux personnes qui, en fait, en voyageant, se sont rendu compte que la cuisine était un formidable terrain d'expression et de rencontre de l'autre. Et ensuite, il a essaimé donc dans une douzaine de villes en France, dont Bordeaux, qui a été une des premières villes à l'exporter. Et en fait, la mission du festival, tout simplement, c'est de faire évoluer le regard porté sur les personnes réfugiées et d'accélérer leur insertion professionnelle dans le monde de la restauration.
3: Donc à chaque fois, c'est une collaboration entre donc un chef réfugié ou une chef réfugiée et un chef de restaurant.
4: Exactement, en fait, c'est des collaborations culinaires entre des restaurateurs locaux, des cuisiniers et des cuisinières réfugiées qui imaginent ensemble un menu à quatre mains, qui mêlent leurs influences respectives. Et donc, le festival a lieu dans divers restaurants partout dans les 12 villes.
3: Bon, on va le voir
4: françaises.
3: Avec la marraine parce que c'est pas que des restos, il y a aussi des EHPAD, des cantines, ça peut être du bistrot, du gastro, donc c'est super.
0: On va continuer à découvrir tout ça, effectivement, avec la marraine, la chef Manon Fleury, notre invitée juste après, le dernier Charlotte Cardin, The Way We Touch.

0: Le tout nouveau Charlotte Cardin sur Ici Gironde, The Way We Touch.
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0: Pas besoin d'écran ou d'avion pour découvrir des cultures ou voyager ou tout simplement se sentir chez soi. Entrer en cuisine, c'est déjà une expérience, des émotions. Le Refugee Food Festival permet de goûter, mais aussi de discuter. Et cette année encore, on va pouvoir le découvrir en Gironde, à Bordeaux, mais également dans le Médoc. On a la chance de pouvoir le découvrir cette semaine avec l'une des marraines du festival, la chef Manon Fleury, et la co-organisatrice aussi à Bordeaux du festival, la journaliste Colline de Silan. Bonjour Manon Fleury.
3: Bonjour chef.
4: Bonjour.
0: Bonjour. Alors, quel message vous voulez porter en participant, en étant la marraine de ce festival, le Refugee Food Festival ?
4: Ben, que notre métier est un métier de partage, d'intégration, de rencontre, et aussi la cuisine, un langage universel. Et donc, qu'à travers ce festival, on peut porter toutes ces valeurs et montrer à quel point les rencontres peuvent être fortes en cuisine et peuvent être symboliques.
3: D'ailleurs, Manon, on imagine qu'elles vous nourrissent, ces rencontres, parce que forcément, ces chefs arrivent avec leur propre gastronomie. Donc du coup, il y a quoi ? On se met autour d'un papier pour écrire le menu, par exemple ?
4: Oui, ou parfois juste une discussion sur des recettes qui nous sont propres, voilà, en fonction de sa culture. Et bah, nous, on a par exemple, on a créé une recette avec une chef libanaise qui s'appelle Doha, qui est un traiteur à Paris et qui est aussi qui travaille au sein du Refugee. Mm-hmm. Et en échangeant simplement autour de ses propres recettes, et donc elle m'a parlé des atayef, qui sont des crêpes typiques libanaises. On a construit une recette du petit déjeuner pour le lancement presse du Refugee. En échangeant simplement sur quelles étaient nos recettes préférées. Et moi, je fais souvent une crème de noix, très peu sucrée à base de miel. Et en fait, on a décidé de farcir cette crêpe à base d'une crème de noix. Et en fait, la recette a été faite comme ça, simplement en 10 minutes, sans écrire sur un papier. Et parfois, c'est juste une discussion.
3: Juste un échange.
4: Exactement. Et puis après, ce sont des gestes. Et typiquement, Doha m'a montré comment elle faisait ses crêpes. Et si elle m'avait pas montré justement la particularité de la cuisson des atayef, j'aurais pas forcément compris, justement, simplement avec une discussion. Et là, c'est là qu'elle m'a transmis son savoir-faire.
3: Des petites choses que vous gardez, alors du coup, quand votre cuisine, elle change grâce à ces collaborations ?
4: Oui, vraiment. De toute façon, là, c'est aussi ce qu'on oublie de dire souvent, c'est que la cuisine française, elle s'est toujours enrichie des rencontres et des métissages des cultures. Et donc, évidemment, moi, je pense qu'aujourd'hui, je fais de la cuisine française, mais qui s'inspire aussi des cuisines d'ailleurs, des cuisines japonaises, des cuisines indiennes, etc., de par des techniques, mais souvent en utilisant au maximum des produits français, parce que aujourd'hui, on sait qu'avec toutes les contraintes, des éco-responsabilités, etc., on essaie de valoriser au mieux ces produits français, mais évidemment en ayant le regard porté vers l'ailleurs.
0: Et ce regard porté vers l'ailleurs aussi, comme vous le dites très bien, chef Manon Fleury, pour éviter aussi les discriminations, oublier ces discriminations, les faire disparaître. Vous êtes également engagé, oui, vous, contre les violences dans le milieu de la cuisine avec votre association.

0: que quelque part la cuisine c'est aussi un savoir-faire comme on disait universel, où en fait il y a parfois eu des transmissions, il y a des personnes qui arrivent dans notre pays et qui avaient un métier dans leur pays, et quelque part parfois la cuisine c'est un bon moyen de trouver un métier et de s'intégrer assez facilement, parce que en fait ça s'apprend par les gestes, il y a même pas besoin de parler, et donc je pense que notre secteur peut être porteur aussi pour pouvoir intégrer ces personnes qui arrivent en France.
1: Est-ce qu'on aura la chance de vous croiser en Gironde la semaine prochaine, Manon Flory, vous venez ou pas?
0: Ah non, je suis désolée. Oh. Je suis très occupée, mais ça aurait été avec plaisir.
1: Bon, pour la 11e édition, alors, vous reviendrez.
2: On vous récupérera à Bordeaux, on va essayer, on va tenter.
0: Merci. Je prends ça comme une invitation.
1: Bah oui, c'est tout à fait ça.
2: La porte reste ouverte.
1: Merci beaucoup, chef, d'avoir été
0: Merci
1: avec
0: beaucoup.
1: Nous.
0: Merci beaucoup.
2: Au revoir. Merci pour votre temps.
1: Je le rappelle, la chef Manon Flory, qui est donc la marraine, l'une des marraines de ce festival, le Refugee Food Festival, pour le programme en Gironde et le rôle local du festival. On va poursuivre la discussion avec l'une des figures qui porte le festival localement, Colline de Silan, journaliste, juste après Marc Lavoine et Catherine Ringer. Qu'est-ce que t'es belle?

0: Marc Lavoine et Catherine Ringer, qu'est-ce que t'es belle. À partir de lundi prochain, 9 établissements girondins accueillent des cuisiniers réfugiés pour découvrir leur parcours et leur cuisine. On continue de le découvrir aussi ensemble, le Refugee Food Festival, après un titre d'Adèle.
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0: Bon, on ne sait toujours pas qui va interpréter le nouveau James Bond. En revanche, on sait où il faut aller la semaine prochaine à Bordeaux.
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0: Parce qu'à partir de lundi, démarre la 10e édition du Refugee Food Festival. Alors rendez-vous au Garage Moderne, à la bibliothèque de Mériadec, à Pure Pâtisserie, à 6 autres endroits en Gironde. Il y a 9 rendez-vous à partir de lundi et jusqu'au 27 juin pour ce festival, Refugee Food Festival. Colline de Silon, journaliste indépendante et co-organisatrice du festival localement. Et alors, même s'il y a une sortie vers le Médoc à Margaux, ça c'est plutôt pas mal pour la première fois, on sort de Bordeaux.
3: Oui.
0: C'est bien,
3: tout à fait.
0: Au Château Palmer, ça reste finalement très urbain. Est-ce que ça raconte aussi que la diversité culinaire sur les territoires, elle est souvent centralisée dans les zones urbaines, surtout en ville?
3: Alors, oui et non. Globalement, c'est quand même plutôt le cas. Nous, après, il y a aussi des petites contraintes logistiques où, en fait,
0: oui.
3: C'est un peu difficile de trop s'étendre parce qu'on est quand même que deux à porter le festival ici. Mais c'est totalement... nous, on a vocation, effectivement, à sortir de Bordeaux de plus en plus. Donc là, c'était l'occasion. Le Château Palmer est venu vers nous pour participer. Donc, on était super contentes. Et ça va être un déjeuner qui va être assez génial. On a fait le rendez-vous de préparation la semaine dernière où, voilà, le chef l'a emmené, donc le cuisinier, il est du Bangladesh. Il l'a emmené dans le potager, ils ont préparé le menu ensemble. Ils ont
4: testé.
3: Ça va être super.
4: C'est belle rencontre.
0: Alors, il y a la première soirée à laquelle participer pour découvrir le principe du festival et tout ce qui va s'y passer pendant cette semaine. C'est à la bibliothèque Mériadec lundi soir. Racontez-nous, qu'est-ce qu'on va pouvoir y faire?
3: Oui, alors ça c'est un événement un petit peu spécial aussi qu'on a imaginé pour les 10 ans. C'est plutôt donc un événement culturel où en fait on va avoir une projection d'un film qui s'appelle Saveurs d'exil, qui sera suivi d'une table ronde avec différentes associations, dont Marie Curie, qui est née du Refugee Food Festival, puisque la fondatrice portait le festival avant moi. Et ensuite on aura un petit apéro géorgien préparé par une chef qu'on aime beaucoup qui s'appelle Natalia, qui le préparera avec le café bébé, qui est le café de la bibliothèque.
4: Bon, avec un petit prix, parce que je regarde, on est à 15€ sur cet apéritif géorgien.
3: Oui, l'idée du festival, c'est ça aussi, c'est qu'en fait on est vraiment des événements pour tous les budgets, toutes les bourses, et c'est pour ça aussi qu'on a plein de formats différents. On a des formules à emporter, on a effectivement des pâtisseries, on a des menus dégustation, de la street food, enfin c'est voilà. Tout le monde peut y trouver son compte.
0: Alors, vous le disiez, la cuisinière géorgienne Natalia, c'est un parcours qu'on va découvrir. C'est ces cuisiniers réfugiés que l'on va découvrir toute cette semaine à partir de lundi. Ils viennent d'où? Ils sont déjà en Gironde? Ils travaillent ici? Comment ça se passe?
3: Oui, alors ils sont déjà en Gironde puisque ils ont obtenu le statut de réfugié. Donc en général, c'est quand même à minima 2 ans quand même qu'ils sont sur le territoire. C'est des personnes que nous on trouve via des associations, des centres d'hébergement d'urgence. En fait, on les contacte, on leur demande s'ils ont des personnes réfugiées qui souhaitent travailler en cuisine. Mmh. Parce que nous, c'est vraiment ça le cœur aussi du festival, c'est de les aider à s'insérer dans le monde de la restauration.
4: Donc ils n'étaient pas forcément cuisiniers dans leur pays d'origine, en fait.
3: Tout à fait. Ils n'étaient pas la plupart. D'ailleurs ne l'était pas. Donc il y en a beaucoup pour qui c'est des reconversions. Il y en a, c'est assez rigolo d'ailleurs, parce qu'en fait ils ont toujours été attirés par la cuisine, mais ils viennent parfois de pays où typiquement les hommes ne cuisinent pas. Donc c'était vraiment quelque chose qu'ils se sont un peu interdits de faire aussi.
4: Double
3: et là en fait, voilà, ils se révèlent. J'ai un cuisinier qui m'a dit « Ah mais si ma mère me voyait
4: !» Ah oui, c'est culturel aussi.
3: Oui, c'est tout à fait, ouais. Donc effectivement, ils n'étaient pas tous chefs avant.
0: Pas tout ça, très bien. Et alors, racontez-nous, est-ce qu'il y a un portrait, par exemple, dans les personnes que l'on va pouvoir rencontrer, les saveurs que l'on va pouvoir déguster, qui vous a particulièrement touché?
3: Et il y en a beaucoup, mais là, spontanément, je pense à Oumar, qui va faire une collaboration avec le restaurant 6, qui est un restaurant de hot dog. Oumar, il est sénégalais, et dans son pays, il était artiste, et il travaillait au ministère des Transports. Mm-hmm. Et typiquement, lui, il a eu un énorme coup de cœur pour la cuisine en arrivant en France. Et il me disait encore hier... que c'est très important pour lui aussi d'avoir l'occasion de s'exprimer. En fait, ce qu'on voit nous dans les collaborations, c'est que c'est aussi un moyen pour eux de reprendre confiance, de leur redonner une dignité, parce que c'est eux qui arrivent avec leur savoir-faire, leur patrimoine culinaire. Comme le disait tout à l'heure la chef Manon Fleury, souvent quand on fait les rendez-vous, les restaurateurs, il y a des gestes qu'ils connaissent pas, il y a même des ingrédients qu'ils ne connaissent pas. Donc nous, on demande aux cuisiniers réfugiés des fois d'amener des épices ou des choses comme ça, parce que en fait, c'est pas du tout connu en France. Et donc ils arrivent aussi avec un savoir qui leur redonne confiance en eux.
0: Alors Ouma, on va pouvoir le dire. Alors ça c'est l'avantage, c'est que c'est midi et soir. La
3: voilà,
0: cuisine de Ouma, on va pouvoir en profiter aussi. Ouais. À partir de mardi prochain et jusqu'à vendredi, vous retrouvez de toute façon tout le programme, toutes les adresses, tous les moments de ce festival.
4: Oui, il y a 9 lieux d'accueil. Hein,
0: sur le site, festival.refugee-food.org. Si vous mettez Festival Refugee Food Festival Bordeaux, vous trouvez toutes les infos. Et je tenais à souligner qu'on trouve aussi de très beaux portraits de chefs et d'artisans que vous avez réalisés, Colline de Silan. Ça s'appelle Les Belles Personnes et on les retrouve aussi en ligne, et ce sont des belles rencontres. Donc on peut aussi aller vous lire, et c'est un plaisir. Merci beaucoup Colline de Silan d'avoir été avec nous.
3: Bah, merci à vous.
0: Et une très belle 10e édition.
4: Et bon festival. Ouais,
3: bon, merci.
4: À bientôt.
0: À suivre, programme Fête de la Musique à Floirac après les Bangles Manic Monday.

0: c'est raté, puisqu'on est déjà mardi, donc c'est le Manic Tuesday des Bangles.
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0: Le dimanche, c'est la fête de la musique et à Flora qui va se passer plein de belles choses samedi. Et dimanche, ils font le week-end complet pour célébrer l'arrivée de l'été en musique. Donc concerts, découvertes musicales et temps festifs avec les élèves de l'école des arts partagés, les artistes amateurs de la Rock School Barbé. Il y aura les associations floraquaises aussi mobilisées. On se retrouve samedi au M270, la salle de spectacle, avec un beau programme et les talents de demain qui ouvrent la fête dès 17h. Et pour dimanche, appel aux musiciens amateurs, rejoignez la fête, quel que soit votre niveau et votre instrument ou votre style musical, une scène ouverte sera mise à disposition par partager un morceau improvisé ou simplement vous faire plaisir devant le public. Donc n'hésitez pas, ce sera au parc de Castel dimanche. Vous retrouvez tout le programme de la fête de la musique sur le site de Floirac.
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0: La transmission familiale au cœur du magazine Vinocité cette semaine, de génération en génération, dans les chais, dans les vignes, les familles se retrouvent. On sera dans un instant avec la famille Bergeron dans le Blayais, juste après les filles de l'Aurore, William Scheller.

0: William Scheller, les filles de l'aurore sur Ici Gironde.
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0: Et le dossier de la semaine dans Vinocité, c'est la question de la transmission d'une propriété viticole avec l'exemple de la famille Bergeron du château Haut-Lavalette en Blaye, côte de Bordeaux.
3: Oui Marie, et depuis 1948, la famille, elle produit du vin, elle pérennise l'entreprise, elle partage des valeurs communes avec Jean-Michel et Cédric. On fait un petit coup de projecteur sur leur vin.
4: Parlons un peu des cuvées. On va venir d'ici quelques instants à la cuvée 1 cycle à 2. Donc je disais 8 cuvées à peu près, donc en rouge et en rosé. Et donc ça c'est le grand classique, ça c'est le Haut-Lavalette, distinction. Ça c'est le vin du papa ça.
5: Ouais, c'est la cuvée que j'ai élaborée à l'issue de mes études avant d'aller travailler dans d'autres propriétés où je voulais faire une cuvée Fuchsen avec du Merlot et du Malbec pour changer un peu des habitudes qu'il y avait dans le Bordelais, du Cabernet, Merlot. Non, voilà. Donc je voulais faire un vin gourmand, mon père voulait un vin qui soit facile à boire, pas trop de puissance, un vin assez gourmand.
4: Quels sont les autres vins que vous produisez?
5: Donc principalement des rouges, donc on a le Malbec Merlot avec le distinction. Et après c'est une autre entité de cuvée, j'ai une 100% Merlot Fuchsen. Donc une cuvée qui est Ode à l'ammonie, qui est barrique neuve, avec une vinification en barrique.
4: Qu'est-ce que ça veut dire, Ode à l'ammonie?
5: Ode, oui. C'est du latin qui veut dire chant honorant les gladiateurs dans l'arène.
4: Oui, mais l'ammonie?
5: Et ammonie, c'est A-M-O-N-I, c'est du grec qui veut dire enclume. Et en fait, la cuvée, c'était pour rendre hommage à mon grand-père maternel, qui était maréchal ferrant et forgeron. Vigneron ou forgeron, on part d'une base brute pour essayer de faire quelque chose d'élégant et fin.
4: Oui, donc c'est la sublimation en fait, voilà, dans quelque sorte. Voilà. C'est toujours intéressant, parce que les étiquettes ne sont jamais gratuites, hormis quand c'est du pur marketing, mais quand même, chez les vignerons comme ça, ancrés dans le sol, les étiquettes veulent toujours dire quelque chose. Alors, on va pouvoir passer tout en revue, il y a une cuvée qui est amusante, hein, c'est la lignée, c'est Merlot, c'est un pur Merlot, avec sur l'étiquette justement, puisqu'on en parlait, un dessin de votre fils Cédric, hein, pour la fête des pères.
5: Voilà, tout à fait, c'est mon petit grand Mathias qui m'avait fait ça pour la fête des pères, et j'ai trouvé tellement joli que je dis je le garde le visuel pour le jour créer une nouvelle cuvée.
4: Dans une bouteille qui pour le coup n'est pas une bouteille bordelaise, c'est non. Pas une bordelaise du tout.
5: Voilà. C'est un Bordeaux autrement sur un profil de vin différent, qui est un vin qui est plus gourmand, croquant et pas trop de tanin, qui peut répondre à un profil de consommateur du moment.
4: Et puis il y a cette cuvée que vous signez main dans la main, père et fils, donc un cycle à deux sur
6: avec vignoble,
4: des vignes de 40 ans d'âge. Hein.
5: À peu près, oui. Ouais, c'est une moyenne.
4: Bon, elles sont un peu plus vieilles que vous, Cédric, les vignes.
5: J'en ai 42.
4: Ah, 42, d'accord. Ouais, elles ont votre âge, quoi. Elles ont été plantées en même temps. Alors, qu'est-ce qu'elle raconte, cette cuvée?
5: Disons que déjà, concernant la cuvée, c'est surtout par son visuel d'étiquette, de transmettre une collaboration à deux, si on est complémentaires dans notre travail, dans l'élaboration du produit, et qu'ensuite, c'est une collaboration ensuite avec Vignoble Gabriel & Co. pour pouvoir avoir l'exclusivité avec eux de diffuser ce produit.
4: Un cycle à deux, voilà, une très jolie étiquette avec un vélo, un tandem en l'occurrence. Ouais. Donc ça veut bien dire ce que ça veut dire. Et puis c'est rose, c'est une black.
5: C'est une fleur que j'ai appréciée énormément et c'est l'amour éternel. Et voilà.
4: Et vous avez un rêve, c'est peut-être d'en planter dans les rangs de vignes. Hein,
5: quand la situation sera meilleure.
0: Ah, le projet à venir, affaire à suivre avec Jean-Michel et Cédric Bergeron du château Haut-Lavalette en Blaye, côte de Bordeaux. 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Et vous aussi, vous nous invitez à nous connecter, Chef Jésus.
3: Et oui, plutôt que boire du vin, pour une fois, vous allez sur www.bordeaux.com ou .fr et vous allez tomber sur le site des vins de Bordeaux. On a quand même la chance d'avoir un vin qui porte le nom d'une ville assez rare. Donc du coup, tout l'univers de Bordeaux, eh bien, si vous voulez voir plein de choses sur... Il y a des articles sur les cavistes, il y a des histoires, des anecdotes, il y a le fameux Bordeaux Claret, vous savez, on a lancé cette nouvelle marque à côté du Clairet. Comment on se porte le vignoble, comment va la vigne, voilà, explorer le vignoble, il y a même une carte assez bien faite pour aller dans le Médoc, les Graves, les Sauternes, Blaye ou Bourg, Entre-deux-Mers, s'y retrouver dans les appellations dans le territoire, eh bien tout ça, il y a un site qui recense tout, les sorties, les expositions, c'est bordeaux.com ou bordeaux.fr.
0: Voilà, avec des cocktails, des idées de cocktails, des choses plutôt pas mal. Bon, le mieux, ça reste Vinocité quand même.
3: Si vous arrivez à faire tout ce qu'il y a sur le site, vous avez passé un bon week-end.
0: Le mieux, c'est Vinocité, sur l'appli ICI et sur ICI.fr aussi. Merci beaucoup, Chef Jésus Hurtado. À demain.
3: Avec grand plaisir.
0: Bonne journée. Bon, j'espère que vous n'avez pas le vertige, parce qu'on file maintenant sur la grande roue de la place des Quinconces à Bordeaux. Enfin, on va retrouver Philippe Vigier au sommet.
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0: Benabar, quoi qu'on dise sur Ici Gironde.
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0: Et quoi qu'on dise, Philippe Vigier aime l'aventure. Dans ce rendez-vous j'ai testé, Philippe, vous êtes monté sur la grande roue installée sur la place des Quinconces à Bordeaux.
3: La grande roue de Bordeaux qui a fait son grand retour pour cet été. Alors, qui a déjà testé la grande roue à Bordeaux, place des Quinconces? Je me dis qu'il doit y avoir une sacrée vue, vue d'en haut. Tantôt bleue et blanche, tantôt multicolore, la roue de Bordeaux offre une vue unique et exceptionnelle sur le patrimoine de notre ville. Perché à 55 mètres de haut, je me suis laissé griser par la poésie de cette grande dame. Alors, truc de gros touristes ou de vrais bordelais? Il semblerait que les visiteurs soient plus attirés que les autochtones.
4: Super! Franchement, on a une magnifique vue depuis en haut. Un petit peu en haut, ça balançait pas mal. C'était rigolo. Ouais. C'était parfait. En plus, on a fait 3 tours. On a vu le miroir. On a aperçu, je crois que c'est la cathédrale.
5: Ah, très bien, très bien. Beautiful, beautiful.
6: Bordeaux est très bien.
7: C'était bien, c'était beau. On a une belle vue panoramique un peu de toute la ville. Ça a fait plaisir. On connaît beaucoup la ville parce qu'on est venu assez souvent, vu que notre fille elle habite ici. Justement, on est là pour voir notre fille. Donc on se balade un peu tout seul pour l'instant. Mais on connaît la ville d'avoir beaucoup visité déjà. Et après de la voir un peu en vue d'ensemble, et on se dit, ça on n'a pas encore vu. Ça peut-être donne des directions pour la suite du voyage. Alors, la place Saint-Pierre, on avait été à la cathédrale.
8: Il y a la cathédrale de Péberlan, la place Saint-Michel. Moi, c'est ce que je préfère le plus à Bordeaux, c'est ce quartier-là, Saint-Michel. Je trouve qu'il est vraiment très beau. Tout ce qui est historique comme ça, c'est ce que je préfère, moi. Non, et en plus, ma fille m'a dit, vous avez de la chance, ils viennent d'enlever les échafaudages, tu verras la flèche vraiment toute belle, bien nettoyée. C'est vrai que c'est magnifique, vraiment. Donc, il y a juste un peu plus de soleil, mais... ça va, franchement c'est très beau Bordeaux.
3: Je dois vous avouer que je n'étais pas très à l'aise dans ma nacelle en haut de cette grande roue. Enfin, c'est vrai, j'ai le vertige. Mais bon, pour vous, je suis capable de me transcender. Et puis, je ne suis pas le seul à ressentir cette impression de vertige.
8: Alors après, je ne me suis pas trop senti bien à un moment. Hein.
3: C'est vrai,
8: oui, j'ai eu un peu ce moment de vertige comme ça. Mais bon, après, quand on voit cette belle ville, nouveau les idées en place.
3: Prenez de la hauteur avec la grande roue de Bordeaux et admirez la ville de Bordeaux dans toute sa splendeur cet été sur les Quinconces. Une expérience à partager absolument en famille, en amoureux, entre amis et pourquoi pas, comme moi, en solo.
0: Ou pour la fête des pères dimanche, ça peut être une bonne idée. Merci beaucoup Philippe Vigier. Vous avez la flemme de passer du temps dans le jardin avec ces chaleurs, comme je vous comprends. On va apprendre à optimiser notre temps avec Eric Prédine, notre expert jardinier. Alors, de là à dire que le temps c'est de l'argent, pas sûr, mais on l'aime bien en musique quand même, avec Abba sur Ici.

0: Bon, l'autosuffisance pour faire des économies, on y est peut-être encore un petit peu loin dans le jardin, mais on peut tenter de s'en approcher.
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0: Tous les dimanches, notre expert en jardinage répond à vos questions et vous donne ses conseils de saison. Et dimanche dernier, Eric Prédine nous a donné son astuce pour optimiser son temps passé dans le jardin et faire en sorte que ça reste toujours un plaisir. Et c'est pas peu de choses.
3: Alors, le concept, c'est qu'avec chaque case, quand vous faites un grand carré de 16 cases, c'est-à-dire 1,20 m sur 1,20 m, vous allez pouvoir mettre 16 cases de 30 cm dans ce carré, et bien vous imaginez que vous allez faire de l'ordre de l'équivalent de 3 à 4 récoltes par an dans chaque case, et ça va vous faire de l'ordre d'une soixantaine de repas dans un carré de 1,20 m sur 1,20 m.
4: Ah oui.
3: Et si vous voulez, moi, il y a un moment, j'avais, comme j'avais beaucoup de temps à voyager, etc., j'avais un potager de 9 mètres carrés, et à chaque fois que je mangeais à la maison, j'avais des légumes de mon jardin.
4: D'accord.
3: 9 mètres carrés, c'est que du temps plaisir.
4: En fait, vous faites des micro-parcelles.
3: C'est des micro-parcelles. Alors naturellement, il faut être extrêmement rigoureux. On laisse aucune place en jachère. On ne laisse dès que quelque chose est récolté, on le remplace par quelque chose d'autre. Ça demande beaucoup de rigueur, mais c'est une bonne école d'apprentissage. C'est vraiment. Alors bon, il y a quelques ouvrages. J'avoue que j'en ai écrit. Dans son potager dans le Sud-Ouest, vous avez encore des méthodes de jardinage en carré. Je crois que l'art du potager en carré est encore en vente, même s'il a été écrit en 1999.
4: Avant de conclure sur cette technique, est-ce que vous auriez peut-être une référence ou deux, un guide?
3: On peut déjà renvoyer sur un guide qui est téléchargeable gracieusement sur Internet, qui s'appelle le manuel du jardinier sans moyens, qui donne les bonnes bases et dont la technique du jardin en carré, de l'art du potager en carré, qui s'appelle, du coup, vous tapez sur un moteur de recherche manuel du jardinier sans moyens et vous trouverez un téléchargement gracieux pour accéder aux 12 légumes faciles à cultiver. Voilà. Ça, c'est déjà une bonne base.
4: Bref.
3: Voilà.
0: Et vous retrouverez Eric Prédine en direct dimanche matin entre 9h et 10h. Si vous avez des questions sur votre potager, votre jardin, va faire très chaud cette semaine et vous avez peur que ça tourne mal, n'hésitez pas, dimanche, vous nous appelez au 05 56 19 10 10. Vous pouvez nous envoyer un message maintenant sur Facebook ou sur WhatsApp avec des photos pour qu'on puisse tout lui transmettre. Et si vous voulez avoir des vacances au Pays Basque, c'est maintenant aussi qu'il faut appeler pour participer aux 3 nouvelles manches du quiz 100% Gironde. Philippe Vigier, le maître du jeu, vous accueille juste après les infos de 11h.
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0: 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Philippe Alassov a réussi à se qualifier hier, c'est à votre tour, 3 manches pour participer au tirage de vendredi et donc remporter ce beau cadeau. Bonne chance.
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0: Merci d'écouter Ici Gironde, nous sommes le mardi 16 juin, il est 11h. les infos, Élodie Touché.
6: 10 000 messages haineux et racistes postés sur les réseaux sociaux. C'est ce qu'a reçu Nordine Raymond lors de la campagne des élections municipales. Le candidat LFI à la mairie de Bordeaux, qui s'est laissé le temps de la réflexion, ne veut pas laisser passer ça et annonce donc porter plainte. Son témoignage est à réécouter sur ici.fr. Il était ce matin notre invité. C'est une bonne nouvelle, même si ça reste encore très cher. Le prix du gazole est repassé sous la barre symbolique des 2 euros le litre pour la première fois depuis début mars, alors que l'Iran et les États-Unis annoncent avoir trouvé un accord de paix. Le Premier ministre a promis malgré tout que les aides pour compenser l'inflation des prix à la pompe des dernières semaines seraient versées comme prévu, et ça concerne notamment les pêcheurs, les routiers ou encore les agriculteurs. C'est au tour du ministre délégué chargé de l'industrie de se déplacer aujourd'hui en Gironde, en plus de participer en ce moment en préfecture à une table ronde sur les projets industriels de Nouvelle-Aquitaine. Sébastien Martin doit se rendre d'ici la fin de matinée sur le site industriel de Dassault Aviation à Mérignac. Il y visitera la chaîne d'assemblage du fabricant d'avions militaires. Deux incendies hier soir. Le premier à Ambarès et Lagrabe, une maison en flammes rue Paulin de Nolle. La voiture de la famille aussi a brûlé. Les 4 habitants ont été relogés. Et puis dans la foulée à Bordeaux-Lac, c'est un appartement qui a pris feu dans une résidence vers 21h30. 6 personnes se sont réfugiées sur le balcon avant d'être évacuées par la grande échelle et relogées. C'est le grand début des Bleus ce soir au Mondial de foot, avec une entrée en matière qui fait envie. France-Sénégal, la revanche de 2002 et des Bleus de Zizou battus par des Sénégalais euphoriques à l'époque. France-Sénégal, c'est ce soir à 21h. Match à suivre sur Ici Gironde avec un avant-match dès 20h30. Et on vous propose de nous partager d'ailleurs vos réactions ce soir. Messages vocaux, vidéos, joie, tristesse, tout ça sur le WhatsApp d'ici au 0801 055 056.
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7: C'est un peu couvert ce matin, mais oui. Il va encore faire chaud.
0: Oui, c'est
7: un
0: ça.
7: Un petit peu moins qu'hier. C'est meilleur.
0: 30 degrés voilà. Max à l'ombre.
7: Voilà, c'est si 34
0: hier. Si ça vous suffit, c'est très bien. Effectivement, alors profitons-en. 30 degrés max à Bordeaux, à Bazas et à Saint-Émilion. Jusqu'à 27 degrés autour de l'estuaire de la Gironde à Saint-Cyr sur Gironde, Margaux et Pauillac. Entre 24 et 26 sur le littoral du Verdon jusqu'à Arcachon. Et normalement, ça va se dégager. Le soleil va briller sur l'ensemble du département.
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0: Bonjour maître du jeu.
8: Bonjour.
0: Philippe,
8: c'est bien de me mettre aussi le micro. Hein.
0: Mais d'accord. On vous entendait.
8: D'accord.
0: Okay. Tout va bien, ne vous inquiétez pas. Mathis Collin qui est à la réalisation est au top de sa forme, donc ça va très très bien se passer.
8: Ah oui, il est au top, ça se voit pas. Hein.
0: Mais si, on est au top aussi pour vous accueillir au 05 56 19 10 10. 3 manches de jeu. Philippe Alassauve s'est qualifié hier, il faut prendre maintenant votre place pour un beau cadeau.
8: Absolument, on vous amène au Pays Basque chez Azureva, notre partenaire privilégié. Et ça va être bien. Oui, à Marie.
0: Ça va être très très bien. 05 56 19 10 10. Allez, dans un instant, le premier candidat. Déjà là ? Mais oui, il est motivé, il a raison. C'est Jimmy Serronce que l'on retrouve. Il va donner l'exemple à tout le monde pour les manches. C'est lui qui va nous expliquer les règles. Juste après Simple Minds, Mandela Day.

0: Simple Minds, Mandalay sur Ici Gironde.
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0: 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Ah oui, on entend les vagues là. Bon, que ce soit au Pays Basque ou ici, c'est un peu le même bruit.
3: Et vagues à galère.
0: Mais quand c'est des vacances gratuites, ça a toujours une autre petite saveur quand même. C'est plutôt pas mal. Et on retrouve Jimmy, le premier candidat du jour. Bonjour Jimmy.
3: Hello Jimmy.
4: Bonjour.
3: Oui.
0: Bah, il me semble que la semaine dernière, vous étiez en vacances. Vous avez repris ou c'est toujours la pause?
4: Oui, non, j'ai repris. Il faut reprendre un moment.
0: Ah ouais, c'est vrai. En horaire de nuit ou vous êtes...
4: Toujours de nuit, oui.
0: Oh là là là, ça va la reprise, c'est pas trop dur?
4: Oh non, ça va. En plus, on travaille à la fraîche, donc c'est mieux.
0: Ceci dit, oui. Vu comme ça, j'imagine effectivement que ça doit être plus agréable. Bon, oui, Jimmy, on va essayer quand même de vous renvoyer en vacances. On va faire ce qu'on peut.
4: Attends.
0: Et vous allez...
4: On n'a pas encore réservé de vacances, donc...
0: Comment ?
4: On n'a pas encore réservé les vacances.
0: ça serait parfait, effectivement.
3: C'est quand les vacances pour vous ?
4: Fin juillet, début août.
3: Ah ouais, pile poil.
0: Ça va arriver vite.
3: Quand il faut, quoi.
0: Ouais, juste pile quand il faut.
4: Ça.
0: Vous avez raison. Alors, on va démarrer avec le Gironde Test, Jimmy. Vous le savez, ce sont trois questions sur la Gironde. 5 secondes pour donner une réponse. Peut-être 3 premiers points déjà pour vous. C'est parti.
4: Allez.
0: C'est quoi ce bruit ?
3: Bah, c'est le sanglier. Comment appelle-t-on un sanglier de 6 à 10 mois juste après qu'il ait été un marcassin ? Est-ce une bête rousse, une bête bleue ou une bête jaune ?
4: Une bête bleue.
3: Ben non. Alors, rousse ou bleu ? Bon, les rousses, d'accord.
0: Il a corrigé.
3: Les rousses, oui, oui, c'est bon, c'est bon, il a corrigé.
0: Il est grimpé au plafond.
3: Un jeune sanglier qui n'est plus un marcassin et pas encore adulte, il devient roux, et oui, et pas bleu. On l'appelle la bête rousse. Deuxième question, comment appelle-t-on dans la terminologie du surf l'endroit où la vague est la plus creuse et où s'effectue le départ du surfeur ? Le pic, le gun ou le leash ?
4: Bon, on va dire le leash.
3: Non, le leash, c'est autre chose. C'est le cordon élastique en uréthane qui relie le pied arrière du surfeur à l'arrière de sa planche. Le gun est une planche extrême, très longue, destinée au surf de très grosses vagues. Et donc, le pic, ben, c'est l'endroit où la vague est la plus creuse,
4: bon, ben,
3: où s'effectue le départ.
0: C'est pas grave, une troisième question.
3: Oh, oui, calmez-vous tous les deux, là. C'est bon, j'arrive. Quel est le nom du restaurant de Philippe Etchebest dans le Grand Théâtre de Bordeaux ? Est-ce le Pavillon des Boulevards, le Quatrième Mur ou l'Oiseau Bleu ?
4: Le Quatrième Mur.
3: Oui, allez. Dirigé par l'emblématique chef étoilé Philippe Etchebest. Ça fait 2 points.
0: Oui, très bien, 2 sur 3, c'est un bon départ, vous le
4: bon,
0: savez.
4: C'est bien, c'est mieux que la semaine dernière.
0: Vous aviez fait quoi la semaine dernière ? 0 ?
4: Oh.
0: Non, 1.
4: J'étais nul de chez nul.
0: C'est vrai. Mais ça ne vous avait pas inspiré. Alors, le pire, c'était le crash test. Votre crash test, c'était quoi ? Je ne me souviens pas.
4: C'était sur les films, mais je ne sais pas, j'ai eu un trou.
0: Ah oui, les noms de films. Alors, attendez.
4: J'avais dû trouver 2 films.
0: Oh. Ouais, c'était compliqué. Mais là, ce sera peut-être plus accessible si vous écoutez souvent ici Gironde.
3: Ouais,
0: écoutez. On va voir, on va le découvrir après une musique qui va nous mettre dans l'ambiance Coupe du Monde. On écoute Magic System, Magic in the Air.

0: de la Coupe du Monde ou pas?
1: Ben, on suit un petit peu avec les collègues.
0: Ouais, alors c'est quoi vos pronostics pour ce soir?
1: Ah ben, allez, on va dire 2-1.
0: Ah oui, vous aussi, comme Dominique, vous êtes 2. Ok, bon.
1: Du moment qu'il... Même 1-0, ça nous va.
2: Oui, très bien.
0: Oui, un but déjà, c'est pas mal si on gagne le
1: match. Un but déjà, c'est bien.
0: C'est déjà bien. Bon, vous, il faut plus qu'un seul but. Hein. Il faut en marquer bien plus des points pour pouvoir vous qualifier au tirage de vendredi. Vous avez 2 points à votre giron de test. On va découvrir la thématique du crash test en espérant qu'elle vous inspire davantage que celle de la semaine dernière.
2: Allez, ces morceaux qui appartiennent au répertoire de Pascal Obispo ou de Michel Polnareff. Ils s'adorent tous les deux, surtout l'un par rapport à l'autre. Voici donc la liste. Vous êtes prêts?
1: Oui.
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1: Polnareff.
2: Please love me.
1: Polnareff.
2: Mourir demain.
1: Pascal Obispo.
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1: Obispo.
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1: Polnareff.
2: Tu vas me manquer.
1: Polnareff.
2: Non, ah, Obispo. 1, 2, 3, 4, 5. 5 et de 7. 7 points.
0: Très bien. Et merci à la personne qui vous file un coup de pouce à côté. Hein.
1: C'est Marie.
0: Bah, oui. Mais les maris, elles servent toujours à quelque chose.
2: Ah, sacré Marie.
1: C'est ça, j'ai pas osé le dire.
0: 7 points, donc bravo Jimmy. On va voir ce que ça donne avec les prochains. Normalement, au niveau des difficultés pour les crash tests, ce sera kiff kiff, donc on peut se qualifier avec 7 points. Merci beaucoup d'avoir joué avec nous et bon courage. Allez, pour la reprise, retournez faire votre sieste. À bientôt. Allez, salut. Ah. Allez, à votre tour de jouer. C'est le score à battre, 7 points, 05, 56, 19, 10, 10. Qu'est-ce qu'il y a, Philippe?
2: Non, rien du tout.
0: Je vous ai entendu faire A.
2: Ah. J'ai dit au revoir.
0: Ah, je suis sourde aussi. Bon, on ouvre grand les oreilles pour profiter.
2: Oui, c'est ça, les oreilles. Cette fois-ci, c'est les oreilles.
0: Là,
2: c'est bien les oreilles.
0: J'ai bien dit,
2: c'est bien les oreilles.
0: Grand les oreilles.
2: Les esgourdes.
0: Pas les horaires. Pour écouter le dernier titre de Marine, Escroc.

0: légitime de partir en vacances aux frais de la princesse.
1: Ah, je croyais que vous alliez me traiter d'escroc moi aussi, Marie.
0: Pourquoi je ferais du mauvais esprit?
1: Vous aviez envie. Non, pas du tout.
0: Non. Vous vous débrouillez très bien tout seul pour le
2: moment. Allez, bim.
0: Mais pas bien, bah vous me cherchez au bout d'un moment, moi vous me tendez une perche, je sais pas quoi faire. Non, en plus c'est grâce à vous qu'on part en vacances.
1: Je ne suis pas un escroc.
0: Vous la chantez très bien. On va partir en vacances à Hendaye, grâce à vous. Rappel du score à battre.
2: Le score à battre est de 7 points, c'est Jimmy qui le détient à Séronce.
0: Allez, deuxième place pour vous, il y a 3 manches chaque jour, 05, 56, 19, 10, 10. Venez être celui qui dépasse le score de Jimmy et qui part en vacances à Hendaye, ça laisse quand même rêveur. On se retrouve après de la bossa nova ou samba rock, je ne sais pas trop, Sergio Mendes, Mas Canada.
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0: Tout en douceur avec Sergio Mendes sur Ici Gironde.
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3: Ah oui, c'est bien ça.
0: Oh oui, c'est très très bien ça, effectivement. Mais pour ça, il faut se qualifier, il faut jouer et il faut dépasser un certain score.
4: On marquait les points en tout cas.
0: Exactement.
4: Bonjour Adil.
5: Bonjour.
0: Bonjour Adil. Vous êtes à Prégnac. Bonjour. Adil, qu'est-ce que vous faites à Prégnac?
5: Je suis dans les vignes.
0: Dans les vignes? Mais alors dans quel domaine?
5: Dans les vignes.
4: Dans quel château?
0: Non, oui, dans quel château. Sur quel domaine se marche?
4: Oui aussi, mais c'est des châteaux chez nous.
0: D'accord.
4: Et alors Adil?
5: Voilà.
0: On n'a pas de domaine viticole.
4: À Prignac, d'accord.
5: Voilà, exactement.
0: Très bien. Alors, Adil, maintenant, il va falloir répondre à un max de questions. 3 questions à choix multiples sur le département. 5 secondes pour donner une réponse. Il faut dépasser le score de 7 points. Donc, vous en marquez déjà 3, vous faites un sans faute, comme ça, vous êtes rassuré. Et dans la deuxième épreuve, vous essaierez de faire beaucoup mieux. Mais déjà 3 points, ça serait bien. C'est parti.
4: Adil, première question. Cet été, le cloître des Cordeliers à Saint-Émilion, ce sont des soirées aussi festives que poétiques. Chaque samedi, de mai à août, de 18h à 23h, les vieilles pierres chargées d'histoire vibrent au son des platines, le tout dans une ambiance apérologique sous les étoiles. Mais quelle est l'origine de ce cloître des Cordeliers? Il a été édifié par des moines cordeliers, il faisait partie d'un collectif d'artisans dont des cordonniers, où il était une fabrique de cordes.
5: Le deuxième.
4: Le collectif des cordonniers, ça aurait été pas mal, mais non, c'était les moines. L'arrivée des cordeliers à Saint-Émilion remonte à la même époque que celle des dominicains au début du XIIIe siècle, marquant ainsi l'apparition des ordres mendiants dans la région. Allez, on essaie de marquer son premier point, Adil, avec cette deuxième question. Quel est le liquide visqueux produit par les pins et récolté lors du gémage? La résine, la térébenthine ou le rebut?
5: La résine.
4: Oui, il existe un sentier d'interprétation au Porge, je vous le rappelle, qui explique la technique du gémage. Moi, j'en ai profité.
0: Ouais.
4: On peut le retrouver dans J'ai testé sur ici.fr. Troisième et dernière question, comment appelle-t-on les palombes domestiquées qu'utilisent les chasseurs gascons pour attirer les palombes sauvages? Les apôts, les leurres ou les ramiers?
5: Les apôts.
4: Oui.
0: Yes.
4: La palombière est un appelant vivant, un pigeon servant à faire reposer des palombes lors d'un vol migrateur. Nous sommes donc à 2 points.
0: Oui, très bien. Pour l'instant, c'est le même parcours que Jimmy qui a joué juste avant vous. Vous êtes à égalité sur le Gironde Test. Va falloir faire la différence sur le Crash Test. On va découvrir la thématique dans quelques minutes. Je vais vous parler avant d'une initiative lancée par Emmaüs Connect. Juste après Francis Cabrel, et c'est très très très très jolie chanson.
4: Très bien.
0: Qu'a créé Radrez.
4: Allons-y.
0: C'est la corrida avec ici Gironde.
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0: Oh, c'est avec cette chanson que j'ai découvert Francis Cabrel, La Corrida sur Ici Gironde.
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0: Un chouette programme, parce qu'on a tous des téléphones, des smartphones qui traînent dans les tiroirs, parce qu'on change, on échange. Alors on fait pas justement forcément d'échange, mais on le garde au cas où, et puis il y en a un deuxième qui s'ajoute. Bref, tout ça, on peut en faire profiter d'autres. Emmaüs Connect lance un appel aux dons. L'objectif, c'est collecter 500 smartphones d'ici la fin de l'année. Parce qu'il y a des besoins urgents en équipement solidaire, notamment en smartphone et en tablette, parce que les stocks sont toujours insuffisants. L'association mobilise les entreprises, collectivités et organisations du territoire afin de donner une seconde vie à leur matériel inutilisé. Les équipements collectés seront bien sûr reconditionnés par des structures spécialisées avant d'être mis à disposition à des tarifs solidaires. En Nouvelle-Aquitaine, près de 800 000 personnes vivent sous le seuil de pauvreté, soit 13,4% de la population régionale selon l'INSEE. Et pour ces publics, l'accès au numérique, c'est indispensable parce qu'on passe tout le temps par Internet maintenant pour faire des démarches administratives, rechercher un emploi, avoir accès à des formations, bénéficier de certains services essentiels. Donc, pour faire une proposition de don, rendez-vous sur le site lacollecte.tech.
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0: Le quiz 100% Gironde pour des vacances avec Azureva. Et ici Gironde, bien sûr, à Hendaye, dans le Pays Basque. Est-ce que vous connaissez déjà bien le Pays Basque, Adil?
3: Adil. Un petit peu.
0: Un petit peu.
3: Il y a longtemps. Il y a très longtemps.
0: Ah. Et vous êtes allé du côté d'Hendaye à Bayonne, Saint-Jean-de-Luz, vous vous souvenez un petit peu?
3: Hendaye, Bayonne.
0: Ah oui, Hendaye, Bayonne. Très bien. C'est quand la dernière fois que vous avez pris des vacances?
3: Début mai.
0: Oh, ça remonte à pas si loin, mais on a envie qu'elle revienne quand même. Hein. J'imagine.
3: Exactement.
0: Surtout que là, dans les vignes, avec ces chaleurs, est-ce que vous travaillez un peu plus tôt le matin?
3: Oui.
0: Ah. Ouais, j'espère, parce que ça doit être très fatigant. Ça fait combien de temps que vous faites ça?
3: Ça fait 25 ans.
0: 25 ans,
4: c'est... Oh, vous êtes jeune.
3: Oui, voilà.
0: Dans le métier. Très jeune, effectivement. Bon, Adil, vous avez marqué 2 points sur 3 au Gironde. 2 points, c'est très bien. Il va falloir en faire au moins 5 pour égaler le score de Jimmy. 6 et vous prenez la tête de la compétition. On va voir ce que ça donne si la thématique vous inspire après un titre de François Feldman, Rien que pour toi.
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0: Christophe Hellman, rien que pour toi sur Ici Gironde.
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0: Rien que pour vous, 500 euros de vacances avec Azureva à Ordaille. S'il vous plaît, quand même, sur simple appel. Enfin, simple appel. Sur appel et après un petit peu de chance et un petit peu de jeu.
3: Quand même, il faut jouer quand même minimum.
0: Oui. 05 56 19 10 10. Notre premier candidat, Jimmy Asseron, ça a marqué 7 points. Et maintenant, Adil.
3: Avec ses 2 points pour l'instant.
0: Participer effectivement au crash test. Il a 2 points. C'est parti, Adil. On écoute la thématique de la deuxième épreuve.
3: Allez, on va jouer avec les places de Bordeaux ou non. Hein, si elles appartiennent à la ville de Bordeaux ou pas. D'accord ?
4: D'accord.
3: Allez, Adil, top chrono, c'est parti. Place Gambetta.
4: Oui.
3: Place Jean Jaurès.
4: Oui.
3: Place Saint-Projet.
4: Oui.
3: Place Castellane.
4: Non.
3: Place du Palais.
4: Oui.
3: Place Péberlan.
4: Oui.
3: Place de la Victoire.
4: Oui.
0: C'est sans faute.
3: La place Castellane, elle est où ? Elle est où, Adil ?
4: C'était au hasard.
3: La place Castellane, vous savez où elle est, vous ? Hein ? Qui sait où elle est ?
0: Ça sent le sud-est.
3: Castellane.
0: Ah bah ça, Marseille.
3: Et bien voilà.
4: À Marseille.
3: 1, 2, 3, 4, 5, 6, 7. 7 et 2, 9. Ben
0: yes.
3: Voilà, passe en tête, Adil.
0: Félicitations.
4: Alors on a... Pour l'instant.
0: En studio avec nous, il y a Jean qui est en stage en seconde et qui est très triste pour Jimmy. Il a fait « Oh non, Jimmy !» Bon, désolé, mais bravo à Adil quand même. Enfin, merci beaucoup,
4: c'est
0: Adil.
4: Alors,
0: il reste quand même un troisième candidat derrière, donc on ne sait jamais ce que ça peut donner. Mais c'est quand même déjà bien,
3: ouais, c'est bien parti, on va dire.
0: D'avoir dépassé ce score-là.
3: C'est
0: merci beaucoup, Adil, d'avoir joué avec nous. Je croise les
4: merci
0: doigts pour vous.
3: Merci, Adil.
0: À très bientôt.
3: Belle journée à Prignac.
0: Il vous a fait déménager en plus, pourquoi pas. Allez, à vous de jouer, il reste une place. 05 56 19 10 10. Encore une chance de partir en vacances à Hendaye juste après Lewis Capaldi. Wish you the best.
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0: Lewis Capaldi, wish you the best et on vous wish surtout des vacances à Hendaye avec Azurella, ici Gironde.
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0: Quiz 100% Gironde, c'est toute la semaine jusqu'à vendredi entre 11h et midi pour remporter donc ces vacances avec Azureva dans le Pays Basque. Pour ça, vous pouvez vous inscrire et jouer à l'une des trois manches chaque jour de la semaine, 05 56 19 10 10. On a joué avec Jimmy Acerons, il a fait 7 points. Adil Apreniak a fait mieux par contre.
3: 9 points.
0: 9 points et c'est au tour de Stéphanie de tenter sa chance. Bonjour Stéphanie.
3: Bonjour Stéphanie.
4: Bonjour.
3: Avec les trompettes de la renommée qui vous accueillent.
0: J'espère qu'elles vont vous porter chance. Vous êtes à Langon, Stéphanie. Vous allez passer cette première épreuve, Gironde Test, trois questions sur le département. Est-ce que ça fait longtemps que vous êtes installée, vous, en Gironde ?
4: Oui, ça fait... En Gironde, ça fait 29 ans.
0: Oh, bah alors, très bien.
4: Voilà.
0: Les doigts dans le nez, alors. C'est bon. Oui. Vous savez tout ce qu'il y a à savoir sur la Gironde.
4: Je ne crois pas, non.
0: Bon, on va en apprendre d'autres.
3: C'est
0: sinon...
3: grand, la Gironde, quand même. Hein.
0: Bah, on est le plus grand département.
4: Ouais, c'est le département le plus grand de France, d'ailleurs.
0: Exactement.
3: Métropolitain. Parce que la Guyane est plus grande.
0: Ah, c'est possible, je ne sais pas. Je vais regarder.
3: Oui,
0: je regarde. Si vous voulez. Mais je vous crois. Alors, on commence déjà le Gironde Test. Et vous avez 5 secondes à chaque fois, Stéphanie, pour donner une réponse. C'est parti.
3: Première question. Le club d'haltérophilie de Sauveterre de Guyenne a brillé lors des championnats de France à Gajard. Ses athlètes ont établi encore un grand nombre de records de France. Mais combien ? 8, 12 ou 15 ?
4: 15.
3: Sur le gong, hein. Il était temps. Oui, le bilan est proprement époustouflant. Non seulement le club a remporté les deux titres de champion de France en haltérophilie et en développé couché, mais ses athlètes ont établi pas moins de 15 records de France en individuel. C'est complètement fou, quand même. Alors, ça fait un point. De quel nom Guyenne est-il l'évolution ? Est-ce Aquitania, Guyane ou Anguille ?
4: Anguille ?
3: Ben non. C'est Aquitania.
4: Mais non, c'est pas ce que je voulais dire aussi.
3: Ah ben voilà.
4: Je peux donner. Non,
3: bah non, c'est trop tard. Ancienne province de France, altération du mot Aquitaine, Aquitania, latin, le nom de Guyenne apparaît pour la première fois dans les clauses de traité de Paris en 1258. Troisième et dernière question, de quel mot portugais viendrait le nom du quartier Bacalan à Bordeaux ? J'ai bien dit viendrait parce que c'est pas sûr. Le Bacalao, le Bueno ou le Basto ?
4: Bacalao, parce que c'est
3: un bacalao. Bah ouais, voilà. Non, parce que bacalao, bacalan surtout. Hein ?
0: En fait, non.
3: Alors, on ne sait pas. Comme il y a beaucoup de familles d'origine portugaise à Bordeaux, il est tentant de croire que le nom de ce quartier viendrait de bacalao, morue en portugais. De nombreux gens font cette erreur. Apparemment, l'héritage remonte au XVIIe siècle dans une illustre famille nommée de bacalan. De bacalan !
0: Voilà.
3: De bacalan, si vous voulez.
0: C'est la véritable histoire.
3: S'il vous plaît. Ça fait
5: for sure.
3: De points.
0: Cette histoire, elle est expliquée par Didier Coquillas dans le podcast Partir Bordeaux au fil de l'eau.
3: C'est super.
0: Qui nous raconte l'histoire du nom bacalan. Donc je vous invite à écouter, si vous le souhaitez, Bordeaux au fil de l'eau sur ici.fr ou sur l'appli.
3: On vous y retrouve peut-être dessus aussi, non ?
0: Oui, mais il y a surtout Didier Coquillas qui est bien plus intéressant, lui, et qui raconte vraiment très très bien les histoires.
3: Et pas de coquille avec Coquillas.
0: Non, pas du tout. Alors, j'ai vérifié aussi, vous avez totalement raison, Philippe Vigier, c'est pas pour rien que c'est le maître du jeu, mais je savais pas à quelle proportion c'était. La Guyane, c'est bien 8 fois plus grand que la Gironde.
3: Eh, c'est ça, ouais.
0: Donc c'est pour ça que c'est le plus grand département de France. Vous avez raison. Bon, ça fait combien de points ? Ça en fait 2 ! 2 pour Stéphanie Langon, qui va tenter de participer maintenant à son crash test. Il va falloir faire au moins 7 points, c'est ça ? 7 pour égaler le score de Adil et peut-être se qualifier à 2. Et sinon 8, et elle sera la seule qualifiée du jour. On va voir ce que ça donne après Erasure.

0: l'amour. Oh, les vacances avec Azur Eva et ici Gironde, le quiz 100% Gironde avec notre dernière candidate Stéphanie Alangon qui va faire son crash test dans un instant.
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0: On a joué avec Jimmy à Céron, 7 points. Adil Apreignac, 9 points. Stéphanie Alangon n'a pas démérité. Elle a fait 2 points déjà. C'est très très bien. Au Gironde Test, 2 sur 3. Et maintenant, il faut tout lâcher sur le crash test. Quelle est la thématique, maître du jeu ?
6: Ces films tournés ou non à Bordeaux, d'accord ?
7: Tournés ou non à Bordeaux, c'est ça ?
6: Ouais, exactement.
7: Ok.
6: On y va ?
7: Oui.
6: Top chrono. Se souvenir des belles choses.
7: Non.
6: Bon voyage.
7: Oui.
6: La menace.
7: Non.
6: Le boucher.
7: Oui.
6: Le flic, un flic, pardon, un flic.
7: Oui.
6: Coup de grâce.
7: Non.
6: Alors, il y a le coup de grâce de Jean Cayrol, il a bien été tourné chez nous. Le boucher de Claude Chabrol, c'était à Trémola, donc pas chez nous. La menace d'Alain Corneau, c'était chez nous. Et vous êtes trompé aussi sur le film de Zabou Breitman, Se souvenir des belles choses, bien tourné chez nous. Donc ça nous fait 1, 2, ça fait 4 points en tout.
0: Et se souvenir aussi des films, hein, quand même.
6: Oui, c'est vrai.
0: Je suis désolée, Stéphanie, vous n'avez pas eu de bol sur le... Bon, il y a une part de chance, toujours. Mais 4 points, non. Vous n'avez pas démérité, quand même. C'est pas grave, ce sera une prochaine fois, retentez votre chance.
7: Merci.
0: Non, merci beaucoup, à bientôt, Stéphanie.
6: Merci Stéphanie, en tout cas, de votre bonne humeur, parce qu'elle était sympa, ce Stéphanie.
0: Exactement, mais comme tous, ils sont sympas. Vous avez raison,
6: c'est pour ça qu'on vous offre des beaux cadeaux. La plupart du temps. Parce que de toute façon, s'ils sont pas sympas...
0: Allez, venez vous venger, venez jouer avec lui demain à partir de 11h. Merci maître du jeu, à demain.
6: Allez, à demain.
0: Et bravo à Adil qui s'est qualifié pour le tirage de vendredi. Dans un instant, les infos de midi, juste après Daniel Balavoine.

0: Daniel Balavoine, SOS d'un terrier en détresse.
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0: Passez une excellente journée avec Ici Gironde, il est midi. Le journal Élodie Touché.
2: Jean-Michel Couscous, une bonne tronche de salafiste ou encore ni Nordine ni Mamadou. Telle est la teneur des dizaines de milliers de messages postés sur les réseaux sociaux et reçus par Nordine Raymond lors de sa campagne pour les élections municipales. L'ancien candidat d'extrême gauche à la mairie de Bordeaux a pris le temps de la réflexion et il a décidé de porter plainte. Pas question, dit-il, de laisser passer ces messages haineux et racistes.
3: En fait, si je le fais, parce que la question c'est pourquoi, si je le fait, c'est pour plusieurs raisons. Je vous le disais déjà, parce que quand on est victime, je crois qu'on doit parler, que j'ai la chance de pouvoir être invité chez vous et sur des plateaux, et donc je peux mettre dans le débat public cette question du racisme. Et aussi pour dire que la violence verbale précède souvent la violence dans la rue, la violence des actes. On l'a vu avec l'élection de Trump, par exemple, puis Charlottesville, cet événement où il y a des Noirs qui se sont fait tuer aux États-Unis. Ici aussi, pour la première fois, j'ai subi une agression physique dans la rue. Je me suis fait insulter au marché des Capucins. Et je pense que l'accession de l'extrême droite au pouvoir, ça peut être ça. Ça peut être de la violence dans la rue, en plus de la violence verbale, car il y a une libération de la parole incroyable.
2: Nordine Raymond était ce matin l'invité d'Ici Gironde. Son interview est à réécouter en intégralité sur ici.fr.
0: Le ministre de l'Industrie visite en ce moment l'usine d'assaut à Mérignac.
2: Oui, Sébastien Martin est en déplacement toute la journée en Gironde et il découvre donc en ce moment les lignes d'assemblage des Rafales et des Falcons, les avions de combat fabriqués par Dassault. Une visite sous haute surveillance où aucun enregistrement et aucune vidéo ne sont autorisées pour la presse. Ça reste cher, mais ça baisse un peu. Le prix du litre de gazole est repassé sous la barre des 2 euros et cela n'était pas arrivé depuis le début du mois de mars. Donald Trump affirme que le détroit d'Hormuz sera complètement ouvert vendredi, ce qui devrait entraîner une lente baisse des cours du pétrole si c'est confirmé. Mais les aides versées aux pêcheurs routiers ou encore aux agriculteurs seront versées même si ça baisse et c'est la promesse faite par le Premier ministre. Deux incendies se sont déclarés hier en Gironde. Le premier à Ambarès et Lagrabe, une maison en flammes rue Paulin de Nolle. La voiture de la famille aussi a brûlé. Les quatre habitants ont dû être relogés. Et puis dans la foulée à Bordeaux-Lac, un appartement a pris feu dans une résidence. Ça s'est passé vers 21h30. Six personnes se sont réfugiées sur le balcon avant d'être évacuées par la grande échelle et d'être relogées.
0: Enquête d'une nouvelle étoile.
2: Et oui, les Bleus attaquent leur mondial ce soir aux États-Unis et ils démarrent donc face au Sénégal. Premier match de poule pour la France et beaucoup de monde attendu dans les bars ou devant les écrans géants, comme à Senon au gymnase de la Morlette par exemple. L'occasion aussi, ce premier match, de sortir son plus beau maillot. Et à ce petit jeu, certains optent pour le vintage. Une boutique bordelaise en a même fait sa spécialité. Ça s'appelle Sport Vintage et ces jours-ci, évidemment, ça cartonne. Victor Delfouillou.
4: À l'aide d'une grosse presse chauffante, Fabien Benahim floque un maillot rouge et vert.
5: Et voilà. Un maillot Timouni 1986 du Maroc, qui est prêt.
6: Ça, c'est un maillot qui va partir pour probablement un supporter marocain quelque part en France.
4: Un maillot des années 80 qui sort pourtant tout juste d'usine.
6: Le principe, c'est de refaire les maillots aujourd'hui comme les modèles de l'époque. Mais c'est des modèles du coup qui sont neufs, qui n'ont jamais été portés.
4: Ces ventes triplent en période de Coupe du Monde avec quelques best-sellers.
6: Les maillots de la France 98, aussi beaucoup de cette année, particulièrement le maillot France 86. C'est une Coupe du Monde formidable au Mexique déjà, qui a beaucoup marqué. Et je pense aussi que c'est les 40 ans de ce maillot. Il est vraiment particulièrement populaire cette année en vue de cette Coupe du Monde.
4: Des maillots vintage qui jouent sur la nostalgie des passionnés comme Bruno.
7: Ces objets de mémoire, de souvenirs de match, de souvenirs d'enfance, entre copains.
4: C'est un habitué de la boutique. Il a abandonné les maillots neufs à des prix parfois exorbitants qui sortent chaque année.
7: C'est aussi se démarquer un peu par rapport aux maillots stéréotypés qui sont portés par les gens qui les achètent chers dans des boutiques sous marque international.
4: Des marques comme Nike ou Adidas et leur maillot à 150 euros. Dans cette boutique, comptez entre 60 et 75 euros pour son maillot vintage, prêt à supporter les Bleus pendant tout le mondial.
2: Voilà, les Bleus qui commencent donc ce soir France-Sénégal. C'est à 21h et c'est à vivre sur Ici Gironde avec un avant-match dès 20h30. Et on attend vos réactions, messages vocaux, vidéos sur le WhatsApp d'ici au 0801 055 056.
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2: Et c'est couvert, mais il va encore faire chaud, Marie.
0: Effectivement, jusqu'à 30 degrés dans le département, notamment à Bordeaux et plus au sud du côté de Cap-Cieux. Et le soleil va pointer le bout de son nez à un moment ou à un autre, même si les nuages pour l'instant sont avec nous. Passez une belle journée avec Ici Gironde.
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2: Bonjour la France, j'espère que tu vas bien la France. J'espère que t'as pas encore trop chaud la France. Comment ça va Éric Bastien?
10: Ah écoutez, je commence à avoir un petit peu chaud et je pense que ça va me mettre de mauvaise humeur jusqu'à vendredi. Je préfère.
2: Allez, c'est parti. Encore une fois.
10: Il y a du chonchon là.
2: Ah oui, bon, de toute façon c'est tous les jours. Hein. Un jour c'est parce que vous avez mis votre chaussette à l'envers. Un
10: Excusez-moi.
2: Jour c'est parce qu'il fait chaud.
10: Comment
2: un jour c'est parce
10: voulez...
2: que voilà.
10: Comment voulez-vous que je sois de bonne humeur en sachant que je ne gagne jamais à ce jeu?
2: Et c'est de ma faute ça? C'est de la faute des auditeurs? Ils sont obligés de supporter votre caractère? Allez, je vous rappelle donc que toute la semaine, nos petits auditeurs chéris jouent avec nous, que de vendredi c'est la finale, que le premier prix pour la finale, c'est deux jours en famille ou entre amis au festival Grande Marée à Jullouville. C'est au cœur de la baie du Mont-Saint-Michel. Vous allez pouvoir écouter plein d'artistes que vous aimez. Par exemple, Julien Clerc.
10: Allez,
2: dansez, ouais. Écoutez aussi Benabar.
11: C'est l'effet papillon.
2: Et il y aura évidemment Zaz, Kenji, les Cooks, mais il y aura aussi Christophe Maé.
11: Je suis tombé sous le charme.
2: Et voilà. 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
10: Ben moi aussi, je suis tombé sous le charme de la machine Malongo.
2: Bien sûr.
10: Et surtout de la fille Malongo, parce que je ne vous ai pas dit que j'ai rencontré la fille Malongo.
2: Oh là, oh là, qu'est-ce qu'il va nous raconter encore comme connerie?
10: Elodie Malongo.
2: Elodie Malongo?
10: Ouais, exactement.
2: C'est celle-là.
10: Ben, c'est la fille à Joe.
2: La fille à Joe, ben, c'est bien parce que.
10: Non, mais je ne vous cache pas.
2: Il y a peut-être le bac français qui peut passer. La fille à Joe.
10: Ben, oui. La fille à Joe. C'est la fille à Jojo.
2: Ben, bien sûr, tu vas au coiffeur aussi.
10: Elle me plaît beaucoup, Elodie. Et voilà, je pense que je vais peut-être l'inviter à ce beau festival et elle va me révéler, parce que je ne sais pas le conjuguer, les secrets de fabrication
2: bien
10: de la machine d'espresso.
2: Bon, enfin, en gros, si vous gagnez pas le séjour, il y a 32 dosettes, la machine est cyber
10: en vert.
2: Allez, on accueille nos candidats. Sigrid des Marie France.
10: C'est de plus en plus compliqué.
2: Bonjour les amis, comment ça va?
10: Bonjour.
12: Bonjour.
2: Alors, Sigrid, tu joues avec Ici Poitou.
12: Tout à fait.
2: Voilà, ça veut dire que tu habites pas loin du Poitou, enfin dans le Poitou.
10: Quelle perspicacité.
12: Entre autres.
2: Voilà. Tu habites, alors t'as 47 ans, tu habites à Clusset-la-Pommeraye. J'ai bon?
12: Eh ben, c'est tout à fait ça. Récemment, on vient d'acheter avec mon amoureuse une maison à Clusset-la-Pommeraye.
10: Wow.
2: Alors, comment tu t'appelles quand t'habites à Clusset-la-Pommeraye?
12: Un Clusséen. Le gentil de Clusset, c'est Clusséen.
2: Clusséen. Alors, mon petit Clusséen, donc tu as une chérie qui s'appelle Aurélie.
12: Oui.
2: Tu as un petit surnom trop mignon qui c'est Zig.
12: Ouais, c'est plutôt un diminutif, ouais.
2: Ouais, Zig. Ouais, enfin, on dit pas Siegfried, quand même.
12: Bah si, en allemand, on dit Siegfried.
2: Ah oui, mais là, on dit Siegfried en français, on est d'accord?
12: Bah, en français, on dit Siegfried.
2: Voilà, bon, je vais t'appeler Zig, ça ira bien.
10: Zig,
12: ouais, c'est bien ça.
2: Alors, Ziggy, qui s'appelle Ziggy, il est saisonnier. Donc, ça veut dire qu'il est directeur d'un bar et d'un resto à la montagne quand la station, elle est ouverte. C'est ça?
12: C'est exactement ça.
2: Et t'es dans quelle station?
12: La station de Valfréjus, en Savoie.
2: Oh, sympa, du ton. Et quand ça fait, c'est ouvert de quand à quand?
12: Alors, en général, la station, en général, à peu près du 15 décembre au 15 avril.
2: Pas mal.
12: Pour l'hiver, et après, juillet-août, pour l'été.
2: Ça, c'est pas mal. Alors, t'as été prof de tir à l'arc, t'as fait beaucoup de trucs.
12: C'est vrai.
2: Hein. T'as été facteur.
12: Oui.
2: T'as été dans des villages clubs pour faire animateur.
12: Exactement.
2: Directeur de centre aéré.
12: Aussi.
2: Et petit, tu voulais être vendeur en boulangerie.
10: Oh là.
12: Ouais.
2: Alors, vendeur en boulangerie, pourquoi? Pour manger les bons becs et les pains au chocolat ou comment ça se passe?
12: Eh ben, je sais pas pourquoi, mais c'est vrai que quand on nous demande à l'école, tu veux faire quoi plus tard? Je disais vendeur en boulangerie.
2: Eh ben oui.
12: Je sais pas. Ça me plaît.
10: On en revient à la crêpe au sucre.
12: Les gens et puis compter les sous-sous.
13: Ouais, manger le stock, ouais, tu parles. Aïe, aïe, aïe, aïe. Bon, alors écoute, on va immédiatement marquer le premier point, car tu es dans la team d'Amis d'Hollande.
10: Oui.
13: Avec la première question, vrai ou faux, tiens, un petit extrait de Goldman. Alors, figure-toi qu'au Japon, il y a une ville qui a testé un permis piéton pour apprendre aux habitants à marcher sans regarder leur téléphone. Est-ce que c'est vrai qu'au Japon, il y a une ville qui a testé le permis piéton pour apprendre aux gens à marcher sans regarder le téléphone ? C'est vrai ou faux ? Top chrono, 5 secondes.
12: Je dirais vrai.
13: Non, c'est faux. Il n'y a pas de permis piéton. Alors, il y a des villes qui ont installé des feux au sol avec des campagnes anti-smartphone. Mais alors, au Japon, ils sont tellement organisés que de toute façon, il n'y a pas de problème. Pas de points, mais tu...
10: Ah, Marie-France est avec nous dans le nord de la France. Bonjour, Marie-France.
14: Bonjour, Eric.
10: Bonjour, bienvenue. Tu habites à Quesnoy-sur-Deule. Est-ce que je l'ai bien prononcé ? J'ai pas écorché le nom ?
14: Impeccable.
10: Et alors, les habitants de Quesnoy-sur-Deule dans le Nord, on les surnomme, on les appelle les...
14: Les Quesnoisiens.
10: Quesnoisiens.
14: Les Quesnoisiennes.
10: Voilà, ben on salue tout le monde. Merci Marie-France d'être avec nous sur ICI, mariée déjà depuis pas mal de temps, j'imagine.
14: Oui, à 44 ans.
10: Ah oui, ça s'applaudit quand même, 44 ans. On parlera de cette belle rencontre avec monsieur qui s'appelle comment d'ailleurs ? Comment s'appelle ?
14: Christian.
10: Il t'a donné de beaux enfants ou tu lui as donné de beaux enfants peut-être plutôt ?
14: Oui, deux belles filles.
10: Deux belles filles ! Comment s'appellent-elles ?
14: Alors, Anaïs, ouais. Et Julia.
10: Alors, elles sont grandes, j'imagine, Anaïs et Julia.
14: Ah oui, 41 et 36.
10: Ah oui, c'est pas mal. Qu'est-ce qu'elles font, tes filles, dans la vie ?
14: Ah, bah, il y en a une, elle est dans la justice. On en parle beaucoup en ce moment.
10: Okay. D'accord.
14: Et l'autre, elle travaille en banque.
10: Dans la banque. Bon, bah, t'es fière d'elle. Est-ce qu'elles sont restées dans la région ou est-ce qu'elles sont loin de toi, du coup ?
14: Non, il y en a une qui est sur Paris parce qu'elle est née à Paris.
10: Ouais.
14: Bon, elle est repartie à Paris, en fait.
10: D'accord.
14: Et l'autre est restée dans la région.
10: Ok. Retraitée, tu as travaillé dans le groupe EDF toute ta carrière. Qu'est-ce que tu faisais dans l'électricité ? Oh.
14: Pas tout à fait, hein. J'ai pas fait toute ma carrière. Hein. En partie. Donc j'étais surtout acheteuse.
10: D'accord.
14: Et après j'ai fait de l'immobilier d'entreprise.
10: Oui, parce que t'as commencé comme acheteuse industrielle et t'as fini dans l'immobilier logistique. Et finalement t'es comme Siegfried parce que petit tu voulais faire autre chose qui n'a rien à voir. C'était quoi ?
14: Ah, je voulais être laborantine, tout bêtement.
10: Rien à voir du tout. Bon, écoute, Marie-France, sois la bienvenue dans la compétition. J'espère que vraiment ça va le faire entre nous. Moi, je n'en doute pas.
13: Entre nous !
10: Mais j'aimerais quand même bien... Non, on est quand même mardi, j'aimerais bien un candidat pour moi, là, pour vendredi, s'il vous plaît. S'il vous plaît. Voici ta question avec un petit extrait de L'âge de glace. Le dessin animé.
13: Il y a un nouveau âge de glace qui va sortir, là.
10: En plus, des mammouths, oui. Question autour des mammouths. Des mammouths vivaient encore des siècles après la construction des pyramides. Est-ce que c'est vrai ou faux selon toi qu'il y avait des mammouths qui vivaient encore des siècles après la construction des pyramides ? Top chrono, 5 secondes. Eh bien, c'est vrai. La grande pyramide de Khéops a été construite vers 1260 avant Jésus-Christ. Or, une petite population de mammouths a survécu, notamment en Russie, jusqu'aux alentours de 2000 avant JC, soit 500 années plus tard.
13: JC Vandamme, ouais.
10: Bien sûr.
13: Allez, ça fait 0 et 0. Et là, tout de suite, c'est Clara Luciani.
10: Bien sûr.
13: Eh oui. On respire encore. On adore vous écouter ici. Vous respirez, bien évidemment. On vous aime. À tout de suite, mes petits chatons.

0: rire encore. Fouah. Car Luciani, oh, j'ai pris une bonne inspiration pour gagner là.
1: Allez, jingle.
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1: Et ici, nous sommes avec Siegfried et Marie-France, qui n'ont pas de points, mais qui vont en marquer, évidemment. Alors, Siegfried qui joue avec ici, Poitou, qui habite à Clucey-la-Pommeraye, qui évidemment a fait plein de choses dans sa vie, puisque nos auditeurs sont exceptionnels.
3: Évidemment.
1: Et alors, il paraît qu'en plus, c'est un bricoleur. Voilà, ça c'est un gros bricoleur.
3: Oh,
1: oh là là.
3: Oh,
1: tu viens d'acheter ta maison et du coup, comment ça va se passer? Il paraît que tu vas tout faire.
4: Oh ben, je vais tout faire. On va tout faire avec mon amoureuse, puisqu'elle est bricoleuse au moins autant que moi. Mais oui, on va tomber des murs, on va refaire des murs, on va refaire la salle de bain. Enfin, on va refaire quoi.
1: Oui, allez, acquis la peinture, la maçonnerie, le carrelage, bim bam boum. Allez hop. Mais vous allez
4: exactement.
1: Pas faire. Vous avez des copains quand même. Vous allez pas faire ça que tous les deux.

0: il paraît qu'on a une petite spécialité culinaire qui s'appelle la patate savoyarde.
1: La patate savoyarde, mon Dieu, bien sûr.
0: Alors, est-ce qu'il peut expliquer à sa copine Valérie qu'est-ce que c'est la patate savoyarde?
1: Bah, la patate savoyarde, c'est simple, on n'y qu'une patate qu'on vide après.
0: Ouais.
1: Et une fois qu'on l'a vidée, on prend la chair de la pomme de terre, on la mixe avec des lardons, du reblochon, quelques petites herbes et de la crème fraîche. On refourre la patate, on y met du Beaufort par-dessus et on passe ça au four.
0: Eh ben c'est bon ça, dis donc,
2: c'est pas mal, surtout.
0: On l'adore. On l'adore. Eh, vive la patate savoyarde. Bon, allez, la patate savoyarde, tu vas marquer ton premier point. Là. C'est, voilà. On refait une question vraie ou faux. Tiens, je te mets Nicole Croisil et je te pose la question. Alors, écoute bien cette question. Aux États-Unis, une conductrice a été verbalisée pour avoir téléphoné au volant alors qu'elle était amputée de la main. Est-ce que c'est vrai ou faux?
1: Ben oui, c'est vrai.
0: Eh oui, ben c'est, non mais la folie du truc. C'est-à-dire que c'est évidemment que c'est impossible. Hein, ça a été on a annulé la contravention. Les gars, ils mettent des amendes à des gens qui n'ont pas de main. Donc si tu veux, ils peuvent pas tenir les téléphones. C'est complètement dingue. Premier point pour Siegfried.
2: Je sais pas, vous savez, Marie-France, c'est une fille qui travaille dans la justice. Elle nous l'a dit. Elle peut peut-être arranger le truc. Hein, je ne sais pas.
0: C'est en ce moment les juges, les avocats, les procureurs, ouais. Ils sont bien embêtés. Hein.
2: Mais sans indiscret, elle fait quoi dans la justice? La profession, en fait.
3: Non, je peux pas le dire pour
0: l'instant.
2: Voilà, FBI. Marie-France, qui est retraitée, qui travaillait dans un groupe EDF, qui était acheteuse industrielle, qui a travaillé aussi dans l'immobilier logistique. Et alors, on fait un petit peu de pétanque, il paraît. Pas vraiment de sport, mais un peu de pétanque. C'est sympa, ça va. C'est pas
3: trop... Oui.
2: Ouais, c'est trop méchant, ça.
3: Non, c'est pas méchant. Mais on en fait tout un après-midi, c'est quand même... on marche beaucoup.
2: Bah, je confirme. Du jardinage. En revanche, le jardinage, oui. Tu as créé un petit potager. Ressemble à quoi ton potager?
3: Ah, un beau petit potager.
2: J'imagine.
3: C'est un beau rectangle.
2: Ouais. Qu'est-ce qu'il y a dedans?
3: Oh, bah, il y a des tomates, il y a des potirons, des crêtes, de l'estragon, du thym. Du céleri, de la ciboulette, de la sarriette, des haricots verts. Beaucoup de choses.
2: Non, mais c'est super, tu fonctionnes en circuit court, quoi. Tu vas te servir à la maison directement et ça va dans l'assiette. C'est extraordinaire d'avoir ça. Pour ce petit potager. Alors, parlons juste un petit mot sur la cuisine, parce que tu cuisines beaucoup. Et tu t'es lancé, j'aimerais bien que tu nous expliques ce que c'est, dans le pain Tangsong, qui est une méthode japonaise. C'est quoi?
3: Alors, en fait, j'ai découvert ça sur Internet, hein, tout bêtement. Hein, je l'ai peut-être pas trouvé ici à Kenmore.
2: Ouais.
3: Mais en fait, ça rend la mie. En fait, quand on fait du pain, moi je fais beaucoup de pain, différents pains, et même de la brioche, et en fait, ça rend la mie très très moelleuse. Et c'est vrai que c'est extraordinaire. En fait, c'est tout bête à faire. Hein. On mélange de la farine avec de l'eau et du lait, l'un ou l'autre. On cuit cette pâte avec de la farine. Ça devient comme de la gélatine.
2: D'accord.
3: Et on l'incorpore ensuite à la pâte.
2: J'ai bien compris.
3: Et en fait, on voit que c'est très, très moelleux, en fait.
2: Et ça s'appelle le pain Tangsong, donc méthode japonaise, paraît-il, ultra simple, que tu accompagnes d'ailleurs des petits plats. Je sais que tu fais de la tourte au maroilles, de la carbonade flamande.
3: Oh, oui.
2: Mais Valérie.
3: Tiramisu.
2: En plus, tes propres pâtes, on adore ça. Oh là là, tu nous régales. Allez, passons à la question, parce que là, j'ai envie de passer à table. Ah, oh, c'est génial.
3: Ouais.
2: Tellement fin. Question pour un point.
3: Oui.
2: Extrait. Somewhere over the rainbow. L'arc-en-ciel. Le rose fait partie des couleurs de l'arc-en-ciel. Je l'affirme. Est-ce que c'est vrai ou faux? Top chrono. Le rose, la couleur rose, fait partie des couleurs de l'arc-en-ciel. Et oui, c'est faux. Le rose n'apparaît pas dans un arc-en-ciel, contrairement au rouge ou au bleu. Ça ne correspond pas du tout à une onde précise de lumière. Félicitations. Ça fait un premier point, Marie-France.
0: Ben non. Elle a dit quoi? Elle a dit faux.
2: Elle a dit faux. Le rose ne fait pas partie des couleurs.
0: On est sûr de ça? Tu veux dire qu'elle a un premier point?
2: Bah, attendez, demandez un replay à Maître Coupez. Hein,
0: mais non, je rigole. Tu vois pas que je t'ai
2: fait...
0: Mais bien sûr.
2: Je suis tellement habitué à ne pas marquer de points que vous me foutez un doute réel, quoi. Je ne sais plus.
0: Allez.
2: Elle a dit faux vrai.
0: Oui, bah écoutez, moi je sais pas. Hein, donc on départage ça pendant une chanson que j'aime d'amour.

0: préférence, sa préférence, celle de Julien Clerc. Moi, c'est Valérie Damido, ma préférence. Moi, c'est comme ça.
1: Mec, il est
0: c'est comme ça depuis deux ans. Moi.
1: Allez.
0: Bah oui, mais vous le voyez pas que je vous aime.
1: Oh, si, on le voit bien là.
0: Ah oui, c'est vrai.
1: Non, ça va, on le voit, on a des
2: preuves. Taquet.
1: On a des indices. Alors, ouais. Nous sommes au taquet avec Siegfried et Marie-France qui ont un point chacun. Alors, Siegfried qui joue avec ici, Poitou. Comme ça, on aimerait déjeuner avec Adèle et Xarchopoulos.
3: C'est la réponse que j'ai apportée. Ouais. Je ne sais pas trop qui répondre, puisque du coup, moi, j'ai été éduqué en partie par ma grand-mère, et à table, on ne parlait pas trop.
1: Ah.
3: Donc, si t'as pas parlé, autant se faire plaisir avec les yeux.
1: T'as bien raison, j'ai envie de te dire. Et alors, un truc qui m'a fait beaucoup rire, tu as un talent inutile, tu sais plier la dernière phalange de tes doigts.
3: Ouais.
1: Mais est-ce que tu sais faire comme dans Star Trek, les deux doigts là qui se... Tu vois, non. Lucie ? Tu sais pas le faire ?
3: Ouais, je vois le V.
1: Sais pas le faire.
3: Allez, j'y arrive pas.
1: Comme t'y arrives pas ?
0: Ah non, Jules, c'est comme ça.
1: Ah bah dis donc, bah écoute, mais tu sais déjà plier la dernière phalange de tes doigts, c'est vachement bien.
0: Tout le monde y arrive dans l'équipe, on a tous essayé. Hein.
1: Alors, on va jouer au quiz musical. Alors, aujourd'hui c'est de la chanson française, de la grande chanson française. C'est le Zizi, le Zizi de Pierre Perret.
0: Et ça fait toujours plaisir un petit Zizi.
1: Exactement. Oh là là là là.
0: Mais non,
1: tais-toi. Tais-toi. Alors, la chanson du Zizi va s'arrêter à deux reprises et tu devras trouver les deux mots manquants. C'est parti.
4: Tout, vous saurez tout sur le Zizi, le vrai, le faux, le laid, le dur, le mou, qui a un grand coup, le gros touffu, le petit, le grand ridé, le Montpellier. Tout, je vous dirai tout sur le Zizi.
1: Pouette. Tout, vous saurez tout sur le Zizi, le vrai, le faux, le laid, le.
3: Le vrai, le faux, le laid, le beau.
1: Le beau,
3: qu'un grand coup, le gros touffu, le petit.
1: Eh, le grand riné, le Montpellier. Et alors, beau et joufflu, on écoute tout de suite si c'est ça.
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1: Allez, le beau, le joufflu. Mon petit Zig, ça te rapporte 2 points. Je suis à 3.
3: 2 points sur le zizi.
1: C'est pas mal, ça.
0: C'est pas mal. Hein. On n'a jamais fait ça encore. On n'a jamais fait cette chanson. Bon, Marie-France, alors, dans un instant, le quiz musical. Mais justement, la musique, toi, t'aimes bien. Parce qu'avec ton mari, Christian, 44 ans de mariage, on rappelle, vous collectionnez les 45 tours des années 50, 60, 70 et un peu les années 80 aussi.
5: Oui, parce qu'en fait, après, il n'y a plus de production de 45 tours.
0: Bah, ils en font, ça ressort.
5: Oui, mais très très peu. En fait, on sort des 33 tours, mais très très peu.
0: Et des 78. Alors, t'as combien de disques à la maison ? Parce que quand on est collectionneur...
5: Pas 2000, peut-être.
0: Ah oui, c'est ton mari, Valérie, qu'on a aussi beaucoup.
1: Ah, 2005, ouais.
0: 2005, quoi. Entre 2000 et 3000 pour Marie-France. Et surtout, t'as acheté des jukebox aussi.
5: Oui.
0: Deux.
5: Ah, ça, c'est merveilleux.
0: Ouais. Pourquoi ?
1: C'est beau, les jukebox.
5: Ah oui. Alors, il y en a un, c'est un Wurlitzer, c'est la chapelle, en fait, qu'on voit dans les films. Hein. Ouais, c'est le One More Time. En fait, il est arrondi en haut. Hein. Je ne sais pas si vous voyez.
1: Ouais, moi, je vois très bien.
5: Et l'autre, c'est un Seaburg, parce que, en fait, c'est le seul jukebox qui lit les petits trous et les grands trous des 45 tours.
0: Génial, ça doit être génial. Voilà. Ça. Et en plus, t'achètes les 10 dans les braderies, enfin voilà, c'est super. Avec les deux jukebox et les 2000 vinyles, tu dois te régaler. Alors peut-être que ça va être très simple pour toi, cette chanson du groupe Image. Le tube a 40 ans cette année, il est sorti en 1986. C'est Les Démons de Minuit, la chanson s'arrête à deux reprises. À toi de trouver les deux mots, on écoute.

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0: Attention, on chante.
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0: Bravo, 2 points Marie-France, c'est bien.
3: Allez, ça fait 3 points pour Siegfried, 3 points pour Marie-France, c'est magnifique, vous avez une égalité parfaite. Tout de suite, c'est la réclame, mais pas que. C'est l'actualité dans toutes vos régions, grâce aux 44 locales de votre radio ici. A tout de suite.
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3: Je vous rappelle que cette semaine, nos candidats s'affrontent pour gagner vendredi leur place en finale. 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Que des pointures. 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On reprend la compète avec Siegfried et Marie-France. Alors, Siegfried à 3, Marie-France à 3, Siegfried jouait ici, Poitou. Alors, Siegfried, il a monté une petite association pour organiser un festival du rhum arrangé ?
10: Et ouais, tout à fait. Juste pour l'occasion, on s'est fait plaisir, on a monté une assoce. J'ai monté une assoce et on a organisé le festival du rhum arrangé.
3: Bien sûr, ça consiste en quoi ? Hein ?
10: Eh ben, ça consiste à préparer un rhum arrangé chacun et après à les goûter pour élire le meilleur.
3: Oui, on donne des petites notes sur le goût, sur comment c'est beau, tout ça.
10: Exactement, il y a 3 notes. Une note au visuel,
3: ouais,
10: la couleur du rhum, une note à l'odeur et une note au goût.
3: Très bien.
0: Et tout ça avec modération, monsieur.
3: Tout ça avec un petit concert, surtout pour bien s'ambiancer quand on a bien goûté puis reniflé. Hein ?
10: Eh ouais, on avait fait venir Schizofred, un artiste de Savoie.
0: Schizofred, j'adore.
10: Un one-man band.
3: Eh ben,
10: je vous incite tous à écouter. Schizofred sur YouTube.
3: Ah, eh ben, génial, on va aller voir ça. On va bien voir comment que c'est tout ça. Alors, c'est bien ce petit festival. Alors, dis donc, on va parler de ta rencontre avec ta chérie.
10: Aïe.
3: Oui, parce que Siegfried, il a travaillé, je vous l'ai dit, hein, dans des village clubs. Il était animateur et un jour, il passe dire bonjour au village club où il avait bossé. Et il devait partir à New York, mais bon, au village, ils avaient besoin de quelqu'un. Alors il est resté. Alors qu'est-ce qui s'est passé ?
10: Eh ben, il s'est passé j'ai fait la saison, donc du coup, avec l'équipe en place, et que et qu'il y avait deux petites animatrices qui étaient bien sympathiques. Et puis, bah, y en a une, elles habitaient ensemble, elles étaient logées ensemble. Et du coup, l'une a fait venir son copain. Donc, elle m'a demandé si je pouvais héberger la deuxième pendant quelques jours, le temps que son copain et elle puissent passer ces quelques jours ensemble au calme. Donc, j'ai accepté, forcément.
3: Bah, bien sûr, tu penses. Et du coup, bah, voilà, c'était il y a 21 ans, pouf, paf, pif, hein. On a fait colis-coloc, et puis voilà.
10: Eh oui. Comme dit le copain Eric, faut savoir être gentleman quand même.
3: Évidemment, bien sûr, enfin, cette petite. Allez, le festival du rhum arrangé rencontres arrangées.
0: Ils sont bien arrangés les deux là.
3: Voilà. Ouais, ça. Alors, on va jouer pour que tu marques peut-être.
0: Attendez, j'ai du schizophrène. Attendez, enlevez le son. C'est schizophrène.
10: C'est bien. Ouais, il est tout seul.
0: Ouais. C'est bien.
10: Il est tout seul, il sort au mix, il se loupe, et après, à la fin, il joue de la batterie par-dessus.
0: Ouais,
10: c'est vraiment exceptionnel ce qu'il fait, c'est très très bon.
3: Magnifique. Alors, mon chat, c'est la question à choix multiples. Je te pose la question, je te propose des choix de réponse. Tu auras 10 secondes pour me donner ton choix. Bah, tiens, on va écouter l'hymne. C'est l'hymne de l'équipe de France chanté par Matt Pokora. Parce que l'équipe de France entre en compétition ce soir dans la Coupe du Monde. Et c'est un premier match face au Sénégal. Alors on va faire un petit QCM spécial bleu. Écoute bien. L'équipe de France de foot détient un record parmi les sélections européennes. Quel est ce record ? Avoir remporté le plus de Coupes du Monde ? Avoir disputé le plus de finales de Coupe du Monde au XXIe siècle ? Avoir marqué le plus de buts dans une Coupe du Monde ? Ou, évidemment, avoir comme gardien de but Éric Bastien.
0: Exactement.
3: Alors, c'est bon. Quoi le record de l'équipe de France ? Remporter le plus de Coupe du Monde ?
10: Les finales.
3: Les finales de Coupe du Monde ?
10: Au XXIe siècle, oui.
3: Eh bien, écoutez, c'est une bonne réponse, oui.
10: Oh oui.
3: Eh oui, ils ont disputé le plus de finales de Coupe du Monde au XXIe siècle. La finale en 2006, 2018, 2022, soit 3 finales. Bravo, tu as 3 points de plus, c'est 6.
0: Bon, si vous entendez un enfant, c'est normal. Hein. Il est à côté de moi, c'est le mien, ne vous inquiétez pas, tout va bien. Allez les Bleus, c'est le premier match, on l'a dit ce soir. Hein, c'est à retrouver sur ici, en direct, hein, avec les commentaires pour tout ce mondial. Sénégal, c'est à 21h. Marie-France, t'es foot ou t'es pas foot du tout?
1: Un peu.
0: Ouais, je sentais bien que c'était pour... Non, pour... Voilà. Tu regardes un sport à la télé, peut-être ? T'aimes bien, je crois, le tennis, le patinage...
1: Le tennis, oui, le tennis. Oui.
0: Ah ouais, t'as suivi Roland-Garros un petit peu, toi ?
1: Un peu, oui. Mais bon... Un peu.
0: D'accord. Je vais ranger ma question. Tu travailles un petit peu dans le jardin, t'as évoqué ton potager, on parlait tout à l'heure des jukebox et des 2000 disques 45 tours que tu as à la maison. Et je sais que quand tu fais le jardin, tu aimes écouter ça.
1: Santana Europa.
0: Waouh, Santana, c'est vrai. Alors, ça te permet de faire un jardin meilleur. Tu bêches mieux en écoutant Santana.
1: Non, mais ça me, la musique me plaît, donc.
0: Je comprends. Alors, tu es un peu timide, même si ça s'est arrangé avec le temps. Et je ne sais pas si tu étais timide il y a déjà quelques années de ça pour la rencontre avec Christian. On va en parler. C'était en boîte. Comment s'appelait la boîte?
1: Le Fleury.
0: Le Fleury. Elle était où? C'est où la boîte Le Fleury?
1: Oh, c'était dans le
0: Cambrésis. Ok. Alors, c'était la dernière fois ce jour-là que tu allais dans cette boîte, oui. Avant de partir pour tes études, alors que lui, c'était la première fois qu'il venait. C'est comme ça que vous êtes rencontrés. C'est drôle, hein?
1: Exact.
0: Et cette année-là, en 79, on écoutait ça.
11: Et si ce soir, on dansait le dernier slow, comme si...
0: Et justement, il y a une histoire de slow, Marie-France. Tu racontes un petit peu?
1: Ah oui, effectivement. La soirée, battait son plein. C'était un dimanche soir en plus.
0: Ouais.
1: Il y avait régulièrement des séries de slow à l'époque.
0: Oui, le quart d'heure américain. Voilà.
1: Non, pas tout à fait. Bon, c'était pas vraiment le quart d'heure américain. C'était encore à l'ancienne.
0: D'accord. Il t'a invité, t'as pas voulu y aller. Je synthétise.
1: Non.
0: Ouais. T'as pas voulu.
1: Non, effectivement, j'ai pas voulu y aller.
0: Okay. C'est pris un petit vent, quoi.
1: Et puis, comme j'étais embêtée par d'autres,
0: bah oui, par d'autres garçons.
1: D'autres, ouais. D'autres garçons. Il est repassé, là j'ai dit oui.
0: Et voilà. Et finalement, il t'a sauvé la mise. Et vous êtes mariés depuis 1982 et ensemble depuis 79. Noces de topaze. Bravo. Voici cette question à choix multiples. On y va. Petit extrait.
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0: nuit. Sous les ponts de Paris. Quel artiste français, on l'a vu dans l'actualité, on a vu les images, a récemment transformé le Pont Neuf à Paris en une immense caverne éphémère. Est-ce que c'est Richard Orlinski? Est-ce que c'est l'artiste JR? Est-ce que c'est Christo? Ou notre maroufleuse de choc, évidemment, qui était au Pont Neuf, et boum, elle nous a fait une caverne. Valérie Damido, top chrono. Richard Orlinski, JR, Christo ou Valoche?
1: JR,
0: comme dans la série? Non.
1: Bah oui, Dallas.
0: Eh bah oui, t'as raison. C'est bien JR qui a imaginé avec Bobby, avec Choulène, ils étaient tous là, la caverne du Pont Neuf, installation monumentale, grotte immersive, avec cette œuvre qui est à découvrir, voilà, en ce moment, à Paris.
3: JR, ça va lui faire plaisir, on l'a dû jamais lui faire, JR, sous Hélène.
0: Voilà. Alors, moi, je ne lui ai jamais fait, personnellement.
3: Voilà. Alors, Siegfried, tu as 6. Marie-France, tu as 6. Vous êtes à égalité parfaite. Mais il reste encore la question cachée et le bingo. Mais en attendant, on va écouter Hélène Marlin. J'aime bien dire ça à la française.
0: Hélène Marlin, oui.
3: Ça te fait plaisir?
0: Hélène
3: Marlin, Sitting Down Here. À tout de suite, mes chéris.

0: Marlène Marlin, hein, ouais. C'est ça.
1: Le Ne Marlin.
0: Sitting Down Here.
1: Et voilà, Len Marlin, Sitting Down Here.
0: Je prends des courses d'été en anglais.
1: Jingle.
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1: Ici, nous sommes avec Siegfried et Marie-France qui ont 6 points chacun. Siegfried joue avec ici Poitou, Marie-France avec ici Nord. Alors, notre Siegfried, hein, il a beaucoup voyagé, il adore voyager. À Kiel, Madagascar, Maroc, Cap-Vert, Thaïlande, Singapour. Il a été évidemment aussi à Madagascar. Et quand tu étais à Madagascar, tu as appris une chanson. Quelle était cette chanson, mon petit canard?
3: Cette chanson s'appelle, alors je ne sais pas si je le dis bien, parce que je ne parle pas vraiment malgache, mais elle s'appelle Jari Banu.
1: Et alors, comment tu peux la chanter là?
3: Ouais, je peux essayer.
1: Vas-y.
3: Dari Nakuza Zanaraye, Natuki Sakweke, Ye Ye, Lazavavi Malemi Fandae.
1: Ah ouais, bah. C'est pas mal, Céline, t'as l'original.
0: Bravo.
1: Dari Nakuza. Et voilà. Bon, c'est pas mal quand même. Donc c'est le groupe Egema, ça passe à la radio, il est à l'aéroport de Madagascar, il chante doucement sa chanson en attendant, la douanière lui demande si c'est la chanson, si c'est bien cette chanson qu'il chante et lui dit que c'est qui, c'était qui.
3: Elle me dit que c'est elle, la chanteuse du groupe.
1: Et voilà, et du coup.
3: Et du coup, on a papoté, on a discuté, elle a pas trop regardé un peu ce qu'il y avait dans mon sac, ce qui était plutôt pas mal.
1: Parce que t'avais 500 grammes de vanille.
3: Ouais, je dépassais un petit peu les quotas.
1: Et voilà, mais comme t'as chanté la chanson sans le savoir de la douanière, et voilà, t'as eu de la vanille pour 10 ans.
3: C'est passé crème.
1: C'est passé crème à la vanille, comme dirait l'autre.
3: Exact.
1: Alors, tu as 6 points. Elle a 6 points. Donc là, c'est la question à 5 points. Est-ce que tu vas la gagner? On va voir ça tout de suite. Attention, petit Bourville.
4: Salade de fruits.
1: Joli, joli, joli.
4: Tu plais à mon père.
1: Alors, écoute-moi bien.
4: Salade de fruits, joli.
1: Quel fruit donne son nom à une célèbre expression désignant une personne prétentieuse? On dit avoir le. Top chrono 10 secondes.
3: Le melon. Avoir le melon.
1: Avoir le melon. Est-ce que c'est avoir le melon? Avoir la framboise. Avoir le.
0: Ah, la fraise.
1: Avoir la fraise.
0: Le cassis.
1: Avoir le cassis.
0: L'ananas.
1: Non, bien sûr que c'est le melon, bien sûr. Et évidemment, voilà, bravo, 5 points de plus, tu as 11.
0: Marie-France est avec nous, elle a 6. On n'arrive pas à vous départager pour le moment, ce qui n'était pas le cas d'hier. Hein. Aujourd'hui, on a des candidats qui sont au coude à coude.
1: Oui.
0: Marie-France qui joue avec Issinor, qui habite à Quesnoy-sur-Deûle. Marie-France qui collectionne les 45 tours et qui a un petit côté Pierre Richard, on va se le dire. Avec cette anecdote, un jour, t'es tombé en panne, ce qui arrive à tout le monde, en panne d'essence.
1: Ça arrive à tout le monde, c'est vrai.
0: Bon, c'était en pleine ville, j'ai l'impression que ça te fait déjà rire. On est à un carrefour. Mais le téléphone portable n'existe pas encore, car ça, c'était il y a très longtemps. Du coup, qu'est-ce que tu as fait pour t'en sortir?
5: Déjà, on m'a aidé pour garer la voiture, parce que sinon je bloquais toute la circulation.
0: Ouais. Hein.
5: Donc on était en plein hiver, hein, c'était au mois de décembre, on venait d'emménager dans une nouvelle maison. Mmh. Voilà. J'ai trouvé un café.
0: Voilà, tu étais dans un bar.
5: On allait téléphoner.
0: C'est ça.
5: Mon mari, qui était rentré, rentré bien avant moi.
0: Okay.
5: Donc, j'avais une pièce de monnaie, une seule, dans mon porte-monnaie à l'époque. Et donc, je téléphone. Mon mari décroche. Je lui dis, je suis en panne vraisemblablement d'essence, parce que ma jauge ne bougeait plus depuis un certain temps, donc c'était un peu troublant quand même.
0: Bien évidemment.
5: Donc, il me dit, oui, j'arrive, et il raccroche. Bon, il savait pas où j'étais.
0: Mais c'est-à-dire que voilà, il a raccroché tellement dans la précipitation que t'avais plus de pièces, tu pouvais pas la rappeler. Il a dit j'arrive et du coup il savait pas où t'étais, donc il est jamais venu. Tu t'en es senti comment alors?
5: Comment?
0: Tu t'en es senti.
5: Je suis rentré à pied.
0: Et t'es rentré à pied. Oh là là, ma peau. Oh là là. Oui, effectivement, ça c'est pas de chance. Ça c'est pas de chance.
5: Ouais, c'est pas de chance.
0: Un petit mot sur Johnny. On parlait de Johnny Hallyday hier. C'était son anniversaire. Ça aurait été son anniversaire. Il aurait eu 83 ans. Fan de Johnny. T'as été le voir à 4 reprises en concert.
5: Oui. Oui. D'abord ici sur Villeneuve-d'Ascq, donc au stade Villeneuve-d'Ascq. Ensuite sur Lens.
0: Ouais.
5: Ensuite au Zénith.
0: Oui.
5: Et ensuite, le dernier, c'était les vieilles canailles. Très bien.
0: Vieille canaille avec Eddie Mitchell, avec Dutronc hein, aussi.
5: Dutronc, oui.
0: Une de ses dernières tournées d'ailleurs, je crois que c'est même la dernière
5: tournée. C'était sa dernière tournée, c'était 6 mois avant.
0: Bon, allez, pensez hein, pour notre Johnny. On joue Marie-France, c'est la question cash, c'est la question qui vaut 5 points, pas de proposition de réponse. Écoute bien, sois attentive. Combien y a-t-il de lettres dans le mot? Je te donne un mot, il faut me dire combien il y a de lettres. Rhododendron. Rhododendron, top chrono, 10 secondes.
5: Oh, c'est beaucoup ça. 3, 6, 8, 10, 12, 13.
0: 13. Rhododendron, il y en a 13. Je pense que tu vas sacrément t'en vouloir parce qu'il n'y en a que 12.
5: Oh mince.
0: Je t'invite à écrire le mot après l'émission et tu verras qu'il y a 12 lettres pour cet arbuste à fleurs colorées.
1: Eh bien, ça nous fait 11 pour Siegfried, 6 pour Marie-France et tout de suite une nouveauté, Amir à l'imparfaite.

0: Parfaite pour moi.
1: C'est la nouveauté, c'est Amir, ça s'appelle à l'imparfaite sur ICI.
2: Eh ben, c'est parfait ça, tout ça.
1: C'est comme vous, hein.
2: Oh là là, je suis imparfaite, t'as raison.
1: Non,
2: allez,
1: parfait.
2: Tout de suite,
1: vous
2: c'est quoi
1: mal.
2: C'est la réclame.
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2: Nous sommes au taquet avec Siegfried qui a 11, Marie-France qui a 6. Alors Siegfried, il va falloir m'expliquer ce choix de chanson que tu aimes bien. Parce que, allez, tiens, on va écouter. Los. Rien n'a changé. Alors, les poppies, c'est plutôt ma génération, mon chat.
5: Et puis celle de Marie-France.
2: Exactement, qu'est-ce que... Ben oui, Marie-France, elle a 66, moi j'ai 61. Pourquoi tu aimes les poppies, mon petit chaton ?
5: Eh ben, je sais pas, mais c'est vrai que c'est le choc des générations. Marie-France a dit qu'elle a rencontré son amour en 79.
1: C'est ça.
5: C'est l'année où je suis né.
2: Eh ben voilà. C'est voilà. Donc, bon. Et t'aimes bien les poppies.
5: Les poppies, souvenir du centre aéré.
2: Ah voilà.
5: Où on faisait des petits spectacles, et puis ben, on avait fait un spectacle avec cette chanson. Et du coup, voilà.
2: Les elle est poppies. Restée. Très bien, alors écoute-moi bien, tu as 11, là c'est le bingo, il va falloir que tu déchires tout. Donc écoute bien ma question. À mon top chrono, tu vas avoir 10 secondes pour me donner un maximum de peintres, les peintres célèbres, tous les peintres du monde entier, tous les peintres célèbres. Top chrono, 10 secondes.
5: Manet, Monet, Picasso, Chargal, Dali...
2: C'est bon, tu m'en as donné 5. Il y avait Renoir, il y avait Van Gogh, il y avait Rembrandt, il y avait Cézanne. Tu m'en as donné 5, c'est parfait.
1: Oui. Alors, le schéma est clair. Il a été très bon, hein, Marie-France, sur toute la ligne. Oui. Il a 11 points. Oui. Et toi, tu as 6. Parce que, bah voilà, t'as pas trouvé le rhododendron. Bon, là, on est sur le bingo. Le bingo, il vaut 10 points pour encaisser les 10 points et peut-être avoir une petite chance d'être avec nous vendredi. C'est celui qui marque le plus de réponses. Donc, il a fait 5. Faut que tu fasses 6. C'est pas compliqué. Sur ton bingo, tu fais 6. Tu seras avec nous. Est-ce que c'est clair? Ouais?
6: Oui.
1: Bon, je te mets pas la pression. Je t'explique juste la règle du jeu. Marie-France, on a écouté Johnny, on a écouté Les Vieilles Canailles parce que tu nous as dit que tu l'avais vu 4 fois en concert, mais tu aimes aussi...
2: Moi, ma chanson préférée de Elvis, c'est Suspicious Minds.
1: Ah,
2: on adore, hein.
1: Bon, de toute façon, voilà, on pense à Johnny, on pense à Elvis, hein, il était fan d'Elvis notamment. Marie-France, l'heure de vérité a sonné, seras-tu avec moi vendredi, je le souhaite. Tu vas avoir 10 secondes pour ce bingo, pour me citer un maximum d'écrivains ou écrivaines.
2: Non, écrivains.
1: Ah, c'est juste des écrivains, donc c'est au masculin. Un maximum d'écrivains célèbres. Ok, top chrono, 10 secondes.
6: Flaubert, Maupassant, Zola, Stendhal.
1: Moi j'en ai 5
2: aussi. Alors ça fait une égalité parfaite. Qu'est-ce qu'on fait? Vite, on va vous départager avec une question pourcentage. C'est celui qui répond au plus près sans dépasser.
1: Exactement, voici la question. Elle arrive tout de suite et je vous demande quel pourcentage de femmes y a-t-il dans les effectifs de la gendarmerie en France?
2: Alors
1: top
2: vas-y,
1: Top réponse quoi. Alors
2: vas-y Siegfried, combien de pourcentage de femmes dans la gendarmerie?
5: Je vais dire 24%.
2: 24, ok.
1: Marie-France?
6: 20.
1: 20, ok.
5: Oh, elle est maligne.
1: Ouais, mais elle a le droit. La bonne réponse, c'est 22. Donc, il fallait pas dépasser la bonne réponse.
2: Et bah voilà. Donc, c'est Marie-France qu'on retrouvera en finale vendredi.
1: Oh, bien vu, Marie-France.
2: Je suis très triste, mon petit Siegfried.
1: Oui, Marie-France.
2: Mais ça s'appelle la chance. Voilà. Bon, bravo, Marie-France. Tu nous rejoins vendredi en finale pour tenter de gagner 2 jours au festival Les Grandes Marées à Julouville ou la machine à café Malongo. Mon petit Zig-Zig, écoute, je suis désolée. J'étais bien.
1: Une prochaine fois,
2: mon chat. Je vous embrasse tous. Je remercie Céline à la réalisation, Maître Coupez au savoir, Iki à la technique, Alex au standard, Maître Bastien.
1: Ben, je vous en prie.
2: Hein?
1: Oui.
2: Voilà.
1: Ben, je suis à la demain. Enfin, moi, j'ai une candidate. Je suis content.
2: Ouais, c'est bien. Allez, un candidat chacun. À demain, mes petits canards. Je vous embrasse très fort.
1: Et on a le plaisir de retrouver Wendy Bouchard pour ma France.
0: Oui,
1: bonjour Wendy.
0: Bonjour mes amis. Bonjour mes amis. Vous êtes en tenue de foot ce soir.
1: Bien sûr.
0: En bleu. Bien bleu. Pour suivre les débuts de l'équipe de France face au Sénégal. Mais après l'info, moi je vous entraîne dans un monde à part. Mais quoi que nous sommes si proches de ces grands singes, frères à 99%, on parle des chimpanzés avec la primatologue Sabrina Krief. Et comment nous les aider depuis la France, c'est important aussi d'en parler.
2: Eh ben c'est très bien.
0: Et je vous embrasse.
2: À demain. À belle émission.
1: Merci Wendy.
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1: Passez une excellente journée, merci d'écouter ici, bon appétit, soyez les bienvenus, il est quelle heure?
2: Bah écoutez, vous écoutez ici,
1: oui.
2: Il est 13h.
1: C'est pas vrai déjà.
2: Je vous aime, à demain.
1: Nous aussi on vous aime. Voici Ma France, c'est avec Wendy Bouchard, belle journée.
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0: Bonjour à tous, merci d'être à l'écoute de Ma France. 30 minutes pour vous raconter l'actualité et pour partager l'univers de nos invités. En ce jour d'entrée dans la Coupe du Monde des Bleus, nous sommes à Aja, dans le Périgord, qui soutient Maxence Lacroix, l'enfant du pays qu'il espère voir aligné. Les pronostics en Haute-Savoie, on les entend pour ce premier match de l'équipe de France face au Sénégal, redoutable finaliste de la Coupe d'Afrique des Nations. Avec le journal du Mondial, on vous éclaire un peu plus sur la compétition à 13h20 dans Ma France. L'accord de paix entre les États-Unis et l'Iran doit être le signal de la relance. Voilà ce que dit le ministre de l'économie, Roland Lescure. Principe de réalité énoncé ce matin avant une réunion auprès de la grande distribution. On vous parle aussi du test de dépistage remboursé pour les patients à risque face à une surexposition au cadmium. Au cœur de vos régions, la chaleur s'installe partout dans le pays. Pas simple pour les épreuves du bac cet après-midi. La suspension ou l'interdiction des travaux agricoles de l'Aude à la Vendée où le risque incendie de forêt est bien activé. Et puis l'arrivée des premiers skippers engagé dans le Vendée Arctique. Grande émotion aux abords des Sables d'Olonne en mémoire de Charlie Dalin. Et puis à 13h15, je vous le disais, notre invitée est une illustre primatologue. Sabrina Krief sollicite l'aide du public pour aider à protéger les chimpanzés, nos frères de la forêt. Elle publie de nouveaux travaux sur l'intelligence de ces grands singes, sur la gestion des outils. Le Mondial commence ce soir pour l'équipe de France de foot à 21h chez nous. Les Bleus affrontent le Sénégal dans le New Jersey. La France et son trio magique, Mbappé, Dembélé, Olysée, fait partie des grands favoris de la compétition. Mais ce prélude n'est pas simple. Le Sénégal est l'une des meilleures équipes africaines du moment, finaliste de la Coupe d'Afrique des Nations. Il va falloir gérer l'émotion autour d'un tel événement. Au cœur de nos régions, la commune d'Aja, dans le Périgord, va suivre ce premier match avec une intensité particulière. Derrière l'enfant du pays, Maxence Lacroix, peut-être dans le 11 de départ de Didier Deschamps. C'est un reportage de Baptiste Roux.
7: Dans la famille de Jacqueline, on est plutôt rugby, mais ce soir, pas question de louper le match des Bleus.
8: Quand il y a des gros événements comme ça, on regarde. Puis là, on va regarder encore plus, parce que bon, il y a le petit Chino qui joue quand même, hein, on va pas louper ça.
7: Elle est adjointe à la mairie et toujours aussi étonnée de voir le petit gars d'Aja avec le maillot de l'équipe de France.
8: Ça fait bizarre, mais ça fait très plaisir. Aussi bien pour nous que surtout pour lui. Et puis bon, c'est une consécration. C'est un gamin qui est passionné de foot depuis qu'il est tout petit.
7: Pour cette Coupe du Monde, tous les matchs des Bleus seront diffusés sur écran géant à la salle des fêtes.
8: Ça change tout.
7: Francine et son mari y seront.
8: Pour Maxence, évidemment, il nous fait honneur. Hein, voilà. Et puis c'est vraiment, c'est quelqu'un du pays. Et c'est merveilleux.
9: Fier, bien sûr. Oui, fier. Et c'est Aja qui joue aux États-Unis, qui est dans l'équipe de France. Donc c'est un truc de dingue.
7: On ne sait pas encore si on verra beaucoup Maxence Lacroix sur le terrain. Mais pour Gérard, ça va être l'un des patrons de cette équipe.
10: Je pense pense qu'il va apporter beaucoup. Et puis comme il a un côté leader, donc je pense que c'est ce dont tu as besoin, un peu un Varane quoi, finalement, dans l'équipe de France. Pour moi c'est ça, ouais. Maxence Lacroix, c'est le nouveau Raphaël Varane.
7: Et même s'il est aux États-Unis, Maxence Lacroix n'a pas oublié son village périgourdin. Il va offrir des pizzas à ceux qui regarderont le match à la salle des fêtes.
0: La salle des fêtes réservée aux habitants d'Aja dans le Périgord pour ce reportage. 21h chez nous, c'est l'heure du match, mais décalage horaire oblige, il ne sera que 15h aux États-Unis et ce détail n'en est pas un, Xavier Monferrand, parce qu'il n'est pas si habituel pour les joueurs de jouer en plein jour et sous le soleil.
11: Les artistes du football sont souvent des oiseaux de nuit habitués au feu des projecteurs. Alors là, jouer à l'heure de la sieste, sous le soleil, avec des températures forcément moins clémentes, ça change tout pour le milieu de terrain des Bleus, N'Golo Kanté.
12: C'était un élément important dans notre préparation. Une fois qu'on arrive aux États-Unis, s'entraîner sous la chaleur, sous le soleil, on a vu la fatigue que ça procure, en fait, comment on est éprouvé. Les joueurs sur le banc auront leur importance, pourront apporter un gros impact, et ça fait quelques jours qu'on se prépare à ça.
11: Un tel bouleversement, surtout à ce niveau de performance, ça s'anticipe. Il faut tout repenser, tout décaler, ne rien laisser au hasard. Le staff des Bleus y veille car la routine du match n'est plus la même, explique Guillaume Vassou, l'un des kinés de l'équipe de France.
13: Nous, ce qu'on va surtout mettre en place, c'est un réveil musculaire plutôt entre 9h et 10h. Puis on va vite arriver au déjeuner qui devrait avoir lieu autour de 11h. Puisque un match qui va commencer à 15h, l'équipe va certainement partir autour de 13h. Ça va arriver très très vite, d'où l'intérêt de se coucher quand même assez tôt la veille. Ça change fondamentalement la journée type.
11: En revanche, jouer plus tôt, c'est aussi rentrer plus tôt et gagner en récupération. D'ailleurs, les Bleus regagneront leur camp de base de Boston ce soir même après le match.
0: Alors, c'est l'heure de l'entrée en matière pour les Bleus. Le temps aussi des pronostics pour ce premier match du Mondial dans les rues d'Annemasse en Haute-Savoie. Voici ce qu'on en dit au micro ici de Mélanie Tornade.
14: Je vois un match nul, 1-1, parce que le Sénégal avec le Maroc, c'est les meilleures équipes d'Afrique. Donc, c'est les derniers finalistes de la CAN, ça peut être évident.
15: Les Sénégalais vont vendre cher leur peau, un match nul peut-être, ou un petit avantage pour la France.
16: Victoire de la France 2-1, je pense que ça va être très dur, surtout les premiers matchs de Coupe du Monde. 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
0: 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Les filles en avant, notamment Pia Clément et Charlotte Lorgeret, notre consultante, mais aussi Nicolas Perronnet en direct du Stade américain. Dans 15 minutes, c'est Clément Comte qui vous offre un journal plus complet du Mondial dans ma France. Et puis sur ici.fr, vous retrouvez le calendrier des matchs, mais aussi le portrait des différents joueurs. Le ministère de l'économie recense près de 900 000 demandes pour l'aide aux grands rouleurs. Plus de la moitié des Français éligibles vont recevoir des virements à partir de demain. C'est une aide qui permet aux travailleurs modestes de toucher 100 euros dès le mois de juin. Dispositif qui comprend aussi une aide aux pêcheurs, une revalorisation des indemnités kilométriques pour les aides au domicile, un accompagnement pour les transporteurs, le BTP, mais aussi le secteur agricole. Alors que Bercy reçoit la grande distribution aujourd'hui, le ministre Roland Lescure maintient que l'économie française peut retrouver une croissance dynamique dans les semaines qui viennent. Il croit beaucoup dans l'accord entre les États-Unis et l'Iran qui doit être pour lui le signal de la relance.
19: La relance, ça ne se fera pas par les deniers publics, ça vous l'avez bien compris, mais elle se refera par un retour de la confiance collective. On a eu de l'attentisme, c'est normal, de la part des consommateurs, de la part des entreprises. Il est désormais le temps que la relance économique soit à l'ordre du jour. On a une bonne nouvelle, il faut à la fois pas gâcher notre plaisir, mais surtout en profiter pour relancer la machine.
0: Et de ce contexte strictement économique, le gasoil et l'essence sont repassés sous la barre des 2 euros le litre. L'autoroute A69 entre Castres et Toulouse a franchi hier une étape décisive. Le rapporteur public a défendu la raison impérative d'intérêt public majeur pour finaliser la construction de ce tronçon, dérogeant à la protection des espèces. Le Conseil d'État doit rendre sa décision d'ici le mois de juillet. Cette annonce santé à la une, à partir d'aujourd'hui, les personnes jugées à risque peuvent se faire rembourser le dépistage du cadmium, ce métal lourd et cancérogène qui contamine notre alimentation, notamment à cause de certains engrais agricoles. Ce test est un test urinaire qui pourrait être prescrit par votre médecin si vous êtes surexposé par votre lieu de résidence, quand le sol a été reconnu pollué. Des conditions assez restrictives choisies par les autorités. Écoutez Pierre Souvet, il préside l'association Santé Environnement France. France.
20: Je vais vous dire que c'est mieux qu'avant, puisqu'avant, il y avait zéro. Hein. Mais la difficulté, c'est que ça concerne des sites pollués. Alors, soi-disant, il y en a 7000 en France, on a du mal à savoir où, c'est-à-dire si vos poussières, les poussières ou les sols ont été contaminés par des rejets industriels, par exemple. Ce qui, évidemment, ne correspond pas à la contamination générale française. Pour les enfants, par exemple, qui ont tant de poussières là où ils habitent, eh bien, ce dépistage nécessaire s'ils se rongent les ongles, s'ils sucent leurs pouces, s'ils mangent la terre, vous voyez ? Très compliqué. Pour la population générale, là aussi, il faut avoir habité au moins 10 ans ou alors quand on était petit. Donc, c'est extrêmement compliqué. Beaucoup de médecins se posent la question, un, de savoir si ils vont pas être sanctionnés, s'ils prescrivent pensant bien faire, alors que ça ne respecte pas tous les critères qui sont extrêmement compliqués. Donc, je pense qu'il aurait fallu simplifier. Les médecins, c'est pas des prescripteurs à gogo et leur donner la liberté en fonction, donc, des expositions, notamment alimentaires, et industriel, évidemment, pouvoir dépister les gens et rechercher les pathologies.
0: Pierre Souvet, président de l'association Santé Environnement France. Il était ce matin l'invité d'ici Paris-Île-de-France. Au plus près de vos territoires, la précaution est de rigueur face à la nouvelle vague de chaleur et face au risque d'incendie. En Vendée, 40 hectares ont été brûlés par une quinzaine de départs de feu dans l'est du département. La préfecture a de fait interdit de nombreuses activités. Les travaux agricoles sont appelés à être suspendus car ce risque de feu est précoce et il faut s'adapter. Mathieu Maires est contrôleur général des pompiers de Vendée.
21: Nous sommes énormément sollicités. Il ne s'agit pas de feux de forêt, mais des feux d'herbe, des feux de champs. Potentiellement, certains feux sont d'origine agricole, de travaux dans les champs, mais sans pour autant en faire une généralité. Toutes les activités susceptibles d'engendrer des étincelles ou qui génèrent des flammes nues sont à proscrire en cette période de vent assez modéré, plutôt fort, puisqu'on voit que les conséquences peuvent être immédiates et générer un nombre d'incendies importants.
0: La chaleur qui s'installe en France jusqu'en début de semaine prochaine avec des températures en moyenne au-dessus de 30 degrés, des pointes à 40 degrés même attendues dans le centre juste au moment des épreuves du bac pour un demi-million d'élèves de terminale. Plancher dans ces conditions, ce n'est pas très agréable pour ces lycéens rencontrés par Raphaël Aubry en Mayenne. Écoutez.
22: À la sortie de l'épreuve de philo devant un lycée de Laval, Adèle et Léonie sont plutôt contentes d'elle.
23: Bah en vrai, plutôt bien, ça va.
24: Ouais, le sujet était cool.
22: Mais les deux lycéennes ont des cernes sous les yeux.
25: J'ai mal dormi cette nuit à cause de la chaleur et pour réviser, pareil, ça nuit à la concentration quand même.
24: Bah après, il y a le stress qui joue aussi, il n'y a pas que la chaleur, mais j'avoue que pour le sommeil, on n'est pas au top de notre forme. On n'a pas eu de chance que cette semaine, enfin la semaine dernière, il n'a pas fait trop chaud, ça aurait été parfait. Et là, les trois jours ont passé des vrais, il fait chaud. Mais bah après, on n'a pas le choix, c'est comme ça. Hein.
22: Pas le choix d'aller réviser aussi après la philosophie. Autour des épreuves de spécialité jusqu'à jeudi. Camille a sa technique.
26: Il va rentrer, je vais faire la sieste et je m'y remettrai plutôt ce soir quand il fera plus frais.
27: Parce que justement il fait chaud ou parce que c'est ton rythme habituel ?
26: Un peu des deux. Comme il fait chaud, c'est compliqué, mais on est aussi fatigué de l'épreuve, donc il faut faire une pause aussi.
22: Les révisions avec la chaleur, c'est ce qui inquiète Yoven, interne dans un lycée.
28: Moi j'ai du bol parce que je suis au rez-de-chaussée. Je sais que sous les combles c'est une enfer dès qu'il commence à faire chaud et tout, parce que l'internat est assez vieux. C'est ça qui m'inquiète un peu. Maintenant je pense que ça devrait le faire quand même.
22: Mission, trouver un lieu frais pour Léa aussi. Heureusement, toutes les épreuves écrites du bac ont lieu le matin cette semaine, comme la philosophie.
26: Il faisait ça va. Enfin, vu que c'était le matin, ça allait. Il fait pas trop chaud.
22: Reste à savoir si les salles de classe seront ventilées jusqu'à jeudi midi.
0: Merci Raphaël. Il est 13h11 à l'écoute de Ma France et les rassemblements se sont multipliés hier soir devant les palais de justice du pays. Au Mans, à Blois, Bergerac, Arcachon, à Narbonne, autant qu'à Dijon, Calais, Épinal, Nice, Marseille, Compiègne, Grenoble ou Paris, où 5000 personnes se sont réunies place Vendôme devant le ministère de la Justice, selon les différentes associations présentes. La mort tragique de Liana dans le Gers cristallise l'horreur des violences commises sur les enfants. Ce matin, l'ancien Premier ministre François Bayrou déclare sur France Inter que ces violences devraient nous empêcher de dormir. Eh bien, c'est exactement ce qu'elles provoquent, notamment chez ces femmes mobilisées, parmi lesquelles la comédienne Sarah Forestier, qui projette de se retrouver avec ces femmes désormais tous les lundis.
29: Les innombrables rafistolages du gouvernement depuis des années n'ont pas marché. On a besoin que cette loi intégrale passe parce qu'elle répond à énormément de problématiques. Et j'invite toutes les personnes qui écoutent à aller se renseigner sur la loi intégrale, sur loiintégrale.fr. Il y a énormément de choses sur le repérage, la prévention, quoi faire quand il y a des plaintes, des actes d'enquête minimum à mener. Monsieur Barrella aurait pu être stoppé dans son parcours criminel. La réalité, c'est que dès la première plainte, il y aurait pu avoir des actes d'enquête qui auraient pu éviter la récidive. C'est juste plus possible.
0: La comédienne Sarah Forestier mobilisée, elle répondait à Marie Boueda pour ici. Inspirons-nous de l'Espagne. Voilà ce qu'ont scandé les manifestantes. Plutôt que de faire des lois réactives au coup par coup, une loi intégrale traiterait le problème dans son ensemble. Une pétition pour cette loi en ligne a d'ailleurs déjà récolté près de 300 000 signatures. Les manifestants comptent se retrouver désormais tous les lundis devant les tribunaux du pays. À côté de cette demande de justice et de moyens, on apprend que la France va investir 655 millions d'euros dans l'intelligence artificielle. Annonce de Sébastien Lecornu dans un contexte de finances publiques sous tension. Le Premier ministre qui souhaite, je le cite, que ces avancées profitent aux Français et renforcent nos services publics. Enfin, au Sable d'Olonne, les premiers skippers engagés dans le Vendée Arctique, course qualificative pour le Vendée Globe dont nous vous parlions ici, ont franchi cette nuit la ligne d'arrivée et puis ils ont remonté le chenal à l'aube. Ambrogio Beccaria, Sam Goodchild, Violette d'Orange sont le trio de tête de cette édition, des skippers déjà arrivés avec un goût de larmes, hommage à Charlie Dalin. Yves René Tapon en fut le témoin pour Ici Loire-Océan.
1: Un immense voile noir entoure le phare vert qui marque l'entrée du chenal. Drapeau noir aussi en haut du mât de massif, le voilier avec lequel Charlie Dalin remporta son tour du monde. Et dans le public, nombreux, les Bravo Sam répondent au Bravo Charlie. Ces deux bénévoles, foulard blanc à la main, tenaient à être là.
2: Il est dans notre cœur, c'est sûr. On ne peut pas l'oublier.
1: Qu'est-ce que vous avez ressenti lorsque vous avez revu son bateau arriver avec ce drapeau noir ?
3: Les larmes aux yeux, ça faisait beaucoup de peine.
1: À son arrivée au ponton, Sam Goodchild, trop ému, n'ouvre pas la bouteille de champagne traditionnellement offerte.
4: Il y a des choses plus importantes dans la vie. Les courses, c'était super, mais le moment qu'on a passé d'arriver, malheureusement, heureusement, on a pensé à autre chose, la tête est ailleurs. Il faut savoir que l'équipe ici, c'est l'équipe qui a gagné le Vendée Globe avec Charlie, et cette équipe-là qui ont vécu tous ces moments très très forts avec Charlie.
1: Troisième de la course, Violette d'Orange salue aussi le grand marin.
5: C'est juste énormément de tristesse pour sa famille, pour son fils Oscar, pour sa femme. Il m'avait survolé à mon arrivée du Vendée Globe, et là, je me dis, c'est il nous survolera et il protégera tous les marins maintenant de là-haut.
1: Et au-dessus du ponton, sur le village, trône le trophée du Vendée Globe, accompagné d'une grande photo de Charlie Dalin.
0: Merci Yves-René Tapon. Et puis c'est parti depuis ce matin et jusqu'à jeudi pour la vente à petit prix de 100 000 billets TGV Inouï. Billets à 19 euros pour la seconde classe, 29 euros en première pour des voyages qui couvrent la période du 3 au 31 août. Cette offre promotionnelle est soutenue par la SNCF pour permettre, dit la compagnie, aux plus défavorisés de partir en vacances en train.
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0: Il est 13h15, nous sommes en direct et je suis ravie dans Ma France d'approcher l'une de nos plus éminentes primatologues, de nos honorables frères de la forêt, ces chimpanzés avec lesquels nous partageons 99% de notre ADN. Notre invitée nous propose d'agir, de mieux les connaître, de mieux les reconnaître. Elle ne cesse de nous sensibiliser à la conservation de ces grands singes, notamment face au braconnage. Bonjour Sabrina Krief.
7: Bonjour Andy.
0: Je me sens très chanceuse de vous connaître parce que vous les connaissez, ces frères de la forêt. Je vous accueille avec beaucoup de chagrin parce que je sais que ce début d'année a été tragique pour vous. En avril, vous découvrez qu'un de vos protégés, ils ont tous un nom, vous l'avez baptisé Hugo, dans une forêt d'Ouganda qui est une réserve avec ces animaux que vous auscultez de très près au cœur de cette communauté que vous étudiez depuis 20 ans. Vous apprenez qu'Hugo a été massacré à coups de machette. Ça vous a bouleversé évidemment par la brutalité de l'acte, par son caractère gratuit aussi, Sabrina.
7: Oui, parce que en fait, on est habitué à être confronté à des actes de braconnage ou des activités illégales, mais dans la zone où on travaille, en fait, les pièges sont souvent posés pour attraper des petites antilopes et les chimpanzés qu'on étudie et qu'on suit sont mutilés, perdent des bras, des pieds, donc c'est tragique également. Mais là, cette fois-ci, c'était vraiment un acte volontaire, intentionnel, envers un chimpanzé qui, dans la communauté, avait une place tout à fait particulière, un chimpanzé extrêmement doux, pas du tout agressif. Dans un endroit où il n'était pas en train de gêner les villageois, puis on a retrouvé donc après l'autopsie dans son estomac des fruits sauvages. Donc toute la matinée, en fait, les premières heures de sa journée avaient consisté à manger des fruits de gingembre sauvage. Et oui, l'acte était extrêmement violent puisqu'il y avait des dizaines de coups de machette sur son corps.
0: Et ça, c'est très dur parce qu'ils font partie de votre famille. Ils font partie, j'allais extrapoler, de notre famille, Sabrina.
7: Oui, ce sont nos plus proches parents. Donc ces émotions que eux vivent, on les comprend, on les perçoit, on les ressent, on les explique, on les étudie. Ce qui fait que dans le livre que j'ai publié, vraiment, je décris des tempéraments, des caractères, des personnalités. Évidemment, chaque individu est extrêmement précieux. Aujourd'hui, où 70% des populations de grands singes ont disparu. Et si dans cette zone où nous, on se bat pour les protéger, où on a monté un projet avec les villageois, où notre projet emploie 35 personnes, donc fait vivre dans cette

0: y a une campagne de crowdfunding pour essayer de vraiment soutenir notre équipe de lutte anti-braconnage. Aujourd'hui, c'est 10 personnes qui, chaque jour, partent sur 5 parties du territoire des chimpanzés pour retirer les pièges et également pour faire de la sensibilisation, comprendre en fait quelles sont les solutions pour essayer de rendre l'harmonie dans cette zone.
1: Je peux faire une parenthèse, ce sont des Ougandais qui risquent aussi leur vie.
0: Oui, bien sûr, bien sûr. On a dans notre équipe uniquement des Ougandais, à part évidemment les chercheurs, les jeunes chercheurs, les étudiants. Et également, on a aussi bien sûr des chercheurs et des étudiants étrangers. Et oui, c'est vraiment important parce que aussi, chaque individu, en fait, aujourd'hui, on s'en rencontre, et d'ailleurs, on publie un article scientifique à ce sujet. Les communautés de chimpanzés sont toutes différentes les unes des autres, et chaque individu est responsable d'un savoir, d'une tradition. On publie un article sur les utilisations d'outils que les chimpanzés de Sébitoli utilisent pour aller chercher du miel. Et les communautés voisines, qui sont étudiées depuis 30 ans, ne font pas usage de ces outils.
1: Donc, ça, c'est incroyable. C'est vraiment la communauté que vous observez, que vous avez vue à l'action. Il y a des vidéos d'ailleurs qu'on peut retrouver en bas de cet article. Et on voit ces chimpanzés avec une brindille, une baguette de bois, fouiller la terre. Alors, le miel, on l'a plutôt. Et ce sont des ruches souterraines, c'est ça ?
0: Oui, c'est ça. C'est ça qui est extrêmement complexe, c'est que la ruche est sous terre et la galerie qui permet aux abeilles d'y accéder n'est pas à l'aplomb de la ruche.
1: Oui.
0: Donc il faut que les chimpanzés creusent tout autour de la galerie pour y trouver le miel qui n'est pas mûr à toute saison. Donc il y a vraiment des moments où
1: ils ont cette science et cette connaissance-là
0: qui est transmise donc de génération en génération et ce qui fait en fait ce que l'on appelle les cultures animales et qui a permis à Jane Goodall la première d'expliquer que la barrière qu'on érigeait entre les humains et les autres animaux était finalement très poreuse et qu'en fait c'est un continuum. Et l'importance aussi donc de protéger chacun de ces individus, un peu comme un ethnologue fait une étude des sociétés humaines. Et de la même façon qu'on essaye de préserver les savoirs locaux, c'est vraiment important de protéger les savoirs locaux des chimpanzés qui sont aussi les gardiens des forêts tropicales. Très importante pour notre régulation climatique si on veut ramener ça à l'être humain.
1: Alors ce qui est terrible, c'est qu'on résume ça la première en 10 secondes, mais c'est 10 ans d'observation, de travail à minima, Sabrina Krief.
0: Notre article est l'aboutissement de 15 années de collecte d'outils qui nous ont permis donc de rassembler plus de 400 outils, de les mesurer, de nous rendre compte que les mâles et les femelles n'utilisaient pas les mêmes et qu'en plus il semble qu'ils aient des comportements qui permettent de signaler l'entrée des galeries. Et donc ça aussi c'est tout à fait nouveau et passionnant et c'est une des raisons pour lesquelles il faut les protéger, mais bien évidemment tout simplement pour eux-mêmes et pour ce qu'ils représentent dans cette forêt comme maillon très important de la biodiversité.
1: C'est votre vie, c'est votre moteur et on vous voit et on continue à vous entendre passionné avec votre époux Jean-Michel Krief qui immortalise aussi les photographes, entre autres ces moments prodigieux avec ces grands singes. Je voudrais qu'on rende hommage, c'est pas très gai à ce moment-là, mais quand même, parce qu'ils nous écoutent de là-haut, à deux personnes qui ont été très importantes dans ce combat. D'abord, c'est Nathalie Baye. C'est un peu un jardin secret, mais on sait qu'elle aimait les animaux et elle aimait particulièrement ces grands singes. Et elle vous avait suivi, Sabrina Krief.
0: Oui, on a eu vraiment beaucoup de chance de l'avoir avec nous. Et depuis cette rencontre avec les chimpanzés, et même avant, en fait, quand elle avait visité l'exposition sur la piste des grands singes au muséum avec moi, elle a été toujours de tous les combats à nos côtés. Et voilà, oui, effectivement, sa disparition nous a beaucoup émus jusqu'au dernier moment, en fait. Elle était en contact avec nous et elle nous parlait tout le temps de ses souhaits, de son souhait de retourner en Ouganda.
1: C'était une grande ambassadrice de cette cause des grands singes. Et puis un grand artiste aussi est parti, mais alors lui, il a laissé des œuvres qui lui survivent et c'est magnifique. C'est un grand sculpteur, Michel Bassompierre, que vous m'avez fait le plaisir de rencontrer, tout en rondeur, son art animal, et il sublimait aussi ses grands singes, Sabrina Krief.
0: Oui, tout en rondeur, tout en douceur, il exprimait aussi les comportements des animaux par ses sculptures monumentales, ramenant en fait la nature en ville, en quelque sorte, et les animaux au cœur de nos cités. Oui, c'est un grand artiste aussi qui nous a quittés, ses œuvres perdurent, et j'espère qu'on aura la chance de pouvoir continuer à les admirer, mais Michel, grâce à sa famille aussi, qui est extraordinaire.
1: Sa famille formidable, Michel Bassompierre et ses œuvres. Alors il y a ce livre infiniment proche et grâce à qu'il vous faut lire, cette pétition, enfin ce soutien, ce crowdfunding sur Hello Asso pour se mobiliser contre le braconnage, votre projet autour des chimpanzés dans cette communauté Sébitoli.

0: en Ouganda. On va parler foot dans quelques secondes. Est-ce qu'ils savent taper du pied et jouer quelque part un peu à la balle, les chimpanzés?
1: Alors, ils ont un incroyable répertoire de jeux, ouais. Qui va effectivement du saut jusqu'à la chasse aux papillons. Ils jouent à la poupée et parfois les fruits leur servent de sorte de ballon.
0: Ah oui,
1: ouais. Et le jeu est vraiment capital pour les relations sociales, pour apprendre à se déplacer dans la forêt. Donc, c'est absolument fabuleux de les regarder aussi.
0: Ça. C'est génial. Bah, merci beaucoup de les observer pour nos chères Sabrina Krief et bravo pour l'ensemble de votre œuvre aujourd'hui, avec ces années justement de travail et de passion. Merci Sabrina. Et place au foot donc.
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0: C'est votre rendez-vous rituel donc sur ICI jusqu'au 19 juillet avec Clément Comte pour vous servir aujourd'hui. Bonjour Clément.
3: Bonjour Wendy.
0: Alors on vous le disait tout à l'heure, jour J pour l'équipe de France ce soir, mais d'abord on va faire le point sur les résultats de la soirée dernière et de la nuit.
3: Et oui, si vous dormiez, ce qui est à peu près normal hein, à 3h du matin, petite séance de rattrapage. L'Iran et la Nouvelle-Zélande ont fait match nul de partout, match nul aussi entre l'Arabie Saoudite et l'Uruguay, un partout. Et puis dans la soirée hier, pas de gagnant non plus sur les deux matchs, 0-0 entre l'Espagne et le Cap-Vert, c'est très étonnant. Les Espagnols font évidemment partie des favoris et nul aussi entre la Belgique et l'Égypte, un partout.
0: On entendait les pronostics en Haute-Savoie tout à l'heure pour les Bleus. On espère une victoire ce soir, en effet, pour l'équipe de France.
3: Oui, ce serait une très belle façon d'entrer dans cette compétition, c'est sûr, hein, face au Sénégal. Alors, depuis quelques jours, les Français affluent aux États-Unis, à New York précisément, lieu du premier match de l'équipe de France ce soir. Et forcément, les Français rassemblés à Times Square, ça fait un peu de bruit. Supporters bouillants avant ce match. Alors, on n'a pas la confirmation, mais on imagine que Léa et sa petite sœur Camille étaient bien là, avec les autres. Léa et Camille, ce sont deux Rochelaises, membres de l'association des baroudeurs du sport. Elles ont atterri hier à New York, et pour Léa, ce mondial est incontournable. Écoutez, elle est au micro d'ici La Rochelle, bien entendu.
4: J'ai 33 ans, donc j'ai vécu 98. Je suis pas footballeuse, j'ai rien à voir, on va dire, avec le milieu directement. Mais depuis toute petite, j'ai toujours beaucoup aimé les compétitions comme ça, le fait que les gens se rassemblent autour de quelque chose. Je trouve que c'est beau et la joie dans les stades est top. Donc c'est vivre ça une fois dans sa vie et c'était le rêve avec ma petite sœur. J'avais déjà fait l'Euro. Se retrouver deux sœurs pendant 15 jours en début de l'été à New York, on peut rien demander de mieux pour démarrer cet été et démarrer cette Coupe du Monde avant de revenir ici et fêter, on espère, la troisième étoile et les francopholies. Hâte de vivre ça. Hâte de voir ce qui va se passer. Allez les Bleus!
0: Allez les Bleus, oui, Clément Comte face à un adversaire assez coriace ce soir, on le répète.
3: Oui, finaliste de la dernière Coupe d'Afrique des Nations, d'abord vainqueur avant le retrait du titre au profit du Maroc. Alors les Sénégalais le savent, ils ont des atouts. On en a vu pas mal des Sénégalais dans le championnat de France et notamment au FC Lorient, Bamba Dieng. Personne n'aurait franchement misé une pièce sur sa sélection il y a 6 mois. Joueur donc en Bretagne, qu'il va d'ailleurs quitter cet été. Il est passé du pire au meilleur, Nicolas. La Blanza.
5: Depuis des mois, Bamba Dieng bredouille son jeu et traîne son spleen. Entre méformes, blessures et même passage en équipe réserve après avoir été écarté du groupe professionnel, quand il est finalement relancé et titularisé le 20 décembre. Ce sont les 32e de finale de Coupe de France. Lorient affronte les modestes Guadeloupéens du Gosier en Régional 1, la 6e division. Après 12 minutes de jeu, le Sénégalais marque un doublé, un triplé même au bout de 38. Et c'est alors le début d'une renaissance que certains en coulisses à Lorient prédisent depuis un mois. Après une explication de texte avec son entraîneur, l'attaquant travaille d'arrache-pied pour revenir physiquement, montre une implication totale à l'entraînement et surtout, il fait preuve d'un réalisme absolu face au but. Le vidéaste du FCL confie alors à ses collègues que l'attaquant va faire un malheur sous peu. Bamba Dieng se mue en poison, devient titulaire indiscutable et empile les buts, notamment dans les matchs qui comptent. 15 au total en à peine 5 mois qui lui permettent fin mars d'être rappelé en sélection et aujourd'hui de disputer sa deuxième Coupe du Monde avec le Sénégal.
0: Le Sénégal porté aussi par leurs propres fans à New York.
3: Une ambiance dingue que nous fait vivre notre reporter sur place pour ICI, Nicolas Perronnet. Chaque jour, il nous envoie une petite note vocale pour nous donner des nouvelles. Mmh.
6: Je vous emmène aujourd'hui au nord de Manhattan. Je suis à Harlem, croisement de la 116e et du boulevard Malcolm X. Alors pourquoi, vous allez me dire? Eh bien parce que ce petit quartier, ici, on l'appelle Little Sénégal et ça s'entend, écoutez. Voilà, ambiance séance d'avant-match dans le local d'une association où les expatriés du quartier recréent l'ambiance, vous savez, du 12e Kaindé, ce collectif de supporters des Lions de la Teranga qui est connu dans le monde entier pour son maquillage, ses costumes, ses percussions dans les stades. Sauf que le 12e Kaindé, le 12e Lion en Wolof, eh ben, il ne sera pas là au match à cause des restrictions de l'administration Trump. Donc ce sont les Sénégalais de New York ici qui prennent le relais. Et ce quartier, alors c'est pas Dakar, mais il est génial quand même. Il y a des drapeaux, des répliques de la Coupe du Monde un peu partout, des maillots. Et puis le meilleur poulet yassa que j'ai jamais mangé. Voilà, allez les Bleus quand même.
3: Allez les Bleus.
0: Bah oui. Fin gastronome.
3: Pas mal. Allez les Bleus. 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
0: Et vous-même, cher Clément.
3: Et j'y serai aussi.
0: Ah, ouais, c'est vrai. Sur ICI, 20h30, toutes vos antennes et ici.fr. Je vous le disais, calendrier, portrait des joueurs, vous saurez tout sur le mondial. Je vous laisse avec l'info locale, la bonne humeur, la proximité. Chers amis, vous pouvez écouter cette émission en replay, la partager aussi sur notre application. Demain, 13h, on se retrouve pour Ma France. Merci encore de votre fidélité.
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9: C'est parti, il est 13h30. Bonjour et bienvenue sur Ici Gironde. Nous sommes mardi, Olivier Cabrolier. Je suis très heureux de vous retrouver et de vous accompagner jusqu'à 17h.
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9: Et nous allons commencer par la découverte de la grotte de Père-Nompère. Elle est située sur la commune de Prignac et Marcan. La grotte de Père-Nompère est un site exceptionnel. Et puis il y a ce nom assez drôle, Père-Nompère. L'histoire locale raconte que cette terre au Moyen-Âge aurait appartenu à un seigneur, joueur invétéré, qui aurait parié et perdu sa propriété au jeu du Père-Impère. Mais encore une fois, ce ne serait qu'une légende. Plus sérieusement, cette grotte ornée est l'une des rares à présenter des gravures rupestres datant de plus de 30 000 ans. Ce qui en fait un lieu unique au monde. Vous y verrez 46 gravures représentant des animaux tels que des chevaux, des mammouths, des bouquetins, ainsi qu'une représentation d'un cerf mégacéros. Cette grotte a été découverte par hasard en 1881 et elle se visite, découverte de 15 000 objets et de 6 000 ossements d'animaux. Cette visite s'adresse à tous et elle va intéresser tout le monde. Une excellente idée de sortie sur la commune de Prignac et Marcan. Très belle journée à vous, c'est parti avec côté musique Gaëtan Roussel dans 4 minutes et tout de suite, voici l'un des premiers grands tubes du groupe Indochine. C'est le troisième sexe sur Ici Gironde.
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0: Ici Gironde, c'était donc Indochine sur votre radio locale. Et bonjour, bienvenue, très bel après-midi à vous. Une journée de mardi qui s'annonce torride et pas que pour des raisons de météo. Dans 6 heures à présent, vous serez très nombreux à attendre le début de ce match France-Sénégal. Une Coupe du Monde qui est particulièrement suivie. Et vous allez pouvoir vivre en direct en intégralité cette rencontre sur votre radio Ici Gironde. Soirée spéciale événement à partir de 20h30 sur Ici Gironde. Et rendez-vous également avec aujourd'hui chez vous à 13h45 depuis un bar qui diffuse ce match. D'ici là, voici Gaëtan Roussel en musique. Tout s'en va sur Ici Gironde.
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0: Et voici un titre qui, en principe, peut mettre l'ambiance dans les bars en cas de victoire. Michel Sardou avec les lacs du Connemara sur ICI Gironde, 13h45. C'est l'heure d'aujourd'hui chez vous. Rencontre tous les jours avec des Girondins au parcours et à la vie hors du commun. Voici en ce mardi un homme qui a commandé une énorme quantité de bière et pour cause, il va être au cœur du réacteur d'un lieu qui va donc diffuser le match de foot entre le Sénégal et l'équipe de France ce soir. C'est aujourd'hui chez vous depuis Bordeaux.
1: Bonjour, je m'appelle Rudy, du coup je suis patron d'établissement d'un bar à bière, cocktail et vin sur les quais de Bordeaux. Bah moi déjà, mon grand-père me disait pas vu, pas bu, donc toutes les marques que je sers, que ce soit les bières, les spiritueux ou même les softs, sont inscrits sur mes murs.
0: Rudy est le patron du Skull Miroir, établissement qui prépare sa soirée de match de la Coupe du Monde de football entre le Sénégal et la France. Alors certes, il faut de la boisson, mais aussi ce petit plus qui fait parfois toute la différence. On est ici dans une entreprise familiale, l'implication est totale pour tout le monde, y compris quand il s'agit de décorer le plafond.
1: Peut-être 250 drapeaux, ouais, voire un peu plus au plafond des 48 pays de la Coupe du Monde de football. C'est moi qui fais tout. J'ai beau être grand, mais je suis monté sur une échelle, ouais. Voilà, je me suis un peu amusé à faire ça, mais j'adore ça. Mais sinon, ouais, je sors les tireuses extérieures, on a commandé beaucoup plus de fûts, on a commandé beaucoup plus d'eau, évidemment, parce qu'avec les fortes chaleurs, on sort le grand écran d'heure, et puis on va kiffer, et puis j'espère que l'équipe de France va aller au bout.
0: Mais en moyenne, quels sont les chiffres?
1: Environ, je pense, une quinzaine de fûts, juste pour la soirée du match.
0: Les écrans doivent être bien placés.
1: Alors j'en ai 5 intérieurs et extérieurs, j'en ai un grand à l'intérieur et 4 qui sont derrière la carreau.
0: Et l'organisation des tables aussi, est-ce que vous les disposez différemment?
1: Ah oui, clairement. Bah, je mets tout en direction de la télé. Les premiers venus, premiers servis, donc voilà, ils se mettent vraiment devant la télé les premiers, puis ainsi de suite. Puis nous, on donne tout pour que tout le monde ait sa boisson sur la table.
0: Comment arriver à tenir jusqu'à 1h, 2h du matin?
1: On boit beaucoup d'eau avec un peu de pulco, ça désaltère un peu, mais voilà.
0: Il faut de l'énergie pour pouvoir tenir jusqu'à 1h, 2h du matin. Et puis c'est pas fini parce qu'après, derrière, il faut tout nettoyer.
1: Ah bah, vous avez vu, vous êtes arrivé, j'étais en train de manger du riz, donc du riz, du poulet, voilà, pour donner plein de force.
0: Rudy est normand et c'est grâce à sa mère qu'il a posé ses valises dans le sud-ouest à Bordeaux. Il a même été rejoint par son petit frère.
1: Bah en fait, j'ai ouvert mon bar, c'était l'année de la Coupe du Monde de rugby. Après, il y a le Tour de France aussi, qui passe cette année. Et pareil, on va tout donner pour les cyclistes et puis pour que tout le monde s'amuse aussi. Après, mes parents, ma mère avait des bars, des restaurants depuis que je suis tout petit, donc j'ai grandi un peu dans ça. Mais moi, j'étais grutier, qui a rien à voir. Et ma mère avait ce bar, qui était un restaurant. Elle voulait vendre. J'ai récupéré l'affaire et j'en ai fait un bar à bière, cocktail et vin.
0: Est-ce que ça lui a fait plaisir que vous récupériez cette affaire, justement? Histoire que ça reste dans la famille.
1: Ah bien sûr, elle est très fière de ça. Et là, on en a ouvert un deuxième qui est sur Stalingrad. Que là, c'est mon petit frère qui gère. Mais c'est toujours une affaire de famille. Là, j'ai ma soeur qui travaille aussi derrière le bar, ma femme.
0: Et la famille, elle s'agrandit là.
1: Notre relève est assurée, j'espère.
0: À votre avis, on sera sur quel score à la fin de cette rencontre entre la France et le Sénégal?
1: Je veux la guerre avec personne, mais moi, je vois bien 2-0 pour la France.
0: Quel que soit le résultat, le score de ce match, Rudy et sa famille devraient fermer leur bar vers 2h du matin. Puis ils devront le nettoyer, le ranger. C'est seulement vers 4 heures qu'ils pourront rentrer chez eux.
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0: Et c'était Teddy Swims sur Ici Gironde. Et je vais encore une fois vous gâter aujourd'hui. Vous allez repartir avec votre passe famille afin d'assister au festival Ruez-vous qui se déroule à Rions au début du mois de juillet. Théâtre, musique, danse, cirque et arts plastiques. Vous gagnez votre passe famille. Ce sera avant 17h. Restez avec nous dans 5 minutes. Les infos de 14h sur Ici Gironde.
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1: Vous écoutez Ici Gironde, très belle journée à vous, il est 14h. C'est l'heure des infos de ce mardi présentées par Marine Logeny.
2: Près de 900 000 demandes déposées pour l'aide aux grands rouleurs. Chiffre communiqué par Bercy aujourd'hui, le guichet va rester ouvert jusqu'à la fin du mois de juillet. Les virements apparaîtront sur les comptes à partir de demain. Depuis l'annonce d'un accord de paix au Moyen-Orient cette semaine, le prix du baril brut descend fortement. Donald Trump assure que le détroit d'Ormuz sera complètement ouvert vendredi, jour de la signature du cadre d'accord trouvé entre Téhéran et Washington. Au lendemain de nombreux rassemblements devant les tribunaux français, les personnels du tribunal de Paris dénoncent l'aveuglement persistant du ministère de la Justice. Dans leur motion, ils rappellent leur profonde émotion suscitée par le drame subi par la petite Liana, 11 ans, mais dénoncent aussi la mise en cause des magistrats. Il faut faire en sorte que l'IA, l'intelligence artificielle, profite aux Français. Sébastien Lecornu, le Premier ministre, annonce 665 millions d'euros d'investissements supplémentaires dans le domaine et le début de son usage par les services de l'État. On y est, l'équipe de France entre dans son mondial et affronte le Sénégal à 21h ce soir. Les Bleus favoris partent à la conquête d'un troisième sacre à suivre en direct avec notre émission spéciale sur ici et ici.fr. Et puis c'est une nouvelle vague de chaleur qui s'installe depuis hier et pour la semaine. Jeudi, le thermomètre va encore grimper sur une large partie du pays, entre 34 et 38 degrés attendus de l'intérieur du sud-ouest au centre-est et au nord-est, en passant par le centre Val de Loire et le bassin parisien. Des orages sont prévus en fin de semaine à l'ouest et au nord-ouest.
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1: Merci beaucoup, on passe à la météo qui reste estivale malgré les nuages de ce matin et un léger recul des températures aujourd'hui, mais totalement provisoire car dès demain, nous allons reparler de fournaise avec des maximales qui vont se rapprocher des 35 degrés dans l'intérieur des terres, mais c'est à partir de samedi que nous allons entrer dans un risque de canicule avec 38 degrés. En tout cas pour cet après-midi, vous avez 24 à 26 degrés près du littoral et 29 à 30 degrés dans l'intérieur des terres, comme par exemple à Bordeaux et Langon. Ici Gironde, Olivier Cabrolli, on est ensemble jusqu'à 17h avec dans les prochaines minutes vos entrées pour le festival Ruez-vous. C'est à Rion, c'est du 3 au 5 juillet. Je vais vous offrir votre passe famille, mais avant cela, je vous passe justement Isabelle Adjani, Alex Warren et Alain Bachung sur Ici Gironde.
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0: Chris Isaac sur ici Gironde. Des choses promises, choses dues. C'est l'un des événements du début du mois de juillet. C'est positif, c'est festif en même temps, comme on aime. Je veux parler du festival Ruez-vous qui se déroule sur plusieurs jours du 3 au 5 juillet sur la commune de Riens. Du cirque, des arts de la rue, du théâtre, de la musique, de la danse. Et pour y assister, pour être les invités en famille de ici Gironde, je vous offre votre passe famille. Pour le remporter, rien de plus simple, 05 56 19 10 10. Il faut nous appeler dès maintenant. Bonne chance à vous. Dans 30 secondes, vos trois chansons françaises à la suite sur ICI Gironde.
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1: En Nouvelle-Aquitaine et donc dans le département, Emmaüs Connect lance un appel aux dons. L'objectif est de collecter 500 smartphones d'ici la fin de l'année face à des besoins urgents en équipement solidaire et notamment... en tablettes dont les stocks sont aujourd'hui insuffisants, et bien l'association mobilise les entreprises, collectivités et organisations du territoire afin de donner une seconde vie à leur matériel inutilisé. Les équipements collectés sont reconditionnés par des structures spécialisées avant d'être mis à disposition à tarif solidaire auprès des personnes en situation de précarité numérique. En Nouvelle-Aquitaine, près de 800 000 personnes vivent sous le seuil de pauvreté, soit 13,4% de la population régionale selon l'INSEE. Pour ces publics, l'accès au numérique est devenu indispensable pour effectuer notamment des démarches administratives. Chaque jour, plus de 10 personnes poussent la porte de cet espace Emmaüs Connect pour faire vivre. Chaque jour, plus de 10 personnes poussent la porte de cet espace Emmaüs Connect pour faire un don. Vous allez sur le site lacollecte.tech. Chaque jour, plus de 10 personnes poussent la porte de cet espace Emmaüs Connect pour faire un don.

0: Et il s'appelle Patrick Coutin, c'était sur Ici Gironde. J'aime regarder les filles Ici Gironde, qui est la seule radio à vous offrir des expériences incroyables après Vanessa Paradis, après Julien Doré, après Zaz ou encore Amel Bent en VIP. On vous donne rendez-vous dans quelques jours pour vivre un nouveau moment inoubliable, cette fois-ci avec une star internationale. Rendez-vous dans quelques jours sur votre radio Ici Gironde et avant 15h avec notamment Francis Cabrel, Pascal Obispo et Youssou N'Dour sur Ici Gironde.
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1: Merci de votre fidélité à Ici Gironde. Très bel après-midi. 15h. En ce milieu d'après-midi, c'est l'heure des infos qui vous sont présentées par Marine Logeny.
2: La relaxe pour un animateur du périscolaire suspecté d'agression sexuelle. Il était jugé à Paris aujourd'hui par le tribunal correctionnel. Les juges ont estimé que l'infraction n'était pas suffisamment caractérisée. Les prix à la pompe vont-ils baisser? Oui, selon les professionnels. Si l'accord entre les États-Unis et l'Iran se concrétise, 3 mois après le début de la guerre, le baril de pétrole passe sous les 80 dollars pour la première fois. Le gasoil repasse aussi en dessous de la barre des 2 euros le litre. Tout ça pour ça, Shein va quitter le BHV, le grand magasin parisien, cède le fonds de commerce à une autre enseigne. L'ouverture de la première boutique physique du géant chinois avait provoqué, on s'en souvient, un tollé en novembre dernier et accéléré aussi la fuite de marques comme Dior, Sandro ou encore Guerlain. Cette mise en garde de l'application Yuka, elle prévient les consommateurs de la présence d'un colorant controversé dans 65% des sirops à la menthe commercialisés en France. Des fabricants ajoutent ce colorant artificiel appelé bleu brillant ou E133 pour donner une couleur verte au sirop. Tesser, Carrefour, Coopérative ou encore Plein Sud Lidl sont des marques concernées. La canicule est de retour après l'épisode de chaleur de mai. Des records de température vont tomber cette semaine à partir de demain et le mercure pourra atteindre 38 degrés par endroit, voire 40 en toute fin de semaine avant l'arrivée des orages. Le thermomètre qui monte également à quelques heures de l'entrée en lice des Bleus dans la Coupe du Monde de foot. La France affronte le Sénégal à 21h. Ce sera bien sûr à suivre sur ICI et sur ICI.fr.
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1: Et merci. La météo à présent, après les nuages de ce matin qui ont été transportés par le vent marin, c'est le retour des éclaircies. Le ciel se dégage avec de belles éclaircies pour ce soir, avant une probable dégradation orageuse pour jeudi, tout en sachant que les températures vont devenir caniculaires à partir de vendredi. En tout cas pour ce mardi après-midi, voici les valeurs prévues. 24 degrés pour Soulac-sur-Mer et la Canot-Océan, 25 pour le Pilat-sur-Mer, 26 pour Arcachon, 29 pour Blaye, l'Espart-Médoc, 30 degrés pour Libourne, Langon et Bordeaux. Ici Gironde, Olivier Cabrolli, on est ensemble jusqu'à 17h, à quelques heures du match de Coupe du Monde France-Sénégal, que vous allez pouvoir suivre d'ailleurs en direct ce soir sur Ici Gironde. On démarre cette nouvelle heure avec Amy MacDonald et Lerita Mitsoko et George Benson. Voici Give Me The Night sur Ici Gironde.
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0: 2026, l'équipe de France qui est opposée au Sénégal avec un match diffusé en direct sur Ici Gironde. Ce sera dès 21h ce soir. Et d'ailleurs, après le coup de sifflet final, nous ferons un débrief, comme on dit, place à vos réactions via le WhatsApp d'Ici Gironde au 05 56 19 10 10. Ne bougez pas, dans deux minutes, vos trois chansons françaises à la suite sur Ici Gironde.
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1: Florac fête la musique samedi et dimanche. La ville de Florac célèbre l'arrivée de l'été en musique avec au programme des concerts, des découvertes musicales et des temps festifs portés par les élèves de l'école des arts partagés, les artistes amateurs de la Rock School Barbet, des artistes locaux ainsi que des associations floracaises mobilisées pour l'occasion. Samedi, direction le M270, la salle de spectacle avec un beau programme, et ce sont les Talents de Demain qui ouvrent la fête dès 17h. Pour dimanche, appel aux musiciens amateurs, rejoignez la fête. Guitare, violon, saxophone, percussion, chant, quel que soit votre niveau, votre style musical, une scène ouverte sera mise à votre disposition pour partager un morceau improvisé ou simplement vous faire plaisir devant le public. Venez avec votre instrument et partagez cette belle soirée placée sous le signe de la musique et du partage. Vous aurez toutes les infos sur le site internet de la ville de Florac.
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0: Ici Gironde, votre radio locale, c'était Michel Fugain et le Big Bazar. Ici Gironde qui vous réveille tous les matins. Demain dès 5h, vous aurez tous les retours, toutes les réactions sur le match de l'équipe de France et le score, les performances des Bleus. Mais on va également vous parler de la fête de la musique qui approche. Rendez-vous à 8h45 pour évoquer une initiative d'une Bordelaise avec Marie-Corinne Caïto. 8h45 demain sur Ici Gironde.
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1: Vous écoutez Ici Gironde, très belle fin d'après-midi, il est 16h. Et faisons tout de suite un point sur les infos de ce mardi, présentées par Marine Logénie.
2: Une nouvelle vague de chaleur s'installe toute cette semaine. Entre 34 et 38 degrés sont attendus de l'intérieur du sud-ouest au centre-est et au nord-est, en passant par le centre-val de Loire et le bassin parisien. Des orages sont prévus en fin de semaine, ainsi que des pointes à 40 degrés, indique Météo France. Près de 900 000 demandes déposées pour l'aide aux grands rouleurs, chiffre communiqué par Bercy. Le guichet va rester ouvert jusqu'à la fin du mois de juillet. Les virements apparaîtront sur les comptes à partir de demain. Et puis, depuis l'annonce d'un accord de paix au Moyen-Orient cette semaine, le prix du baril brut descend fortement. Donald Trump assure que le détroit d'Ormuz sera complètement ouvert vendredi, jour de la signature du cadre d'accord trouvé entre Téhéran et Washington. Au lendemain de nombreux rassemblements devant les tribunaux, les personnels du tribunal de Paris dénoncent l'aveuglement persistant du ministère de la Justice. Dans leur motion, ils rappellent leur profonde émotion suscitée par le drame subi par la petite Liana, 11 ans, mais dénoncent donc la mise en cause des magistrats. On y est, l'équipe de France entre dans son mondial et affronte le Sénégal à 21h. Ce soir, les Bleus favoris partent à la conquête d'un troisième sacre, à suivre en direct avec notre émission spéciale sur ici et ici.fr dès 20h30 pour l'avant-match. Et puis elle va faire son retour du 21 juin au 14 septembre. La vasque olympique et paralympique de Paris 2024 va enchanter à nouveau les Parisiens et les touristes de passage dans le jardin des Tuileries. Elle s'élèvera dans le ciel chaque soir au coucher du soleil.
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1: Et merci beaucoup. On passe à votre météo pour les prochains jours avec deux faits marquants. Des orages pour jeudi après-midi et surtout des températures qui vont devenir caniculaires à partir de vendredi et samedi. On pourrait atteindre les 38 degrés dans l'intérieur des terres. Avant cela, et pour demain, le ciel sera dégagé avec du soleil. Il fera le matin entre 14 et 16 degrés. Et pour les maximales vers 16h, de 30 à 35 degrés. 30 pour Arcachon, Lacanau et le Verdon. 35 à Langon et Bazas. 35 pour Libourne, Bordeaux et Pessac-Mérignac. Olivier Cabroli, on est avec vous jusqu'à 17h. Dans quelques minutes, nous allons parler de la Coupe du Monde de football. Que faites-vous ce soir? Qu'est-ce que vous avez prévu? On vous posera la question à 16h10. Avant cela, voici Benjamin Biolay et Rose Laurence sur Ici Gironde.
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0: Écran total, c'était Benjamin Biolay à l'instant sur ici à Gironde, votre radio locale. Et c'est donc ce soir le match de Coupe du Monde FIFA entre le Sénégal et l'équipe de France. Vous serez nombreux à suivre cette rencontre. Et donc du coup, qu'est-ce que vous avez prévu précisément, soirée télé ou sortie dans les bars? On vous a posé ces questions dans les rues de Bordeaux. Voici vos réponses.
1: Alors nous, on a prévu d'aller regarder en grand écran en terrasse, même si on n'est pas les plus grands suiveurs de foot. Mais là, c'est la Coupe du Monde, il faut les soutenir.
2: Ouais. Qu'est-ce qui se passe si la France se met à gagner, à marquer des buts?
1: Généralement des pintes et voilà.
3: Bah nous, c'est le but, c'est d'être avec les copains, passer un bon moment, chanter, crier et être heureux.
2: Ah, vous chantez, vous?
3: Oui, bah il faut, la Marseillaise. Soit je le passe à la maison, soit je verrai, mais je pense qu'on sera à 5.
4: Et non, on sera chez des amis en train de regarder justement, parce qu'il fait un peu trop chaud, il y a beaucoup trop de monde. On va boire passionnément, parce qu'ici on boit toujours passionnément, et manger, je sais pas, peut-être des pizzas, on verra bien, mais en général c'est ce qui se fait quand on regarde le foot. Bah je serai contente parce qu'on adore le foot et la Coupe du Monde, bah, c'est génial pour tous se rassembler.
5: En terrasse de café, faut que j'ai du monde. Et qu'il y ait des supporters français aussi, parce que c'est plus marrant d'avoir la même ambiance. Qu'on se retrouve tous justement pour boire ensemble et profiter ensemble.
2: Pour l'après-match?
5: Pour l'après-match, bah, voir en fonction du taux d'alcoolémie de chacun, quoi.
2: Et de la victoire éventuelle.
5: Et de la victoire aussi.
6: Comme le foot, c'est un sport d'équipe. Pour regarder le foot, faut être en équipe. Faut avoir des bons copains. Et c'est le secret d'une soirée réussie. Je suis pas à l'abri de recevoir des coups de fil quand je serai rentré. Et puis on improvise au fur et à mesure.
2: Où est-ce que vous allez vous positionner? Est-ce que vous êtes à 2 mètres de l'écran? 3 mètres, 5 mètres, le plus loin possible.
7: Le plus près possible de l'écran. Je suis la foule.
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1: En Nouvelle-Aquitaine et donc dans le département, Emmaüs Connect lance un appel aux dons. L'objectif est de collecter 500 smartphones d'ici la fin de l'année face à des besoins urgents en équipement solidaire et notamment en téléphone et en tablette dont les stocks sont aujourd'hui insuffisants. Et bien l'association mobilise les entreprises, collectivités et organisations du territoire afin de donner une seconde vie à leur matériel inutilisé. Les équipements collectés sont reconditionnés par des structures spécialisées avant d'être mis à disposition à tarif solidaire auprès des personnes en situation de précarité numérique. En Nouvelle-Aquitaine, près de 800 000 personnes vivent sous le seuil de pauvreté, soit 13,4% de la population régionale selon l'INSEE. Pour ces publics, l'accès au numérique est devenu indispensable pour effectuer notamment des démarches administratives. Chaque jour, plus de 10 personnes poussent la porte de cet espace Emmaüs Connect. Pour faire un don, vous allez sur le site lacollecte.tech.
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1: Très très belle chanson signée Zao de Sagazan, c'était la symphonie des éclairs, déjà 16h41. Voici l'humour en tube avec Fred Ballard. Tous les jours nous réservons une place à nos humoristes français et ceux autour d'un thème. Et comme nous sommes à quelques jours des vacances d'été, vous allez peut-être vous mettre en maillot de bain évoquant les petits kilos en trop avec Selig aujourd'hui.
2: Je suis allé chez Body Perfect Club, j'ai pris un abonnement 6 mois et j'ai remarqué avec l'abonnement, mesdames et messieurs, t'es pas obligé d'aller au club tous les jours, mais t'es obligé d'être prélevé tous les mois.
3: Bah oui, on peut pas tout avoir, hein. Entre un corps d'Apollon et un compte en banque de trader, il faut choisir. Et à quelques semaines des vacances au bord de la mer, Selig a choisi de faire dégonfler sa brioche et son compte en banque.
2: Donc j'ai pris mon prélèvement 6 mois, j'y suis allé et j'ai fait la connaissance du coach, Bobby. Il vient des States. Bobby, le killer de kilo, il l'appelle là-bas. Il m'a vu arriver, il a fait comme ça. Oh là là ! Mais dis-moi, tu es gras comme un cheeseburger, toi !
3: Alors ça, c'est dur à avaler, hein, venant d'un Américain. De toute façon, en ce moment, tout est assez dur à avaler de la part des Américains. Donc, il vaut mieux être gras comme un jambon beurre qu'être gras comme un cheeseburger. Et côté régime estival, Justinès s'y connaît pas mal.
4: J'ai commencé à faire plein de recherches sur les régimes. Il y en a que vous connaissez certainement, keto, du camp, jeûne intermittent du spectacle. J'ai découvert un mouvement récemment, le respirianisme. Le principe est simple, c'est se nourrir d'air et de soleil. C'est le Soudan.
3: Voilà, et la vie au Soudan, c'est pas hyper marrant. Donc n'ayons pas honte hein, de nos kilos en trop. Gardons nos poignées d'humour. Les bouées, c'est la vie. Le gras, c'est la joie.
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0: Michel Jonas sur Ici à Gironde. Et dans quelques instants, vous allez passer à la fin d'après-midi avec Dominique Bourdeau. N'oubliez pas le jeu testé pour vous à 17h15. Et le jeu Gavez Bien à 17h30. Vous allez jouer aujourd'hui pour une croisière avec les bateaux bordelais. Nous, on se retrouve bien sûr demain, mercredi, à partir de 13h30. Et d'ici là, on soutient bien évidemment l'équipe de France. On écoute Ici Gironde ce soir dès 20h30. Très belle soirée avec Ici Gironde.
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1: Nous sommes le mardi 16 juin, il est 17h. À 17h, les infos, c'est avec vous, Élodie Touché.
2: Une plainte déposée contre 10 000. Oui, 10 000 messages racistes et insultants postés sur les réseaux sociaux contre Nordine Raymond lors de la campagne des élections municipales de mars dernier. Parce qu'il refuse de laisser passer cela, le candidat LFI à la mairie de Bordeaux a donc porté plainte, mais il n'est pas le seul à avoir essuyé une vague de harcèlement en ligne d'Ordine Guendez. L'ancien maire socialiste d'Ambarès a lui aussi été insulté pendant la campagne et a déposé plainte à deux reprises.
3: Ça allait très loin et puis c'est aussi la fréquence régulière, c'était 5, 10, 15, 20 messages par jour de temps en temps qui allait dans ce sens-là, à travers des articles sulfureux publiés par certains médias d'extrême droite qui ont tenté de me présenter comme un fondamentaliste musulman. Ça s'est passé aussi à travers des menaces verbales ou de nombreuses attaques sur les réseaux sociaux. Certains ont multiplié des sous-entendus aussi et des procès d'intention, que ce soit sur le financement des illuminations de Noël, sur l'emplacement d'un sapin de Noël. Et c'est pour ça que bon, j'ai hésité de vous répondre. Mais pour moi, c'est important parce que ça renforce ma détermination pour un engagement en faveur du vivre ensemble, de la tolérance, du respect de chacun. Et plus que jamais, je pense que on doit être des étendards pour montrer effectivement d'autres formes de valeurs, et notamment les valeurs du triptyque républicain, liberté, égalité, fraternité.
2: Nordine Guendez, l'ancien maire socialiste d'Ambarès, qui a donc déposé plainte à deux reprises après des insultes sur les réseaux sociaux.
1: Il y aura un procès après la mort en 2020 d'une Girondine dans les gorges de Cacueta.
2: Oui, c'était il y a 6 ans au Pays Basque. Julie Coudoumier, une talencaise de 31 ans, était morte écrasée par des rochers sur le chemin de randonnée des gorges de Cacueta, où des pierres étaient déjà tombées. Poursuivie pour homicide involontaire par négligence, la commune de Saint-Engrais aurait dû mieux sécuriser le site. Selon le juge d'instruction, le procès aura donc lieu le 8 octobre prochain devant le tribunal correctionnel de Pau. Une soixantaine de caravanes de la communauté des gens du voyage installées illégalement sur un terrain privé du Teche et de Gujan-Mestras sur le bassin d'Arcachon. Le convoi est arrivé hier alors que les aires d'accueil dédiées à la Teste et la Cano étaient disponibles, selon les deux mairies qui déplorent cette installation et dénoncent le manque de soutien de la préfecture, a fortiori dans un secteur classé Natura 2000. Le propriétaire du terrain a lui déposé plainte.
1: Pas plus de précisions sur la fin du projet SCAF.
2: Oui, ce projet d'avion de combat que Dassault et Airbus étaient censés construire ensemble, mais qui, faute d'entente entre les entreprises françaises et allemandes, est tombé à l'eau le 8 juin dernier. Et c'est dans ce contexte que le ministre de l'Industrie s'est rendu aujourd'hui sur le site Dassault de Mérignac. Sébastien Martin y a visité les chaînes d'assemblage des avions militaire, mais pas un mot sur les conséquences de ce projet avorté pour Dassault, l'entreprise qui se porte bien. Ses carnets de commandes de Rafale sont pleins pour plusieurs années.
1: La France entre en scène ce soir.
2: Et oui, bien. Premier match de poule pour l'équipe de France de foot qui retrouve ce soir donc pour ce mondial le Sénégal qui les avait battus en ouverture de l'édition 2002. Match retrouvaille à 21h et donc match de revanche à 21h ce soir qui sera à suivre dès 20h30 sur ICI Gironde.
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2: Et des températures qui restent encore élevées aujourd'hui.
1: Oui, ça continue, mais fort heureusement pendant la nuit, on a de la fraîcheur avec 13 à 16 degrés la nuit prochaine. Hein, donc vous ouvrez tout en cran, tout respirer, on laisse reposer les organismes. D'aubin, grand soleil, bien entendu. Et là, pour le coup, ça grimpe sous abri. 31, 32 degrés sur le littoral, 34 à 36 degrés dans l'intérieur des terres, 36 degrés pour Bordeaux Métropole demain. On sera d'ailleurs en vigilance jaune de Météo France pour cette vague de chaleur. Attention donc aux personnes sensibles, notamment à partir de demain. Sur la route, à vous signaler du monde, rocade extérieure de la sortie 13 Pessac à la jonction de la 62, de Floirac à l'échangeur 25 d'Artigues. Vous avez du monde sens intérieur également lorsque vous êtes de la sortie 6 Bruges Centre au pont d'Aquitaine. C'est compliqué. compliqué sur la Nationale 89 avec un véhicule en panne en direction de Libourne à hauteur de Béchac et Caillot. En dehors de cela, rien d'inhabituel. Bon courage dans ces quelques bouchons. 05 56 19 10 10 pour vos infos trafic.
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1: Merci d'avoir choisi votre radio locale ici Gironde pour cette fin d'après-midi. Que vous soyez à la maison, dans les bouchons, au boulot. Bon courage en tous les cas pour celles et ceux qui travaillent en extérieur avec ces fortes chaleurs dont on vient de parler. Gérard Blanc, une autre histoire sur ici Gironde.
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0: Mathieu et Cézon, Gérard Blanc, c'est une autre histoire.
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0: Après 17h30, votre jeu de fin d'après-midi, le gavez bien, trois indices pour découvrir un élément du patrimoine girondin. 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On vous amène à Cognac au concert de Vanessa Paradis. 05 56 19 10 10 pour jouer au gavez bien. C'est du lundi au vendredi après 17h30. On teste pour vous la grande roue de la place des Quinconces de Bordeaux. Est-ce que ça fait mal? On va voir. Mais en tous les cas, vite à Chante sur SIG.

0: Une nouveauté de votre radio ici Gironde, Vita, ça fait mal. Nouveau retour d'expérience cet après-midi avec Philippe Vigier dans ce rendez-vous. J'ai testé pour vous, signé ici Gironde. Vous êtes monté, Philippe, sur la grande roue installée sur la place des Quinconces à Bordeaux.
1: La grande roue de Bordeaux qui a fait son grand retour pour cet été. Alors, qui a déjà testé la grande roue à Bordeaux, place des Quinconces? Je me dis qu'il doit y avoir une sacrée vue d'en haut. Tantôt bleue et blanche, tantôt multicolore. La roue de Bordeaux offre une vue unique et exceptionnelle sur le patrimoine de notre ville. Perché à 55 mètres de haut, je me suis laissé griser par la poésie de cette grande dame. Alors, truc de gros touristes ou de vrais bordelais? Il semblerait que les visiteurs soient plus attirés que les autochtones.
2: Super! Franchement, on a une magnifique vue depuis en haut. Un petit peu en haut, ça balançait pas mal. C'était rigolo. Ouais. C'était parfait. En plus, on a fait 3 tours. On a vu le miroir. On a aperçu, je crois que c'est la cathédrale.
3: Ah, très bien, très bien. Beautiful, beautiful.
4: Bordeaux est très bien.
5: C'était bien, c'était beau. On a une belle vue panoramique un peu de toute la ville. Ça nous fait plaisir. On connaît beaucoup la ville parce qu'on est venu assez souvent, vu que notre fille, elle habite ici. Justement, on est là pour voir notre fille. Donc, on se balade un peu tout seul pour l'instant. Mais on connaît la ville d'avoir beaucoup visité déjà. Et après de l'avoir un peu en vue d'ensemble, et on se dit, ouais, bah, tu vois, ça on a déjà visité, ça on n'a pas encore vu. Ça peut-être donne des directions pour la suite du voyage. Alors, la place Saint-Pierre, on avait été à la cathédrale.
6: Il y a la cathédrale Péberlan, la place Saint-Michel. Hein. Moi, c'est ce que je préfère le plus à Bordeaux, c'est ce quartier-là, Saint-Michel. Je trouve qu'il est vraiment très beau. Tout ce qui est historique comme ça, c'est ce que je préfère, moi. Non, et en plus, ma fille m'a dit, oh, vous avez de la chance, ils viennent d'enlever les échafaudages, tu verras la flèche vraiment toute belle, bien nettoyée. C'est vrai que c'est magnifique, vraiment. Donc, il y a juste un peu plus de soleil, mais... Ça va, franchement c'est très beau Bordeaux.
1: Je dois vous avouer que je n'étais pas très à l'aise dans ma nacelle en haut de cette grande roue. Enfin, c'est vrai, j'ai le vertige. Mais bon, pour vous, je suis capable de me transcender. Et puis, je ne suis pas le seul à ressentir cette impression de vertige.
6: Alors après, je ne me suis pas trop senti bien à un moment. Hein.
1: C'est vrai,
6: oui, j'ai eu un peu ce moment de vertige comme ça. Mais bon, après, quand on voit cette belle ville, nouveau les idées en place.
1: Prenez de la hauteur avec la grande roue de Bordeaux et admirez la ville de Bordeaux dans toute sa splendeur cet été sur les Quinconces. Une expérience à partager absolument en famille, en amoureux, entre amis et pourquoi pas, comme moi, en solo.
0: Ça rassure un peu moins, manifestement, mais c'est bien testé en tous les cas. J'ai testé pour vous, signé de l'équipe ici, Gironde, c'est chaque fin d'après-midi aux alentours de 17h15 à retrouver quand vous le voulez via notre application mobile ici, ICI. Et si vous avez envie qu'on vienne chez vous tester une activité, une spécialité culinaire, on est prêt vraiment à tout, enfin surtout Philippe Vigier. Vous nous appelez au 05 56 19 10 10, vous laissez également un message sur WhatsApp si vous le souhaitez. Toto, Africa, sur ICI Gironde.

0: sur les 6 ans, Toto, Africa Souvenir. Des années 80, plus près de nous, le champ est libre. Patrick Fiori arrive dans un instant, puis ensuite l'actualité musicale signée Émilie Mazoyer, avec une bonne nouvelle pour Taylor Swift, qui est officiellement la musicienne la plus riche du monde. C'est ce qu'on va vous apprendre dans quelques minutes sur les 6 ans.
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1: Sur ici Gironde, le chant est libre. Patrick Fury, des nouvelles de Zazie, de la Star Academy, mais également de la chanteuse la plus riche du monde. De qui s'agit-il? Réponse dans Décibel avec Émilie Mazoyer. Salut Émilie.
2: Salut tout le monde. Émilie au rapport pour votre dose quotidienne d'actualité musicale. Si vous croisez Benabar, souhaitez-lui bon anniversaire de notre part, mais surtout n'organisez pas un dîner, il risque de ne pas se pointer. Bonsoir.

petit plateau télé pour ses 57 ans, pourquoi pas? Mais attention, dès demain, retour en répète pour Benabar, qui cartonne en ce moment avec son nouvel album Le Soleil des Absents et qui est annoncé sur une dizaine de festivals d'été et en tournée partout en France à partir du mois de novembre. La chanteuse américaine Taylor Swift est officiellement la musique

musicienne la plus riche du monde. $2 milliards, c'est le montant de la fortune personnelle de Taylor Swift. À 36 ans, c'est pas mal, hein. Moi, à 36 ans, j'avais toujours pas rempli mon livret A. Des revenus stratosphériques, donc, qui viennent de ses méga tournées et aussi de ses chansons. Taylor Swift étant désormais propriétaire de tous ses enregistrements et elle a payé pour ça, à contre-courant total de Bruce Springsteen, Justin Bieber, Sting, Bob Dylan ou Britney Spears, qui ont tous récemment vendu leur catalogue à de grosses sociétés spécialisées. Michael Goldman, le fils de Jean-Jacques, quitte son job de directeur de la Star Academy.

Il a pourtant un bilan ébouriffant, hein, Michael Goldman, après les succès de Pierre Garnier, Elena, Marine et Marguerite. Mais voilà, monsieur le directeur raccroche la Starac après 4 saisons. Et pour le remplacer, la rumeur parle de Quentin Mossimane, gagnant de l'émission en 2008, devenu DJ et producteur à succès. Le nom de Icar circule aussi pas mal en ce moment. Dossier à suivre. Elle s'apprête à sortir son 12e album et elle enchante notre printemps avec sa nouvelle chanson dansante et légère comme une bulle de savon. Peu importe, Zazie vient d'annoncer sa tournée qui commencera à Strasbourg en mars 2027 et qui va durer des mois et des mois de bonheur en perspective.

Sur les saisons dans l'actualité musicale d'Émilie Mazoyer, Zazie qui va donc partir en tournée et qui, espérons-le, va passer par chez nous, même si pour l'instant elle met des petits pions à côté, hein, à Biarritz par exemple, à Agen, à Chasseneuil-du-Poitou, au Futuroscope, mais pas de petites bandes d'oreilles pour Bordeaux pour l'instant, ça va venir. On l'espère en tous les cas, Zazie, on l'adore. Décibel ce soir, raccourci, hein, 20h-20h30, parce qu'à partir de 20h30, évidemment, Coupe du Monde de football France-Sénégal. L'entrée des Bleus sera à vivre sur Ici Lyon. Voici Alain Bachon sur Ici.

0: sur ici Jean, Vertige de l'amour, c'est Alain Bachung. Les ralentissements assez habituels, pas d'accident, d'incident à vous signaler sur les routes de Gironde, mais ça coince quand même sur la rocade. Hein. Très long coup de frein lorsque vous êtes entre les sorties 13 de Pessac et 26 jonction de la Nationale 89. Le sens intérieur est un peu moins saturé, mais quand même avant le pont d'Aquitaine, ça coince depuis Bruges. Et vous avez du monde entre le pont François Mitterrand et la jonction avec la 62. Des chantiers à vous signaler cette nuit sur la rocade. Deux secteurs seront fermés entre 21h et 6h. La rocade extérieure est concernée à chaque fois puisqu'il y a une première fermeture entre les sorties 5 et 7 de zone industrielle de Bruges au Bouscat, puis entre les échangeurs 15, jonction de la 63 à la sortie numéro 17 de Talence-Thouars. Bon courage dans les bouchons, 05 56 19 10 10 pour vos infos trafic.
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0: 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Et on va voir qui se jette à l'eau après Robert Aflac.
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0: Sur ici, Gironde, Roberta Flack, Killing Me Softly with This Song. On est avec Laure qui est à Cadejac et Marie qui est à Sérons. Bonsoir à toutes les deux.
1: Bonsoir, bonsoir à toute l'équipe.
0: Vous êtes quasiment en cœur, écoutez, vous êtes parfaite. Bienvenue dans le Gavé Bien. Alors s'il y a eu une répétition, c'est parfait. Vous êtes toutes les deux dans ce Gavé Bien. C'est le jeu de fin d'après-midi d'ici Gironde. On joue, on s'amuse, on apprend avec le patrimoine girondin. Je vais vous donner trois indices qui doivent vous permettre de découvrir le Gavé Bien. Le Gavé Bien, il est nécessairement girondin, mais ça peut être une personnalité, un événement, une commune, un monument, une spécialité. Spécialité culinaire, enfin on peut partir un peu dans tous les sens. Hein. Vous êtes d'accord, Laure et Marie ?
1: D'accord.
2: Pas de soucis.
0: Pas de soucis. Vous connaissez toutes les deux les règles du jeu ?
2: Je
0: les connais maintenant,
2: les règles du jeu.
0: Bon. Une Toulousaine.
2: Métier avec un compagnon
0: d'art de voir de lait. Ah, bon, ça va. Vous n'êtes pas totalement perdu, je me voilà rassuré. Alors, voici le premier des quatre indices qui doit vous conduire donc au Gavé Bien. Voici cet indice. Je vous rappelle que les trois indices s'accumulent et s'additionnent pour former le Gavé Bien. J'ai porté les couleurs de quatre clubs.
1: C'est tout?
0: Ah oui, pour l'instant c'est tout. Le cri du désespoir, c'est tout. J'ai porté les couleurs de quatre clubs. Est-ce que déjà vous
2: j'ai une idée. Moi j'ai une idée.
0: Oui, alors allez-y. Dites-moi si c'est Laure ou Marie, parce que pardon, j'ai un.
2: C'est Laure.
0: Alors je vous écoute, Laure.
2: Bah je pensais à Zizou.
0: Zinedine Zidane, ouais. Zizou, qui aurait porté les couleurs de quatre clubs. Ok. Marie, est-ce que ça vous inspire quelque chose ?
1: Non, je pense que c'est en lien avec le foot, mais pour l'instant, j'attends le deuxième indice.
0: Vous pensez que c'est en lien avec le foot, mais vous attendez le deuxième indice. Stratégique, hein ? Laure est à Cadejac, Marie à Sérons. Premier indice, j'ai porté les couleurs de quatre clubs. Zinedine Zidane pour Laure, rien pour Marie pour l'instant. Je vous rappelle que vous avez le WhatsApp ici Gironde, hein, si vous souhaitez dire bah moi je pense à telle réponse. 05 56 19 10 10 pour dialoguer directement via WhatsApp. On écoute le baiser Alain Souchon et je vous donne le deuxième indice sur ici Gironde. Chantal.

0: Sur Ici Gironde, le baiser, Alain Souchon.
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0: Avec ce soir, Laure à Cadozac-Marie qui est à Sérons. On est parti sur un gavet bien qui doit vous amener, Laure et Marie, sur les bateaux bordelais, partenaires ici Gironde, pour faire cette belle croisière, 1h30, croisière verre de vin et cannelé, de façon de redécouvrir Bordeaux depuis son fleuve. Vous avez déjà vécu une expérience comme celle-là, Laure ?
3: Ben non, jamais.
0: Et vous, Marie?
3: Ah ben oui, mais pas. Mais
4: moi,
3: pas,
4: j'ai déjà eu l'occasion de faire une croisière sur la Garonne aussi, avec un repas. C'est un repas croisière. Oh. C'est très sympa.
0: Ah, vous voyez, ben c'est ce qui vous a donné envie d'y retourner. Il y a un goût de reviens-y, comme on dit.
4: Exactement.
0: Alors, il va falloir quand même trouver ce gavet bien que vous êtes en train de chercher toutes les deux. Vous avez eu un premier indice. J'ai porté les couleurs de 4 clubs. Ce qui vous a fait penser à Zinedine Zidane, vous, Laure, Marie, n'avez pas proposé de réponse pour l'instant. Je signale à Frédéric qui nous laisse un message sur WhatsApp que non, il n'a pas trouvé la bonne réponse, mais je ne vais pas vous dire ce qu'il a proposé, ce serait un peu trop vous aider quand même, Laure et Marie. Voici votre deuxième indice. J'ai été champion de France avec Bordeaux.
4: J'ai été... Christophe Dugarry, Marie.
0: Marie, vous pensez à Christophe Dugarry.
3: Moi, je pense à Lisa Razou.
0: Et Lisa Razou pour vous, Laure. Alors, il faut essayer de... Vous partez sur le football, déjà, manifestement, toutes les deux, hein.
5: Qui change ? Ah non, vas-y.
3: Si j'avais trouvé Zinedine Zidane en premier, ça aurait été fini, on est d'accord. Ou il faut que je maintienne Zinedine Zidane jusqu'à la fin.
0: Alors, la bonne réponse peut très bien être Zinedine Zidane et le jeu continue. Laure.
3: Ah, donc, d'accord. Après... Je maîtrise pas le jeu. Hein.
0: Non, mais c'est très bien que vous posiez la question. Comme ça, on peut reprendre pour tout le monde. Il n'y a aucun problème. Après, ouais. Soit vous maintenez, vous vous dites, bah voilà.
3: Ah, ben moi, je maintiens Zizou.
0: D'accord. Donc, vous quittez Bichente Lizarazu pour Zinedine Zidane. En tous les cas, vous restez sur ces joueurs des Girondins de Bordeaux. Ça, c'est votre choix. Marie, vous restez sur Christophe Dugarry?
4: Pourquoi pas, oui.
0: Bah oui, non, mais moi, je j'ai rien pour, j'ai rien contre. C'est vous qui voyez, Marie. Hein. On reste sur Christophe Dugarry. Oh,
4: oui.
0: Ça nous fait déjà une belle équipe. Zinedine Zidane, Christophe Dugarry pour Laure et Marie. Il y aura le troisième indice qui va vous départager, ou pas, juste après Charles Doré, famille ou pas famille, sur Ici Gironde. Alors,

0: Famille ou pas famille, Charles Doré sur Ici Gironde.
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0: Le Gavet Bien, c'est du lundi au vendredi sur votre radio ici Gironde, jeu de fin d'après-midi avec le patrimoine girondin. On est avec Laure et Marie. Laure et Marie, est-ce que vous serez devant la Coupe du Monde de football ce soir avec France-Sénégal? Parce que vous êtes toutes les deux, au vu des deux premiers indices que je vais redonner. Hein. J'ai porté les couleurs de quatre clubs, premier indice. Deuxième indice, champion de France avec Bordeaux. Et du coup, vous êtes parti sur le football. Vous allez suivre la Coupe du Monde ?
3: Bien sûr, avec les enfants à la maison, oui, obligé.
0: Ah ben voilà, bien entendu, les Bleus contre le Sénégal. Et vous allez le vivre sur Ici Gironde, hein, ce soir à partir de 20h30. On va vous faire vivre, évidemment, cette entrée en lice de l'équipe de France de football pour cette Coupe du Monde. Et à mon avis, ça va être un peu dur. Hein. Vous avez donc...
3: Non, ça va aller.
0: Vous parlez des mauvais souvenirs de 2002.
4: Oui. Ouais. Ah. Donc ils auront envie de prendre la revanche.
0: Très connaisseuse du côté de Laure, hein. Bravo. Et Marie qui dit...
4: La chérie était très, très foutue, donc c'est pour ça que je me suis orientée vers lui, ça veut dire.
0: Oui, ben oui.
4: Mais maintenant, je me mets au rugby.
0: Maintenant, vous le mettez au rugby avec l'Union Bordeaux-Bègle.
4: Ben oui, je supporte un petit peu, quoi.
0: Ah ben oui, bien entendu, on est tous fans de l'UBB, et on n'oublie pas les Girondins de Bordeaux. Alors, je vous donne quand même ce dernier indice. Écoutez bien, Laure et Marie, en jeu, votre croisière avec les bateaux bordelais, croisière Vert de Vin et Cannelé. Je suis le plus basque des Girondins.
3: Alors, Vicente les Arazo.
4: J'ai dit de Marie.
0: Alors... j'ai entendu un Vicente Lizarazu chez vous, Marie. Laure, j'ai pas...
4: J'ai dit Lizarazu avant qu'elle le dise dans la
0: bande. On n'en a jamais fait une question de rapidité sur ce troisième indice. Donc vous allez avoir la question subsidiaire, parce que oui, Vicente Lizarazu était le gavet bien à découvrir avec ce troisième indice. Bon, ben voilà, c'était la voie royale. Champion de France avec Bordeaux. C'était un peu piégeux, parce qu'on pense au titre de champion de France de 92, qui était un titre... de champion de France en deuxième division. Et puis j'ai porté les couleurs de quatre clubs. Si je vous demandais quand même comme ça de tête les quatre clubs de Vicente, vous iriez jusqu'à me les donner
3: Oui, peut-être.
4: Balboa, Bordeaux,
3: Bayern de Munich, l'Olympique de Marseille.
0: C'est la guerre. Oui, Girondins de Bordeaux, Athletic Bilbao, le Bayern de Munich et un passage très court. C'est pour ça qu'on lui en veut pas, à l'Olympique de Marseille. Bravo, vous avez trouvé toutes les deux. On marque la pause publicitaire et je vous pose hors antenne la question subsidiaire. Vous allez savoir dans un instant qui de Laure ou de Marie remporte ce gavet bien.
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0: Laure et Marie sont toutes les deux des fans de l'équipe de France de football. Toutes les deux connaissent par cœur l'histoire des Girondins de Bordeaux. La preuve, vous avez découvert... vous avez découvert Bichente Lizarazu, qui était le gavet bien. Je vous ai, en question subsidiaire, demandé combien de matchs il avait joué avec les Girondins de Bordeaux. Vous m'avez proposé 26, Marie.
3: Je crois que je ne suis pas bon, là.
0: Et 246 pour Laure. Alors, Laure, vous n'avez pas trouvé la bonne réponse, Laure. C'est pas 246. C'est 324, mais c'est vous la plus proche. Donc c'est vous qui irez en croisière avec les bateaux bordelais. Merci Marie de votre bonne humeur. Et à très très bientôt sur ICI Gironde. Merci à vous. Bravo Laure, hein, direction les bateaux bordelais pour cette croisière vers Devin et Cannelet. Un grand bravo à vous.
4: Ben, je suis très contente de pouvoir découvrir Bordeaux différemment. Je vous remercie énormément.
0: Avec grand plaisir. Merci à toutes les deux. Et le Gavet Bien revient demain, 17h30, avec vos invitations pour aller voir le concert de Vanessa Paradis.
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0: Et à suivre pour vous à 18h le journal Élodie Touché, où on reparle football, bien entendu, et Coupe du Monde avec les Bleus. Voici George Michael sur ICI Gironde.

0: 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Faith, George Michael.
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0: Nous sommes le mardi 16 juin, il est 18h. Un peu après les infos, 18h, 18h15, on sera en ligne avec le mentaliste Charlie Head, qui est au Féminin jeudi soir. Il s'arrête sur Ici Gironde avant cela, bien entendu. 18h, les infos, c'est avec vous, Élodie Touché.
2: Et le rêve américain, c'est une troisième étoile sur le maillot des Bleus, l'équipe de France de football qui entame ce soir son mondial aux États-Unis. Premier match de poule face au Sénégal, c'est à 21h. Et les Bleus veulent faire oublier leur défaite de 2002 face au Lion de la Teranga. Alors ce soir, évidemment, il va y avoir du monde devant les écrans, notamment du côté du port d'Arcachon, où une communauté de pêcheurs sénégalais est installée depuis les années 60. Et ce match, Ousmane l'attend avec impatience. Il va le suivre entouré de ses amis français et sénégalais.
3: Je vais le regarder avec plaisir, hein. Ça va être serré, mais là, j'ai hâte, quoi. Hein. On a tellement envie, ça fait longtemps, hein. on rêvait de rencontrer encore. Tu vois, et puis bon, là, donc, bon, ben, l'occasion se présente. Hein. Donc, bon, on est prêt, hein, parce que donc, le Sénégal, c'est la meilleure équipe en Afrique en ce moment. Donc, voilà, donc, avec la France aussi, hein, c'est une morceau. Donc, il faut pas parler très vite quand même. Bon, mais on va voir jusqu'à la fin.
4: Le pronostic.
3: Allez, bon, 2 buts pour le Sénégal, 1 but pour la France.
4: Le Sénégal, il peut aller loin cette année dans cette Coupe.
3: Oui, je suis sûr, je pense. Ils ont envie, ils ont faim.
2: Voilà, et ce premier match donc pour l'équipe de France de football au Mondial France-Sénégal est à vivre sur Ici Gironde dès 20h30, coup d'envoi de la rencontre à 21h.
0: La commune de Saint-Angrasse au Pays Basque sera jugée pour la mort d'une Girondine.
2: La talençaise Julie Coudoumiage de 31 ans était morte le 31 juillet 2020, écrasée par des rochers dans les gorges de Cacueta, un chemin où des pierres étaient déjà tombées un peu avant. Et selon le juge d'instruction, la commune qui est poursuivie pour homicide involontaire par négligence aurait dû mieux sécuriser le site. Le procès aura donc lieu le 8 octobre devant le tribunal correctionnel de Pau. Le coup de gueule des communes du Teche et de Gujan-Mestras sur le bassin d'Arcachon, une soixantaine de caravanes de la communauté des gens du voyage s'est installée illégalement sur un terrain privé. Le convoi est arrivé hier alors que les aires d'accueil dédiées à la Teste et la Cano étaient disponibles, selon les deux mairies qui déplorent cette installation et dénoncent surtout le manque de soutien de la préfecture. Le propriétaire du terrain a quant à lui déposé plainte. Ne pas parler des sujets qui fâchent, en tout cas le ministre de l'Industrie qui était ce matin sur le site de Dassault à Mérignac ne s'y est pas risqué 8 jours après l'abandon du projet SCAF par l'avionneur et Airbus. Les deux entreprises françaises et allemandes n'ont pas réussi à s'entendre. Eh bien, Sébastien Martin, lui, n'en a pas dit plus, pas un mot sur cet abandon et sur les conséquences pour Dassault, dont le carnet de commandes d'un autre avion de combat, le Rafale, est complet pour les prochaines années.
0: Un peu de répit avant, Élodie, un gros coup de chaud.
2: Ouais, et profiter de la nuit prochaine, hein, pour aérer et rafraîchir l'intérieur des maisons et des appartements, parce qu'après, le mercure va s'emballer. Météo France annonce une vague de chaleur à partir de demain, avec des pointes à 40 degrés dimanche en Gironde pour le solstice d'été. Et sur ici.fr, on vous a mis une carte qui recense les records absolus de chaleur en Nouvelle-Aquitaine. Et chez nous, le record est détenu pour l'instant par Cazaux, où il avait fait 42,4 degrés et c'était le 18 juillet 2024.
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2: Donc cette nuit, on respire et on ouvre tout.
0: Oui, vous pouvez y aller, parce qu'il va faire entre 13 et 16 degrés au réveil demain matin. Donc vraiment, effectivement, laisser reposer les organismes et laisser entrer la chaleur dans les maisons. Parce que demain, ça grimpe, ça s'éclaire. 31, 32 degrés sous abri pour le littoral. Arcachon, par exemple, 34 à 36 degrés dans l'intérieur des terres. Capsieux, Bazas, Bordeaux Métropole pour 36 degrés. Et à partir de demain, cette vigilance jaune de Météo France pour cette vague de chaleur. Attention aux personnes sensibles et pensez à vous hydrater surtout. sur la route, pas de difficultés inhabituelles. Un peu de monde lorsque vous arrivez sur Bordeaux par la 63. La rocade intérieure un peu dense également de la sortie numéro 7 jusqu'au pont d'Aquitaine. Le sens extérieur de l'échangeur numéro 13 de Pessac à la sortie 20 de Bègles, rive d'Arcin. Il y a des chantiers sur la rocade cette nuit. Chantier de 21h à 6h demain matin en rocade extérieure. Ce sera fermé de la sortie 5 à la sortie 7 et de la sortie 15 à la sortie 17.
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0: Petite histoire de Coupe du Monde, moi. On rappelle des souvenirs. Et notamment ce 1 et 2 et 3-0 de 1998 avec ce qui était la chanson des Bleus qui font donc leur entrée dans la compétition ce soir contre le Sénégal. Le match est à suivre bien entendu sur Ici Gironde.

0: 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Des souvenirs de Coupe du Monde, hein, de bons souvenirs de Coupe du Monde avec les Bleus. Ici, Gironde, premier supporter de l'équipe de France de football. Ça commence ce soir, la Coupe du Monde pour les Bleus de Didier Deschamps face au Sénégal. Le coup d'envoi est à 21h. C'est à suivre sur Ici Gironde avec l'avant-match dès 20h30. À suivre également sur la chaîne YouTube Ici. Et bien sûr, vous laissez après le match, pendant le match, vos émotions, votre débriefing via WhatsApp au 05 56 19 10 10.
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0: C'est le mentaliste qui séduit toute une génération, plus de 3 millions d'abonnés sur les réseaux sociaux. Charlie Head est au Fémina jeudi soir, et avant de venir jeudi soir à Bordeaux, il s'arrête évidemment sur Ici Gironde. C'est juste après la lune, Christophe Maé sur Ici Gironde.

0: La Lune, c'est Christophe Maé sur Ici Gironde. Tous les soirs, un peu avant 18h15, on parle des spectacles qui sont dans notre département. Et là, on est à Bordeaux, au Fémina, jeudi soir. Et on accueille pour ce rendez-vous le mentaliste Charlie Ed. Bonsoir Charlie.
1: Bonsoir.
0: Merci beaucoup d'être avec nous pour votre venue à Bordeaux ce jeudi soir 18 juin. Vous êtes au Théâtre Fémina. C'est l'avant-dernière date d'une tournée qui a commencé au mois de novembre dernier. Vous n'êtes pas trop fatigué, Charlie ?
1: Écoutez, je crois que ça ne va pas suffire parce qu'on repart en tournée l'année prochaine. Donc non, je suis encore en forme pour Bordeaux et Biarritz, les deux dernières.
0: Vous êtes, et c'est le nom hein, de votre spectacle, intensément mentaliste, à seulement 24 ans. Vous êtes notamment très présent sur les réseaux sociaux. Je citerai juste les quelques 2 millions et un peu plus d'abonnés sur TikTok. Un artiste de votre génération est nécessairement et sur les planches du Fémina et très présent sur les réseaux sociaux.
1: Je crois que c'est un peu l'enjeu aujourd'hui du monde du spectacle. On est obligé d'avoir des compétences sur les réseaux pour pouvoir après ramener les gens dans la vraie vie. Et c'est un peu le but, hein, moi, avec le spectacle, en fait, et avec les réseaux surtout. Je fais de la scène et je fais des réseaux pour ramener les gens vers mes spectacles, en fait. Parce que c'est ce que j'aime le plus. Je préfère remplir une salle de 100 personnes que faire 1 million de vues sur TikTok, en vrai.
0: On a tous fait, selon la génération, des spectacles pour ses grands-parents. La légende veut que vous découvriez votre vocation et le mentalisme à 12 ans avec un spectacle comme ça chez papy et mamie.
1: Ouais,
0: c'est une légende urbaine ou assurez-moi que c'est vraiment vrai, Charlie?
1: C'est une vraie histoire. J'ai découvert avec mon cousin à l'époque où on faisait des tours de magie, de mentalisme ensemble. Et la petite histoire encore plus drôle, c'est que mon cousin avec qui j'ai découvert ça est aujourd'hui mon régisseur. Donc on écrit un peu le spectacle et il est là sur les dates. Ouais, c'est génial. Ouais.
0: Et c'était quoi ce spectacle? C'était vraiment déjà quelque chose qui avait lien avec le mentalisme?
1: C'était un peu les prémices de ce que je fais aujourd'hui, c'est-à-dire que je demande aux gens de penser à des trucs, j'essayais de deviner, je ratais beaucoup, mais au moins c'était marrant, donc je faisais aussi un peu de vannes. Donc en vrai, c'est un peu le spectacle version 0-0, quoi. C'est-à-dire que je ratais mes vannes, mais j'essayais, je faisais des tours de mentalisme, mais... Et aujourd'hui, on fait ça, mais en théorie, c'est réussi. C'est quand même le but.
0: Ouais, et surtout, n'hésitez pas à rater. C'est aussi le message.
1: Bah, c'est vrai que même aujourd'hui encore, j'aime bien rater sur scène parce que ça me permet de comprendre pourquoi et donc de faire en sorte que la prochaine fois, je ne raterai pas là-dessus. Et en fait, je me permets aussi de tester des nouvelles choses parce que c'est ça qui est amusant. Il y a 90% du spectacle qui ne bouge pas, mais tous les soirs, il y a des choses différentes. Forcément, ça dépend des gens qui sont là, etc. Donc moi, j'aime beaucoup rater. Et je crois que les gens aussi aiment bien me voir rater. Donc c'est un peu marrant.
0: Vous êtes un enfant du Sud-Est, hein, la région de hier, les écoles à Nice. Qu'est-ce que vous savez de Bordeaux et de la Gironde? C'est quand même pas une première, là, ce 18 juin pour vous.
1: C'est la deuxième fois que je joue à Bordeaux. J'étais venu l'année dernière. Et qu'est-ce que je sais? Moi, j'aime beaucoup parce que c'est... alors moi, je suis aussi un peu battant parisien. Et il y a une énergie de Paris, mais beaucoup plus calme, je trouve. Alors, je sais que les Bordelais seraient pas très contents parce qu'il y a un peu l'idée que beaucoup trop de Parisiens viennent. Mais en tout cas, il y a vraiment quelque chose d'assez sympa, d'assez... voilà, il y a du matcha, j'adore le matcha. Et il fait quand même très beau, donc c'est aussi très cool, voilà. Ah oui. Donc j'aime beaucoup l'énergie de la ville.
0: Vous allez avoir très beau et très chaud, ça je vous garantis. Si vous avez le temps avant de descendre à Biarritz, d'un passage par le bassin d'Arcachon et la dune du Pilat, ne vous privez pas, Charlie.
1: J'y suis déjà allé, j'adore cette région. Arcachon, c'est super.
0: C'est ce jeudi soir, 18 juin, il reste quelques micro-places pour aller voir Charlie Ed au Théâtre Fémina de Bordeaux, donc surtout ne vous privez pas. Alors après, si vous êtes au premier rang, vous prenez vos risques. Hein. C'est souvent les premiers rangs qui prennent. Hein.
1: Et moi, mon but, c'est que tout le monde puisse participer. Donc, même si vous êtes tout au fond de la salle, au deuxième balcon, vous pourrez participer.
0: Charlie Ed vous trouvera. Merci beaucoup, Charlie. Et bienvenue à Bordeaux, merci. Bien entendu.
1: Merci.
0: C'est le Fémina. Et c'est ce jeudi soir, en musique, votre radio locale ici, Gironde, vous accompagne dans Vie de Johnny Hallyday. I want to know Adriano Celentano sur Ici, Gironde.

0: L'envie, Johnny Hallyday sur ICI Gironde. À suivre pour vous vos conditions de circulation dans quelques minutes. Un souci, vous nous appelez 05 56 19 10 10 directement ou via WhatsApp. Et on fait le point juste après Fever Dream, Alex Warren qui arrive sur ICI Gironde.
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0: Fever Dream sur ici Gironde, Alex Warren. Pas d'accident, pas d'incident sur les routes de Gironde à vous signaler simplement. Ce véhicule en panne, c'est un poids lourd en direction de Bordeaux à hauteur de Mios lorsque vous êtes sur l'A63. En dehors de cela, vous avez aujourd'hui des conditions de circulation pas si mauvaises. Alors c'est toujours trop long hein, quand on est dans les quelques ralentissements. Je pense à vous par exemple dans ces 2 km de bouchons entre Lormont et Carbon-Blanc pour prendre la direction de Paris sur l'A10, la rocade intérieure avant le pont d'Aquitaine ou le sens extérieur à hauteur de l'A63. Mais c'est quand même sur un mardi soir relativement calme. Deux fermetures de rocade cette nuit pour des chantiers, à chaque fois dans le sens extérieur, de 21h à 6h. D'abord entre les sorties 5 de Bruges et 7 du Bouscat, puis ensuite de l'échangeur 15, c'est la jonction avec la 63, jusqu'à la sortie de 17, celle de Talence-Thouars. Bon courage dans les bouchons, 05 56 19 10 10 pour les infos trafic.
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0: Envie de ralentir un peu le rythme hein, avec les grosses chaleurs qui arrivent et puis ça va continuer de monter, vigilance jaune de Météo France pour ce phénomène de canicule à partir de demain en Gironde. Donc hydratez-vous, restez au frais, prenez soin des plus sensibles et surtout on ralentit le rythme. C'est écrit Francis Cabrel sur ici Gironde.

0: Sur Ici Gironde, Francis Cabrel, c'est écrit.
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0: Avant 19h, votre rendez-vous 100% sport en Gironde nous prendra la direction des terrains de tennis de la Villa Primrose à Bordeaux pour le tournoi féminin qui a débuté et se déroule jusqu'à dimanche. D'abord, on se plonge dans les coulisses de vos programmes télé et Patrice Gascoigne, vous êtes allé rencontrer un réalisateur capable de cartonner au cinéma et à la télévision, ils ne sont pas si nombreux. Fabien Otoniente, c'est à l'occasion de la sortie de sa biographie que vous lui avez parlé télé, j'imagine.
3: Son dernier téléfilm, Les Enfants des Justes, est disponible gratuitement sur la plateforme de France Télévisions, France.tv. Mais si je vous dis Fabien Otoniente, je suis sûr que vous pensez aussi à camping.
4: Alors ? On n'attend pas Patrick ?
3: Réplique devenue culte de Franck Dubosc dans Camping, eh bien son réalisateur Fabien Otoniente sort sa première autobiographie aux éditions Stock intitulée « Alors, on n'attend pas Fabien ?» Figurez-vous que dans son livre, on apprend que Fabien Otoniente considère avoir un père fondateur et il s'agit d'un homme de télévision. Jacques Martin.
5: Jacques Martin, parce qu'il faisait un programme télévisé le samedi soir, c'est un amuseur très élégant, très instruit, très drôle, qui chantait, qui faisait rire. Donc il avait toutes les cordes à son arc. Et donc moi, ça a été le premier « Ah, je veux être comme lui ».
3: Plus surprenant, Fabien Otoniente, on apprend aussi dans votre livre que votre dernier téléfilm sur France 2, « Les Enfants des Justes », c'est un hommage à votre maman, Alphonsine.
5: Oui, parce que ma mère, qui est bretonne d'Ille-et-Vilaine, pendant la guerre de 40, aidait les résistants. Enfin, c'était une femme ordinaire qui a fait des choses extraordinaires. Et Les Enfants des Justes, c'est l'histoire de deux personnes extraordinaires qui ont fait des choses extraordinaires, interprétées par Mathilde Seigné et Gérard Lanvin. Et donc, évidemment, quand Mathilde Seigné est sur son petit vélo et qui essaye de franchir la ligne de démarcation, bah, c'est un peu de ma maman qui est dans le film.
3: Les Enfants des Justes, disponibles sur France.tv. D'ailleurs, Fabien Otoniente, est-ce que écrire pour la télévision, c'est pareil que pour le cinéma ?
5: Ouais, c'est pareil. J'y mets la même intensité, sauf que je m'attaque à des sujets que je n'ai pas l'occasion de faire pour le cinéma. Et le service public m'a permis de montrer diverses facettes de moi.
3: Fabien Otoniente nous fait rire au cinéma, mais se montre plus grave à la télévision.
5: C'est vrai, ça donne l'occasion de faire ressurgir ma mélancolie que j'ai vécue quand j'étais petit. Parce que le sous-titre du bouquin, c'est du HLM au box-office. Donc voilà, c'est le parcours d'un petit gamin qui rêvait de faire du cinéma, qui est arrivé. Voilà, je suis toujours un peu encore ce gamin émerveillé.
3: Les confidences de Fabien Otoniente à lire dans On n'attend pas Fabien aux éditions Stock. Son dernier téléfilm, Les Enfants des Justes, est disponible sur France.tv. Son dernier long métrage, 4-0, est à voir sur la chaîne Ciné+ OCS. Et sans vouloir faire mon cinéma, je vous dis à demain pour de nouvelles coulisses télé.
0: À demain, sans faute, Patrice Gascoigne pour Ici Gironde. Voici Peter Gabriel dans un instant, juste après Sia sur Ici Gironde.

0: Sur ici Gironde, Sledgehammer, Peter Gabriel à 18h48, l'heure de votre rendez-vous 100% sport en Gironde, du lundi au vendredi, tous les soirs on évoque tous les sports du département, et le rendez-vous de ce mardi nous amène sur les terrains de tennis de la Villa Primrose à Bordeaux. Bonsoir Bertrand Alix.
1: Bonsoir.
0: Merci d'être avec nous, vous êtes le directeur du trophée Caudalie Primrose, qui est le tournoi de tennis féminin de la Villa Primrose, encore trop peu connu, pardon de le dire ainsi, par rapport à son alter ego masculin. Il faut dire que l'aventure est assez récente, Bertrand Alix.
1: Oui, ben écoutez, on a commencé l'année dernière. Donc, moi, j'ai personnellement pris les rênes du tennis féminin dans la compétition il y a 3 ans. Et l'idée, c'était de faire grandir ce tennis féminin dans la région. Et donc, j'ai proposé, ainsi que des filles du club qui sont aussi qui sont attachées au tennis féminin, bien sûr, de créer un tournoi féminin, spécial féminin. Et on nous a fait confiance. Et cette première édition l'année dernière a été plutôt une réussite. Donc, on a décidé de continuer et même de faire grandir ce tournoi.
0: Alors, on va en parler dans un instant, de ce qui se passe là jusqu'à ce 21 juin à la Villa Primrose, mais on ne peut que se réjouir qu'il y ait enfin un tournoi féminin à Bordeaux. Pourquoi ? Alors qu'il y a une véritable histoire, il y a eu Passing Shot d'abord, et puis plus récemment, le tournoi Primrose masculin, on connaît son succès. Pourquoi est-ce qu'il y a eu autant de retard à l'allumage sur le tennis féminin ? Et encore bravo de l'avoir fait,
1: Écoutez, je pense que le tennis féminin en France a besoin de se faire réévaluer. On pense toujours que le tennis masculin est beaucoup plus fort que le tennis féminin, mais le niveau du tennis féminin a grandi et puis je pense qu'avec les temps qui courent, donner la chance aussi aux filles, c'est plutôt une bonne chose.
0: Oui, clairement, et j'espère que votre initiative a été bien reçue. Il faudrait que ce tournoi s'inscrit dans un calendrier qui est le calendrier de la Fédération française de tennis. Le tournoi a une certaine classification.
1: Oui, c'est ce qu'on appelle, il entre dans la catégorie CNGT, donc c'est des circuits des nationales des grands tournois. Voilà, c'est un circuit parallèle. On va dire qu'il y a des tournois internationaux, ce qu'on appelle les ITF Pro, les 15 000 euros, les 25 000 euros, les 50 000 euros. Et puis, dessous, il y a les CNGT, ce qui fait que les joueuses professionnelles françaises peuvent venir aussi faire ce style de tournoi, et ainsi que souvent il y a des jolis tableaux, donc ça attire les filles de toute la France.
0: Oui, et de toute la France, a fortiori avec l'excellente nouvelle que vous avez eue, puisque quand la Fédération française de tennis a demandé aux joueuses de voter les tournois, ben, vous allez savoir dans une minute sur ICI Gironde quelle a été la note reçue par le tournoi féminin de la Villa Primrose à Bordeaux. Son directeur Bertrand Alix est l'invité de 100% sport en Gironde sur ICI Gironde.
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0: Et tous les soirs du lundi au vendredi, 18h45, 19h, c'est votre rendez-vous 100% sport en Gironde. On est installé à la Villa Primrose, puisqu'a lieu depuis ce début de semaine et jusqu'à dimanche, la deuxième édition du tournoi féminin de la Villa Primrose. Le directeur du tournoi, Bertrand Alix, est avec nous. La première édition l'année dernière a été, pour un essai, un coup de maître, hein, un succès, puisque le tournoi, Bertrand, a été très bien noté par les joueuses elles-mêmes.
1: Oui, oui. Écoutez, ça a été la surprise de quand on nous a dit qu'on était arrivé deuxième de ce style de tournoi sur 52 tournois organisés en France. Donc, on s'est dit qu'on allait faire mieux. Voilà. Donc, on a augmenté le prize money déjà. On a changé un petit peu le partenaire titre. Caudalie a pris en main le tournoi et c'est devenu Trophée Caudalie Primrose.
0: Voilà comment ce tournoi est en train de grandir. Alors, dites-nous quelles sont les joueuses qui sont. Alors, j'entends qu'en tant que directeur du tournoi, Bertrand Alix, vous ne pouvez pas désigner votre favorite, évidemment, mais est-ce que vous pouvez nous dire, voilà, quelles sont les joueuses qui sont à surveiller et à quel moment on peut venir à la Villa Primrose? Je crois que la finale est programmée pour dimanche prochain.
1: C'est vrai, ça me permet de rebondir sur le sujet. C'est vrai que la finale est dimanche prochain, mais nous avons, comme vous avez pu voir, des hausses de température qui vont faire que on va modifier sans doute l'horaire de la finale.
0: Très bien.
1: Au lieu de le mettre un dimanche à 15h où ils annoncent 40 degrés dimanche, je pense qu'on va la mettre dimanche à 9h30.
0: Voilà comment on peut s'adapter effectivement aux conditions météo. Ça a été un vrai débat au moment du tournoi de Roland-Garros. Donc on voit que vous prenez la décision là.
1: Ça va être même dès jeudi, on va être obligé de s'adapter et de faire commencer les matchs presque à 8h30 du matin. Parce que sinon, la santé des joueuses va être mise en péril.
0: La santé des pratiquants, pratiquantes avant tout, et là en l'occurrence des joueuses, bien entendu. En un mot pour finir, quelle joueuse il faut particulièrement surveiller de façon générale? Et je vous demande un tout petit peu de subjectivité, Bertrand Alix. Est-ce qu'il y a une pensionnaire de la Villa Primrose qui peut aller loin dans le tableau?
1: Alors, première chose, premier point, c'est Margot Rouvoy, qui est tête de série numéro 1. Elle est numéro 17 française. Elle a été dans les 250 premières mondiales. Nous avons une autre fille qui est numéro 20. Nous avons donc deux premières séries. Mathilde Doldia, exactement.
0: Et quel pensionnaire de la Villa Primrose pourrait marquer cette deuxième édition du trophée Caudalie Primrose?
1: Écoutez, Camille Moga, qui est la numéro 1 du club, qui est classée moins 4-6. Okay. J'en profite pour dire que l'équipe 1 féminine est montée en division 1 Pro B, il y a la Pro A où déjà les garçons sont en Pro A et ils jouent au mois de novembre, sur la trans, et l'équipe 1 est aussi montée en division 1 Pro B, ce qui reste la division 1, et elles joueront aussi au mois de novembre cette année. Donc, non seulement on crée un tournoi féminin, mais en plus le club aussi monte avec des filles. En chemin de France.
0: Que de belles nouvelles donc pour le tennis féminin bordelais donné par le directeur du tournoi Villa Primrose, Bertrand Alix. Je vous laisse évidemment tous les liens sur la page de 100% Sport en Gironde via notre appli mobile ici ICI. 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
0: Nous sommes le mardi 16 juin, il est 19h. Bonne soirée et allez les bleus, voici les infos avec vous, Marine Eugénie.
2: Il fait chaud, il va faire chaud et même de plus en plus chaud. Voilà pour le tableau de la semaine. Les températures seront même plus élevées qu'au mois de mai et sa canicule précoce, on s'en souvient. Météo France prévoit localement des pics à 40 degrés. Alors, à quoi doit-on s'attendre exactement, Grégoire Le Callot ?
3: Eh bien, les températures vont passer la cote d'alerte pour une vague de chaleur entre demain et après-demain selon les régions. Météo France va étendre l'alerte jaune canicule de 3 départements aujourd'hui à environ la moitié demain. Une large bande de la région parisienne aux Pyrénées et du Bordelais-Charente-Maritime aux Alpes. Il fera plus de 30 degrés avec des pointes parfois à 37. Les nuits seront chaudes aussi avec de nombreuses régions qui ne passeront pas sous les 20 degrés dès demain soir. Ça va ensuite empirer après une légère chute due aux orages. La chaleur roule vers le nord-est et l'Île-de-France. Le pic, a priori, est prévu pour ce week-end, dimanche surtout. Des alertes au moins orange, voire rouge en perspective, car c'est là que plusieurs régions vont monter à 40 degrés. Poitou-Charentes, Vallée du Rhône, région parisienne notamment. La nuit de la fête de la musique sera peut-être bien la plus chaude. Météo France espère un rafraîchissement à partir de lundi, mais ça reste à confirmer et ce sera de toute façon modéré.
2: Et vous retrouvez toutes les cartes et prévisions sur ici.fr. Conséquence, la SNCF supprime 14 trains intercité de la ligne Paris-Limoges pour les journées de jeudi et de vendredi. Et à Paris, le maire Emmanuel Grégoire va autoriser la baignade dans le canal Saint-Martin dès demain de 16h à 20h. Le tueur en série Francis Holmes sera jugé devant la cour d'assises des Hauts-de-Seine pour le meurtre d'un réparateur en machines agricoles de 59 ans. C'était en août 1989 dans le Vaucluse. C'est l'avocat de sa fille qui l'annonce aujourd'hui. Francis Holmes est à ce jour condamné à perpétuité pour 11 meurtres commis entre 1984 et 1992. Tout ça pour ça, Shein va quitter le BHV, le grand magasin parisien, cède le fonds de commerce à une autre enseigne. L'ouverture de la première boutique physique du géant chinois avait provoqué un tollé en novembre dernier, on s'en souvient, et surtout accéléré la fuite de marques comme Dior, Sandro ou encore Guerlain. Chez les clients du BHV, Féline Leloir-Duhaut, la nouvelle est plutôt bien accueillie.
4: Cette nouvelle du départ de Shein est bien accueillie par Maël.
5: Bah, c'est une super bonne nouvelle, ça n'avait rien à faire ici en premier lieu, donc bon débarras.
4: Surtout que le corner Shein est une déception pour beaucoup. Chloé et ses copines préfèrent commander sur Internet.
6: Il n'y a pas tout ce qu'il y a sur le site dans la boutique. Par exemple, des bijoux, des sacs à main, des chaussures. En fait, il n'y a pas beaucoup de choses, il n'y a que des vêtements. Et pas vraiment notre style et pas notre taille aussi. Donc bon, ça ne me change un petit peu rien.
4: Mais l'arrivée de Shein au BHV avait fait fuir de nombreux clients fidèles. C'est le cas de Françoise. Elle s'inquiète à présent pour l'avenir du magasin.
7: Je n'ai plus jamais remis les pieds du moment où il y a eu Shein. Mais j'ai peur que ça soit trop tard, que le BHV ait du coup perdu sa clientèle. Mais je suis allée visiter par curiosité, c'est affligeant de voir ce... Tout est vide. Est-ce que les marques vont revenir? Puisque le problème, c'est qu'elles n'étaient plus payées. Donc les unes après les autres, elles partaient. J'espère vraiment que ça va repartir.
4: Une inquiétude partagée par les salariés. Si aucun d'entre eux n'a voulu parler à notre micro, ils nous ont confié être soulagés par le départ de Shein. Mais dans un communiqué, ils réclame à la nouvelle direction des garanties pour assurer la pérennité du magasin.
2: Et vous, qu'avez-vous prévu ce soir à 21h? Beaucoup d'entre vous seront évidemment devant leur télé, car dans moins de 2 heures, les Bleus vont fouler la pelouse du MetLife Stadium près de New York face au Sénégal pour leur premier match dans cette Coupe du Monde de foot 2026. Des Bleus qui vont devoir, Xavier Monferrand, s'habituer à la chaleur.
8: Les artistes du football sont souvent des oiseaux de nuit habitués au feu des projecteurs. Alors là, jouer à l'heure de la sieste, sous le soleil, avec des températures forcément moins clémentes, ça change tout pour le milieu de terrain des Bleus, N'Golo Kanté.
9: C'était un élément important dans notre préparation. Une fois qu'on arrive aux États-Unis, s'entraîner sous la chaleur, sous le soleil, on a vu la fatigue que ça procure, en fait, comment on est éprouvé. Les joueurs sur le banc auront leur importance, pourront apporter un gros impact. Et ça fait quelques jours qu'on se prépare à ça.
8: Un tel bouleversement, surtout à ce niveau de performance, ça s'anticipe. Il faut tout repenser, tout décaler, ne rien laisser au hasard. Le staff des Bleus y veille, car la routine du match n'est plus la même, explique Guillaume Vassou, l'un des kinés de l'équipe de France.
10: Nous, ce qu'on va surtout mettre en place, c'est un réveil musculaire plutôt entre 9h et 10h. Puis on va vite arriver au déjeuner qui devrait avoir lieu autour de 11h, puisque un match qui va commencer à 15h, l'équipe va certainement partir autour de 13h. Ça va arriver très très vite, d'où l'intérêt de se coucher quand même assez tôt la veille. Ça change fondamentalement la journée type.
8: En revanche, jouer plus tôt, c'est aussi rentrer plus tôt et gagner en récupération. D'ailleurs, les Bleus regagneront leur camp de base de Boston ce soir même après le match.
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0: Fort heureusement, les températures restent fraîches la nuit. Faites respirer les maisons et reposer les organismes. 13 à 16 degrés au réveil demain matin. Ensuite, avec beaucoup de soleil, les températures vont grimper. 31, 32 degrés sous abri sur le littoral. 34 à 36 degrés dans l'intérieur des terres. 36 degrés notamment pour Bordeaux Métropole. Raison pour laquelle, à partir de demain, la Gironde est en vigilance jaune de Météo France pour ce phénomène de forte chaleur. Soyez prudents. Voici Laurent Petit-Guillaume et 100% années 80.
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12: Bonsoir à tous. Ok, il y a du foot ce soir, mais justement pour se détendre avant le suspense, rien de tel qu'une heure de tubes inoxydables qui marque des buts dans nos mémoires. 100% années 80, ça commence comme ça.

0: I'm Still Standing, c'était Elton John.
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0: En fait, on doit dire Sir Elton John, car il a été anobli en 1998 par la reine Elisabeth II pour service à la musique et œuvres caritatives. Et comme généralement l'épouse devient une lady, eh ben le mari d'Elton est lui devenu l'honorable David Furnish. Ah, on les aime ces Anglais, même si parfois on les a un petit peu énervés à cause, entre autres, d'une chanson de Renaud. En 85, Miss Maggie. Elle n'a pas aimé hein, Margaret Thatcher, première ministre à l'époque, mais nous on a aimé la chanson, ben, on l'aime toujours.
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0: Baby Jane, c'était Rod Stewart. Une icône du rock anglais, Rod Stewart a débuté sa carrière dans les années 60 et aujourd'hui encore à 81 ans, il est toujours sur les routes. Il sera en concert le 27 juin à Lisbonne pour le festival Rock in Rio. Baby Jane est un de ses plus grands succès, c'était en 83. La suite de 100% années 80, ce sera encore un anglais. Un multi-instrumentiste, auteur, compositeur, Michael Field arrive avec Tout France.
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0: Vous écoutez Ici Gironde, 100% années 80, ça continue dans une minute, après quelques infos.
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2: Florac fête la musique samedi et dimanche. La ville de Florac célèbre l'arrivée de l'été en musique avec au programme des concerts, des découvertes musicales et des temps festifs portés par les élèves de l'école des arts partagés, les artistes amateurs de la Rock School Barbet, des artistes locaux ainsi que des associations floracaises mobilisées pour l'occasion. Samedi, direction le M270, la salle de spectacle avec un beau programme, et ce sont les Talents de Demain qui ouvrent la fête dès 17h. Pour dimanche, appel aux musiciens amateurs, rejoignez la fête. Guitare, violon, saxophone, percussion, chant, quel que soit votre niveau ou votre style musical, une scène ouverte sera mise à votre disposition pour partager un morceau improvisé ou simplement vous faire plaisir devant le public. Venez avec votre instrument et partagez cette belle soirée placée sous le signe de la musique et du partage. Vous aurez toutes les infos sur le site internet de la ville de Florac.
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0: Scorpion, c'était Still Loving You.
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0: Le single le plus vendu de l'année en France en 1984. Et c'est vrai que l'histoire d'amour entre le public français et les Allemands de Scorpion dure depuis bien longtemps. Le chanteur du groupe, Klaus Meine, raconte que cette ballade rock a provoqué un baby-boom en France et que de nombreux parents, après 1984, ont prénommé leur fils Sly, qui sont les initiales du titre. Mais rien de vérifiable. Allez, on change de registre totalement avec encore un chanteur allemand, mais de l'italo-disco, Andrea, I'm a Lover.
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0: FR David, c'était Words. Un seul succès, mais quel succès international, voire mondial pour FR David, c'était en 1982. La suite de votre soirée, c'est encore et toujours de la musique. Hein. Décibel dès 20h avec Émilie Mazoyer, toute l'actu de toutes les musiques. Mais avant cela, un titre qui est devenu un hymne lors des grands événements sportifs depuis sa sortie en 84. Live is Life, le groupe Opus arrive dans un instant. Belle soirée à tous.
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2: Et à 20h, c'est Décibels avec ce soir une émission un peu raccourcie pour cause de rendez-vous sportif chaud bouillant.

0: le premier match de l'équipe de France à la Coupe du Monde de foot contre le Sénégal à New York City. Allez les Bleus! Il sera à vivre dès 20h30 en direct sur votre radio ici avec notre experte Pia Clément et notre consultante Charlotte Lorgeret, ancienne footballeuse internationale qui partagera ses analyses et son expérience. Et d'ici à 20h30, de la musique évidemment, Décibel en mode première mi-temps.
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0: Salut à toutes, salut à tous et allez les Bleus. Dans 29 minutes maintenant, vous allez vivre en direct sur votre radio ici le premier match de la France à la Coupe du Monde. On est super excités évidemment. D'ici à 20h30, donc de la musique, des petites anecdotes sur la musique et le foot. Il y en a un paquet, vous vous doutez bien. Et puis on va jouer au blind test aussi, un blind test consacré au tube de l'année 1998, la première année où on a été champion du monde. Et 2 et 3-0. Si les tubes de 1998 vous ont marqué, alors appelez dès maintenant le standard pour jouer avec nous. C'est Marianne qui vous attend au 0810 055 056 0810 055 056. 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Et puisque ce soir, évidemment, les footballeurs sont à l'honneur, j'ai cherché dans mes archives les plus jolies chansons qui leur sont consacrées. Commençons par le footballeur brésilien Fio Maravilha, chanté par Nicoletta.
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0: Une chanson brésilienne de 72 adaptée en français en 73 pour la magnifique voix de Nicoletta. Allez, on quitte le Brésil et on va faire un tour en Hollande. Maintenant, retrouver Johnny Rep, un footballeur qui a fait les joies de l'AS Saint-Etienne entre 79 et 83. À l'époque, Michael Furnon, le chanteur de Mickey 3D, eh ben, il était fan de l'AS Saint-Etienne et de Johnny Rep. Il lui a consacré une chanson.
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1: Je vous spoil la fin de la chanson, mais il marque à la fin, et c'est une chanson, elle est tellement physique. À la fin, on est heureux quand Mickey 3D chante que Johnny Depp a marqué. C'est bon, et on est tellement heureux. On continue maintenant notre petit top avec des gens assez incroyables. C'est un groupe australien qui s'appelle Vaudeville Smash, et ils ont décidé avec le commentateur sportif Les Murray de rendre hommage à tous les footballeurs connus du monde dans une chanson qui s'appelle Zinedine Zidane. Vous allez comprendre, c'est pas pour rien.
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1: Zinedine Zidane. Voilà, il cite tout un tas de footballeurs extrêmement prestigieux de tous les pays, de toutes les époques, et au refrain, ils disent « Mais le plus fort d'entre tous, c'est Zinedine Zidane !» On adore cette chanson de Vaudeville Smash. En France, on a Julien Doré, qui est très très fan de foot. Il a rendu hommage à Michel Platini en 2013, sur son album « Love ». Michel Platini, Michel, ma belle.

Fio Maravilla, Johnny Rep, Zinedine Zidane, Michel Platini, Kylian Mbappé. Il nous manque le dieu du foot, Santa Maradona, chanté par la Mano Negra. Alors attention, on est en 1994, l'album de la Mano, c'est Casa Babylone, vraiment pas le plus calme de la Mano Negra. Alors cette chanson, elle part très vite, très fort. Évidemment, on est fan de Diego Maradona, on se moque aussi parfois un peu de la violence des supporters, mais qu'importe, c'est une chanson qui est faite pour chanter, crier très fort et faire la fête, et qui va, allez savoir, nous porter bonheur. Santa Maradona, priez pour moi.

0: Quelle merveille, cette chanson de la Mano Negra, Santa Maradona, l'Archuma Football Club, c'est sur Casa Babylon, sorti il y a, oh mon Dieu, 32 ans. Oh, le coup de pelle.
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0: Allez, on va jouer au blind test en se remettant dans une année footballistique particulièrement joyeuse pour la France, 1998, et 1, et 2, et 3-0. La première étoile sur le maillot, Nicolas et Thierry viennent jouer avec nous. Salut messieurs.
2: Bonsoir Midi.
0: Coucou. Alors, tiens, je commence par Nicolas. T'as des souvenirs, Nicolas, de ce jour de 1998 où on est devenu champion du monde?
2: J'étais en Allemagne, chez un correspondant.
0: Ah.
2: Et donc, voilà, ben lui, il s'en foutait parce que l'Allemagne n'était pas en finale. Et donc, oui. Donc j'étais quand même content quand même, mais je l'ai célébré modestement.
0: Oui, c'est ça.
2: Mais
0: c'est
2: une petite tournée de bière avec modération.
0: Voilà. Voilà. Ouais. Mais c'est mieux que si t'avais été chez ton correspondant brésilien, où là, tout de suite, l'ambiance aurait été plus compliquée.
2: Voilà.
0: Oui, c'est ça, bien sûr. Et Thierry, alors, c'était comment 1998, notre première Coupe du Monde?
3: Ah ben moi, j'ai les souvenirs du 12 juillet, précisément, justement, victoire 3-0 à la finale.
0: Et c'est un bon souvenir
3: contre les Brésiliens. Ah ben oui, oui, merveilleux, oui.
0: Alors voilà, on
3: et
0: va
3: puis
0: se...
3: Après,
0: oui, pardon,
3: après
0: pardon.
3: Les Champs-Élysées à Paris, enfin tout ça, enfin, j'y étais pas, mais...
0: La totale. Non, moi non plus, j'y étais pas, moi j'ai fait les Champs-Élysées à Toulouse, à l'époque c'était pas mal aussi. Moi, 90, c'était génial, c'est l'année où j'ai eu le permis, le bac en plus. Donc c'était tout dans un moment très court en juillet. Ah ouais, non, c'était vraiment fou. Thierry et Nicolas, donc on se replonge dans cette ambiance de 1998, histoire aussi d'envoyer des bonnes ondes à notre équipe de France qui rentre dans la Coupe du Monde de foot ce soir. Des chansons donc qui ont cartonné cette année-là, et j'ai la joie de vous offrir un magnifique cadeau collector couleur de votre radio préférée. Je sais pas si vous l'aviez noté dans vos agendas, mais le 12 août prochain, c'est l'éclipse totale du soleil. Donc évidemment, on aura tourné les yeux vers le ciel pour essayer de voir cette éclipse, mais pour l'avoir en toute sécurité, il faut avoir les bonnes lunettes. Eh bien, on vous les offre, vos lunettes, ici pour l'éclipse, Nicolas et Thierry.
2: Merci, génial. Merveilleux.
0: Vous allez être...
2: On n'a jamais regardé.
0: C'est ça. Bah, vous allez être les beaux gosses de l'éclipse avec vos belles lunettes ici. Et notez déjà dans vos agendas, hein, ce sera le 12 août prochain. Donc, les amis...
2: Et juste, pardon, Amin, oui. tu remplis l'année prochaine?
0: Oui, Décibel revient l'année prochaine. Oui, c'est bon.
2: Ah, oh. Voilà.
0: Le conseil de classe est passé, ça s'est bien passé. C'est bon.
2: Ah, c'est mieux que la vie de France encore.
0: Ah, c'est gentil. Allez, Thierry, Nicolas.
3: Je suis un fidèle aussi. Je suis passé il n'y a pas longtemps, j'étais à Royan.
0: Ah, mais oui, bien sûr, Thierry, le fan de Mylène Farmer.
3: Eh oui, exactement.
0: Mais oui, bien sûr, on se connaît. Alors, dans les tubes de 1998, je n'ai pas choisi une chanson de Mylène Farmer, mais on va en trouver d'autres qui, j'espère, vont vous inspirer. Nicolas et Thierry, on se remet dans l'ambiance musicale de cette année où on a été pour la première fois champion du monde, le football. Et c'est parti avec une première chanson de cette année-là. Nicolas et Thierry, il faut retrouver le plus rapidement possible le nom de l'interprète de la chanson. Vous êtes prêts?
2: Oui, tout à fait.
0: Ok, vous n'oubliez pas de me donner votre prénom avant de donner la réponse. On y va. Première chanson, premier tube de 98. Qui chantait ça?
2: Nico Farinacci.
0: Oui, bravo.
2: Je l'avais, mais...
0: Ah oui, mais Thierry, le problème, c'est que Nicolas, il est tellement rapide. Premier point pour Nico, c'était effectivement...
2: Ah, mais 98, ah ouais, ça fait... Je pensais que c'était plus récent,
0: ben non, 98, ce tube-là de Florent Pagny. Il y a un autre tube de cette année-là qui est resté dans cette année-là, et c'est pas mal, mais de temps en temps, il ressort du frigo, et ça fait toujours plaisir. Dites-moi, qui chantait ça?
2: Nico, Anne Tivol.
0: Alors, non
2: Mano.
0: Mano!

0: oui, Thierry, il se dit je l'avais, mais le temps de retrouver dans le cerveau l'info Mano, c'est quand même pas
1: dans
0: évident.
1: La vallée, oui, ça me parle, mais après l'interprète, c'est compliqué.
0: Oui, la tribu de Dan.
2: Tu nous troubles.
0: Je sais, je suis désolé. Nicolas, deux points. Bon, Nico, t'as déjà deux points. Tu joues très bien, tu joues très vite. Mais ce soir, il faut aussi que Thierry marque son point. Parce que, voilà, on veut distribuer les points, tu vois. On est dans une idée de partage de points, de distribution.
2: Ah bah attends, il veut ses lunettes, hein, y a pas de raison. Hein.
0: Bah, tout le monde a ses lunettes. Ah. Alors, dernière chanson, dernier tube de l'année 98. Thierry, je suis désolé, c'est pas Mylène Farmer, mais enfin, c'est une grande chanteuse.
1: Oui. C'est Céline Thierry, oui. Céline Dion.
0: Oui.
1: Céline Dion.
0: Ceci dit, j'adorerais entendre Mylène Farmer chanter cette chanson. Ce serait fou, un truc un peu gothique et tout. Ce serait pas mal. Enfin bon, ça c'est une DA que oui. Mylène n'a pas choisie. C'est pas grave. Thierry, Nicolas, bravo à tous les deux. Vous avez fort bien
2: joué. Merci beaucoup.
0: Merci à vous.
2: Et bonnes vacances si on se reparle pas. Et puis encore merci à toi et à toute l'équipe pour toute cette saison, tous ces cadeaux.
0: Merci Nico, trop sympa.
2: Aux invités aussi, parce que ça permet d'avoir des cadeaux, mais voilà, merci vraiment à tout le monde.
0: C'est génial. Merci à tous les deux, Thierry et Nico. On va se remettre dans l'ambiance 1998 aussi, avec une chanson sur laquelle on a beaucoup dansé cette année-là, notamment en fêtant la victoire des Bleus. C'est Praise You de Fatboy Slim, un anglais. Mais là, on a le droit, puisque la France ne joue pas contre l'Angleterre ce soir. Non, c'est France-Sénégal, et ça commence dans pile 15 minutes sur votre radio, ici. Allez les Bleus. 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

0: You, Fatboy Slim, énorme tube de 1998, quand les Bleus ont gagné pour la première fois la Coupe du Monde 3-0 face au Brésil. Elle était où à l'époque, la petite Pia Clément, qui est devenue notre experte en football ici sur votre radio ici?
1: Elle était en vacances au fin fond de la Bretagne. Elle venait d'avoir son bac.
0: Ça va, t'étais pas au Brésil, tout va bien.
1: Non, c'était pas trop le mood à l'époque, à 17 ans, non pas trop.
0: Alors, Pia, ce soir, avec notre consultante Charlotte Lorgeret, qui est une footballeuse internationale, qui va partager toutes ses analyses, son expérience et tout, vous allez nous faire vivre ce premier match des Bleus à la Coupe du Monde. Ça commence dans 12 minutes, on s'attend à quoi?
1: On prend l'antenne dans 12 minutes. Déjà, on s'attend à être un peu en famille avec tous les auditeurs, parce que c'est comme ça qu'on aime voir les matchs ici.
0: Toujours.
1: Tous ensemble, c'est comme si on avait un canapé géant et que tous les auditeurs étaient assis à côté de nous. Donc l'avant-match, ce sera ça. Tous les auditeurs qui le veulent peuvent nous écrire, soit sur WhatsApp, soit nous appeler directement au 0810 055 056.
0: Vous pouvez appeler dès maintenant, le standard il est ouvert.
1: Ouais. Vous pouvez même déjà déposer des vocaux sur WhatsApp, on les écoutera tous et on en passera certains à l'antenne. Et en plus, on sera en live vidéo sur YouTube, donc vous pourrez nous voir, on a décoré le studio, c'est trop bien, il y a des petites guirlandes,
0: les bleus
1: et tout. Donc voilà, on lira aussi les messages des internautes qui seront sur YouTube, sur la chaîne YouTube, ici.
0: Et t'as ton maillot.
1: Alors,
0: pour le match.
1: J'ai un maillot de l'équipe de France féminine.
0: Ouais,
1: parce que
0: bravo,
1: on lâche jamais le steak.
0: <C'est bien.
1: rire> Elles ont une Coupe du Monde l'année prochaine aussi.
0: Exactement.
1: Voilà, il est floqué Elisa de Almeida, qui est ma joueuse préférée. Mais évidemment, ce soir, on est à fond derrière les garçons.
0: Allez, les
1: La
0: bleus.
1: Coupe vient de tomber. On va vous raconter tout ça dans 10 minutes.
0: 11.
1: Hâte.
0: Allez, à
1: 11.
0: Tout de suite.
1: Oh là là, ça passe pas assez vite. C'est
0: en attendant, pour faire débuter ce match, les amis, puisque tout à l'heure, on a fait un petit récap des chansons qui mettaient à l'honneur les footballeurs, je vous propose maintenant une petite sélection de footballeurs chanteurs. On a, par exemple, celui-là, il est hyper connu, notre Jean-Pierre François. Connu pour sa chanson que pour avoir fait des merveilles sur le terrain, mais enfin il a quand même joué à l'AS Saint-Etienne en 87-88. Remontons un petit peu dans le temps et retrouvons, oh là là, un international français qu'on adore, Marius Trésor. Il a chanté, Marius Trésor, ouais. Il a débuté en équipe de France en 71 et il a fait la Coupe du Monde 78 et 82. Marius. Alors après, il y a des gardiens. Ah, les gardiens, mais ils ont besoin d'attention, les gardiens, évidemment. Alors ils font des belles chansons. Joël Batz a chanté Solitude, parce que la vie n'était pas facile tous les jours.
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0: Solitude, 50 sélections en équipe de France quand même. Voilà, il remporte le championnat d'Europe en 84 et la Coupe intercontinentale en 85. Et il a fait la Coupe du Monde en 86, Joël Batz. Allez, on reste avec les gardiens. Pascal Olmeta, lui, c'est un rappeur de l'Olympique de Marseille. Tape dans un ballon.

Ballon. Dans un club, va te faire inscrire. J'ai toujours eu peur à l'époque, je dis va te faire quoi? Va te faire inscrire, tout va bien. Mes Marseillais préférés, Basile Boli et Chris Waddle, ont enregistré ensemble une chanson qui s'appelle We've Got a Feeling. On est en 1991, 2 ans après Je te survivrai de Jean-Pierre François. Donc les mecs se disent, on va peut-être faire un tube. Ils sont hyper populaires à ce moment-là, c'est la grande époque de l'OM. Le truc, c'est qu'ils n'ont pas l'oreille musicale.

Alors au départ ça marche, hein, ça fait le buzz. Ils vendent 100 000 exemplaires de leur duo We've Got a Feeling la première semaine. Mais arrive la Zoubida de Lagaffe. Et là ça

0: 60 ans, Eric Cantona, il sort cet album. Bravo à lui, révélé à la J-Auxerre, hein, et puis évidemment une des idoles de l'OM. Eric Cantona est surnommé par les Anglais Eric the King, Eric le Roi, puisqu'il a brillé à Leeds et à Manchester United.
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0: Mais bon, après, on peut préférer tap, tap dans un ballon. Le rap de Pascal Olmeta, ça ne pose aucun problème. Les amis, il est tout pile 20h25. Dans 5 minutes, vous allez pouvoir vivre le premier match de l'équipe de France à cette Coupe du Monde de football contre le Sénégal à New York City. En direct sur votre radio ici avec Pia Clément, avec Charlotte Lorgeret. Ça va être vraiment magnifique. Alors, histoire de se porter bonheur et de dire une dernière fois, allez les Bleus, je vous propose la chanson qui a accompagné leur victoire en 1998.

0: souhaite ce soir à l'équipe de France de foot pour son premier match d'entrée à la Coupe du Monde. C'est à New York, ça va se passer sur votre radio ici. Juste le temps pour moi de dire merci à l'équipe de l'émission. Il y avait Iris Guitoni, Iki, Elodie Bianca Maria, Marian Gonzalez et Franck Moilier. Merci à vous les amis.
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0: Et il est 20h30, la Coupe du Monde de foot. Pierre Clément, Charlotte Lorgeret en direct sur votre radio. Ici, c'est parti.
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6: Bonsoir à tous, bienvenue sur ICI. Ça y est, la Coupe du Monde de la France commence ce soir dans une demi-heure. On est très heureux d'être avec vous, évidemment, dans toute la France et dans le monde entier, parce que maintenant la radio c'est aussi sur les internets. Et si ça se trouve, vous nous écoutez depuis le Mexique, on ne sait pas. En tout cas, on est heureux d'être avec vous. On est à la fois à la radio et à la fois sur YouTube en vidéo. On va tout vous expliquer ce soir, mais avant, je vous présente la dame qui est avec moi dans le studio, la daronne, la footballeuse, Charlotte Lorgeret. Salut Charlotte.
7: Bonsoir Pia, bonsoir à tous.
6: Charlotte, tu es celle qui va être la consultante ici pour tous les matchs de l'équipe de France.
7: Quel honneur.
6: sur ce mondial. On était franchement hyper contente quand on a appris qu'on allait bosser ensemble, et je suis sûre que ça va diffuser du bonheur dans toute la France.
7: Mais enfin,
6: ça va se voir.
7: Enfin on va travailler ensemble, puis ça va être
6: exactement
7: incroyable.
6: T'es une ancienne en plus d'ici, ouais. Hein. Aujourd'hui on te voit un peu partout à la télé parce que voilà, tu parles très bien de football, mais je le précise, t'as joué à Toulouse, à l'AS Saint-Etienne, à Guingamp, au FC Metz, au FC Nantes, au RC Lens, à Canet-en-Roussillon et au Stade Briochat au tout début. Charlotte, franchement, carrière de folie quoi.
7: Carrière de folie parce que football féminin, voilà, ça a fait un grand bond et j'ai commencé très très tôt, donc c'est pour ça que j'ai fait 15 ans de carrière. J'ai arrêté il y a 2 ans, donc très très jeune retraitée et ravie d'être avec vous. Donc je vais essayer de donner mon expertise au maximum et les meilleures analyses possibles.
6: Voilà, et c'est pour ça que tu parles si bien de foot, c'est parce que tu connais le foot de l'intérieur. T'as aussi été internationale dans quasiment tous les niveaux de jeunes et t'as fait un match avec les A, donc franchement well done, c'est beau.
7: Ouais, là je me suis dit c'est bon, là j'ai ma carrière, je peux m'arrêter là, c'est terminé.
6: Le Graal c'est fait.
7: Mais
6: bon, pas de Coupe du Monde du coup, t'as pas joué de France-Sénégal?
7: Non, parce que je me suis blessée, on sait pas, je me suis blessée juste avant la Coupe du Monde 2019, mais voilà, Corinne Diacre m'avait rappelé en janvier 2019 et j'ai eu ligaments croisés, ménisques,
6: oh
7: tout ça. Ouais, j'ai eu ça.
6: C'est horrible, Charlotte.
7: Aucune originalité, mais
6: c'est
7: après,
6: horrible.
7: Ma carrière était terminado, je suis partie en D2 pour me relancer un petit peu, et puis voilà, aujourd'hui je suis dans les médias.
6: Mais c'est trop bien,
7: une nouvelle carrière,
6: content,
7: en fait.
6: Charlotte.
7: C'est une nouvelle carrière.
6: Exactement, c'est une nouvelle vie. On est trop contente de t'avoir avec nous, Charlotte. Ce qui est génial, c'est que comme toujours à ICI, c'est un peu dans notre ADN, l'idée de ce soir, c'est qu'on voit ce match en famille, tous ensemble, avec vous qui nous écoutez. C'est un peu comme si on s'incrustait sur votre canapé avec les chips et la sangria. On est là, on est avec vous, on est vos potes, on est votre oncle, votre tante, votre cousine, votre neveu. Et pour pouvoir être vraiment ensemble pour de vrai, il y a plusieurs façons de parler directement avec nous. D'abord, vous pouvez évidemment nous appeler au 0810 055 056. On est là, c'est Yanis qui vous accueille ce soir. On attend vos appels et on a envie de savoir comment vous allez vivre ce France-Sénégal. Où vous êtes assis? Est-ce que vous êtes debout? Qu'est-ce que vous buvez? Avec qui vous êtes? Comment vous sentez aussi ce match entre la France et le Sénégal? Il n'y en a pas eu depuis 2002, ni en match officiel, ni en match amicaux. C'est rare et on est tous heureux de voir cette affiche-là. Vous pouvez aussi nous joindre sur WhatsApp. Maintenant, vous avez l'habitude avec le numéro de votre local ici. Vous pouvez aussi utiliser WhatsApp avec notre numéro national 0810 055 056. Et là, sur WhatsApp, vous pouvez nous envoyer des petits mots d'amour, vos avis sur la compo, des vocaux, des vidéos, des photos. On reçoit tout. Et on a, par exemple, reçu ce message du petit Paul de Saint-Étienne.
8: Bonjour Pia, je m'appelle Paul, j'ai 9 ans et je viens d'enfiler mon maillot de la Coupe du Monde.
9: de la France. Mais mes parents, ils veulent que je regarde que la première mi-temps. Et moi, je veux regarder la deuxième aussi. Est-ce que vous pouvez m'aider à négocier, s'il vous plaît?
6: Alors, merci. Alors, Paul, je pense qu'on va être unanime dans le studio. S'il vous plaît, les parents, laissez-le regarder. C'est Charlotte.
7: Ouais, mais on l'a tous vécu pareil. Je bataillais avec mes parents, c'était catastrophique. Donc non, on espère. Là, les parents, c'est quand même la Coupe du Monde. Et le vivre comme ça, le regarder, il faut.
6: 9 ans, ça y est, hein, c'est bon.
7: C'est
6: quoi.
7: Bon, on est grand à 9 ans.
6: Et alors, tu sais quoi, Paul, nous, en plus, on a un enfant aussi dans le studio. Il s'appelle Lucas. Il est assis juste en face de Charlotte. Tu l'avais vu venir, celle-là. Il s'appelle Lucas Vérag. Et Lucas, lui, il va aussi nous aider à ce qu'on vive ce match tous ensemble. Parce que toi, Lucas, ta mission, c'est quoi ce soir?
10: Exactement. Salut Pia, salut Charlotte. Ravi, franchement, très très content d'être là. Alors moi, ce soir, je vais être le lien entre l'antenne et tous ceux qui nous suivent sur YouTube. Toute la soirée, je vais être devant le chat, récupérer vos réactions, vos pronostics, vos coups de cœur, vos coups de gueule aussi, et vous les mettre en avant. Je vais également vous proposer des sondages tout au long de la soirée sur les compositions, le match, les faits de jeu et les performances des Bleus. Alors l'idée, c'est quoi? L'idée, c'est que les auditeurs et les viewers participent vraiment à cette soirée et qu'on vive ensemble ce premier match de l'équipe de France dans cette Coupe du Monde. Donc pour réagir, débattre et vous faire entendre, rejoignez-nous dès maintenant sur la chaîne YouTube ici.
6: Voilà, donc vous tapez ici dans le truc de recherche, la barre de recherche de YouTube.
10: Exactement, ICI, et je serai aux manettes.
6: On s'est compris, on attend le foot en fait, hein. La barre de recherche, c'est pas notre truc. Vous tapez ici, ICI, et vous pouvez parler directement avec Lucas.
10: C'est ça.
6: Si vous écrivez des bêtises et des insanités, il va les effacer.
10: Je vais les supprimer.
6: Évidemment, il va les supprimer. Mais si vous nous envoyez des messages d'amour, il va les lire à l'antenne évidemment. Et bien sûr, on va vous donner la compo dans quelques secondes, et on attend bien sûr votre avis sur la compo. On va maintenant rejoindre celui, nous on est heureux, on est bien, on est là, on est en famille, on a décoré le studio, j'espère d'ailleurs que ceux qui nous verront sur YouTube vont apprécier la déco, mais il y en a quand même un qui vit sa meilleure vie, parce que lui, il est carrément aux States, et en plus il est dans le New Jersey, dans le pays
10: chanceux
6: de Bruce Springsteen. C'est abusé, je comprends pas. Il s'appelle Nicolas Perronnet, il est journaliste évidemment sportif, il travaille pour le service des sports de Radio France, et c'est Nico qui va nous commenter tous les matchs des Bleus sur l'antenne d'ici. Salut Nicolas Perronnet.
11: Salut Pia, salut Charlotte, welcome to New York. Et ça en jette hein, quand même.
6: Ouais, tu m'étonnes.
11: Le welcome to New York, je l'ai préparé pendant 3 jours, tellement j'étais fier de pouvoir vous dire ça. Le welcome to New York, même si on est dans le New Jersey ici pour ce match. C'est vrai que dans la famille France Bleu, je vous entendais parler de famille, moi je suis un petit peu le cousin américain là qu'on n'aime pas trop. Celui qui a,
6: est-ce qu'on
11: celui
6: va hériter, Nicolas, voilà. Est-ce qu'on va hériter de toi quand tu vas mourir à la fin?
11: Non mais vous pouvez être sûr que je mesure la chance
6: évidemment
11: que j'ai d'être là, et que je mesure la chance que j'ai de la partager avec vous cette expérience, parce que ouais, on va se régaler. Vraiment, on va se régaler. Alors, bienvenue en tout cas ici à New York. Alors, on va le dire une fois, le MetLife Stadium, parce qu'après, on n'a plus le droit. Vous savez, il n'y a plus de naming, puisque
6: et
11: la
6: oui.
11: FIFA n'aime pas trop avoir de la concurrence commerciale. Donc, le vrai nom du stade, c'est New York New Jersey Stadium. C'est quand même pas ouf, je trouve.
6: Tu peux dire le NNY. NNY. NNJ. Ouais, voilà, le stade. On va dire le stade. Allez, hop, c'est ça. Raconte-nous un peu comment il est, ce stade, en 30 secondes, Nico. Qu'est-ce que tu vois autour de toi? Est-ce que tu as une impression d'immensité dans ce stade?
11: Alors, à l'intérieur, oui, il est immense, carrément. C'est 80 000 personnes. C'est un stade de France, en fait, mais pas sur la même configuration. C'est-à-dire que c'est beaucoup plus proche du terrain, finalement. En fait, vous voyez un petit stade à l'angle. Et puis bah, vous le multipliez par 10. Voilà, c'est un petit peu ça, parce que les tribunes sont proches du terrain, mais il est immense, il est quand même assez évasé, même s'il y a cette impression de verticalité. Et puis bah, faut pas avoir le vertige, parce que là on est quand même super haut. Les joueurs, ils sont tout petits là à l'échauffement devant moi. Ça c'est pour l'intérieur, parce que de l'extérieur, franchement, il est horrible. Il est à hyper loin de New York déjà pour venir ici. C'est une tannée pas possible. Et puis franchement, il est moche, quoi. Il est vraiment ultra moche, avec des parkings immenses autour. Bref, c'est un bazar sans nom pour venir s'installer ici. Mais voilà, c'est quelque part un stade qui bah, nous fait passer le Stade de France pour un super stade sympa. Voilà. Pour,
6: ah oui, à ce point-là.
11: Ouais, ah ouais, c'est vraiment à ce point-là.
6: T'es pas amoureux, t'es pas in love du stade.
11: Ah non, non,
6: non, pas vraiment.
11: De l'intérieur, là, franchement, ça a de la gueule. Mais de l'extérieur, il est franchement, il est franchement dégueulasse, ce stade.
6: Il est franchement dégueulasse. Il a tué le game. Ok, donc le stade, on n'est pas fan. Par contre, la compo de Deschamps qu'on va vous donner dans un instant, là pour le coup, ça, c'est bien ronronnant, c'est bien ronflant. Avant ça, on va faire ce qu'on adore faire sur notre antenne, sur ICI. On va faire un tour de France, parce qu'en fait, on a disséminé des journalistes dans la France entière, évidemment. vraiment, c'est ça aussi, c'est notre ADN. Et on va commencer en partant dans la Manche, en Normandie, avec Sarah Saltiel-Rago à Issy-Cotentin. Elle est journaliste. Et Sarah, on va lui demander où elle est. Salut Sarah!
12: Hello, welcome to Normandie. Désolée, moi je suis pas aux États-Unis.
6: C'est vachement bien aussi la Normandie, Sarah, quand même.
12: Bah bien sûr, et je suis à 40 ans les marées parce que il y a un écran géant qui a été installé ici. Il y a assez peu de communes qui ont fait ça en France dès le début de la compétition, mais ici on vit toute une journée de foot puisque la ville a organisé des ateliers. Il y avait 300 enfants qui participaient un peu plus tôt dans la journée. Et là je suis entourée de maillots bleu, blanc, rouge. Alors c'est assez rigolo parce que on voit un petit peu les générations. Donc j'ai des Kylian Mbappé, Désiré Doué, Ousmane Dembélé. Ça généralement c'est des enfants. Et puis les parents, on a plutôt du Griezmann, du Giroud. Et puis j'ai vu deux maillots Zinedine Zidane. Voilà, ah. Donc ça vous donne un petit aperçu. Ouais.
6: Ça c'est toutes les générations, voilà. Ça, Zinedine Zidane.
12: Exactement. Est-ce que 98, 2018 et peut-être 2026.
6: Bah, ce serait trop bien. Ce serait la troisième étoile. On attend tout ça évidemment. Sarah, est-ce que les enfants qui ont des maillots floqués Mbappé se font rossés par les autres enfants ou ça va pour l'instant?
12: C'est bon esprit. D'ailleurs, il y en a qui jouent au ballon juste derrière moi. Justement, on se fait des petits dribbles, des petites passes. Très bon esprit. Je vous cache pas qu'en ce moment, c'est surtout le stand ravitaillement qui est assez fréquenté. Voilà, il y a des stands de boissons.
6: Il fait très chaud. Bah oui, c'est normal.
12: Oui, en Normandie, il fait beau et il fait chaud. Alors pas autant qu'aux États-Unis, mais il fait très beau. On est en t-shirt et puis faut prendre des forces avant ce choc France-Sénégal. Vous l'entendez peut-être derrière moi, mais ça y est, l'écran géant a été allumé.
6: Et Sarah, on reviendra vous voir tout à l'heure. Donc Sarah Saltiel-Rago, ici Cotentin, à 40 ans devant un écran géant. Maintenant, on va partir en Touraine, dans l'Indre-et-Loire, avec Adrien Bossard. Il est journaliste lui aussi. Salut Adrien.
13: Salut Pia, salut à tous.
6: Ah, tu nous dis pas un petit welcome to Touraine?
13: Ah, on peut faire un welcome à la Tourangelle, mais a priori, c'est dans notre région qu'on parle le français le plus parfait, le plus pur.
6: Excusez-nous, monsieur.
13: C'est ce qu'on dit souvent. Alors, moi, je me trouve à... Eh oui, on a eu les rois, nous, les rois de France. Je me trouve donc à Saint-Cyr-sur-Loire communaux, au nord de Tours, où j'ai peut-être, de tous les copains du réseau, ici, la soirée la plus étonnante, puisque j'ai eu droit, moi, à un petit spectacle de cirque, de danse, un petit stand-up aussi, du chant. On était en fait sur la soirée, Saint-Cyr a un incroyable talent, alors qu'il laisse place petit à petit, ça y est, l'ambiance commence à monter, à l'écran géant qui vient juste de s'allumer devant moi. En fait, on est dans la salle de l'escale, ce sera tout à l'heure un peu plus rempli, on attend entre 300 et 400 personnes, une ambiance très très familiale, mais il y a très très peu de maillots bleus, hein. Beaucoup moins qu'à 40 ans visiblement, un petit peu de maquillage, mais on est sur une ambiance très familiale, très loin à mon avis de la ferveur un peu nerveuse des barres de Tours à une petite dizaine de kilomètres.
6: Mais c'est bien Adrien, tu vas vivre une soirée tranquille, ne t'inquiète pas, nous en studio on a du maquillage et d'ailleurs on a dit à Lucas, notre jeune, qu'à chaque but des bleus on allait lui peinturer le visage. Donc on le fera, j'ai les armes dans les mains, les maquillages bleu, blanc, rouge, ça va être très sympa. Merci Adrien Bossard, à ici Touraine, on te retrouvera tout à l'heure. Et maintenant on va partir dans Paris, dans le 11e arrondissement de Paris, retrouver notre journaliste Marie Boéda. Salut Marie.
14: Salut Nagadef, comme on dit en sénégalais.
6: Ah, on adore ça.
15: C'est beau.
6: Alors raconte-nous Marie, où tu es?
14: Moi je suis au Bali Restaurant, donc c'est un restaurant sénégalais qui a décidé de créer donc une fan zone pour ce soir. C'est encore un peu calme, mais je ne sais pas si vous entendez les gens discuter. On entend plutôt pour l'instant le bruit des fourchettes sur les assiettes. La vingtaine de clients dégustent quelques entrées typiques. Ça s'appelle des pastels, comme des chaussons à la viande ou au poisson. Et une bonne moitié porte le maillot du Sénégal, mais ça se mélange. Trois collègues viennent regarder le match ensemble ici. Deux soutiennent la France, un soutient le Sénégal. Alors en face de moi, donc il y a plusieurs écrans. Un qui est accroché au mur. Et il y a même une salle au sous-sol qui sera dédiée au match. On a tout organisé. Me glisse une serveuse. Elle est vêtue elle aussi du maillot vert des Lions de la Teranga. On l'écoute.
16: Bah, on est prêts à mouiller le maillot comme les gens du sur le terrain. Un fervent supporter, on est dedans. Et on espère que, on va refaire ce qu'on avait fait en 2002. Un but, ou bien deux buts ou plus, mais que la victoire soit sénégalaise.
14: Voilà, même les serveurs sont vraiment à fond. Et oui, devant moi, il y a une famille, le sac à dos du PSG et le maillot du Sénégal pour un petit garçon de 3 ans, donc ça promet. Et l'ambiance pour l'instant, c'est plutôt sourire. Ça va, on est confiant, mais on a un peu peur, me dit-on quand même.
6: Mais nous aussi, Marie, nous aussi. En fait, je pense que tout le monde est un petit peu tendax. D'ailleurs, merci beaucoup, Marie Boéda. On te retrouve évidemment tout à l'heure. On sera très heureux de savoir ce que les supporters sénégalais qui sont au Bali Restaurant dans le 11e arrondissement de Paris, comment ils voient ce match et comment ils auront vécu la première période. Je vous rappelle que vous pouvez nous rejoindre sur YouTube. On a un chat YouTube en ligne sur la chaîne YouTube ici. Est-ce qu'on a déjà un peu de monde, Lucas, sur la chaîne YouTube?
10: Ça se remplit petit à petit.
6: Comme le Bali Restaurant.
10: Voilà, c'est ça, exactement. Ça se remplit tout doucement. On a des petits messages de Sébastien Yao, V710. Salut, vous m'avez manqué. Salut tout le monde, vous m'avez manqué. On a Alex M6369. Bienvenue, Lucas. Merci. Bonne émission à vous. Allez les Bleus. On a encore Marco Almeida. Bonjour à tous et allez les Bleus.
6: C'est la base.
10: C'est la base.
6: C'est bien, il n'y a pas de fioritures, c'est la base.
10: Exactement.
6: Justement, on va repartir du côté du MetLife Stadium, on va dire le stade tout court, du coup, on a dit Charlotte. Retrouver Nicolas Perronnet, il va nous donner la compo qui a été préparée par Didier Deschamps. Et Charlotte, tu vas nous dire ce que tu en penses de cette compo. Nicolas Perronnet, qu'est-ce que nous a concocté Dédé?
11: Eh ben, il nous a concocté la recette qu'on attendait, exactement la composition qu'on attendait, absolument. Aucune surprise avec évidemment Mike Maignan dans les buts, la charnière centrale, Upamecano, Saliba, Koundé à droite, Théo à gauche, Théo Hernandez, le milieu à deux, Rabiot, Tchouaméni, et puis le quatuor offensif, magnifique, duquel on attend beaucoup évidemment, celui dont on compte pour aller, sur qui on compte plutôt pour parler français, pour aller chercher cette troisième étoile, Kylian Mbappé devant, Dembélé qui va tourner un petit peu autour, Olise à droite, Désiré Doué, le 4-2-3-1 à la Didier Deschamps avec ce quatuor offensif qui est clairement ce qui se fait de mieux au monde aujourd'hui. Voilà, donc on s'attendait exactement à cette compo, on l'a eu, vraiment aucune surprise, il n'y a aucun nuage en fait sur cette approche de match de la part de l'équipe de France. On n'a pas eu la petite polémique, on n'a pas eu la petite blessure, on n'a rien eu en fait, tout va bien, ça a été géré de manière magistrale jusqu'à cette compo absolument classique concoctée par Didier Deschamps.
6: Et c'est vrai, Charlotte, que cette compo, c'est celle qui était annoncée depuis des jours par la presse. Qu'est-ce que toi t'en penses ?
7: Non, je pense que c'est la compo, on va dire, la moins risquée hein, pour Didier Deschamps. De mettre Désiré Doué qui survole un petit peu depuis cette fin de saison du côté du PSG. Ousmane Dembélé, c'est vrai, dans ce rôle qu'il a déjà un petit peu utilisé au PSG ou en équipe de France. Donc est-ce que c'est l'équipe la plus équilibrée ? On va voir. Mais là où je rejoins Nico, où Didier Deschamps et son staff a très bien géré, c'est William Saliba. C'est sa blessure, où vraiment c'était individualisé de la gestion de A à Z pendant cette prépa. Donc très heureuse de le voir sur terrain avec Upamecano. Donc ça reste sur du classique. C'est vrai qu'on change un peu de système. Orledes sur un 4-3-3 que Didier Deschamps aime bien. Bah oui, un quatuor offensif, c'était l'obligation. Mettre Ousmane Dembélé, je pense que c'était le plus équilibré, on va dire.
6: Ouais, c'est vrai que c'était difficile, Nico, hein, de pas aligner ces quatre attaquants. Après, face au Sénégal, il va falloir voir ce que ça va donner au milieu de terrain parce que c'est très costaud en face, Nico. Hein.
11: Ben, c'est surtout en fait la gestion des transitions sénégalaises quoi qui va être une des clés de ce match parce que il y a deux milieux de terrain. Alors oui, on a une équipe qui est portée et ça n'a pas toujours été le cas, on le sait, avec Didier Deschamps vers l'offensive, ouais, avec ses quatre offensifs. Oui, plutôt carrément, même si on sait que des efforts défensifs ont été demandés à tout le monde. Suivez mon regard et on va voir si le message est passé ou pas. C'est évidemment à Kylian Mbappé qu'on pense. C'est une rupture en fait qui a eu lieu en Ligue des Nations la saison dernière, hein, la rupture entre l'ancien style Deschamps et le nouveau style Deschamps. En fait, il s'est adapté à son matériel, Didier Deschamps. Quand on a ce matériel là offensif, bah oui, on l'aligne. Alors bah ouais, on passe à deux milieux de terrain et on a quand même des transitions qui sont la marque de fabrique du Sénégal avec des joueurs qui peuvent aller très très vite. Donc voilà, en fonction du scénario du match, je pense que la tentation d'un petit Manu Koné ou de repasser peut-être à un milieu à trois, elle doit pas être très très loin dans l'esprit de Didier Deschamps. Et puis il a sûrement géré un petit peu tout ça en passant des messages à Ousmane Dembélé. Tu sais, Ousmane, peut-être qu'en fonction que du match, on pourra passer à voilà. Il a fait du Didier Deschamps et il faudra quand même jamais oublier que c'est Didier Deschamps et que c'est quand même sur une construction très défensive qu'il est allé chercher ses titres.
6: Charlotte, je t'ai vu réagir là.
7: Ouais, parce que forcément on attend de Kylian Mbappé qu'il défende plus, mais c'est alors oui, mais au final les grands joueurs, est-ce que ils défendaient vraiment énormément? Non. Cristiano Ronaldo, ça, je suis désolée, mais c'était pas un grand attaquant qui défendait. Donc oui, il a eu des cartons rouges, il a peut-être un peu plus de grinta défensif, mais si, bon, on n'en parle même pas, c'est celui qui a moins défendu. Donc je pense que c'est plus en termes d'attitude que là, nous, on a envie de l'attendre, un peu plus voilà, de promptitude, de le fait, il n'a pas le droit à l'erreur, Kylian Mbappé. Donc qui défend de plus quand on est attaquant de pointe, c'est le poste où on défend le moins. Donc oui, Ousmane Dembélé, quand il est au PSG, qu'il est devant, oui, il fait un pressing insoutenable, beaucoup d'intensité, mais il fait énormément de courses aussi, Kylian Mbappé, un peu dans le vent. Donc moi, j'attends beaucoup dans ses attitudes plutôt que dans ses replis défensifs où il va avoir toute une armada derrière avec Désiré Doué qui va faire les efforts, avec Ousmane Dembélé qui aime énormément défendre. Et puis après, oui, l'équilibre de Tchouaméni, de Rabiot, on change pas. C'est vrai que j'aurais peut-être aimé Manu Koné à la place de Tchouaméni.
6: Ousmane Dembélé qui aime défendre, ou plutôt qui s'y est mis parce qu'on lui a demandé de le faire, contrairement à Mbappé qui lui n'a toujours pas réussi à passer le cap. Mais peut-être que ce soir il va y avoir une révélation, il va enfin se mettre à défendre, contrairement à ce que souhaite Charlotte. Toute la France attend qu'on voit des replis défensifs de Kylian Mbappé. On va demander son avis à Cédric qui est en ligne avec nous. Salut Cédric. Cyril, pardon. Excuse-moi, Cyril. Mais t'as vu, non mais d'entrée, je fais carton jaune. Bon, Cyril, déjà, comment ça va? Comment tu te sens avant ce match France-Sénégal?
15: Alors méfiant, bien sûr. On joue pas, on joue pas une équipe district, mais non, je suis honnêtement, je suis méfiant. Non, je suis confiant.
6: Ah, t'es méfiant, mais quand même confiant.
15: Oui, je suis confiant, bien sûr. On a les paris. Votre collègue vient de le dire. Les Parisiens de Désiré Doué, ils gagnent la Ligue des Champions deux fois. Saliba, il met trois stops en finale de Ligue des Champions. Oui, on va marquer des buts. En fait, je pense que Saliba et Upamecano doivent être au top. Et si ces deux-là, Mac Maignan, là je parle par la suite, au tir au but, il est bon. On a l'un des meilleurs gardiens au monde.
6: En fait, à tous les postes, on a des joueurs qui sont quasiment dans le top 5, peut-être à quasiment tous les postes, sauf peut-être les postes de latéraux, où c'est un peu moins brillant, avec Jules Koundé et Lucas Digne. C'est Lucas Digne qui a aligné ce soir. Non, c'était Hernandez. C'était Hernandez. C'est pareil, il n'est pas dans le top 5 non plus. Merci Cyril. Merci. Juste Cyril, dis-moi juste oui ou non, est-ce que toi tu attends de Kylian Mbappé qu'il défende aujourd'hui?
15: Comme disait votre collègue
6: Charlotte.
15: Charlotte. Non, pas trop. J'ai pas fait partie de la polémique sur les réseaux sociaux, tout ça. On l'a beaucoup défoncé, tout ça. Bon, comme votre collègue disait, c'est le poste où on défend le moins. Bon, qui défend peut-être
6: Cyril,
15: un peu plus.
6: Cyril, si tu continues à appeler Charlotte votre collègue, je vais t'appeler Cédric. Je te le dis tout de suite. Hein. Bon, Cyril, il faut qu'on aille faire un petit tour en Touraine, parce que bientôt, ça va être l'heure des hymnes. On t'embrasse, Cyril. Merci d'avoir été avec
7: Cyril.
6: Nous.
7: Merci, Cyril.
6: Merci beaucoup. Vous pouvez nous rejoindre, évidemment, sur le chat YouTube. Lucas vous attend avec ses petites pâtes. Il peut vous répondre sur le chat de la chaîne YouTube ici.
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6: vous tapez dans l'onglet live et vous allez tomber sur le direct. Vous allez pouvoir voir la déco de notre studio.
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6: Voilà, on a des belles têtes. Faut pas mentir. On va aller retrouver Adrien Bossard, notre journaliste qui est ici Touraine. Il est sur une fan zone à Saint-Cyr. On y était il y a 10 minutes. Il n'y avait pas une ambiance de folie. Adrien, comment ça se passe?
18: Ça y est, ça commence à monter tout doucement.
6: Quand même.
18: Encore un petit peu au stand, en train de se rafraîchir, de manger une petite barquette de frites. Mais là, je suis avec une famille, avec Ingrid, avec son fils Imran et le meilleur copain d'Imran avec Evan. Bonsoir à vous. Ça y est, la pression commence à monter. Ingrid, vous étiez obligée de venir là parce que je crois que le petit, oui, il était obligé.
19: J'avais pas le choix. C'était obligatoire. Je leur ai proposé et je pouvais plus dire non. Je pouvais plus refuser.
18: Bon, les garçons, comment vous le sentez ce match contre le Sénégal ce soir?
20: On va gagner. On est serein.
19: On est meilleur que.
18: Largement meilleur que le Sénégal ou pas? C'est quand même. Alors, on va pas faire mettre le couteau dans la plaie. Est-ce que c'est les champions d'Afrique? C'est pas les champions d'Afrique sur le terrain en tapis vert? On va pas le dire. Mais bon, c'est quand même finaliste de la dernière Coupe d'Afrique des Nations.
20: Oui, c'est vrai, mais nous, on a été finaliste de la dernière Coupe du Monde.
19: On a les deux étoiles, nous, quand même.
20: Voilà. Ils ont mangé. Oui, quand même.
18: Quand même.
20: Ils ont été.
19: On a mis le t-shirt de Mbappé. Avec les deux étoiles, tout va
18: gagner. Et le t-shirt également de Griezmann. Bon, bon match à vous, merci beaucoup. Et allez les Bleus, évidemment.
19: Allez les Bleus!
6: Merci Adrien Bossard, merci mille fois, journaliste à ICI Touraine, et merci à la petite famille qui était autour de vous, ils sont adorables. Les joueurs sont en train de rentrer dans le couloir, Nicolas Perronnet, au stade, dans le New Jersey à New York.
11: Exactement, avec les visages concentrés des joueurs français qui ont la petite veste de survêtement en bleu qui va bien, Ousmane Dembélé. C'est des moments importants, hein. Ils sont prêts, évidemment. On disait tout à l'heure qu'il n'y avait pas de nuages sur l'approche de ce match. L'un des enjeux, c'est la gestion des émotions. On le sait, c'est ce qui se fait de mieux dans la carrière d'un joueur. On voit Kylian Mbappé également qui regarde droit devant, qui va emmener ses troupes derrière lui, le capitaine, derrière le trio arbitral. L'arbitre, ce sera un Iranien, Alireza Fagani, pour la petite histoire. C'est lui qui avait arbitré, qui était aussi fait de France-Argentine en 2018. Et les voilà qui rentrent ici dans cette immense arène.
6: Allez,
11: pour ce match d'ouverture des Bleus, on y est les amis, ça y est, ça fait grand qu'on attend ça, le retour de la France en Coupe du Monde. Kylian Mbappé qui rentre en premier avec derrière lui toute sa troupe. On parlait des quatre fantastiques qui sont là, Ousmane Dembélé, Michael Olysee, Désiré Doué. Évidemment, on a deux immenses drapeaux, vous savez, cette configuration désormais qu'on connaît ici sur cette Coupe du Monde aux États-Unis, avec les deux équipes qui vont aller se disposer de part et d'autre du rond central. À ma gauche, l'immense drapeau bleu, blanc, rouge. À ma droite, les couleurs rouge, jaune, vert du Sénégal. Tout est là pour qu'on se régale. Il manque juste le 12e Gaïndé. Vous savez, ce collectif incroyable de supporters sénégalais. On sait que les supporters sénégalais restés au pays n'ont pas pu faire le déplacement en raison des restrictions imposées par l'administration Trump. Ce sont donc les expatriés sénégalais qui vivent ici aux États-Unis et pour quelques-uns au Canada qui vont mettre l'ambiance. À ma droite, dans le virage dédié aux Sénégalais, et puis à ma gauche, un virage entièrement français, entièrement bleu, blanc, rouge. On a déjà eu des images formidables hier soir de l'arrivée des supporters français. Ils sont 5000 officiellement, mais beaucoup plus sans doute que si on compte les supporters qui sont allés récupérer, acheter leurs billets par des canaux qui ne sont pas ceux de la fédération. Il y avait des centaines de Français et une Marseillaise qui a déjà résonné hier du côté de Times Square, le lieu de rassemblement, l'épicentre touristique de New York. On y est, et tous ces Français, tous ces supporters nous ont dit croire, mais dur comme fer, à une troisième étoile tout à l'heure, j'allais dire tout à l'heure à la fin de ce match, non, mais c'est un lapsus presque révélateur, parce que c'est dans ce match que se jouera le 19 juillet la finale de cette Coupe du Monde. Les deux équipes sont en train de se disposer là de part et d'autre, donc de ce rond central, et on va partir sur les hymnes, à commencer par l'hymne sénégalais, puisque c'est France-Sénégal aujourd'hui l'affiche de cette rencontre. On rappelle les 11 bleus qui sont venus prendre part sur la pelouse: Mike Maignan, Upamecano Saliba pour la charnière centrale, Théo Hernandez et Jules Koundé pour les latéraux, Rabiot Tchouaméni au milieu, Dembélé, Olysee, Mbappé et Désiré Doué pour la formation française. On s'intéressera aux Sénégalais,
6: évidemment,
11: juste après avoir entendu le Lion Rouge, l'hymne sénégalais, le nom de l'hymne sénégalais qui résonne ici à New York.
6: C'est la Marseillaise. On dirait plutôt la Marseillaise.
11: Ouais, c'est la Marseillaise qui va commencer.
6: From France.

0: la Marseillaise qui résonne ici à New York et désormais l'hymne
1: Anthem of Senegal.

0: magnifique.
1: C'est beau, Charlotte. Hein,
2: c'est beau, ça donne les frissons. Là, ça y est, ça commence. Là,
1: ah, ça y est, ça commence. Nicolas Perronnet, on n'a pas encore donné la compo du Sénégal. C'est du très, très lourd hein, du côté du Sénégal. C'est une sacrée équipe.
3: Edouard Mendy dans les buts, Koulibaly et Niakate, qu'on connaît bien évidemment en Ligue 1, le défenseur central de l'Olympique Lyonnais. Il aura à sa gauche Eladji Diouf, face à droite Crépin Diatta, deux noms qui résonnent également en Ligue 1, actuellement surtout pour Crépin Diatta, hein, qui est titulaire à l'AS Monaco, tout comme Lamine Camara, super joueur qu'on retrouvera dans l'entrejeu du Sénégal, associé à Gana Gueye et Pape Gueye, Everton et Villarreal, hein, le club de ces deux joueurs-là. C'est pour vous dire effectivement qu'il y a du très lourd en face. Et puis devant, Ismaïl Assar, l'attaquant de Crystal Palace, sur le côté droit, Nicolas Jackson, l'attaquant du Bayern Munich en pointe. Et puis à gauche, faut-il encore le présenter, Sadio Mané, qui était blessé il y a 4 ans au Qatar, qui va donc vivre seulement, j'ai envie de dire seulement, tellement il est une légende, sa deuxième Coupe du Monde. Le meilleur buteur de l'histoire du Sénégal, ce sont des presque champions d'Afrique, ce sont des finalistes de la Coupe d'Afrique des Nations. On ne va pas revenir évidemment sur l'imbroglio qui est né de cette finale de la CAN face au Maroc, puisque tout cela n'est pas encore totalement tranché. Mais c'est oui, une super équipe le Sénégal, et quelque part, bah, tant mieux pour l'équipe de France de débuter contre une équipe qui est sans doute aujourd'hui, avec le Maroc, la meilleure équipe d'Afrique. Donc on aura tout de suite un rapport de force assez intéressant. Attention quand même, parce que les nations africaines sont particulièrement en vue, en forme depuis le début de cette Coupe du Monde. Et puis un premier match, même si particularité incroyable de Didier Deschamps, le sélectionneur des Bleus a toujours remporté ses premiers matchs dans une grande compétition. Et bien attention quand même à la gestion des émotions, on le disait tout à l'heure, parce que voilà, même si la France est favorite, fait partie des grandes favorites de cette Coupe du Monde, même si la France est évidemment favorite de ce premier match face au Sénégal, bah voilà, on n'est pas à l'abri d'émotions mal gérées, on n'est pas à l'abri d'une appréhension de l'événement qui est totalement différente d'un match classique, même si ce sont tous des joueurs de très très haut niveau. On est ici à la Coupe du Monde, c'est l'objectif d'une carrière, et puis on n'est pas à l'abri non plus aller d'un carton rouge, d'une décision arbitrale, d'une erreur, d'un but de casquette, quelque chose qui pourrait faire tourner la rencontre. Vraiment, il faut continuer ce que Didier Deschamps a parfaitement fait, vraiment, je me répète, hein, mais pour amener l'équipe de France jusqu'à ce coup d'envoi ici dans quelques secondes. Il n'y a eu aucune fausse note, aucun faux nuage sur l'appréhension de ce match, sur vraiment la gestion de tous les paramètres. Même Kylian Mbappé a été privé de conférence de presse hier, le capitaine, il nous a dit « Oh ben j'ai amené N'Golo Kanté parce qu'il était debout plus tôt ». Oui, oui, bien sûr, il a tout fait ce qu'il fallait, tout fait bien Didier Deschamps, et maintenant, eh ben, il n'y a plus qu'à aller chercher les premiers points de cette compétition. On voit les Bleus là qui sont autour de Mike Maignan, qui forment un petit cercle dans le rond central. On va changer de côté, les Bleus vont finalement attaquer de droite à gauche, c'est-à-dire que la première période, ce sera face au virage tricolore. Des Bleus avec la tenue classique, hein, pour débuter cette compétition. Le maillot bleu, le short blanc, les bas rouges face à des Sénégalais. Maillot blanc, short vert et bas blanc. Et ben on y est, les amis. Le rêve américain commence ici pour les Bleus. Près de New York, une troisième étoile le 19 juillet, s'il vous plaît, messieurs. Et surtout, on respire un grand coup, on souffle et on entre dans ce match de la meilleure manière
1: des manières possibles.
3: La gestion des émotions, elle vaut pour nous aussi.
1: Exactement. Hein,
3: parce que franchement,
1: et Charlotte, c'est une énorme clé, ça, d'arriver à pas être à 130%, mais juste à 100%, juste ce qu'il faut pour être bon sans avoir les genoux qui tremblent.
2: Bah, c'est toute l'expérience et tout le staff de Didier Deschamps, Guy Stéphane, le préparateur physique, tout ça, tous les gens un peu de l'ombre, les intendants, tous les kinés, le staff médical, tout ça, c'est vraiment une équipe. Et j'ai hâte de voir un petit peu comment le Sénégal va être à sa hauteur de bloc. C'est pour ça que la France va devoir mettre beaucoup de pression, donc beaucoup d'attentes évidemment.
1: C'est parti.
3: C'est parti avec le coup d'envoi donné par l'équipe de France, et le ballon directement envoyé en touche par Aurélien Tchouaméni pour aller mettre la pression dans le camp sénégalais. Et la touche va être négociée par Crépin Diatta pour remettre ce ballon en jeu. Ben voilà, les Bleus sont dans leur Coupe du Monde. Le premier ballon peut-être là-bas devant déjà pour Kylian Mbappé, le dégagement des Sénégalais. Ben voilà, on parlait de la gestion des émotions. Jules Koundé qui sera totalement là sur sa première patte de ce mondial. C'est récupéré dans l'entrejeu par le Sénégal avec Gana Gueye, Pape Gueye, et derrière Moussa Niakate pour toucher son premier ballon. C'est vrai que, et Charlotte le confirmera sans doute, il pèse un peu lourd, hein, dans ces cas-là, le ballon dans les premières secondes d'un match comme celui-là.
2: Oui, c'est des conditions qui sont particulières. Hein. C'est des matchs qui sont très tôt dans une journée. Là, les températures, on a vu hein, toutes les équipes hein, qui se cassent un petit peu la figure ou au bout de 20 minutes, on pioche un petit peu. Donc la gestion va être importante.
3: Attention, le premier centre, là, il est dangereux. Il est pour le Sénégal. Il venait de la gauche vers la droite et il faut une tête française pour mettre ce ballon en corner. Et ce sera déjà le premier corner de cette rencontre. 1 minute et 15 secondes seulement de jeu et première situation à l'actif du Sénégal. Le corner à venir de la droite vers la gauche. Ça a déjà fait lever une partie des supporters sénégalais là, qui sont juste à ma droite. Il y en a quelques dizaines disséminés un petit peu partout vers le stade. Mais ils ont célébré ce corner déjà comme une moitié de but. Il y a beaucoup d'ambition hein, du côté du Sénégal.
1: Oui, c'est ce qu'on voit tout de suite, Charlotte. Là, on a tout de suite vu l'ambition du Sénégal. Ils sont là pour gagner.
2: Oui, c'est d'utiliser cette largeur, de trouver ce second poteau. Là, on a vu la prise d'info de Théo Hernandez, très intéressant pour voir ce qui se passait derrière lui, justement. Et
1: c'est lui qui fait la tête.
2: C'est lui qui fait la tête alors qu'il n'est pas forcément bien orienté, mais il sait qu'il va la mettre en corner.
3: Allez, attention, le corner là à venir. On va peut-être le jouer à deux. Qu'est-ce qu'il attend, l'arbitre là, que la police soit faite dans la surface de réparation. Allez, c'est parti, jouer à deux effectivement. Et le centre ouais, qui est dégagé cette fois-ci par Adrien Rabiot. Il y aura une faute sur Mike Maignan. Ouais, il y a de la volonté évidemment d'entrer du côté du Sénégal. On tente de mettre la pression là dans la surface de réparation. En fait, il y a eu un petit choc entre Tchouaméni et son adversaire direct et je crois que c'est même Tchouaméni lui-même qui marche sur Mike Maignan qui s'effondre du coup et bref tout ça a quand même été sifflé en faveur de l'équipe de France qui va pouvoir repartir sans dommage de ce premier corner après seulement 2 minutes de jeu. Allez, les premiers ballons touchés par certains joueurs dans cette Coupe du Monde comme Aurélien Tchouaméni là derrière avec ses coéquipiers, ce ballon qui est monté par Upamecano avec Jules Koundé. On va tenter vraiment de rentrer tranquillement hein, dans cette rencontre du côté des Bleus. Dayou Upamecano qui n'est pas attaqué dans sa moitié de terrain avec William Saliba. Désormais, il va sans doute écarter là-bas sur Théo Hernandez. Non, il n'est pas attaqué du tout. Il n'y a pas de pressing ni de la part de Ismaïl Assar ni de la part de Nicolas Jackson. Donc on va vraiment attendre et venir faire sortir cette équipe. Il y a un décrochage jusqu'à quasiment ses 30 mètres de la part de Michael Olise. Ça, c'est intéressant aussi. De voir le rôle immédiatement de Michael Olise derrière, ben oui, ça crée des décalages. Oh, l'ouverture pour Kylian Mbappé, le mauvais contrôle de Kylian Mbappé qui n'arrive pas à s'emmener ce ballon. Il était un petit peu compliqué, ça venait de l'arrière, mais directement on a créé le décalage avec déjà un petit rôle de Michael Olise qui est descendu vraiment très très bas, bien au-delà de la ligne médiane dans le propre camp des Bleus pour aller donner un petit peu d'inspiration à tout ça, derrière trouver un coéquipier et lancer Kylian Mbappé devant. C'était intéressant,
1: Charlotte.
2: Ouais, ce qui était intéressant, c'est que Michael Olise, c'est lui qui est venu faire ce décrochage, et Kylian Mbappé, au lieu d'essayer d'être plus proche de Michael Olise, il est venu vraiment opposer pour laisser cet espace où justement Adrien Rabiot, juste hop, la prise d'information se retourne, on voit l'espace libre en profondeur, compliqué pour Kylian Mbappé de maîtriser ce ballon.
1: Et à la perte de balle, il a pressé hein, Kylian.
0: Ouais, je le dis comme ça.
2: C'est la réaction, c'est
0: voilà.
2: Non, mais il a une bonne réaction à la perte. Ouais, juste qu'en fait, il fait que très rarement. Donc je te rejoins, Pia, mais la réaction, il le fait.
0: Voilà.
2: Bon, on est qu'à 4 minutes, donc ça va.
1: Nicolas Perronnet.
3: Ouais, c'est dommage qu'il s'emmène mal ce ballon hein, parce que il était quand même hyper intéressant. S'il se le met bien, le contrôle, alors il est compliqué. C'est vrai que ça vient de derrière.
1: Ouais, ça arrivait vraiment
3: derrière.
1: Ça vient
3: assez fort.
1: Ouais.
3: Mais s'il arrive à se la mettre, bah derrière, c'est premier face à face avec Edouard Mendy. Bref, ça n'a pas été le cas. 4 minutes de jeu, 0-0, et on est clairement dans une phase d'observation, en tout cas au niveau du rythme. Ce qui est intéressant, c'est qu'on cherche vraiment à aspirer cette équipe du Sénégal. Là derrière, vraiment, on cherche à construire de manière assez calme, sans beaucoup de pressing. Effectivement, on regarde beaucoup Michael Olise parce que là-bas, sur son côté droit, il va réclamer des ballons, et on sait que c'est à la fois un ailier absolument incroyable, mais c'est aussi un meneur de jeu incroyable. Il n'y a pas vraiment de vrai numéro 10 finalement dans cette équipe de France, en tout cas au niveau de la composition d'équipe. On a vraiment un quatuor offensif, on le rappelle, Désiré Doué, Kylian Mbappé, Ousmane Dembélé et donc Michael Olise et surtout hyper dangereux en termes d'animation plus que de poste. Donc on va ça veut pas dire grand chose de dire que Dembélé est en 10, que Olise est à droite, enfin voilà, ça va quand même beaucoup
1: plus. Ils vont permuter.
3: Même le débat sur Kylian Mbappé, il va on a beaucoup de débats sur le rôle de numéro 9 d'attaquant de pointe de Kylian Mbappé, et pourquoi pas laisser Dembélé le mettre lui sur le côté gauche. Mais Kylian Mbappé, il va passé une partie de son match sur le côté gauche aussi. Tout ça, une histoire d'animation qui ne veut pas dire grand-chose. Et pour l'instant, on est en train de mettre en place ce petit puzzle ici sur la pelouse de New York assez tranquillement, sans qu'il y ait beaucoup de rythme ni d'un côté ni de l'autre.
1: Et à la perte de balle, Charlotte, on récupère le ballon très très vite pour l'instant.
2: C'est là que les Français sont très très forts. Ils veulent vite récupérer le ballon et avoir une position très haute et utiliser justement ce jeu de transition où on est très très rapide devant. Donc, mais j'attends de voir. Je pense que le Sénégal, là, ils ont un bloc un peu médian bas. J'ai vu Lamine Camara notamment être très proche de Jackson dans un faux 4-4-2 et après en position de balle, ils sont en 4-3-3. Donc ça évolue pas mal. Mais oui, il y a pas mal d'observations, c'est normal. C'est les premières minutes, c'est les premiers matchs d'une Coupe du Monde, c'est jamais évident.
1: Nicolas.
3: 6 minutes de jeu, 0-0 dans ce match inaugural des Bleus. Et c'est la Coupe du Monde, attention, parce que là, ça combine bien avec justement Nicolas Jackson qui va rentrer dans la surface de réparation. La première frappe, peut-être, elle est contrée et derrière, c'est récupéré par. C'est Sadio Mané, pardon, excusez-moi, qui est allé mettre un petit peu le feu là sur le côté droit et l'accélération sénégalaise. La première accélération sénégalaise de cette rencontre, ça va continuer à être développé côté droit avec Lamine Camara là, le long de la ligne de touche. Pour le Sénégal, on est dans la moitié de terrain des Bleus et c'est très très bien récupéré, ça, de manière autoritaire par Adrien Rabiot qui est allé mettre l'épaule dans le bon tempo. Ça s'anime. Allez, la période d'observation, elle est peut-être terminée du côté du Sénégal en tout cas, parce que là, eh bien, à plusieurs reprises, par l'intermédiaire d'Ismaïla Sarr notamment sur le côté droit, eh bien, on est allé percuter la défense des Bleus. On s'y est un petit peu cassé les dents, ça c'est la bonne nouvelle de cette première accélération sénégalaise, mais le danger est clairement porté côté droit du côté d'Ismaïla Sarr pour le moment. 7 minutes de jeu, toujours 0-0 sur ce match que vous viviez en intégralité sur votre radio ici, et ce sont encore les Sénégalais qui sont à l'attaque avec cette frappe, mais qui n'ira pas créer de danger quelconque, puisque position de hors-jeu est également signalée. Les Bleus vont pouvoir se relancer, mais bah voilà, le premier coup de pression, même si pour l'instant il est assez inoffensif, et bah il est sénégalais.
1: Et il y a des très beaux duels, Charlotte, et la défense française est vraiment très concentrée pour l'instant.
2: Oui, très concentrée, très très compacte, même si on voit pas mal d'espace entre les lignes, parce que aussi ça va être le rôle d'Aurélien Tchouaméni et de Rabiot d'attention avec le ballon, de pas trop s'exposer, de pas laisser vraiment les quatre défenseurs un petit peu livrés à eux-mêmes, mais beaucoup de capacités physiques, hein, Saliba ou Pamecano, ce sont des joueurs qui sont très
1: rapides.
2: Hein.
1: Rabiot, il a mis un stop aussi.
2: Mais Rabiot, c'est son rôle. Rabiot, c'est vraiment son rôle, c'est de mettre les tacles au bon moment, c'est de mettre de l'intensité. Où c'est un joueur qui aime avoir le ballon, mais là il sait qu'en équipe de France, c'est pas forcément le joueur qui touche le plus de ballons, mais en tout cas voilà, tout le monde est concentré. On voit aussi Michael Olise bouger pas mal, essayer de toucher des ballons notamment.
1: Nicolas Perronnet à New York
3: avec les Bleus qui sont en possession du ballon. Michael Olise justement qui descend à nouveau très bas. Oh, attention, cette passe mal ajustée là, heureusement qu'il veillait Mike Maignan. Il y a quand même 2-3 petites passes qui nous font voilà, un petit peu peur, hein, du côté de la défense des Bleus. Là pour l'instant, ça a été sans conséquence, mais heureusement que Mike Maignan, il était attentif là pour être le premier sur ce ballon et permettre aux Bleus de se remettre dans le sens de la marche. Allez, Michael Olise, on a besoin d'une petite étincelle là, ce sera pas sur ce coup-là parce qu'on parlait de passe ratée. Eh bien, en voilà une, c'est rare de la part de Michael Olise, c'est récupéré par les Sénégalais là-bas sur le côté gauche avec Eladj Diouf qui va trouver du soutien derrière Ganagay pour porter le ballon. Il va écarter jusqu'à Crépin Diata, peut-être le voilà servi, le joueur de l'AS Monaco sur le côté droit, et les Sénégalais qui partent en phase de possession à leur tour avec Koulibaly, qui est peut-être la seule petite surprise, hein, Khalidou Koulibaly, le joueur d'Al Hilal en Arabie Saoudite. Il y a beaucoup de joueurs, hein, qui jouent en Arabie Saoudite du côté de cette sélection sénégalaise, que ce soit le cas pour c'est le cas également d'Edouard Mendy, de Sadio Mané également du côté d'Al Nasser, et Khalidou Koulibaly, et ben lui aussi c'est le cas, et c'est vrai qu'il a été titularisé. On attendait pas forcément qu'il le soit du côté du sélectionneur Pape Thiot. Toujours dans les pieds sénégalais ce ballon, et cette fois-ci le long dégagement justement qui est passé par le gardien, qui va être récupéré par les Bleus et par Mike Maignan. Et on parlait de passe ratée, bah là c'est le dégagement qui est totalement raté de la part de Mike Maignan. On est peut-être quand même dans cette petite appréhension de l'événement, gestion des émotions, qui crée quelques petits déchets techniques. Je sais pas ce que vous en pensez, mais ça fait quand même 2-3 passes ratées de suite. Le dégagement là de Mike Maignan qui va directement en touche. On a connu des bleus un petit peu plus précis que ça.
1: Charlotte.
2: Oui, parce qu'il y a pas mal de pressing. Ils sont malins, hein, les Sénégalais. Ils font mine, il n'y a pas forcément de pression. Et au final, ils attendent que les joueurs français soient dos au jeu pour là mettre de l'intensité, mettre dans le pressing. Mais c'est parce qu'après, on n'a pas l'habitude que Michael Olise, Kylian Mbappé touchent très très peu de ballons. Là, ils n'ont pas du tout de ballons. On n'arrive pas du tout à les trouver. Donc c'est vrai que pour l'instant, les Sénégalais bloquent bien les points forts, notamment des bleus.
3: Allez, Koulibaly, toujours hein, le ballon dans le pot les pieds sénégalais. Allez, il faut le récupérer. Voilà qui est fait. C'est bien joué de la part d'Ousmane Dembélé, là, qui est à nouveau servi lui aussi. Hein, Ousmane Dembélé, il doit en fait redescendre comme Michael Olise. C'est vrai que on arrive bien à les bloquer dans leur zone de prédilection, parce que là, bah, justement, Dembélé qui joue avec Olise, ça se passe dans le rond central. Il faut qu'il descende très très bas les bleus pour essayer de trouver des décalages. Tout à l'heure, ça avait marché avec un énorme décrochage de Michael Olise. Là, c'est Ousmane Dembélé qui est obligé de dépasser un petit peu sa fonction et de venir trouver son coéquipier Désiré Doué qui est en train de toucher un de ses premiers ballons de ce match. Là, Désiré Doué qu'en profite justement pour mettre le pied sur le ballon. Les bleus sont en attaque placée dans la surface de réparation, et Kylian Mbappé qui est encore trouvé dans la surface de réparation, et ça fait un deuxième contrôle raté de suite de la part de Kylian Mbappé qui avait été trouvé là dans le décalage, dans le trafic par cette magnifique passe. Il va falloir qu'il règle un petit peu le curseur technique, Kylian Mbappé, parce que là, il avait quand même deux fois l'occasion de s'emmener par ce ballon et d'aller se créer un duel avec Edouard Mendy. Ce contrôle-là, il était un petit peu moins compliqué quand même à réaliser que le précédent.
1: Ouais, il était bien placé. Hein,
2: il avait surtout déjà anticipé l'après-contrôle. Donc c'est vrai que le ballon, j'ai l'impression que le terrain ne fuse pas forcément, peut-être pas assez à arroser. Mais en tout cas, c'était bien parce qu'on essaie de se positionner. Koundé qui rentre un petit peu intérieur, Dembélé qui vient aussi se proposer, essayer d'être trouvé face au jeu. Mais il reste un peu d'approximation technique, c'est des petites choses qui vont se mettre dans l'ordre.
3: Ouais. Allez, Rabiot justement là qui est trouvé dans le décalage, c'est bien, un petit peu de champ enfin pour Adrien Rabiot avec l'appel de Théo Hernandez. Ouais, c'est dommage, il n'a pas pu trouver son coéquipier là sur le côté gauche directement, et derrière, et ben encore une fois un petit peu d'approximation technique pour cette passe derrière de Rabiot qui va directement en touche.
1: Oui, on est à 55-45 en possession, 55% pour la France, donc c'est quand même hyper équilibré. Seulement un tir à zéro et le tir est sénégalais. Pour l'instant, les Français se sont très peu approchés de la cage sénégalaise.
3: C'est timide hein, comme début de match effectivement de la part de l'équipe de France, mais c'est on va dire relativement maîtrisé quand même, hormis ces petits déchets techniques dont on a parlé. Il n'y a pas non plus de mise en danger particulière, mais c'est vrai que c'est plutôt timide. Allez, là par contre l'erreur technique, elle est sénégalaise pour Kylian Mbappé qui est lancé après 1-2 avec Ousmane Dembélé, le petit contrôle de la poitrine, et derrière cette fois-ci c'est l'ouverture d'Ousmane Dembélé pour son ex-coéquipier au Paris Saint-Germain qui est pas assez précise. Ouais, on sent que quand même on essaye de jouer un petit peu plus vertical du côté de l'équipe de France, et c'est dommage qu'on n'insiste pas plus parce qu'on les a les situations. Allez, le ballon encore dans les pieds français avec William Saliba qui va franchir la ligne médiane avec Désiré Doué désormais sur le côté gauche. Désiré Doué qui est pris très très rapidement par 1, 2, voire 3 joueurs. C'est vrai qu'on a identifié forcément les dangers offensifs dans la préparation du match du côté du Sénégal. Jules Koundé qui va aller faire un appel là-bas, tel un ailier droit, mais qui n'a pas été vu, et derrière le contrôle orienté. Ouais, il y a faute là, me semble-t-il, sur Désiré Doué. Oui, il est allé rapidement le jouer, ce coup franc, et Désiré Doué qui trouve son coéquipier Ousmane Dembélé. Ouais, c'est dommage, ils ont essayé de combiner là, les deux Parisiens avec la passe pied gauche aux 20 mètres pour Désiré Doué qui a finalement été intercepté par un pied sénégalais. Ben, un petit peu comme Michael Olise tout à l'heure, on a l'impression que le danger peut venir de la part de l'équipe de France, justement avec ces permutations dont on parlait. Désiré Doué, là, il est allé apporter le danger côté droit alors qu'il a commencé le match côté gauche.
1: Ouais, c'est très axial, Charlotte, les attaques pour l'instant. Ça passe vraiment par là, que c'est par Kylian Mbappé.
2: Oui, parce que les Sénégalais, ils défendent en 4-4-2, donc ils essayent de vraiment d'utiliser la largeur défensivement avec Sadio Mané et Ismaïla Assar notamment, qui font un gros travail sur les côtés pour aider les latéraux. Donc forcément, il y a une supériorité à trouver au milieu de terrain, entre les milieux de terrain et les défenseurs. Donc c'est pour ça qu'on voit Dembélé, on voit Désiré Doué qui ont l'habitude, notamment au Paris Saint-Germain, de jouer dans des positions très très libres. Donc après, il faut rester quand même organisé. C'est pour ça que je le répète, mais Tchouaméni et Rabiot ont un vrai rôle par rapport à ça.
3: Le quart d'heure de jeu ici prennent New York pour ce premier match des Bleus dans cette Coupe du Monde américaine. Toujours 0-0 et le ballon dans les pieds de Jules Koundé avec Désiré Doué qui a décidé d'aller effectivement là-bas prêter main forte. Encore une fois, c'est récupéré par Michael Olise. Derrière pour Dayo Upamecano, les Bleus sont dans le camp des Sénégalais avec Jules Koundé, ouais, qui tente de jouer en première intention avec son capitaine Kylian Mbappé. Mésentente entre les deux joueurs. Il y avait Adrien Rabiot qui traînait également dans le coin, mais ça part directement non pas en sortie de but parce que Edouard Mendy, le gardien sénégalais, est allé récupérer ce ballon et va gagner quelques petites secondes sous le tout petit pressing de Kylian Mbappé pour aller dégager son camp. Il cherche une solution pour jouer court, je pense. Mais voilà qui est fait sur sa droite avec Koulibaly qui lui allonge. Koulibaly, ouais, il a bien été couvert là défensivement ce ballon par William Saliba et ça permet aux Bleus de le récupérer. Mike Maignan désormais avec Jules Koundé à sa relance pour Adrien Rabiot. Les Bleus ont tout le terrain à remonter. William Saliba qui lève la tête, qui va passer la ligne médiane et qui préfère jouer dans un petit périmètre avec Adrien Rabiot. C'est vrai que le pressing sénégalais, il n'est pas excessivement haut, mais il est quand même assez vif. Dès que les Bleus franchissent justement cette ligne médiane, ils sont quand même bien organisés. On sent que l'équipe de France n'arrive pas trop à s'en défaire. Il va falloir passer par des petites inspirations. Michael Olise peut-être, non, il va préférer jouer derrière avec Dayo Upamecano. Mais comme c'est compliqué côté droit, eh bien on va peut-être aller tenter côté gauche. Voilà, l'appel, mais il est timide là de Désiré Doué. On sent qu'il a hésité, William Saliba, à aller allonger sur le côté gauche. Et on sent surtout, Pierre Charlotte, que les Bleus sont un petit peu sans solution pour l'instant après 17 minutes de jeu.
1: Charlotte, mais en même temps, les Sénégalais ne sont pas très proches des Français. Ils leur laissent quand même la balle.
2: Parce qu'ils ont peur parce qu'on sait que le jeu de possession est très intéressant, qu'ils arrivent à se trouver, ils se connaissent par cœur, hein. Quasiment tous les joueurs de l'équipe de France ont joué depuis plusieurs années, notamment Dembélé et Kylian Mbappé se connaissent par cœur. Donc c'est vrai que c'est un peu timide le pressing, mais beaucoup de densité très très proche entre les lignes. Les Sénégalais, ils jouent très très bien le coup, donc là il faut vraiment prendre tous les choix doivent être beaucoup plus rapides de la part des Français. Et voilà, on va avoir la magie qui va reprendre petit à petit. Mais c'est vrai que les Sénégalais, pour le moment, défensivement, font vraiment un très très gros travail. Mais offensivement, pour l'instant, on les a vus qu'une fois à peine.
1: Et c'est vrai, Nicolas, qu'on voit les joueurs qui font plusieurs touches de balle à chaque fois avant de passer le ballon.
3: Exactement, côté français. Ça manque un petit peu de vitesse et de percussion et puis d'imagination. Peut-être frapper directement, voilà qui est fait de la part d'Ousmane Dembélé. Mais ça ne donnera rien, mais au moins ça prenait la direction du cadre. C'est vrai que ça peut être une solution aussi d'aller peut-être chercher ses frappes de loin pour faire sortir un petit peu. Mais oui, il y a toujours 2-3 touches de balle. Alors quand derrière ça donne crochet et qu'on élimine 3 joueurs, pourquoi pas. Mais pour l'instant c'est pas la direction que ça prend. Peut-être avec Désiré Doué qui est un des joueurs justement qui peut éliminer du côté de l'équipe de France. Et ballon, lui aussi va perdre le ballon et sous ce pressing qui est pas, c'est vrai qu'il n'est pas impressionnant, le pressing des Sénégalais, mais en fait il est hyper efficace parce qu'il récupère beaucoup de ballons et on sent qu'ils obligent aussi quelque part les Français à avoir justement ces touches de balle un petit peu trop nombreuses pour pouvoir créer du danger. Et eux-mêmes vont jouer et créer de la verticalité avec l'ouverture là pour Ismaïla Sarr sur le côté droit. Heureusement qu'il rate totalement son centre, le joueur de Crystal Palace, parce qu'encore une fois, eh bien, c'est de son côté qui est venu le danger. Donc voilà, on a la configuration de ce match avec des Français qui vont devoir déjà techniquement faire un petit peu moins d'erreurs, même si ça va mieux depuis 5-10 minutes, mettre de la créativité, mettre de la vitesse et puis aller chercher les solutions face à cette équipe qui a clairement décidé de jouer les transitions.
1: C'est logique contre la France, Charlotte, de jouer les transitions. Et c'est vrai qu'Ismaïla Sarr, on savait que c'était un peu l'arme numéro 1 pour les transitions rapides sur l'aile droite.
2: Oui, il est très très proche de sa ligne. Il fait un petit appel contre appel justement pour que Théo Hernandez s'endorme un petit peu. Mais après, Nico, il a raison. L'objectif des Français, c'est quand on a en face à des joueurs qui ne viennent pas forcément presser, il y a beaucoup de touches de balle justement pour qu'ils sortent, pour ensuite trouver un espace. Donc c'est pour ça que ça peut nous agacer, parce qu'on a l'impression, moi ça va pas vite, il n'y a pas assez de fluidité, mais parce qu'en fait, il n'y a pas de décalage qui est encore créé. Donc on attend, en faisant quelques touches supplémentaires, on attend un petit peu que les joueurs viennent, parce qu'à un moment donné, ils en ont marre de courir après le ballon. Là, après, peut-être il y a des espaces, mais même si on fait beaucoup plus de touches de balle, il faut quand même, dans les transmissions, aller un petit peu plus vite.
1: Nico.
3: Centre de. Je vous trouvais, ouais, le sortie, bah, ce sera un corner hein, pour l'équipe de France. Oui, ce sera un premier corner pour l'équipe de France. On a la possibilité d'aller porter le danger dans la surface de réparation sénégalaise. Et comme on s'ennuie un petit peu, il faut bien le dire, après 20 minutes de jeu, bah, on fait une hola

0: d'étincelle, quoi, tout simplement. Et Laola, là, qui s'était arrêtée, ben, elle est en train de prendre. Donc, vous avez 80 000 personnes qui sont en train de faire une Laola après 80 minutes, ben, après 20 minutes de jeu seulement d'un match où il s'est absolument rien passé. Ça veut tout dire. Sous le soleil là de New York, 24 degrés seulement pour cette rencontre. C'est vrai qu'on a beaucoup parlé de la chaleur et de la problématique de jouer à 15h pour l'équipe de France dans un coin des États-Unis qui est certes pas le plus exposé aux fortes chaleurs de cette Coupe du Monde, mais quand même il peut faire très chaud ici du côté de la côte Est. Et bah franchement, ce sont des conditions idéales pour un match de foot qui a fait chaud ces derniers jours. On a perdu 4-5 degrés depuis hier, et là 25 degrés au coup d'envoi à 15h, franchement il n'y a aucun souci. En plus, il y a un petit vent, c'est hyper agréable. Il fait beau, il n'y a quasiment aucun nuage. Donc franchement, côté conditions météo, ça se passe plutôt bien. Mais quand on parle de météo pendant un match de foot, c'est qu'il ne se passe pas grand-chose sur la pelouse, il faut bien le dire. Allez, la récupération quand même. Sénégalaise, désormais, dans la moitié de terrain du Sénégal, avec Eladji Diouf. Passé par le milieu de terrain, ouais, la mauvaise passe là, et c'est dommage parce que ça n'a pas été récupéré par Désiré Doué. Finalement, de temps salé avec Adrien Rabiot qui trouve son capitaine. Allez, la vitesse de Kylian Mbappé peut-être, qui retrouve encore Adrien Rabiot, le bon repli défensif et le dégagement en catastrophe, parce que là, oui, il y avait danger, là, oui, il y avait décalage, et là, oui, enfin, la défense sénégalaise avait un temps de retard sur cette action verticale entre Rabiot et Kylian Mbappé. Avec de la vitesse, ça change un petit peu tout. On le joue à deux, ce corner, rapidement avec Désiré Doué qui est trouvé dans l'axe, là, qui tente de se mettre en position de frappe, mais qui n'y arrive pas. Désiré Doué, c'est donc Pape Gay qui va tenter le contre avec encore une fois Ismail Assar là-bas sur son côté droit. Attention, parce qu'effectivement, à chaque fois qu'il est lancé, même quand il est un petit peu en retard, Ismail Assar, il arrive à être pénible comme ça, à s'accrocher au maillot, à nous faire penser qu'il peut quand même prendre le dessus sur son adversaire direct. Et là, il faut le retour, enfin l'aide défensive de Michael Olise pour aller seconder un petit peu, aider Dayoub Pamecano et éviter sur cette transition de prendre l'eau du côté gauche de la défense des Bleus. 23 minutes ici à New York. On va pas tarder à approcher de la pause fraîcheur, est toujours 0-0. Le pressing là, il est bon de la part d'Ousmane Dembélé. Ça oblige les Sénégalais à improviser un petit peu dans la relance, mais ça passe pour Moussa Niakate avec Pape Gay qui passe la ligne médiane. Pressing tranquillou de la part des Bleus. Donc on retrouve Pape Gay derrière et on va aller chercher Crépin Diatta là-bas, qui a un petit peu d'espace. La transversale de la gauche vers la droite. Crépin Diatta face à Théo Hernandez. Ce sera un duel gagné par les Français et un ballon récupéré par Théo Hernandez. Pas de solution devant. Michael Olise et Kylian Mbappé n'ont pas fait les appels. Donc on va récupérer le ballon, repasser plutôt par derrière avec Aurélien Tchouaméni qui n'est pas attaqué, qui va décider de trouver Michael Olise. Ouais, sur le côté droit, il s'excuse Michael Olise parce qu'il n'a pas vu l'appel de Théo Hernandez là, qui est en train d'aller se faufiler entre les lignes. Il l'a vu trop tard, il s'en est excusé. Ouais, le contrôle encore une fois de Kylian Mbappé qui est trop long. Il a un problème avec les contrôles ce soir, Kylian Mbappé. Et derrière, ça donne un ballon pour Sadio Mané qui va peut-être aller dans la surface de réparation pour la première fois. La frappe, oh, le poteau. Mike Maignan qui est sauvé par cette frappe de Nicolas Jackson et non pas Sadio Mané, qui a été lancé plein axe légèrement sur le côté gauche. Et bien voilà la première très très grosse occasion de cette rencontre après 24 minutes de jeu. La perte de balle de Kylian Mbappé, Nicolas Jackson lancé en transition, la frappe et le poteau, le premier poteau qui vient sauver Mike Maignan et les Bleus. En fait, le ballon a touché le poteau, Mike Maignan a été battu et derrière il a rebondi sur le dos de Mike Maignan pour repartir encore sur le pied plutôt de Mike Maignan. Ben voilà le premier gros frisson, même si derrière il n'y avait pas de Sénégalais pour récupérer le ballon. En revanche, on est passé à deux doigts du but contre son camp avec ce ballon qui, après avoir touché le poteau, est allé toucher le pied de Mike Maignan. Énorme alerte et corner à suivre pour le Sénégal après 25 minutes de jeu. On va le suivre hein, parce que là c'est chaud quand même dans la surface de réparation. Ça s'accélère, la déviation, ça va aller et on va pouvoir respirer. Ouh. Avec ce ballon qui va sortir en touche de l'autre côté. Et ben voilà, on n'est pas passé loin mesdames.
1: Charlotte, ça t'inspire quoi?
2: Ça m'inspire que en essayant de trouver des solutions, on met trop de déséquilibre. Là, Koundé, il avait encore une position très intérieure. On a laissé Michael Olise et Kylian Mbappé. Ils étaient tous alignés. Du coup, gros décalage justement avec Jackson, sa vitesse. Et Upamecano, j'ai l'impression qu'il voulait jouer peut-être un petit peu leur jeu. Donc, il s'est pas mis en course assez rapidement. Mais heureusement qu'il est très rapide.

0: rapide, mais là Jackson Ismail Assar sur offensivement côté sénégalais, c'est très très fort.
1: Et c'est l'heure de la pause fraîcheur à New York au stade dont on n'a pas le droit de dire le nom, c'est comme Voldemort. On arrive tout de suite.
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1: Charlotte Lorgeret, ancienne joueuse de foot, retraitée depuis 2 ans, mais ça va, elle porte beau encore, est avec nous. Lucas Ferrat est avec nous aussi en studio. Lucas, lis vos messages sur la chaîne YouTube ICI. Vous pouvez discuter en direct avec nous sur cette chaîne YouTube. Vous pouvez voir aussi ce qui se passe dans le studio, notre belle déco. Nicolas Perronnet nous fait vivre le match depuis le stade à New York entre la France et le Sénégal. Toujours 0-0. Charlotte, Ton point de vue sur ce premier carton, parce que maintenant on peut parler de carton, malheureusement, merci à la FIFA. Ce premier carton des Bleus, comment tu les as trouvés ?
0: Bah, je les ai trouvés un petit peu timides, on va dire, dans le jeu. On a l'impression qu'ils essayent de trouver un peu des connexions, alors que normalement ils sont archi méga connectés. Mais je le rappelle, les premiers matchs de Coupe du Monde, c'est jamais évident. Et par contre, le Sénégal, je les trouve très très bons. Ils ont très bien travaillé cette rencontre, où voilà, le bloc est très compact. On utilise les forces un petit peu de puissance de Jackson et d'Ismail Assar sur le côté notamment. Donc en tout cas, ils sont très très concentrés, les Sénégalais. Et les Français, je pense que techniquement ils doivent faire mieux. Peut-être les jambes sont un petit peu lourdes d'appréhender ce premier match, peu importe son statut, hein, peu importe si on est ballon d'or, etc. C'est un premier match de Coupe du Monde, c'est jamais évident, on représente son pays.
1: Surtout quand on porte une telle pression sur les épaules. Lucas, qu'est-ce que ça dit sur le chat YouTube de la chaîne ICI ?
4: Eh ben écoute, j'ai posé la question sur le chat, qui marquera le premier but après ce premier carton plutôt compliqué pour l'équipe de France. Mais le chat est assez optimiste. 83% des gens voient la France.
1: Ah, 83%
4: des votants voient l'équipe de France.
1: Ils ont voté avant le poteau de Jackson, ouais. Je pense. Parce qu'il y a eu un petit frisson quand même. On embrasse Isabelle qui est sur le chat et qui nous écoute depuis Châtellerault. N'hésitez pas à nous dire où vous êtes pour nous écouter. Ça nous fait super plaisir. On remercie Marie.
4: On a un petit message de Marie. Dit, ouais. L'équipe est au top.
1: Ah, en plus, elle a dit magnifique déco. Et tu vois ça, Marie ?
4: Elle est gentille,
1: ça me fait
4: Marie.
1: Plaisir.
4: Elle fait attention aux détails.
1: Ouais, ça me fait vraiment plaisir. Nicolas Perronnet est à New York pour nous faire vivre ce match France-Sénégal, le premier France-Sénégal depuis 2002. Nicolas, on est en pleine pause fraîcheur. Que fait Didier Deschamps pendant la pause fraîcheur ?
5: Eh ben, il a donné ses consignes de carton comme un coach de basket. Il a parlé à ses joueurs. On a eu droit à une petite fanfare new-yorkaise. Voilà, il y a ça aussi ici pour faire passer le temps pendant les pauses fraîcheurs. Parce que pendant qu'on passe des pubs à la télé, bah, il faut aussi occuper les 80 000 personnes. Donc, c'est le foot d'aujourd'hui. Donc, la petite fanfare de New York qui est venue jouer, quoi. Allez, peut-être 2 minutes 30. Et Didier Deschamps qui a dit des choses. Hein. Il a vraiment utilisé ce temps pour passer des consignes à ses joueurs. On s'est assez peu hydraté. On a fait le strict minimum parce que il doit faire un petit peu le même constat que nous, j'imagine. C'est-à-dire que l'équipe de France aurait pu beaucoup mieux entrer dans sa Coupe du Monde que ça n'est le cas, puisqu'à la demi-heure de jeu, certes, toujours 0-0 entre les Bleus et le Sénégal, mais première grosse frayeur pour le Sénégal avec à la 25e la frappe de Nicolas Jackson sur le poteau de Mike Maignan. Les Bleus sauvés par leur poteau, et des Bleus un petit peu empêtrés dans la disposition tactique sénégalaise, et on va repartir sur une touche sénégalaise justement sur le côté droit, une touche qui va être jouée longue, j'imagine, ouais, voilà, qui est fait jusqu'au point de pénalty ou presque. Et ça, c'est tout cuit pour Adrien Rabiot et Kylian Mbappé, qui essaie de partir en compte tout seul et de s'emmener ce ballon, mais qui a été bien pris là par Kalidou Koulibaly. On va être rendu au bleu derrière, mais parce qu'il y a eu une faute, mais ouais, c'est dommage qu'il n'ait pas pu s'emmener ce ballon. Kylian Mbappé, on sent qu'il est en train de s'agacer déjà de ce début de match. On le voit faire des grands gestes, on le voit râler.
1: Parce qu'il a vu un pied près du visage d'Ousmane Dembélé, un pied sénégalais.
5: Il a serré la frappe d'Ismail Assar qui va passer à côté parce que le ballon a été bien.
1: Oui, parce que donc il y a un joueur sénégalais qui avait le pied très très haut et qui a touché le visage d'Ousmane Dembélé. C'est pour ça qu'il a râlé Kylian Mbappé.
5: Allez, le ballon encore perdu là par les Bleus et Lamine Camara le long de sa ligne de touche derrière.
1: On a Nathanaël sur le chat qui nous dit: je suis stupéfait et admiratif à quel point la France est minable pour le moment. Charlotte, Nathanaël, il exagère un peu, non?
4: Il est dur, Nathanaël.
0: Il exagère parce que la France sur ce match est ultra favorite, mais c'est vrai que techniquement, je suis un peu déçue. ils doivent faire mieux. Kylian Mbappé notamment, il a fait 3-4 pertes de balles là, des petites passes assez faciles, donc c'est juste de la concentration, essayer de retrouver un petit peu des automatismes, mais techniquement ouais, je suis un petit peu déçu pour l'instant côté français.
1: Nicolas.
5: Non mais c'est vrai qu'on a passé des semaines et des jours à parler de l'attaque de feu, du trio magique, du quatuor offensif, ce qui se fait de mieux au monde, etc. Oui, alors effectivement c'est pas du tout l'heure des bilans, mais c'est l'heure quand même du bilan de la première demi-heure et bah, pour l'instant c'est décevant. Je veux dire ce qui est.
0: Ouais, non mais Nico, je te rejoins, mais c'est pas, mais même si c'est des offensivement, ils sont très très forts, même limite je pense l'équipe la plus forte sur le papier contre tout le monde, mais ils jouent pas contre des peintres non plus, hein, c'est des joueurs professionnels. Ah oui, ouais. Ils sont très très forts et puis c'est surtout qu'ils sont toujours en prise à deux, prise à trois, donc là je pense que c'est juste techniquement qu'il faut faire beaucoup mieux du côté des Français, mais après il y a la qualité, mais ils jouent contre des joueurs vraiment d'expérience, hein. Niakate notamment qu'on connaît très très bien, il y a Kalidou Koulibaly aussi même s'il revient de blessure, mais voilà, il y a quand même du beau monde du côté
5: c'est
0: Sénégal.
5: C'est hyper fort, c'est sûr, mais c'est vrai que je pense à ces deux trois ballons là qu'aurait pu s'emmener Kylian Mbappé, voilà. Il y a moyen de faire un petit peu mieux quand même de la part de. Je parle que du secteur offensif des Bleus. Alors évidemment, on ne tire aucune conclusion et la France est dans son match. Il y a 0-0, tout va bien. Mais ce que je veux dire, c'est que par rapport à ce à quoi on pouvait s'attendre, on est forcément un petit peu déçu. Mais c'est le foot, c'est le premier match de compétition, c'est une Coupe du Monde. Et effectivement, on a la meilleure Afrique, ou la meilleure équipe d'Afrique, ou l'une des toutes meilleures équipes d'Afrique avec le Maroc. Donc oui, pour l'instant, il n'y a pas de souci. Et de toute façon, j'imagine que s'il y a un but dans ce match, on verra un tout autre match derrière, quoi qu'il arrive.
1: Oui, c'est sûr.
5: Sur cette configuration-là.
1: Mais là, c'est une possession française, mais quand même, globalement, depuis le début du match, on voit beaucoup de ballons échangés, duels autour de la ligne médiane. En fait, il n'y a pas encore une équipe qui a réussi à prendre l'ascendant sur l'autre. Ça se joue en fait au milieu de terrain, quoi.
0: Ouais, il y a beaucoup d'approximations. Je trouve que voilà, ils se cherchent un petit peu. Les automatismes sont pas revenus. Donc peut-être qu'un peu de pression de la part des joueurs français. Forcément, Pia, t'en as parlé. Il y a beaucoup de pression autour de cette Coupe du Monde pour les Bleus, et c'est normal. Mais même si c'est des joueurs professionnels, voilà, ça reste quand même des humains. Mais je pense que voilà, les Sénégalais, au fur et à mesure, ils vont baisser un petit peu de pied, et puis ils vont vouloir aussi se découvrir, essayer de marquer, même s'ils ont une opportunité tout à l'heure avec Ismaïla Sarr et Jackson.
1: Ça peut être fatal tout de suite.
0: Oui,
1: contre la France.
0: Et ça peut être très bien pour les Français.
1: Voilà, 0-0 entre la France et le Sénégal. Nicolas Perronnet.
5: La 33e avec le dégagement du gamin sénégalais Edouard Mendy, les têtes là qui se succèdent, faut mettre ce ballon au sol et aller le récupérer. Ballon, ce sera une touche, elle sera en faveur du Sénégal au niveau de la ligne médiane. La tête d'Oupa Mécano qui est allé gagner son duel aérien et derrière le ballon qui est récupéré donc par le Sénégal, toujours effectivement dans cet entrejeu, dans ce secteur de la ligne médiane, vraiment où il se passe beaucoup de choses, à peu près tout depuis le début de cette rencontre. Là, on voit pas énormément, je trouve, côté sénégalais. C'est Sadio Mané là-bas sur son côté gauche qui touche assez peu de ballon et qui pour l'instant est assez absent de ce match. Et effectivement, Ismaïla Sarr qu'on voit beaucoup plus, même si là il va perdre le ballon, en tout cas mal assurer sa passe, un peu une mésentente avec Nicolas Jackson sur son côté droit. Ça va permettre à Mike Maignan de récupérer ce ballon, de le placer sur sa ligne des 5m50 et de dégager juste à côté de lui pour relancer le coup avec William Saliba, avec son gardien à nouveau. Mike Maignan, est-ce qu'il va faire le choix d'allonger un petit peu? Je pense pas. Non, voilà qui est fait avec Saliba encore. Vraiment, on essaie d'aspirer à cette équipe du Sénégal qui reste bien en place là. Mike Maignan encore. Qui n'est pas attaqué, qui va sortir, complètement arrêté. Et donc, vu que Saliba c'est pas passé, on va tenter avec Oupa Mécano. Allez, la ligne médiane qui est franchie avec cette ouverture de Koundé. C'était bien joué là, l'appel, même s'il était couvert de Kylian Mbappé. Derrière, le deuxième ballon aurait pu être intéressant pour les Français, ça n'a pas été le cas, mais celui-ci est récupéré dans le rond central avec Tchouaméni, Désiré Doué. Allez, Théo Hernandez, un petit peu de champ là pour Théo Hernandez, peut-être la possibilité de déborder. Non, on va repasser derrière avec Désiré Doué, la technique du Parisien pour récupérer ce ballon, le conserver plutôt sous la pression d'Ismaïla Sarr. On repasse de gauche à droite, de droite à gauche, et cette fois-ci on est côté droit avec Jules Koundé qui est monté, qui se fait déposséder du ballon. Attention derrière, parce que là voilà peut-être la phase de transition avec Sadio Mané pour réclamer une faute, mais non, c'est Jules Koundé qui est magnifiquement revenu. Allez, ça s'agite un petit peu et ça se déséquilibre un petit peu, il faut en profiter. Non, les Français vont le perdre à nouveau, ce ballon à la 35e, et Lamine Camara va le sécuriser bien au chaud au niveau de la la ligne médiane, ça il sait faire, le joueur de l'AS Monaco, conserver les ballons.
1: Il y a Charlotte qui s'énerve. Elle croise les bras, je sens qu'elle fume les oreilles.
0: Quand je croise les bras, c'est pas un bon signe. Non, mais il y a trop de pertes de balles. Ah ouais.
1: Des deux côtés.
0: Mais oui, mais en fait, c'est pas dans le sens du jeu. Là, pour l'instant, on a la tête dans les chaussettes, on n'arrive pas vraiment à avoir un peu le jeu qu'on aime bien un peu combiner. Après, faut pas se mentir, hein, Pia, l'équipe de France n'a jamais produit un jeu vraiment très alléchant en termes de possession. Oui,
1: c'est pas le Maroc contre le Brésil.
0: Non.
1: Hein.
0: Ah bah non, pas du tout. Ouais. Mais après, le Sénégal, pour l'instant, à part des individualités, il y a collectif offensivement, il n'est pas bon parce que les Français sont bons aussi défensivement.
5: Voilà, Sadio Mané, justement, on en parlait, en possession du ballon, pas de solution. Ce sont les Sénégalais, vous l'aurez compris, qui sont toujours en possession de ce ballon dans la moitié de terrain française. Allez, Jules Koundé là au duel. Ça bouge pas, mais c'est pas dangereux. Passer par derrière avec Koulibaly. Vraiment beaucoup de prudence aussi du côté sénégalais. L'ouverture là de Pape Gueye cherchait justement son capitaine Sadio Mané. Mésentente et ballon à nouveau français. Pour un dégagement à nouveau de Mike Maignan qui va sans doute à nouveau aller chercher William Saliba pour sans doute à nouveau tenter de construire depuis tout en bas là dans la surface de réparation française. Et c'est vrai que ça montre qu'on n'a pas beaucoup de solutions de part et d'autre et que pour l'instant si vous nous joignez sur votre radio ici, après 37 minutes de jeu, toujours 0-0, mais une situation dangereuse, pour ne pas dire très très chaude, elle est à l'actif du Sénégal. Elle a eu lieu à la 25e minute de jeu, la frappe de Nicolas Jackson, qui a trouvé le poteau des Bleus et de Mike Maignan. Allez, Michael Olise, là peut-être, il faut aller un petit peu plus que ça sur le pressing, parce que là, il est devancé et ils en veulent un petit peu plus, les Sénégalais, et du coup, ils obtiennent ce qu'ils sont allés chercher, c'est-à-dire le ballon, et même si ça passe derrière, avec Edouard Mendy, et le dégagement. Française et le ballon il est quand même récupéré par les Sénégalais qui vont trouver le décalage là avec Edouard Mendy. Ça s'est pas très bien joué heureusement de la part des Sénégalais parce que c'est couvert par Saliba, cette montée de Lamine Camara je crois, hein, qui a essayé de chercher Ismaïla Sarr. Décidément vraiment on insiste un côté droit du côté du Sénégal. Alors est-ce que c'est parce que peut-être la meilleure arme offensive Ismaïla Sarr on se trouve là, ou est-ce que c'est parce que la plus grande faiblesse, on va dire, défensive du côté des Bleus, Théo Hernandez se trouve là aussi, c'est sans doute un petit peu des deux.
0: Je pense surtout, Nico, que comme on est très attiré côté droit avec Michael Olise et Dembélé, du coup, quand on récupère le ballon à cet endroit-là des Sénégalais, l'espace libre, il est côté opposé. Donc, c'est peut-être ça aussi. Mais là, il y a une grosse différence entre les deux, entre le Sénégal qui, eux, n'ont pas assez de choix offensifs et les Français, eux, offensivement, ils ont des choix, mais c'est techniquement qu'il n'y a pas la réalisation. Donc, voilà cette grosse différence des deux équipes pour le moment.
5: Sous les yeux d'Arsène Wenger qui est présent ici, Ismaïla Sarr, on en parle beaucoup depuis le coup d'envoi qui est justement en position de ballon. On voit, c'est magnifiquement joué ça de la part d'Ismaïla Sarr qui se crée le déséquilibre là et il va se faire faucher, il va réclamer la faute. Il n'y aura rien du tout, il y aura une frappe sénégalaise derrière, inoffensive parce qu'il a facilement capté par Mike Maignan, mais Ismaïla Sarr est resté au sol et il se plaint, c'est pas grave, ça permet à Michael Olise de lancer Jules Koundé. On est déjà reparti de l'autre côté, allez les Bleus dans la surface de réparation. La frappe, la passe plutôt de Jules Koundé pour Kylian Mbappé, mal assuré, mais là ils ne sont pas tous repliés les Sénégalais, mais je vais être arrêté parce que Ismaïla Sarr est resté au sol, se plaint d'avoir été touché. Et là ouais, des cartouches comme ça il n'y en a pas beaucoup et je pense qu'il y a des fautes d'ailleurs sur Ismaïla Sarr. Bref,
0: ouais, je pense aussi
5: à la faute, mais le jeu quand même a été déployé, il a fait long tout de suite à l'arbitre avec le doigt. Donc derrière on est parti en contre, en transition sur le côté.
0: Comment il peut dire non, Nico, comment il peut dire non? Il est devant, en plus on voit avec la ref cam, il est devant. Donc après il y a peut-être qu'il laisse l'avantage, mais il a le temps de revenir parce qu'on rappelle que les arbitres ils ont 7 secondes à peu près pour revenir à un avantage. Donc après derrière Koundé il tergiverse un peu, il met pas assez d'intensité, l'appel en retrait de Kylian Mbappé, mais c'est vrai que la grosse faute aussi. Trop tard, il y avait le décalage, je pense que Mbappé il fait pas le bon appel non plus.
5: Il y a contact sur le pied de Star, je l'ai pas revu.
1: Il lui écrase le pied avec ses crampons. Ouais. Hein, et en plus, le pied tourne.
0: Ouais, grosse semelle.
1: Ouais. Bonne grosse semelle.
5: Il est fort, hein, Ismaïla Sarr, sur cette première période, parce que le petit coup de rein qu'il met là, justement, juste avant la faute, là, pour passer entre les deux défenseurs français, franchement, il a de la puissance, il a de la vitesse. C'est quand même.
0: C'est un poison. Nico, c'est un poison parce qu'en fait, c'est un joueur où, offensivement, dès qu'il fait un pas avec de l'intensité, il touche pas le ballon. En fait, le ballon, il est assez loin à chaque fois quand il accélère, mais il a tellement une puissance qui se dégage. On a l'impression que voilà, tout ce qui est autour de lui, on n'arrive pas à récupérer le ballon. C'est un calvaire, hein, quand on est défenseur, quand on est face à des joueurs comme ça qui dégagent une telle puissance comme ça avec leur conduite de balle, alors qu'il a une conduite de balle assez longue, mais tellement de puissance. Vraiment le poison numéro un du côté du Sénégal pour le moment.
5: Il est encore en train de se plaindre, hein. Il est sorti du terrain parce que il s'est fait soigner, donc il va falloir qu'il ait l'autorisation de rentrer. Il est encore en train de se plaindre auprès des arbitres assistants. Et le jeu a repris avec Désiré Doué. Là, on est dans la moitié de terrain sénégalaise, derrière avec Théo. Désiré Doué encore, allez, il faut aller provoquer là. Désiré Doué qui se met sur son pied droit avec un petit coup de rein et qui va aller chercher et trouver Kylian Mbappé, mais bien pris. Franchement, ça défend bien, hein. Ça défend bien du côté du Sénégal. On a parlé de la maladresse française, des petites imprécisions techniques, mais ça défend quand même pas mal quand on est en place également du côté du Sénégal. Et là ça conteste sur la pelouse côté sénégalais et dans les tribunes côté sénégalais, parce qu'on n'a pas totalement digéré qu'il n'y ait pas faute sur Ismaïla Sarr et que derrière on accorde ce coup franc à l'équipe de France. Mais c'est tant mieux, à une trentaine de mètres. Début de Edouard Mendy, on a du Ousmane Dembélé autour du ballon, on a du Michael Olise, évidemment ce sera soit le pied droit d'Ousmane Dembélé, soit le pied gauche de Michael Olise. Alors pour frapper directement, on est un petit peu loin parce qu'on est vraiment excentré quoi sur le côté gauche, mais c'est un vrai ballon à mettre plongeant au niveau du point de pénalty avec les défenseurs, certains des défenseurs des Bleus qui sont montés, et notamment les milieux, hein, qui sont costauds, les Tchouaméni, les Rabiot, qui peuvent aller marquer de la tête. Il y a Saliba et Upamecano également. Deuxième poteau, ce sera justement deuxième poteau, et c'est une tête sénégalaise pour écarter le danger. Il a presque été trop bien tiré ce coup franc là, en tout cas dans la zone, parce que les Rabiot et Tchouaméni avaient plongé vers l'intérieur, et Upamecano et Saliba avaient été un petit peu allés chercher l'extérieur, et finalement il n'y avait personne au niveau du point de pénalty, si ce n'est le défenseur sénégalais, pour écarter le danger. C'est récupéré par Tchouaméni, ce ballon avec Michael Olise qui va aller chercher Jules Koundé là-bas sur le côté droit. Il y avait un petit peu d'espace, mais encore une fois ces passes supplémentaires, ce contrôle, on ne joue pas assez peut-être en première intention. Michael Olise encore qui patiente, mais qui trouve Ousmane Dembélé. Allez, Ousmane Dembélé, lui, qui va les provoquer et centrer, ça c'est bien. Mettre ce ballon et créer la panique dans la surface de réparation sénégalaise. Et oui, parce que Koulibaly, là, il savait pas trop quoi faire de ce ballon qui arrivait sur lui. On lui a pas donné l'information. Est-ce que il y avait danger derrière? Et du coup, il a dégagé un petit peu comme il a pu, c'est-à-dire en corner. Et ça a permis à l'équipe de France d'aller quand même mettre un petit peu de pression dans cette surface de réparation. Et puis surtout de se procurer un corner, alors que les supporters des Bleus, là, redouble d'encouragement. Le corner de Michael Olise, encore mal tiré, ça fait deux pour Michael Olise. Deux corners mal négociés, beaucoup trop près d'Edouard Mendy dans la zone où il y avait tout sauf des maillots bleus. Et Edouard Mendy qui a même pas qu'à se baisser, mais vraiment qui a récupéré ce corner.
1: Charlotte, pas contente, Charlotte.
0: Non, mais je l'avais dit sur les coups de pied arrêtés, offensivement ou défensivement, je pense que c'est le point à améliorer du côté des Bleus. Bon, on a quand même des joueurs comme Saliba ou Upamecano, même Jules Koundé, hein, qui sont très très bons au niveau du jeu aérien. Mais c'est vrai que là, Michael Olise doit faire mieux. Ça fait deux fois, Nico l'a très bien dit. Surtout, c'est des zones où c'est très facile à défendre. Donc, faut vraiment essayer de trouver un peu plus en retrait, éviter les grandes tours de contrôle du côté du Sénégal notamment.
1: Et on a Marie sur le chat qui nous dit positivité la team. Donc on essaye, hein, Marie, de pas trop râler, mais bon, c'est pas nous qui perdons le ballon non plus. Hein. Et Nicolas Perronnet à New York.
5: Allez, Théo Hernandez, on approche, on est entré, ça y est, dans le temps additionnel. 6 minutes de temps additionnel pour cette première période. Et les Bleus sont toujours dans le coup, évidemment. Marie a raison, 0-0 face au Sénégal. Mais c'est vrai qu'on est un petit peu frustrés par le manque d'occasions, tout simplement, parce que pour l'instant, si on fait le bilan des occasions, eh ben, il n'y en a pas pour l'équipe de France. Il y en a une très très grosse. Incroyable. Pour le Sénégal. Si on était mené 1-0, il n'y aurait pas scandale, très franchement, au terme de cette première période. Allez, le dégagement qui est contré, un petit peu de mésentente dans la surface de réparation sénégalaise pour dégager ce ballon, pardon. J'ai l'impression de Kylian Mbappé.
1: Nico, il y a 4 tirs à 1, 4 tirs pour le Sénégal, 1 pour la France. C'est famélique au bout de 45 minutes de jeu.
5: Ben ouais. Il y a pour l'instant rien du tout du côté de l'équipe de France. Et il n'y a surtout pas ce qui fait notre force habituellement. La créativité, la vitesse. On n'a rien ce soir pour l'instant, en tout cas, au terme ou presque de cette première période.
1: 6 minutes d'arrêt de jeu.
5: Ouais, 6 minutes, ouais, on a déjà joué pendant quasiment 2 minutes, 1 minute 20 très précisément, donc il reste 4 grosses minutes avant le retour au vestiaire et des réglages qui vont être nécessaires quand même de la part de Didier Deschamps avec Sadio Mané là, ouais, qui lui aussi, bah, décidément, entre Sadio Mané et Kylian Mbappé, c'est un petit peu concours de contrôle raté, et tant mieux pour les Bleus parce que Ousmane Dembélé, il a enfin un petit peu de chance. Allez, Ousmane Dembélé sur la gauche, oh, il y a encore la passe ratée, c'est pas possible pour Désiré Doué, c'est des passes trop molles, il faut pas les gâcher ces occasions. Là, Ousmane Dembélé, on a l'impression que c'est une épidémie parce qu'on parle beaucoup de Kylian Mbappé et de Michael Olise, mais là, ils sont tous les quatre devant en train de rater ces petites passes, il y a un petit peu trop de facilité et ça commence à être un petit peu énervant quand même, cette histoire-là. Allez, derrière, Koulibaly pour Edouard Mendy, le gardien du Sénégal. Il n'y a pas de pression et pas de pressing de la part de l'équipe de France qui attend le dégagement court peut-être vers Moussa Niakate, ou long, et ben ce sera long de la part d'Edouard Mendy pour aller chercher Ismaïl Assar, qui est pour l'instant clairement le joueur de cette première période et de ce match côté sénégalais et côté du match tout court. Théo Hernandez qui le récupère derrière pour Mike Maignan, le dégagement pour personne vraiment dans la zone là qui est récupéré par les Sénégalais, et à force faudrait pas quand même le regretter même avant le retour des vestiaires. Ouais, Désiré Doué, la talonnade. Trop de facilité encore, et le ballon perdu. Et derrière Ismaïl Assar, le petit pont, c'est festival, mais derrière il va être trop long évidemment. Il va réclamer encore une fois une faute. Là pour le coup, je pense qu'il n'y avait rien sur Ismaïl Assar, mais ça part encore une fois d'un ballon perdu suite à une talonnade un petit peu trop facile de la part de Désiré Doué. Et de l'espace, il y en aura peut-être pour Théo Hernandez. Allez, là, le long de la ligne de touche est loin devant pour n'importe qui, c'est-à-dire personne. Kylian Mbappé qui se retourne, qui s'énerve, qui demande le ballon dans les pieds et non pas en profondeur. Ça, c'est des signes, hein, quand on voit. Alors Kylian Mbappé, il parle beaucoup, il est très expressif sur un terrain, mais c'est quand même des signes d'agacement, d'énervement. J'ai l'impression qu'il n'y a pas que nous qui sommes agacés par la configuration de ces 45 premières minutes. Il y a aussi l'équipe de France qui se rend bien compte que pour l'instant, ça marche quand même pas comme était prévu le plan, on va dire, même s'il y a toujours 0-0 et même si tout va bien à l'approche de la mi-temps de ce match.
1: C'est quand la dernière fois qu'on a eu l'impression qu'il y avait un plan en équipe de France?
0: C'est ce que j'allais dire.
1: C'est ce que tu allais dire, mais attends.
0: Je te jure, c'est ce que j'allais dire. J'ai dit, mais depuis quand il y a un plan?
1: Ouais. C'est un peu le problème, hein. C'est qu'on a du mal à lire, je trouve, le projet, mais bon.
0: Bah, le projet, c'est d'essayer d'équilibrer au maximum ces individualités qui sont quand même hors normes. Exactement, ouais. Ça qui est le plus dur. Est-ce que des fois, il faudrait pas enlever peut-être un peu plus de talent et mettre un peu plus des joueurs qui, je sais pas, il y a quelque chose à faire en tout cas.
1: Nico, fais quelque chose.
5: Ouais, je suis désolé. Terrain, hein. Oula, oula là. il reste quoi? Il reste 2 minutes, 1 minute 30 à jouer dans cette première période. Et on a presque le sentiment que l'équipe de France s'en sort bien avec ce 0-0, même s'il n'y a pas eu 36 000 occasions en face. Il y a eu une grosse en tout cas. Et on a surtout beaucoup de frustration et quelques petites interrogations qui commencent à poindre du côté de l'animation de l'équipe de France. Allez, Tchouaméni dans le rond central pour Désiré Doué avec Rabiot. Là, c'est bien, ça circule bien, mais il y a toujours encore ces 2, 3, 4, des fois 5 contrôles avant de trouver un partenaire. Tchouaméni qui lève la tête, qui va chercher et trouver Michael Olise en première intention pour une fois Michael Olise, et en première intention également pour une fois Jules Koundé là-bas sur le côté droit. Mais quand on cherche à jouer en première intention. Il y a la précision technique, un petit peu trop de déchets et le ballon est à nouveau perdu. Ou si ça passait, c'était intéressant ça. Pour Jules Koundé qui était resté là-bas en position très offensive, mais qui finalement n'aura pas le ballon parce qu'il y a un pied bien tendu sénégalais qui est allé le récupérer. Les 30 dernières secondes avant la pause. Et Niakate pour Koulibaly avec Crépin-Diata qui va passer la ligne médiane face à Désiré Doué et Adrien Rabiot. Ça passe entre les deux Français. Lamine Camara à l'entrejeu aux 30 mètres, c'est latéral tout ça avec Sadio Mané sur sa gauche. La Djidjouf désormais, Sadio Mané dans la surface de réparation. Attention, Sadio Mané dans la surface de réparation. Attention, la frappe de Sadio Mané. Attention, la frappe d'Ismaïla Sarr derrière. Et ça passe au-dessus, c'est pas possible de se faire avoir comme ça, de se faire peur comme ça. 0-0 toujours, mais c'est un petit miracle. À l'issue de cette première période, il a fait ce qu'il voulait, Sadio Mané, de Jules Koundé, me semble-t-il, là-bas. Et derrière, de Michael Olysée, et derrière le centre. Oh là là, ça passe devant tout le monde. Et derrière Ismaïla Sarr qui récupère le ballon. Il a fait une super période, mais il fait une frappe absolument mal assurée qui s'envole dans les tribunes du stade New York. New Jersey, ça fait 0-0, c'est la mi-temps ici, mais ça fait deux très grosses occasions pour le Sénégal. Et c'est quand même une première mi-temps, on va dire, ratée de la part de l'équipe de France. On va faire beaucoup mieux, en tout cas en deuxième.
1: C'est une première mi-temps ratée, mais la tienne était très réussie, Nico Perronnet. Tu vas faire une petite pause pendant la mi-temps. On reste avec Charlotte Lorgeret, avec Lucas qui lit vos messages sur le chat et il apprécie vos vannes qui sont toutes tournées vers Lucas. C'est ça qui est sympa. On arrive dans quelques secondes. On va vivre évidemment cette pause et puis cette seconde période entre la France et le Sénégal. Tous ensemble, on attend vos appels au 0810 055 056. Vos messages aussi sur WhatsApp, n'hésitez pas à nous envoyer des petits vocaux. Ça nous fait plaisir et on les passera à l'antenne. Et puis dans un instant, on fera un point sur vos messages sur le chat. 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
1: On était déjà en train de s'énerver avec Charlotte. Il nous a fallu un jingle et une pub. Qu'est-ce que tu étais en train de dire, Charlotte, sur les occasions?
0: J'étais en train de dire, ce qui est inquiétant, c'est qu'il n'y a pas d'occasion, en fait. Il y a zéro occasion. On a l'impression qu'ils se regardent un petit peu jouer. Peut-être finalement, en fait, se dire, bon, les gars, collectivement, on n'arrive pas. Mais en fait, on joue sur nos forces. C'est quoi les forces de l'équipe de France aujourd'hui? C'est de jouer en profondeur. C'est des joueurs comme Kylian Mbappé, comme Désiré Doué, comme Ousmane Dembélé, qui aiment se jouer un peu en profondeur et faire reculer ses défenses, faire des efforts à haute intensité par les Sénégalais pour le moment, qui sont très très bons, que ce soit cette charnière centrale et surtout les milieux de terrain, le milieu de terrain à 3 avec Monégasque, Lamine Camara, avec Pape Gueye, avec Gana Gueye, c'est très intéressant. Donc ils posent des problèmes à l'équipe de France.
1: Mais ils sont 3.
0: Mais quand même s'ils sont 3, 12, 800, ils doivent avoir des occasions du côté des Français. C'est inadmissible ce qui se passe pour le moment.
1: Inadmissible. Est-ce que vous aussi, vous trouvez ça inadmissible? Je me tourne vers toi, Lucas. C'est toi qui lis et qui modère les messages sur notre chaîne YouTube ICI. Pour nous trouver, c'est très facile. Vous allez sur la chaîne YouTube ICI, ICI, et vous cherchez le live. C'est dans les onglets. C'est très facile à trouver. Vous pouvez voir en vidéo ce qui se passe dans ce studio. C'est foufou, je vous préviens. On fait des dingueries dans le studio. Lucas, qu'est-ce que ça dit sur le chat?
4: J'ai envie de dire tout le monde rejoint Charlotte, hein. Les avis sont plutôt négatifs ou en tout cas mitigés. On a Thomas Desnin qui utilise des mots assez forts, qui définit cette première mi-temps comme honteuse de la part de l'équipe de France. Bon. On a Maxence 1 qui lui par contre dit c'est normal, oui, les premiers matchs sont souvent bloqués dans une Coupe du Monde pour les équipes qui voient loin. Et en face, le Sénégal est un sacré client, qui sait que c'est aujourd'hui que la France est prenable.
1: Et on sent qu'on n'est pas devant une équipe de France, enfin une équipe tout court qui n'a rien à perdre. On est vraiment face à une équipe qui se dit tout peut se casser la figure. Et ils ont peur en fait, Charlotte. C'est ça qu'on sent.
0: Bah, je trouve qu'au fur et à mesure, il y a un peu plus d'attitude un peu négative où voilà, on râle un peu plus. Après, c'est normal, mais il faut le rappeler que pour l'instant, depuis ce début de la Coupe du Monde, voilà, la Belgique c'était compliqué, l'Espagne c'était compliqué, le Canada ça a été compliqué. Donc non, c'est ces premiers matchs qui sont très durs à aborder, mais je préfère rencontrer le Sénégal tout de suite que rencontrer le Sénégal au troisième match de groupe pour ouais. Donc il y a
1: sachant
0: un peu,
1: que
0: ouais.
1: sachant qu'Irak et Norvège c'est pas non plus facile.
0: L'Irak moi aussi j'ai un peu peur. Là ce que c'est en train de montrer là, moi tous les matchs j'ai peur, ça y est.
1: Et
0: c'est...
1: la Norvège meilleure attaque des qualifs, voilà. Bon, on a Thomas qui nous dit Nathalie est super sympa.
4: Alors on sait pas c'est qui Louis. Est Nathalie.
1: Nathalie est trop sympa. On ne sait pas qui est Nathalie. Ça va être le mystère de la soirée. On a Ticia aussi sur le chat de la chaîne YouTube ici qui nous dit c'est passé trop vite. Ticia, on n'a pas vu la même mi-temps, je pense. Ce n'est pas possible. On va partir du côté du Cotentin pour voir si ça passe vite ce match de football avec Sarah Saltiel-Rago qui est au pied d'un écran géant sur la commune de 40 ans pour ici Cotentin. Sarah, alors qu'est-ce qui se dit autour de vous sur ce match qu'on est en train de voir?
8: Qu'est-ce qui se dit? Il y a un peu de frustration. On l'a senti sur les différentes tentatives, effectivement. Quelques tentatives françaises, quelques tentatives sénégalaises aussi. Je suis avec deux supporters, Laurent et Eric, alors qu'ils regardaient l'écran, bras croisés et
1: comme Charlotte. Ça veut dire fâché.
8: Alors, messieurs, comment est-ce que vous la trouvez un petit peu cette première mi-temps? Pas évident quand même ce match. Hein.
9: Mais la première mi-temps, elle est fade, hein, parce que l'équipe de France, elle n'est pas au rendez-vous, puisque les Sénégalais ont tiré plus au but que les Français. Donc on est surpris, on attend de voir la deuxième mi-temps, si toutefois on est capable de se réveiller et de marquer au moins un but, même si l'équipe du Sénégal résiste bien.
8: Et pour vous aussi Eric, vous avez l'impression qu'on est encore un peu endormi dans cette première mi-temps?
10: Tout à fait, oui. Ce que je peux constater, c'est que l'équipe de France est un peu... on a l'impression qu'ils sont à l'entraînement et un peu mou, alors que les Sénégalais sont beaucoup plus actifs et beaucoup plus présents sur le ballon, tout simplement. Et ça se révèle tout simplement quand on voit le nombre de tirs au but de chaque équipe.
8: Il y a quand même 90 minutes dans un match, il reste une seconde période. Vous avez bon espoir que ça se réveille un petit peu ou vous sentez que ça va être compliqué jusqu'à la fin finalement?
9: Je pense que ça va être compliqué jusqu'à la fin. Peut-être une opportunité sur un coup de pied arrêté ou une faute d'un Sénégalais avec un pénalty pour l'équipe de France. Mais ça, c'est mon pronostic.
1: Ah ouais, on est désespérés là. On espère un pénalty, on est désespérés.
8: Voilà, vous sentez un petit peu. On a eu un petit peu l'enthousiasme du début, premier match de Coupe du Monde, un petit peu refroidi par ce peu d'occasions et ce peu de réussite de l'équipe de France. Mais bon, l'ambiance reste bonne quand même ici. On fait une petite pause avant de reprendre les hostilités, si je puis dire, sur la seconde période.
1: Merci beaucoup Sarah Saltiel-Rago d'ici Cotentin, au pied donc de l'écran géant sur la commune de 40 ans, c'est dans la Manche en Normandie. On va maintenant partir à Paris, dans le 11e arrondissement, au Bali Restaurant, qui est un restaurant sénégalais, avec notre journaliste Marie Boéda, qui est donc entourée de fans à la fois français et sénégalais. Marie, est-ce que les fans sénégalais sont contents de cette première mi-temps de leur équipe nationale?
11: En tout cas, ils sont un petit peu moins inquiets qu'au début. Là, je peux vous dire qu'on est très très concentrés. Les chaises tournées en direction de l'écran, les assiettes, on les laisse tranquilles. Et il y en a une petite trentaine, ça s'est vachement rempli depuis tout à l'heure, dans un tout petit restaurant qui a un peu poussé les murs pour faire entrer tout le monde. Et oui, c'est plutôt des supporters sénégalais qui sont présents. Je suis à côté de Rassou, qui est, je crois, grand supporter de l'équipe du Sénégal, et avec son petit garçon qui était à côté de lui tout à l'heure. Et alors, comment ça va Rassou? Comment vous le vivez ce match?
12: Ça va, ça se passe super bien. En vrai, on est content de voir l'équipe du Sénégal, comme on le pensait, faire du mano-mano avec la France. Il reste seulement à nos attaquants d'être plus cliniques devant, afin de convertir les occasions, parce qu'on n'en aura pas 1000. Et on sait que devant, en face, au niveau de l'équipe de France, eux, quand ils l'auront, ils vont le concrétiser. Donc, du coup, on est content. Il nous suffit juste d'être encore plus concentrés et cliniques devant, afin de marquer pour qu'on puisse ramener la victoire au Sénégal.
11: Vous y croyez quoi?
12: Ouais. là-bas et on y croit. Ouais, on y croit à 100%.
11: Bon, ben voilà, je vais laisser discuter avec sa femme et son enfant. Et puis, on a aussi autour de nous les serveurs qui courent partout et qui s'arrêtent dès que les cris les préviennent avec des plats et des carafes dans les mains. Donc, je peux vous dire que là, dans ce tout petit restaurant, le bruit commence à monter. La tension aussi, et pour le moment, on se dit pas trop stressé, mais je sens que tout le monde reste assez vigilant.
1: En tout cas, Rassou, on lui dit Nagadef, si j'ai bien retenu, ouais, ça veut dire ça. Bonjour en sénégalais. Merci beaucoup, Marie Boéda, au Bali Restaurant, dans le 11e arrondissement de Paris. On va faire un dernier petit tour en France, en Touraine, avec Adrien Bossard, qui est sur une fan zone à Saint-Cyr. C'est dans l'Indre-et-Loire. Et Adrien est journaliste pour Ici Touraine. Adrien, quelle est l'ambiance autour de toi?
13: Une ambiance tranquille là pour l'instant, parce que tout le monde est un petit peu sorti pour aller faire la petite pause à la mi-temps. Je suis avec Théo qui est un peu dépité, assis sur sa chaise. Bon, Théo, c'était pas la première mi-temps de rêve. Hein.
14: Non, mais bon, c'est le début, c'est la première mi-temps, faut que tout le monde rentre dans le jeu, mais ça va le faire, ça va le faire.
13: Toi, tu pronostiquais 3-1, c'est ça?
14: 3-1, j'y crois toujours.
13: J'y crois toujours le 3-1.
14: Oui, oui, suffit d'un but et ça va se libérer.
13: On a quand même plus applaudi les actions défensives, notamment Doupamecano qui récupérait le ballon, que les actions offensives, les rares actions offensives des Bleus.
14: Oui, c'est vrai. Mais bon, c'est une technique. On se cache pour mieux sortir là.
13: Ouais. Ça veut dire que les deuxième mi-temps, ce sera bien mieux. Didier, il a poussé un coup de gueule à la mi-temps.
14: Je pense 50e minute. Didier, là, il a fait un petit coup de gueule. 50e minute, premier but, ça libère tout. Et c'est bon, ça enchaîne.
13: Et c'est le feu ici.
14: Et c'est le feu.
13: Super. Voilà, Pia, une ambiance pour l'instant un petit peu morose, un peu groggy là. On peut dire par cette première mi-temps qui n'était pas très très emballante, mais évidemment on espère une deuxième mi-temps de bien meilleure qualité.
1: Eh ben, on espère, parce que moi je gère la mauvaise humeur de Charlotte Lorgeret sur les
0: plateaux. Ça pour l'instant, ça va.
1: Merci beaucoup, Adrien Bossard, d'ici Touraine. Merci, Adrien, qui était donc sur une fan zone à Saint-Cyr, en Indre-et-Loire. Charlotte, Adrien l'a évoqué à l'instant, Didier a peut-être poussé une gueulante dans les vestiaires. Qu'est-ce que t'en penses? Est-ce que toi, si t'étais le coach de cette équipe de France, tu pousserais une gueulante, ou au contraire, tu les encouragerais, tu les rassurerais?
0: Bah, c'est un peu un mélange des deux. C'est là où Didier Deschamps est très très fort. Mais pour moi, il y a deux gros soucis. Le souci numéro un, c'est techniquement, ils sont pas au niveau. Personne n'est au niveau. Et là, le deuxième problème, c'est qu'en fait, il y a, à part qu'il y a Mbappé qui fait des courses vers l'avant, il y a personne d'autre.
1: Voilà.
0: Ils sont attirés par le ballon.
1: Ils s'approchent jamais de la cage.
0: Non, parce qu'en fait, ils se regardent, ils lèvent la tête. Donc, Ousmane Dembélé, Désiré Doué, Michael Olise qui cherchent les ballons. Mais après, il n'y a plus personne devant. Donc, le quatuor offensif, c'est bien. Mais en fait, il faut qu'il y ait un qui soit au niveau du ballon. Et après, il y a d'autres choses qui se passent derrière. Donc, il n'y a pas que Kylian Mbappé qui doit faire des courses offensivement. Donc là, à mon avis, il doit y avoir des changements au bout de 10 minutes s'il n'y a pas techniquement déjà mieux, et s'il n'y a pas plus de courses vers l'avant.
1: Bah, Barcola pour des courses vers l'avant, ça pourrait être.
0: Et je pense aussi
1: à
0: Warren Zaïre-Emery aussi, revenir à un milieu à 3.
1: Tu mets Warren. Alors là, je te le dis tout de suite, Charlotte. Ça casse la baraque. Hein.
0: Bah,
1: mais ça,
0: sûr.
1: On savait dès le début, en fait. J'aurais pu le dire à Didier
0: Deschamps.
1: C'est
0: des choix de luxe. Ça, on avait trop de choix là.
1: Avant de retrouver Nicolas Perronnet dans une seconde, Lucas, déjà, j'aimerais que tu me dises d'où nous écoutent les gens qui sont sur le chat de la chaîne YouTube ici, parce que j'ai vu passer plein de messages sur on vous écoute d'ici, de là. Alors c'est où?
15: Complètement. Alors on a Terranies qui est stéphanois qui nous écoute. En direct de Munich, on a Clément KWK qui nous écoute à côté du Stade Bollard. Donc un
1: trop bien. Et il a gagné la Coupe de France alors.
15: On a Pauline David qui nous écoute en direct du Pérou.
1: Excellent.
15: Et oui, le Pérou. On a encore Louis Sox, de Bachy, ou Marie FRDG en direct de Versailles.
1: Enfin, Louis vient de nous écrire aussi un message en disant en direct du jet privé, les filles. Oui. On a aussi quand même Aimé qui nous dit je suis à Kinshasa. Donc ça, c'est énorme. Ça nous fait super plaisir de savoir d'où vous nous écoutez. Je sais que vous êtes aussi nombreux, bien sûr, à nous écouter des régions de France, bien entendu, puisqu'on est sur ici. On va retrouver Nicolas Perronnet qui est avec nous. C'est lui qui commente ce match France-Sénégal depuis les États-Unis, depuis le stade. Et Nicolas, c'était pas foufou. Qu'est-ce qu'on change pour la seconde mi-temps?
16: Un petit Ryan Cherki, est-ce que ça pourrait pas faire du bien? En même temps, on va rester peut-être un petit peu dans un registre qui est le nôtre. Enfin, honnêtement, c'est quand même assez inquiétant. J'ai un collègue qui est connu pour sa petite capacité d'exagération qui vient de me dire ça fait 15 ans que je suis les Bleus, c'est le pire match que j'ai jamais vu.
1: Oh,
16: je
1: suis
16: quand même pas
1: non,
16: tout à fait
1: non,
16: d'accord
1: non,
16: avec
1: non,
16: ça.
1: Non, t'es non, dur, elle exagère. Hein. Moi, je me souviens d'un match contre Israël qui était particulièrement catastrophique il y a 2 ans.
16: Tu sais quoi, bon. Je vais parler de celui-là qui était vraiment le pire que j'ai jamais vu.
1: On a peut-être commenté ensemble, c'est pas fou. Mais alors attends, parce que Nico, excuse-moi de te couper, mais Lucas qui est sur le chat YouTube de la chaîne ici.
15: T'es pas le seul. Christol, Nico, a parlé de Cherki. Effectivement, on a Laurent Christol qui nous dit Cherki va débloquer la situation. Donc lui, il l'affirme. C'est Cherki qui va bouger tout ça. On a Alexovic qui nous dit Didier, t'es relou, fais rentrer Cherki. Ou encore Miss SR qui nous dit faites rentrer Cherki, c'est le moment.
1: Et on a Marie qui nous dit qu'on est trop dur aussi. Ben oui, mais Marie, excuse-nous, hein, c'est quand même pas fou le spectacle. Nico, qu'est-ce que tu voulais ajouter ?
16: On est assez gentil hein, quand même. Hein, ouais. Sans vouloir, je pense qu'on est un peu gentil. Mais oui, oui. Non, mais Ariane Cherki, en plus, c'est son rôle. Après, voilà, oui. De toute façon, ça manque de folie, ça manque de créativité, ça manque de justesse technique.
1: Ouais. C'est ce que disait Charlotte. Donc, et tu sais, Nico, bah, Charlotte nous disait.
16: Ça coche les cases, quoi.
1: Oui, c'est vrai qu'effectivement, il coche toutes les cases. Charlotte nous disait aussi que peut-être que la rentrée de Warren Zaïre-Emery en troisième milieu.
0: Ah mais du coup, il faut faire sortir qui ? En fait, c'est le problème. Bah, moi, là, je suis d'accord, il faut faire rentrer Cherki, il faut faire rentrer Warren, mais on enlève qui ?
1: Froidement, franchement, froidement. Hein. Pourtant, Dembélé.
0: Moi, je suis d'accord avec toi.
1: Voilà.
16: De toute façon, dans les réorganisations tactiques de Didier Deschamps, Ousmane Dembélé, c'est celui qui va être le plus souvent sacrifié, c'est pas le mot, je veux dire, mais ça va être le travail de Didier Deschamps, c'est-à-dire d'aller dire au Ballon d'Or, on va jouer comme ça, et donc dans mon organisation, bah, je suis désolé, mais c'est à toi de sortir. C'est souvent comme ça que ça pourrait se passer si on passe effectivement à un milieu à 3
1: ou alors
16: si
1: Nico,
16: on apporte du 109 dans le quatuor. Ouais.
1: Tu sors Désiré Doué qui est peut-être plus facile à sortir au niveau du statut, tu mets Olysée. Ah non, ça marche pas.
0: Non, mais en fait, tant que Kylian Mbappé restera devant,
1: ouais,
0: il y aura très peu de changements, peut-être très peu de possibilités.
1: Ah, parce que tu aurais pu remettre Dembélé ailier droit et Olysée dans l'axe, peut-être.
0: Ouais, mais bon. Ça n'a pas forcément bien fonctionné.
1: Ça va reprendre en tout cas, Nico, ça y est. Hein.
16: Et il n'y aura pas de changement en tout cas pour l'instant, à la mi-temps, ouais, évidemment.
1: C'est logique.
16: Mais on repart avec les 11 mêmes, même les 22 mêmes, et c'est reparti. Allez, il reste 45 minutes. Évidemment, la première période a été ratée par l'équipe de France, mais vous savez quoi, l'équipe de France va gagner 1-0.
1: Ça ne veut pas dire que le mondial sera raté. On est dur sur cette mi-temps, mais on sait que voilà, c'est dur de rentrer d'entrer dans un mondial. Donc voilà.
16: Allez, avec ce ballon qui est récupéré, on va voir si par ses mots ou par ses choix, peut-être, Didier Deschamps est allé s'approcher un petit peu de la solution pour faire sauter ce verrou sénégalais et puis surtout voilà, mettre cette équipe de France dans la configuration qui est celle qu'on aimerait voir, de la confiance, de la vitesse, de la technique. Début de la domination, tout ce qu'on n'a pas eu en tout cas en première période. Allez, Upamecano. La verticalité, ouais, qui a été cherchée là par Upamecano. Peut-être d'ailleurs que c'était donc une petite consigne de Didier Deschamps, même si le ballon a été dévié et récupéré pas pour longtemps par les Sénégalais. Upamecano va le récupérer à nouveau, ce ballon, avec Tchouaméni. Dans la moitié de terrain des Bleus. Adrien Rabiot là-bas, côté gauche. Pour aller toucher Kylian Mbappé. Qui va Désiré Doué, pardon. Tchouaméni encore derrière. Allez, mettre de l'impact et mettre un petit peu de folie dans ce match. Ousmane Dembélé derrière. Et non, on reste toujours au niveau de la ligne médiane. Allez, de droite à gauche, de gauche à droite. À jouer un petit peu au handball avec cette défense du Sénégal. Et Jules Koundé qui allait apporter une solution. Ou pas Mécano, allez, qui allonge un devant, ça c'est bien, avec Désiré Doué. Oui, Désiré Doué, peut-être dans l'axe, Désiré Doué, la frappe de Désiré Doué, ben là voilà, la première situation, elle est venue de la verticalité, la passe d'Oupa Mécano qui va aller chercher loin devant et trouver pour une fois Désiré Doué qui fait le travail tout seul derrière, en rentrant sur son pied gauche, en allant chercher la frappe. Il y avait,
15: c'est bien ça, bah,
16: c'est ça qu'il fallait faire exactement, ça passe pas très très loin, début d'Edouard Mendy, et immédiatement derrière, Désiré Doué s'est retourné vers son coéquipier, vers Upamecano, avec le pouce levé pour lui dire bah voilà, c'est comme ça qu'on doit me trouver, et ben c'est quand même la situation quelque part peut-être la plus dangereuse des Bleus depuis le début de ce match à la 47e.
1: Et Charlotte, un tir de loin quand on n'arrive pas à approcher de la cage, ça peut être une solution.
0: Oui, c'est très bien, et surtout qu'il y a il y a de la qualité, mais là Upamecano et Saliba, ils doivent un peu trouver les zones juste derrière les milieux de terrain où justement on va avoir notamment Michael Olise, Ousmane Dembélé, Mbappé et Désiré Doué qui aime bien aussi rentrer à l'intérieur, pouvoir frapper un peu de loin, ça peut être une possibilité.
1: Nico,
16: on a un petit aux armes là. Alors, c'est timide, j'ai enlevé une oreille du casque là pour l'entendre parce que le stade est tellement grand Et même s'il y a beaucoup de Français, on voit beaucoup de maillots bleus, en fait c'est un peu disséminé, donc on n'a pas le sentiment d'un COP tricolore, mais il y a eu un petit aux armes quand même qui a été lancé, et pour lancer les bleus et les aider à entrer mieux dans cette seconde période qu'ils n'ont terminé la première. Le dégagement sénégalais, c'est Nico, récupéré par Saliba. Oui.
1: Charlotte a repéré quelque chose d'intéressant.
0: Oui, c'est ce que tu disais, Pia. Michael Olise qui a un rôle un peu plus de numéro 10, et Ousmane Dembélé côté droit. Donc,
1: qui colle sa ligne, hein, comme il le faisait avant.
0: Qui colle sa ligne et qui oblige justement soit Koundé à être très très bas pour laisser justement cet espace entre les deux lignes pour Ousmane Dembélé, ou soit une position intérieure pour lui, soit encore qui trouve cette large. Donc voilà, essayer de d'épurer un petit peu ces lignes du Sénégal qui est très compact.
1: Donc il y a eu un vrai changement à la mi-temps. Les deux joueurs ont pour l'instant échangé leur rôle, Nico.
16: Ouais, c'est ça. On sait que de toute façon, Michael Olise, il peut faire les deux. C'est-à-dire qu'il peut être vraiment pur ailier, rentrer sur son pied gauche, faire des différences sur des petits mouvements de hanche. Enfin, il est capable de déstabiliser son défenseur direct et d'être dans un vrai rôle d'ailier. Mais il est aussi capable d'être dans le vrai cœur du jeu. Il a toujours un petit coup d'avance avec le petit coup de tête à droite à gauche pour essayer d'aller voir les coups. Donc on sait qu'il a vraiment ces deux palettes là. Donc effectivement, il va rester dans un vrai poste de numéro 10 juste derrière Kylian Mbappé, et là on va pas bouger une oreille du côté de Dembélé qui va rester à droite, et de Doué sur son côté gauche, en tout cas pour débuter cette première période. Situation de hors-jeu et ballon rendu au Sénégal.
1: En tout cas, Nico, on se fait quand même bâcher sur le chat de la chaîne ici, parce qu'on a un panneau d'affichage dans le studio qui reste désespérément à 0-0 depuis tout à l'heure. Donc on a Titien qui dit le pauvre panneau d'affichage sur le bureau qui reste à 0-0 depuis tout à l'heure et qui est mort de rire. Oui, bah écoute, on espère tous pouvoir le faire bouger, changer de numéro. Hein.
16: Mais non, mais ça va être moche, on va gagner 1-0 et puis on va rentrer dans notre mondial comme ça, c'est écrit.
1: Yeah, c'est bon, Nico, il a déjà écrit le scénario, voilà. Et tout va bien, vous inquiétez pas.
16: Allez, les Sénégalais, on est reparti quand même un petit peu comme en première période, hein, avec en tout cas au niveau du rythme, très clairement. Et les Sénégalais là qui sont dans le rond central, avec Moussa Niakate sur sa gauche, avec Pape Gueye désormais joueur de Villarreal qui va aller chercher son coéquipier collé à sa ligne de touche également, un nouveau Diakaté. Kanagueye désormais, et la Djidouf là qui réclamait le ballon. Oh, ça joue à deux alors, hein. Franchement. Allez, la transversale là, de Moussa Niakate, pied gauche, elle est précise là pour le coup de la part du défenseur lyonnais pour aller changer un petit peu le jeu et créer de la vitesse là-bas côté droit. Ça marche pour l'instant pour les Sénégalais, mais Lamine Camara s'est fait piquer le ballon. Il n'y a pas faute et il y a situation de contre pour l'équipe de France avec Désiré Doué sur sa gauche désormais. Il va pouvoir peut-être rentrer. Kylian Mbappé se mettre sur son pied droit, il se fait chipper le ballon. Kylian Mbappé, c'est pas assez tranchant là, le petit crochet extérieur de la part du capitaine de l'équipe de France. Et derrière le contre, il est à nouveau sénégalais. Oh, l'intervention magnifique de William Saliba sur Ismaïla Sarr. Et ben voilà, ça s'est un petit peu énervé sur cette séquence box to box de chaque côté. D'abord le contre mal négocié à la fin par Kylian Mbappé, et derrière, eh bien le contre-contre, on va dire, de la part du Sénégal, et l'énorme intervention de William Saliba qui était un petit peu en retard. Alors je pense que c'était compliqué quand même pour Ismaïla Sarr d'aller s'emmener ce ballon, mais il a quand même essayé de tacler et d'aller vraiment totalement assurer le repli défensif alors qu'il était dans une zone un petit peu dangereuse. En tout cas, le duel, il a été gagné face à Ismaïla Assar. On en parlait tout à l'heure avec Charlotte, c'est quand même un énorme client. Et, ouais. William Saliba là on voit que vraiment en un claquement de doigts quand même ce match peut se débloquer quand même, hein.
0: Il a été très très malin, Saliba, parce que là il a vu qu'il était tout seul, donc le 1 contre 1 quand on est défenseur central, il faut très très bien le gérer, il faut bien manipuler l'adversaire, et là il lui a dit mets la balle à Ismaïla Assar. Lui, il a réduit un petit peu la distance, donc il était quand même très proche de lui, et c'est surtout
16: Michael
0: qu'il s'est
16: Olise,
0: mis en course très
16: dans l'axe. Michael Olise qui va frapper, Michael Olise qui va marquer, Michael Olise, l'arrêt d'Edouard Mendy. Et ben la voilà, la première très très très grosse occasion de la part de l'équipe de France, le premier déséquilibre. Michael Olise qui a pris le plein axe, qui se l'est emmené pied gauche, et l'arrêt d'Edouard Mendy magnifique sur cette frappe qui est écrasée, cadrée de la part de Michael Olise. Il y aura un corner à suivre pour l'équipe de France. Allez, ça s'anime un peu.
0: Ouais, forcément, il y a ce petit ballon là de Jules Koundé pour Michael Olysee qui savait hein, avec sa vitesse Koulibaly il allait entrer en difficulté, mais Edouard Mendy il sort bien au bon moment, il fait les pas d'ajustement, il sort très très bien, il réduit un petit peu l'espace pour que Michael Olysee ait plus de difficulté à cadrer ce ballon. Quel arrêt du gardien sénégalais Edouard Mendy.
16: C'est lui sur le corner et ça donnera rien. Ouais, bah il a mieux négocié son 1 contre 1 et sa frappe Michael Olysee que son corner. Ça fait un troisième corner assez mal tiré de la part du français, mais celui-ci on lui en veut pas parce que c'est quand même lui là qui a été le plus dangereux et de loin depuis le début de cette rencontre avec ce ballon qui s'est amené un petit peu tout seul. On voit que dès qu'il y a un petit peu de déséquilibre, enfin c'est une lapalissade de dire ça en football, mais on se crée quand même beaucoup plus d'occasions, mais de part et d'autre, quoi. Parce que ce qui était intéressant tout à l'heure, c'est de voir que le compte de Kylian Mbappé, bon, est pas allé au bout, mais pour cette petite prise de risque derrière, on s'est pris un compte de la part du Sénégal qui est pas allé au bout non plus, mais qui était dangereux. Donc on est vraiment dans cette partie-là d'équilibre, de bloc contre bloc, où on a deux équipes qui se regardent quand même dans les yeux hein, quelque ouais. part. Et le Sénégal fait un super match, faut le dire aussi, hein, même tactiquement quoi. On est mis en danger par cette équipe du Sénégal.
1: C'est vrai, c'était attendu, Charlotte. Hein. Oui, ils sont très costauds, le Sénégal.
0: Ce scénario-là, il était plus qu'attendu, forcément un peu plus ouvert en seconde période parce que les deux équipes veulent encore plus marquer. C'est pour ça qu'il va falloir être encore plus vigilant de la part des Bleus. Il y aura de la fatigue aussi qui va s'accumuler, donc au milieu de terrain il va falloir faire les efforts, mais pour l'instant ils le font très bien.
1: Mais ce qui est criant Nico et Charlotte, c'est quand même le manque de liant qu'on voit dans le jeu de l'équipe de France, même par rapport à l'équipe sénégalaise. On a un jeu collectif qui est vraiment quand même vraiment faiblard quoi.
16: Ouais, on est plus arrêté. C'est vrai que oui, c'est compliqué parce que cette action finalement de Michael Olysee, ça se fait sur une séquence où le déséquilibre est installé. On va pas la chercher en fait. Il y a pas 15 passes
0: c'est peut-être comme ça qu'il faut jouer en fait. C'est peut-être comme ça qu'il faut jouer en fait quand on n'arrive pas à trouver les solutions parce qu'on a des profils de joueurs qui sont tellement forts, qui veulent avoir le ballon, qui veulent faire des déséquilibres tout seuls. Peut-être que collectivement, justement, ils n'arrivent pas à faire de différence. Donc jouer en transition comme les Sénégalais, ou là depuis quelques minutes qu'ils arrivent un peu plus à avoir le ballon, ouais. Mais
1: surtout qu'on a des armes fatales hein, pour jouer en transition, évidemment, avec tous les joueurs offensifs qu'on a, voilà. Bon, alors Nicolas, 0-0 entre la France et le Sénégal. On n'a toujours pas peinturluré le visage de notre jeune Lucas avec notre maquillage parce on attend le premier but. Qu'est-ce qui se passe, Nico?
16: Non, c'est le Sénégal qui était dans la surface de réparation. Le Sénégal qui est en train de prendre le contrôle des opérations petit à petit dans cette partie et qui voit bien qu'il y a un coup à jouer. Heureusement, la passe là pour Nicolas Jackson, elle était un petit peu trop profonde, mais ça fait par petites touches comme ça le Sénégal qui se rapproche de notre surface de réparation. Mais tout va bien, toujours 0-0, la 55e ici à New York.
1: Ouais. Il y a des messages qui trouvent quand même que la France va mieux, Lucas, sur le chat de la chaîne YouTube ici.
17: Non, complètement. Là, on est au niveau des sondages. Il y a 71% des personnes qui ont voté pour le fait justement d'affirmer que cette équipe de France va mieux. On est sur 10 minutes de reprise qui sont quand même bien, bien mieux du côté des Bleus. Je ne sais pas ce que Didier Deschamps a dit à ses joueurs, mais il y a du mieux quand même.
18: Kylian Mbappé dans la surface. Kylian Mbappé, l'arrêt encore. Oh, l'arrêt encore d'Edouard Mendy. Mais oui, ça va mieux pour les Bleus. Bien sûr que ça va mieux pour les Bleus. Mais ça va très bien également pour Edouard Mendy, le gardien du Sénégal, qui, après avoir sauvé son pays face à Michael Olysee, vient de faire pareil face à Kylian Mbappé. C'est pas terminé. Il est à nouveau en possession du ballon. Kylian Mbappé sur sa gauche désormais. Il va rentrer dans la surface de réparation. Il est face à deux Sénégalais. Ce sera corner à suivre pour l'équipe de France. Et Kylian Mbappé, oui, qui fait la grimace. Mi sourire, mi grimace, parce qu'il sait bien qu'il avait l'ouverture du score au bout des crampons. Alors il est gêné hein, sur un bon repli défensif de la part de Crépin Diatta, mais l'arrêt, alors il est moins spectaculaire que tout à l'heure sur Olysee, mais il est quand même très très costaud de la part d'Edouard Mendy.
0: C'est Diatta hein, qui gêne énormément, le contrôle qui lui reste un petit peu dans les pieds à Kylian Mbappé. C'est compliqué à haute intensité un petit peu de pas s'en mêler les pinceaux, mais l'enchaînement était quand même juste. Mais très bon retour du Monégasque.
16: Allez, ce corner qui est joué à deux, parce que c'est vrai que quand on les joue en première intention, on ne crée pas le danger pour l'instant du côté de l'équipe de France, c'est pas là non plus. Et peut-être que les Sénégalais vont pouvoir exploiter le contre. Non, il dit non, Nicolas Jackson, c'est trop compliqué pour lui, ce ballon qui est récupéré par William Saliba avec Jules Koundé pile poil sur la ligne médiane. Saliba encore avec sur sa gauche Lucas Théo Hernandez avec Adrien Rabiot.
1: En tout cas, la remise dans l'axe d'Olysée change tout, je trouve, au niveau du jeu de l'équipe de France.
18: Il est passé, il y aura pénalty. Il y aura pénalty pour l'équipe de France. Non, il n'y aura pas pénalty pour l'équipe de France sur ce débordement de Kylian Mbappé. Ça va être revu. Hein. C'est chaud. Ça se passe côté droit. Il rentre dans la surface de réparation. Il y a un tacle qui me semble en retard, à vitesse réelle. On va regarder ça.
17: J'ai l'impression qu'il le découpe, hein, Nicolas.
18: Ah, c'est Sadio Mané, hein, je crois, hein, qui est. Est-ce qu'il y a faute? Je suis pas certain qu'il y ait faute. Je suis pas certain qu'il y ait contact.
1: Il touche le ballon.
0: En fait, il saute avant. Il y a la petite touche. Il sent, hein, que ça va, non, ça non, va oui. venir. Non,
1: il touche pas le ballon.
0: Mais il saute avant. En fait. C'est ça le problème. C'est qu'il n'y a pas de contact. Il prend pas le pied. Ouais. Il saute juste avant. Donc.
18: L'arbitrage vidéo, oui, non, oui, effectivement, il est en cours. Hein. Monsieur Fagani, l'arbitre iranien de cette rencontre qui attend les consignes. Ouais, c'est checké pour un possible pénalty en faveur de l'équipe de France.
17: En tout cas, Nicolas, pour le chat, il y a pénalty. Hein. Ça, c'est sûr et certain.
18: Alors, c'est incroyable, hein, ce duel, c'est Sadio Mané là, qui vient attaquer. Il est en retard, Sadio Mané, c'est sûr. Il tacle pas bien Sadio Mané, c'est sûr, mais derrière je suis pas sûr que Kylian Mbappé tombe en raison du tacle de Sadio Mané et je crois qu'il y aura pas pénalty. C'est encore en train d'être checké, hein. Ouais, c'est encore en train d'être checké, mais j'ai l'impression.
0: C'est compliqué, c'est compliqué à analyser parce que.
18: C'est dur de siffler quand même. Hein.
0: Bah, c'est dur de siffler et en même temps, c'est un tac non maîtrisé, il ne touche pas du tout le ballon, mais sauf que Kylian Mbappé, il saute avant. Donc en fait, on sait quoi le truc, c'est on attend qu'il se fasse vraiment mal pour siffler, il faut qu'il ait vraiment
18: contact. Il va regarder. Et ça sent bon
0: déjà, c'est bien.
18: Pour l'équipe de France. Il va aller regarder effectivement après plusieurs secondes.

0: Zidane quand même.
1: Oui, oui, non, mais ça se
0: il peut pas rester bon. Ouais, ouais.
2: Il revient à l'arbitre.
0: Mais est-ce que c'est une erreur manifeste de l'arbitre? C'est ça la question.
2: On va être fixé rapidement. Et il y a pénalty. Pénalty pour l'équipe de France. Et ben voilà.
1: Allez, Kiki.
0: Kiki ou Ousmane, non?
1: Ouais, ça va être Kylian. Ouais,
3: tu crois? Ah, oui, ouais.
2: Okay. Non, attendez, qu'est-ce qui. Eh ben, il n'y a pas. Qu'est-ce qui siffle? Ah non, non, non, il n'y aura pas de pénalty. Et non, non, non, pas de pénalty.
0: Ah non, pénalty refusé.
2: Et non, tout le monde y a cru. Tout le monde y a cru, même les Français, le public, vous l'entendez, qui est en train de protester. Et en fait, il a fait le signe en rentrant sur la pelouse du point de pénalty. Mais non, en fait, il a désigné une remise à 6-50. Il n'y aura même pas corner du coup pour le Sénégal. Donc non, il n'y a pas de pénalty du tout, alors que tout le stade y a cru et que les Bleus y ont cru parce qu'ils l'ont fêté, ce pénalty, sur le premier signe de l'arbitre. Ouais, on n'a pas compris grand chose. Il aurait pu faire quand même un signe un peu plus explicite. Il n'y a pas de pénalty. Ben voilà.
1: C'est très très litigieux à pouvoir pas siffler, à pouvoir siffler. Il n'y a pas vraiment de règles par rapport à ça. C'est à l'interprétation de l'arbitre. Donc pour moi, il peut y avoir pénalty comme pas pénalty en fait, parce que finalement il saute avant, il anticipe. Sadio Mané, il touche pas dans un premier temps le ballon, mais il n'y a pas énormément d'intensité dans ce geste là non plus. Donc il y a contact après, parce que Kylian Mbappé en même temps il se laisse tomber, donc il retouche derrière Sadio Mané. Ça peut se siffler, hein. Ça peut largement se siffler. Hein. Ah oui, pour moi, il n'y a pas gros scandale.
0: C'est pas un scandale,
1: c'est pas un scandale de la Coupe du Monde, ça passe sifflé. Non, donc c'est très. C'est
0: de toute façon, il faut qu'on marque dans le jeu, les gars. Hein. Avec l'équipe qu'on a, à un moment, il faut assumer. Hein.
2: Oui. Mais
1: c'est. Ah, mais déjà, il y a du mieux. Non, mais il y a du mieux.
0: Il y a clairement du mieux.
1: Déjà, on tire au but. Déjà, c'est bien pour marquer des buts. On essaie d'en tirer. Déjà, c'est bien.
2: Ben le ballon était dans les mains d'un Français. Les Français l'ont fêté. Le public français l'a fêté, ce pénalty. Et en fait, il y a eu 2-3 secondes d'incompréhension totale où finalement les Sénégalais sont allés chercher le ballon dans les mains du joueur français qu'il avait. Et tout le monde s'est demandé un petit peu ce qui se passait. Il y a même eu du mal à un petit peu du temps à se replier pour l'équipe de France. Donc il aurait pu quand même soigner sa. Non pas sa prise de décision, mais sa communication sur la décision, l'arbitre de cette rencontre, parce que tout le stade franchement a cru qu'il y avait un pénalty. C'est vrai que quand on tend le bras depuis la ligne médiane jusqu'à la surface, on peut quand même peut-être se dire que tiens, il désigne le point de pénalty. Bah, c'était pas le cas. Allez, il faut passer à autre chose pour l'équipe de France. 63e minute de jeu, toujours 0-0 donc dans ce match inaugural des Bleus face au Sénégal, qui ressemble quand même à un bon petit bourbier.
0: En tout cas.
2: Le 11 de l'équipe de France.
0: Ouais, en tout cas, Nico, il y avait 5 tirs à 1 en faveur du Sénégal en première mi-temps. Et là, au bout de 10 minutes en deuxième mi-temps, on est à 3 tirs à 0 pour la France.
2: Bah, il y a eu les deux énormes occasions, hein, ouais. Disait Eden Mbappé. Donc, c'est vrai que maintenant,
0: et le tir de Doué aussi.
2: Et le revoilà. Oh, la passe magnifique. Oh, le bijou. C'est pas possible. Kylian, il faut la récupérer, celle-là. Le bijou de Michael Olysee. La passe fantastique de Michael Olysee. Et le ratage derrière sur la récupération du ballon de Kylian Mbappé qui avait. Ouais, il était un petit peu profond, ce ballon. Mais franchement, il peut se l'emmener.
0: C'était Kylian dur Mbappé. De l'avoir
2: quand mais même, le bijou de passe de Michael Olysee, c'est pas possible. Attention, c'est reparti de l'autre côté dans la surface de réparation avec Ismaïl Assar qui va s'écrouler. Mais il y a un bon duel là qui est gagné par l'équipe de France. Ah, il est un poil trop profond le ballon. Franchement, il manque quoi, 50 cm à Kylian Mbappé. Mais alors là, l'appel est magnifique et la passe, c'est du Michael Olysee tout craché. Franchement, c'est un chef-d'œuvre.
1: Ouais, parce que surtout, il prend cette prise d'initiative qui est très rapide. Il voit l'espace justement que Koulibaly laisse parce qu'il sort sur Kylian Mbappé. Mais derrière, je pense qu'il rentre un chou trop tôt, Kylian Mbappé, pour rentrer à l'intérieur. Je pense qu'aussi, il avait une position un peu plus extérieure et au dernier moment, je pense qu'il manque un peu de patience. Mais là, vitesse réelle, tout était parfait. Vraiment, il manquait vraiment pas grand-chose.
2: Bon, on l'a quand même, hein, notre quatuor offensif sur cette seconde période.
1: Oui,
2: ça va mieux, c'est vrai.
1: Et, puis merci Didier Deschamps d'avoir pris une initiative tactique, d'avoir mis Olysee qui aussi a pu avoir ce poste, ce positionnement-là à l'intérieur du jeu.
2: Désiré Doué derrière la passe. Elle va être meilleure. Oh là là, la frappe. C'est Théo, me semble-t-il, qui est servi. Ouais, là derrière, il y a encore danger. Ça s'accentue, hein, quand même pour l'équipe de France. Ça se précise. Désiré Doué encore là-bas sur son côté gauche. Derrière, il a le soutien d'Adrien Rabiot. Voilà qui est. Il est servi, Adrien Rabiot. Et Olysee, il va combiner avec Kylian Mbappé. Ça va mieux pour les Bleus. On s'approche des zones de vérité. On

0: a créé du danger dans la surface de réparation. On crée le doute dans les esprits avec des pénaltys, pas pénaltys. Ça va beaucoup mieux cette seconde période. Et le rythme est là avec Michael Olise encore qui insiste avec Jules Koundé désormais sur le côté droit, la patte gauche peut-être de Michael Olise. La passe, elle est magnifique encore. Et le but cette fois-ci de Kylian Mbappé. La passe magique signée Michael Olise. Et la récupération en pivot magnifique de Kylian Mbappé en première intention. Le tir croisé, un peu à 0 pour l'équipe de France, 65e minute de jeu, mais oui, ça va mieux pour les Bleus qui rentrent dans leur mondial. Et Kylian Mbappé devient le co-meilleur buteur de l'histoire de l'équipe de France avec Olivier Giroud. Mais ça, c'est pour l'anecdote, parce que ce qui compte, c'est qu'enfin, enfin, l'équipe de France entre dans sa compétition. France 1, Sénégal 0, la 65e. Et encore une fois, la passe, mesdames, c'est un bijou signé Michael Olise.
1: Ouais, mais il est récompensé, hein, Kylian Mbappé, clairement, parce qu'il fait des courses à très très haute intensité. Oui, il y a des gestes de frustration, mais là, à partir du moment où on a des joueurs comme Michael Olise avec cette prise d'information, l'appel au premier poteau de Kylian Mbappé notamment, et là c'est le sens, c'est la créativité, c'est la spontanéité en même pas en une touche de balle, pas besoin de contrôler, il sait où se situer. Et dans Mendy qui bloque bien son premier poteau, mais après tout est ouvert. Koulibaly qui est en retard, tout est parfait, la passe, la conclusion, le jeu en première intention, beaucoup plus de prise d'initiative de la part des Bleus depuis le retour de cette mi-temps.
2: Et Kylian Mbappé,
0: on connaît le poste de Michael Olise en bleu, hein, ça y est. Hein.
2: Ouais, c'est hallucinant la différence, c'est vraiment impressionnant. Ouais, c'est vraiment pas en la faveur de Dembélé, hein, parce que même au poste d'ailier, on l'a pas vu du tout depuis le début de la deuxième mi-temps. Juste pour vous dire sur la célébration de Kylian Mbappé qui célèbre en faisant genre il joue de la flûte traversière, c'était une promesse qu'il avait fait à James Corden, celui qui fait sur Fox Sports. Le fameux format voiture karaoké là, et il lui avait dit comme James Corden lui avait sorti une chute traversière.
0: Michael Jackson dans la surface de réparation, oh le but, oh le but, Colazzo, mais il y a hors-jeu me semble-t-il, oui. Wouhou, il y a hors-jeu pour Jackson là qui semblait assez évidente à vitesse réelle, qui va être confirmée je pense de manière assez évidente aussi quand on aura le ralenti. Mais la frappe derrière,
3: une réponse rapide quand même.
2: Mais en fait, elle on peut pas tourner le dos deux secondes pour faire de la flûte traversière et direct ils mettent un but.
0: Désolé,
2: c'est quoi ça?
3: Il n'a même pas pu nous expliquer.
0: C'est bon, on reste à 1-0.
2: Là, le match a changé de visage.
1: Hein. Heureusement, Coupa Mécano joue vraiment très très bien le hors-jeu. Hein, parce que c'est lui, Nicolas Jackson, c'est son vis-à-vis, donc c'est lui qui prend l'information sur ça. Et Mike Mignon, il ne peut rien faire.
0: On peut parler flûte travestière, Pierre, il n'y a pas de souci.
1: Ouais.
0: On va se remettre nos émotions, mais ça va mieux. 68e, 1-0 pour les Bleus, on respire.
2: Merci Nicolas, t'as tout donné et tu vois, ça a marché. Donc je te dis merci à toi parce qu'on t'avait demandé de faire quelque chose et t'as fait quelque chose. Pause fraîcheur, on fait une minuscule pause, on revient avec Charlotte Lorgeret, Nicolas Perronnet qui est à New York, Lucas Vérag qui lit vos messages sur le chat YouTube et vous évidemment au 0810 055 056. Vous venez quand vous voulez, vous êtes ici chez vous.
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2: Alors Charlotte, le jeu a complètement changé, le visage de l'équipe de France a changé. Est-ce que ça peut être seulement dû au remplacement de Michael Olise dans l'axe par Didier Deschamps ?
1: Non, c'est pas seulement dû, parce que je pense que là, il y a une prise de conscience collective, hein, et ça avait très bien, il n'y en a pas un qui mettait le pied devant l'autre. Techniquement, c'était très très faible. Parce que le Sénégal, sans être hyper vraiment fort collectivement, oui, ils ont bien défendu en 4-4-2, bien beaucoup de densité, mais non, je pense que c'est juste, à un moment donné, ils se sont regardés dans les yeux, ils ont dit les mots justes. La mi-temps a fait du bien dans les têtes et forcément le Sénégal allait aussi un petit peu prendre des initiatives, prendre plus de risques. Donc non, Michael Olise, il a cette capacité de jouer à ces deux postes-là, comme Ousmane Dembélé qui peut jouer devant en 10 ou 6 sur le côté droit. Mais c'est vrai que là, Ousmane Dembélé est en grosse difficulté.
2: Lucas, sur le chat de la chaîne YouTube ici, qu'est-ce qui se dit sur ce but de la France et ce retournement de situation et d'énergie ?
6: Bah écoute, on est content, hein. On est content. Clément KWK qui nous dit « Je suis en foufelle totale ».
2: Ah bah c'est c'est bien. Ah non mais
6: Ticia B qui nous dit « Goal ». Non voilà, on est content, mais il y en a beaucoup qui sont encore quand même qui sont encore dubitatifs avec Thomas Desnin. C'était un beau but, mais restez humble.
2: Ouais, mais Thomas, il est bien parce qu'il dit aussi merci Charlotte pour les analyses. Et c'est vrai qu'avec Charlotte, on comprend mieux le foot, c'est trop bien. Non, mais vraiment, c'est incroyable. Merci, à chaque fois que je t'entends, j'apprends des trucs. C'est génial. Nicolas Perronnet est donc à New York pour nous. C'est la pause fraîcheur. Est-ce que tu vois Didier Deschamps, Nico, qui est encore en train de donner des instructions aux joueurs français?
0: On est surtout allé s'hydrater parce qu'en fait le stade est repassé en mode full chaleur, en fait le soleil est passé au-dessus du stade, donc c'est vrai qu'il fait un petit peu chaud. Et puis pour tout vous dire, tout le monde a les yeux rivés vers les écrans géants, et je peux vous dire qu'en termes d'écran géant, on sait faire ici aux côtés des États-Unis parce qu'il y a trois joueurs des Knicks qui sont là, qui sont présents pour ce choc France-Sénégal. C'est vrai que la ville
2: vient de gagner la bague
0: depuis le titre de champion NBA, c'était quoi, il y a 2-3 jours. Ça fait 50 ans que New York attendait ça. Il y a Karl Anthony Towns qui est là, il y a plusieurs joueurs qui sont en train d'être célébrés là par les Américains très nombreux présents dans ce stade. Et c'est vrai que on peut pas dire que la Coupe du Monde est un non-événement ici, mais quand on est en ville, par rapport à un titre d'Enix, je peux vous dire que ça n'existe pas. C'est reparti, 71e minute de jeu, et c'est déjà reparti dans la zone de vérité française, c'est-à-dire que les Bleus sont allés mettre la pression tout de suite là, à proximité de la surface de réparation, même s'ils s'en sortent, les Sénégalais, avec ce dégagement, 71e. Donc les Bleus qui, si vous nous rejoignez sur votre radio, ici mènent 1-0 enfin dans ce premier match de leur Coupe du Monde américaine. Kylian Mbappé à la 66e minute de jeu, magnifiquement servi par Michael Olise. Kylian Mbappé pour son 57e but en équipe de France, qui égale le record du nombre de buts détenus jusqu'à présent par Olivier Giroud. Il y a quand même de grandes chances qu'il le batte au cours de cette compétition et qu'il devienne tout seul le meilleur buteur de l'histoire des Bleus.
2: Et Nico, je vais changer le score sur notre machin en plastique, je ne sais plus comment ça s'appelle, et je vais peinturlurer le visage du jeune Lucas. Je reviens, c'est Charlotte qui prend le micro.
0: Allez, les Sénégalais qui vont se procurer un corner là-bas, qui va être tiré de la droite vers la gauche. Troisième corner pour les Sénégalais. Il y en a eu 5 pour l'équipe de France depuis le début de cette partie. Didier Deschamps qui a trouvé la clé en repositionnant en partie Michael Olise dans l'entrejeu vraiment de l'équipe de France. Ça a payé avec plusieurs actions très très très chaudes. D'abord Michael Olise lui-même, puis Kylian Mbappé avec un face-à-face avec Edouard Mendy, et puis la troisième a été la bonne pour Kylian Mbappé, qui est allé donc marquer ce but à la 66e. Allez, de la droite vers la gauche, ce corner, il faut être là présent en défense pour les Bleus. Il n'y aura pas besoin parce que ça va filer de l'autre côté, carrément en touche, très mal tiré. Franchement, c'est pas une soirée où on voit des coups de pied arrêtés bien tirés d'un côté comme de l'autre, et c'est tant mieux. Jules Koundé qui va aller dans le seul petit coin du terrain où il y a encore un petit peu d'ombre là-bas, en bas à gauche, récupérer ce ballon, et Upamecano lui fait signe d'allonger loin devant. Voilà qui est fait pour la tête d'Ousmane Dembélé, et c'était le bon choix à faire parce que derrière ça libère Adrien Rabiot. Il y a du champ là-bas pour Désiré Doué, il y a beaucoup de champ pour Désiré Doué, et qui s'approche de la surface de réparation. Désiré Doué dans la surface de réparation face à deux joueurs, la frappe de Désiré Doué, c'est cadré, et Edouard Mendy qui encore s'emploie pour écarter le danger. Troisième gros arrêt de la part d'Edouard Mendy, il est allé tout seul se la créer celle-ci, Désiré Doué. Dès qu'on a un petit peu de champ, dès qu'on a un petit peu d'espace, et il y en aura de plus en plus dans cette partie en raison de la fatigue, et puis en raison également du score qui va obliger désormais les Sénégalais et peut-être à s'ouvrir un petit peu plus. Et dès que on a un petit peu de terrain à avaler du côté de l'équipe de France, franchement ça va quand même beaucoup mieux. La Désiré Doué sur cette belle inspiration, c'est parti d'une touche de l'autre côté, hein, vraiment ça a fait toute la diagonale, et qui est allé encore créer le danger dans la surface. On la joue rapidement, on le joue rapidement ce corner avec Michael Olise derrière pour Théo Hernandez, avec Jules Koundé. Tous les joueurs sont dans les 30 mètres désormais de l'attaque des Bleus, dans proximité de la surface de réparation sénégalaise. Kylian Mbappé là qui sait pas trop quoi faire avec ses petits sauts comme on a l'habitude de le voir pour essayer de créer le danger, mais non, le ballon sera perdu cette fois-ci de la part du capitaine de l'équipe de France. Il faut se replier les amis, parce que derrière ça peut aller vite, avec Sadio Mané notamment qui est bien bloqué là. Les basketteurs des Knicks ont dû apprécier parce que ça faisait mini bloc de basket magnifiquement réalisé par Jules Koundé là, qui est revenu se mettre dans la course de Sadio Mané, et on va procéder au premier changement de cette partie. Il me semble que c'est Ismaïl Assar.
2: Ibrahim Bay va rentrer. Ouais. Je crois que c'est Ibrahim Bay, le Parisien.
0: En tout cas, Ismaïl Assar qui sort, c'est une certitude. Et effectivement, je vais te confirmer ça tout de suite.
2: Oui, c'est ça, c'est le numéro 20, Ibrahim Bay.
0: Ouais, le Parisien Ibrahim Bay. Il y a un deuxième changement également.
2: Ismaïl Assar sort, dis donc.
1: Ouais, très étonnant.
2: Après, Ibrahim Bay, pendant la CAN, il a montré un pouvoir de super sub avec le Sénégal qui était assez impressionnant. À chaque fois qu'il est rentré, il a été décisif, soit passe dé, soit but.
0: Ouais, c'est Ibrahim Bay effectivement qui remplace Ismaïl Assar et c'est Habib Diarra qui remplace Lamine Camara. Voilà pour les deux premiers changements au milieu de terrain, exactement. Deux premiers changements de cette partie opérée donc du côté du Sénégal, toujours rien du côté de Didier Deschamps, mais ça on le sait. Hein. On va rentrer avec Didier Deschamps dans la période coaching un petit peu plus tard, surtout avec un scénario désormais qui est redevenu favorable pour l'équipe de France. Allez, justement, Ndiaye là-bas, sur son côté droit qui a de la fraîcheur. Ouais, il faut aller le prendre, peut-être à deux, il est dans la surface de réparation, mais oui, c'est laborieux, mais c'est quand même récupéré par les bleus. Et Kylian Mbappé, allez, Kylian Mbappé qui a un petit peu de champ là, il faut y aller au duel, Kylian, voilà qui est fait. Mais oui, il est un petit peu tardé peut-être à se mettre dans le sens de la marche, comme s'il avait trois Sénégalais sur le dos. En tout cas, sur ce genre de petites actions là, on voit qu'il a du feu dans les jambes hein, quand même, Kylian Mbappé, même s'il grimace, 76e, il y a quand même de la vitesse pour aller sur un pas et sur un petit coup de rein là, déposé son adversaire direct. Il en avait beaucoup encore une fois sur le dos, mais il avait quand même pris l'avantage. Donc on a quand même un Kylian Mbappé qui est en forme, et au niveau de la vitesse sur son côté gauche, qui fait quand même
2: il est très actif quand même, il a tenté beaucoup de choses hein, depuis le début du match.
1: Il fait beaucoup
0: en fait, il était maladroit en première quoi, mais
2: sinon, il tentait quand même,
0: il est là.
2: Ouais,
1: mais tant qu'il court, qu'il fait les efforts, qu'il essaie de mettre du rythme dans ce qu'il fait pour donner un peu d'idée aussi à ses partenaires.
0: Vous savez quoi, on parlait des stats tout à l'heure, j'en profite parce qu'il y a un petit coup franc à venir, un petit arrêt de jeu pour l'équipe de France. Donc ça y est, hein, Kylian Mbappé, co-meilleur buteur de l'histoire de l'équipe de France, co-meilleur buteur de l'histoire des Bleus en Coupe du Monde aussi. Hein. Il égale Jules Fontaine, alors il en a mis 13, Jules Fontaine, en une Coupe du Monde. Ok, il y en aura fallu 3 pour Kylian Mbappé, mais il est quand même à 13 buts en Coupe du Monde. Hein. Je parle des stats parce que c'est Monsieur Stat, Kylian Mbappé, on le sait, il vit pour ça. Il en a mis 4 à sa première, 8 souliers d'or au Qatar, on s'en souvient, il y a 4 ans. Et là, il commence, premier match, premier but. C'est quand même, on est sur de la valeur sûre hein, sur les tournois, Kylian Mbappé. Malgré tout ce qu'on dit, malgré le fait qu'il puisse être critiqué pour ses saisons, pour ses choix, pour sa communication parfois, c'est quand même un sacré joueur de tournois. Et quand la Coupe du Monde résonne et quand, on respire les hauteurs des sommets, il est là, Kylian Mbappé, il l'a encore prouvé sur ce premier match, et je suis assez d'accord avec vous, malgré un petit peu de maladresse, il fait quand même un très bon match, le capitaine des Bleus, très clairement.
2: Ousmane Dembélé qui demandait le ballon à grands cris là, il y a quelques secondes.
1: Parce qu'il n'est pas beaucoup servi, il a montré dans son langage corporel hein, beaucoup de frustration parce que Désiré Doué a pris un peu plus le lead, Michael le disait comme si c'était une révélation de l'avoir mis là, alors que c'est des choses qu'Ousmane Dembélé peut très très bien faire aussi hein. Donc là c'est juste que c'est pas forcément un non-match, mais c'est vrai qu'il est beaucoup moins disponible que d'habitude.
0: Allez, il reste 12 minutes dans le temps réglementaire. L'équipe de France qui pour l'instant a ses 3 premiers points en poche, il ne faudrait pas les laisser échapper hein. On sait qu'il n'y a pas grand danger pour la plupart des nations sur la qualification, mais attention à ce centre quand même sénégalais, pas grand danger peut-être sur les espoirs de qualification dans ce genre de groupe, quoique c'est peut-être le groupe le plus difficile, on le rappelle, pour l'équipe de France, mais danger en tout cas sur la cage des Bleus, parce que là ce centre qui vient de la gauche, même s'il y avait possibilité et sans doute position de hors-jeu de la part de Nicolas Jackson, ça va vite, c'est précis, et derrière Nicolas Jackson, vraiment plein dans le trafic là, entre Upamecano et Saliba, c'est lui qui arrive à mettre le pied droit et ça passe juste au-dessus en première intention, en prise de volée là, juste pour dévier le ballon au-dessus des buts de Mike Maignan. Donc ils n'ont pas dit leur dernier mot les Sénégalais, et là qu'est-ce qui se passait sur la... Ah oui, non, j'ai cru qu'il allait y avoir une intervention de l'arbitre sur
2: cette règle. Dembélé vient de sortir, c'est Barcola qui l'a remplacé.
0: Là, tu sais quoi, tu vois, j'avais même pas vu, effectivement, on est tellement...
2: On est là pour ça, Nico, t'inquiète.
0: En fait, on voit pas les deux bancs, mais effectivement, ouais, Dembélé, enfin Barcola pour Dembélé, ça confirme ce que vous disiez à l'instant. Ouais. Clairement.
2: Compliqué, hein.
0: compliqué ce match effectivement pour Ousmane Dembélé, on l'a pas vu en fait.
1: Non, on l'a pas vu, il a pas réussi à trouver vraiment sa place au sein de l'équipe. De la vitesse, Désiré Doué qui va retrouver son côté droit et Barcola son côté gauche, notamment du côté du PSG. Beaucoup de vitesse, de percussion pour de la part de Bradley Barcola, on l'attend beaucoup.
0: Ouais, il a failli toucher son premier ballon là-bas, mais finalement Théo Hernandez a décidé de jouer sur sa droite avec William Saliba. Oh, attention, là il y a faute, non, quand même sur Upamecano. Ben oui, il n'y a pas faute, il est resté au sol et le ballon sera sénégalais sur la ligne médiane. Voilà, belle l'intervention de Désiré Doué, la magnifique, qui est allé mettre le pied, c'est pour Michael Olise, c'était un 4 contre 4, mais ça s'est replié quand même du côté du Sénégal. Le voilà, le premier ballon pour Bradley Barcola. Allez Bradley, le premier duel, il est perdu de la part de l'attaquant parisien. Il n'y a pas beaucoup de chance, c'est vrai, là, pour mettre en action. François Dembélé, ouais, non, ça va, il se relève, il m'a fait un petit peu peur, il est resté quelques secondes au sol. C'est juste le temps de se relever. Tout va bien pour Michael Olise. Ouais, ça commence à non pas s'animer parce que cette deuxième période est beaucoup plus plaisante évidemment que la première, mais il commence à y avoir quand même de sacrés espaces. Hein. D'un côté comme de l'autre, notamment dans la défense sénégalaise. Franchement, pas qu'ils perdent de ballon là les Sénégalais dans la moitié de terrain française, parce que derrière, ça peut être punition immédiate, mais ils n'ont pas trop le choix quand même, les hommes de Pape Thiot, s'ils veulent revenir dans cette rencontre. Pas d'autre choix que de prendre des risques et de s'approcher en tout cas un peu plus qu'ils ne l'ont fait jusqu'à présent, et pas que sur des phases de transition. Début d'Edouard de Mike Maignan. Allez, voilà la phase de transition, elle est pour l'équipe de France avec peut-être le 2-0, et le voilà, le 2-0, et il est signé Bradley Barcola. Le voilà, 2 minutes seulement sur la pelouse, ça fait 2-0 pour l'équipe de France. Et Bardet Barcola qui est lancé en profondeur, qui montre son maillot, qui va célébrer. On le disait, ils étaient en danger les Sénégalais sur les phases de transition, désormais des Français. Et c'est punition immédiate, il vient de rentrer sur la pelouse, il marque pour ce premier match des Bleus en Coupe du Monde. Bradley Barcola, le but du break pour l'équipe de France, la 82e. Et bien ça sent bon pour la France. Bravo Bradley Barcola, là franchement, les débuts magnifiques du joueur parisien qui a souvent été moqué pour sa maladresse dans le dernier geste. Bah là, il était précis, lancé dans la surface de réparation, l'appel croisé parce qu'il est rentré, vous l'avez dit, côté gauche, mais c'est côté droit qu'il vient terminer cette action et piquer ce petit ballon juste au-dessus d'Edouard Mendy, qui avait gagné pas mal de duels là, jusqu'à présent avec des joueurs français, Olise, Mbappé notamment. Bah là franchement, le petit ballon piqué qui va mourir ensuite dans les buts sénégalais, il est magnifique. France Sénégal 0, ça va beaucoup mieux.
2: Magnifique ce but,
1: Charles. Non, mais là, c'est dans le sens du jeu, c'est les bons choix. Je ne sais pas si vous avez vu là, le dédoublement entre Barcola et Kylian Mbappé. Kylian Mbappé a vu que Barcola avait plus de vitesse pour rentrer intérieur, donc il s'est complètement effacé, le capitaine des Bleus. Et après, à partir du moment où on a un Bradley Barcola qui part tout seul au but, là, le bon choix de faire le piqué, notamment, c'est magnifique.
2: Et c'est Rabiot qui fait la passe. Elle est fantastique, la passe. Je crois que c'est Rabiot.
1: Oui, parce que lui, c'est son rôle. Et là, il est vraiment l'homme de l'ombre. On le voit très, très peu, mais il a fait quelques bonnes récupérations. Et avec le ballon, il est assez très précis. Mais là, c'est Kylian Mbappé, Barcola, c'était dans le sens du jeu.
2: Je crois que Lucas va se faire peinturer le visage. Malheureusement, Lucas, mais on est tous contents. J'arrive.
6: Allez, on part pour le deuxième. Non, un deuxième but qui fait plaisir et qui fait plaisir aussi au chat. On a Ticia B qui nous dit, il vient de rentrer, bien joué Barcola. Marie, FRDG, je l'avais dit, positivité.
2: Et Clément, elle avait raison, Marie.
6: Clément KWK, Daft Punk pour célébrer ça. Super DJ en tout cas, on espère retomber au slalom ce soir pour mettre fire.
2: On n'a rien compris. Mais en tout cas, si vous voulez voir comment Lucas est bien peint, et ben vous allez sur YouTube, sur la chaîne YouTube ici, sur le live.
1: Ça lui va bien en plus. Hein.
2: Ça lui va trop bien, j'adore.
6: C'est pas mal en vrai. Hein.
2: Il paye le fait qu'il a oublié de mettre un maillot de l'équipe de France. Ouais. Je vais changer le score, les amis. Alors, je vous laisse.
0: La 84e. On respire beaucoup, beaucoup mieux pour cette équipe de France qui a raté sa première période, mais qui nous a offert un récital en deuxième, parce que oui, il y a les deux buts, effectivement, Mbappé, Barcola, mais ça a été beaucoup mieux dans tous les secteurs du jeu. Puis surtout, il y a eu d'autres occasions, et des très très grosses occasions, hein, des duels Olise, Mbappé. Le score, il pourrait presque être plus lourd. Attention à la réaction quand même sénégalaise, qui désormais va se jeter évidemment dans la bataille. Mais franchement, en fait, on l'a vu venir quelque part, ce but en transition. Elle est terrible, cette équipe de France. Elle va vous punir dès que vous prenez des risques, et dès qu'il y a un petit peu de champ, et dès qu'elle est dans son registre, c'est-à-dire offensif, avec la vitesse vitesse avec les ailiers, avec Duchamp, comme là encore avec Bradley Barcola qui va rentrer dans la surface de réparation. Elle est terrible, elle fait mal avec Kylian Mbappé. Ça manque de puissance cette frappe, mais oui, voilà, c'est ça le registre de l'équipe de France. Face au bloc bas, c'est un petit peu compliqué, mais alors dès qu'il y a de l'espace dans le dos de la défense adverse, là encore Barcola qui va aller chercher Olise en une passe, on va chercher Mbappé. Il y a la frappe plein axe à la limite de la surface de réparation. Ça manque clairement de puissance, mais c'est encore une fois danger dans la surface de réparation sénégalaise. Donc il faut arriver à marquer, à débloquer les situations. Et derrière, franchement, l'équipe de France est clairement irrésistible, parce que là elle est intouchable désormais. On voit bien que les Sénégalais, ils savent pas quoi faire. Dès qu'ils prennent un risque, dès qu'ils pressent haut, ils peuvent se faire avoir en contre. Et puis en plus, il y a quand même plus de qualité désormais, même si ça en a manqué en début de match, de qualité technique et peut-être même physique pour terminer la rencontre côté français, parce qu'on les sent émoussés aussi, les Sénégalais. Je ne sais pas si c'est l'impression que vous avez également.
1: Ah, parce qu'on fait moins les efforts sur les côtés notamment. C'est là qu'on trouve beaucoup d'espace, où on tente des prises de profondeur de la part des Bleus sur les côtés, parce que Sadio Mané et Ismaïla Sarr notamment faisaient énormément d'efforts en première période, ce qui bloquait pas mal les Bleus. C'est pour ça qu'on a rebasculé Olise un petit peu dans cet axe pour trouver cette créativité qui manquait en première période. Mais on attendait que les Sénégalais prenaient un peu plus de risques, fassent moins les efforts aussi collectivement. Mais c'est vrai qu'on attend des Bleus notamment de prendre des initiatives. C'est eux qui doivent avoir les clés, c'est eux qui doivent mettre en difficulté. Mais c'est quand les équipes adverses notamment en font un petit peu moins, c'est là qu'ils trouvent souvent la solution. Ah, voilà, Désiré un homme qu'on voulait voir.
0: Ouais. Ah. Désiré Doué qui va laisser sa place à Ryan Cherki.
2: Alors,
0: pour l'équipe de France, il aura quoi? Allez, 4 minutes dans le temps réglementaire. Allez, une bonne grosse dizaine de minutes. Ryan Cherki pour faire apprécier tout le talent qui est en lui.
2: Quel évidemment. Banc quand même. Quel banc on a en équipe de France. Incroyable. C'est incroyable.
0: C'est la première minute en Coupe du Monde, Ryan Cherki. Hein.
3: Et c'est, on est content dans le chat. Hein. On l'a réclamé.
0: Oui, oui. Grosse cote évidemment pour le milieu de terrain de Manchester City, qui vit ses toutes premières minutes en Coupe du Monde, qui est un peu le symbole avec Michael Olise de la régénération par rapport à la génération Qatar 2022. Pour l'instant, ça se passe de l'autre côté de Ryan Cherki. La situation, alors Barcola à l'entrée, franchement, il est en train de faire la différence là-bas sur son côté gauche. Là, c'est un petit peu long, ça sort en corner dans le style vraiment très qu'on lui connaît, hein, tout simplement, avec ses mettre le ballon loin devant, pareil un petit peu sur un coup de rein, essayer avec la vitesse de prendre les devants par rapport à son adversaire direct. Et là c'était un petit peu long, mais il fait vraiment des différences, il fait mal, hein. Franchement il fait mal. Et Ryan Cherki est allé se positionner sur le côté droit de l'attaque des Bleus. Pour l'instant il est au pressing, Ryan Cherki.
2: On est à la 88e minute, hein, les amis.
0: 88e, ouais. Ouais, ça. Bon, on va dire que on va beaucoup mieux au niveau du cardio.
2: Ah ouais, c'est incroyable, c'est pas le même visage, c'est pas la même équipe. Non, c'est fou.
1: Il faut se rendre compte aussi de la richesse tactique, où là, il n'y a eu que des dézonements de la part des joueurs. Cherki qui rentre à droite, puisqu'à City, il joue beaucoup à droite. On laisse Michael Olise parce que ça se passe bien. Mbappé, il peut jouer à gauche, il peut jouer devant. Enfin, tout le monde peut dézoner. Cette richesse tactique des Bleus met en grosse difficulté les adversaires. Et là, les Sénégalais ne savent plus où ils habitent.
2: Il y a Idrissa Gueye qui est sorti aussi, Nico. Et c'est le numéro 6 qui est rentré, Pate Ismaïla Sarr.
0: Ouais, exactement. Et Upa Mécano, lui, a compris que ça sentait plus que bon, parce qu'il est en train de. Il y a eu un corner, en fait. Enfin, une situation qui aurait pu donner corner. Puis finalement, William Saliba a gagné son duel. Les Bleus ont récupéré le ballon dans la zone défensive et est allé voir le virage des supporters français avec les bras levés d'Ayoub Upamecano. Donc on sent que tout le poids de la première période aussi est en train de se libérer aussi sur la pelouse, hein, avec ce scénario désormais en deuxième. Et après, c'est tout qui s'enchaîne, évidemment, les réajustements tactiques. Et là, Michael Olise repositionné en pur numéro 10 par Didier Deschamps, c'était la première très bonne idée pour rentrer dans ce match. Et puis derrière, il y a la fraîcheur, puis à force, ça plie. Et derrière, quand ça plie, l'équipe de France, elle est dans son jardin. Donc on sent que oui, il y a eu une mi-temps pour rentrer dans cette Coupe du Monde. C'est pas grave, on l'aura très rapidement oublié, cette première mi-temps des Bleus, même si c'est pas terminé, qu'il faut rester concentré jusqu'au bout, notamment sur ce corner qui va être récupéré. Et là derrière, ça peut aller vite encore une fois pour l'équipe de France. Il faut se l'emmener. Oh, il faut se l'emmener, mais ça a été un petit peu compliqué. Il n'avait pas la vitesse de Upamecano. Et le coup de rein nécessaire pour aller accompagner Ryan Cherki sur ce coup-là. Et les Sénégalais qui prennent quand même pas mal de risques au niveau de leur ligne, là, leur bloc, bah, savent que moindre perte de balle derrière, ça peut quand même encore piquer. Le temps réglementaire qui est terminé, il y aura quoi ? 8 minutes, ouais, 8 minutes, c'est ça. C'est tellement loin qu'on voit à peine le tableau d'affichage. 8 minutes de temps additionnel pour l'équipe de France. 8 minutes à tenir pour aller chercher le premier point de cette Coupe du Monde. On sait à quel point dans ce groupe relevé avec la Norvège, avec l'Irak, ces points seront précieux pour la suite de la compétition, certes, mais aussi et surtout pour la lutte pour la première place du groupe qui voilà, n'augure pas de la suite en termes de tableau. Mais en revanche, la première place du groupe, elle est ultra précieuse pour éviter d'être passé sa nuit dans l'avion et d'être en permanence sur des déplacements, parce que la première place du groupe, elle fait quasiment jouer l'équipe de France tous ses matchs sur la côte est, à part une potentielle demi-finale à Dallas. On n'en est pas là, évidemment, mais c'est important évidemment d'aller se qualifier en étant premier, et ces trois points seraient importants s'ils sont confirmés. Le voilà, Ryan Cherki qui a un petit peu d'espace sur son côté droit, que va-t-il nous inventer? Ryan Cherki va se mettre sur son pied gauche. Ah, et ben il va nous inventer rien du tout, parce que ça passe qui est à destination de Michael Olysée, là elle est totalement ratée. Il y avait mieux à faire pour Ryan.
2: C'est dommage, parce que l'action avec Jules Koundé qui se sort du pressing, qui arrive à faire une passe magnifique à Olysée qui fait une petite talonnade et qui la passe à Cherki, c'était beau, Charlotte.
1: Ouais, mais sauf que Cherki, là, il voulait juste trouver un partenaire, il s'est pas mis dans la tête qu'il pouvait essayer de faire la différence tout seul, retourner sur son pied droit.
0: Il pouvait, hein, je pense, hein, Ryan Cherki.
1: Bien sûr qu'il pouvait, mais il est tellement altruiste. Ouais, non, il y a pas. Il s'est dit, je vais régaler les copains.
0: Ouais, voilà. Il s'est dit, je vais peut-être pas aller chercher le petit pont sur ma quatrième minute en équipe de France. Ce sera peut-être mal vu, mais c'est vrai qu'on a senti qu'il s'est posé la question et puis que finalement il a fait un bon choix. Allez, c'est pas très grave évidemment pour l'équipe de France. Il reste 3-6 minutes à jouer dans ce temps additionnel. On a l'impression vraiment que les Sénégalais ont rendu les armes. Et Bradley Barcola est servi par son capitaine Kylian Mbappé là-bas sur le côté gauche, conservation du ballon. Ben oui, les secondes qui défilent sont évidemment pour l'équipe de France désormais. Donc on va le conserver, ce ballon, repasser même derrière avec William Saliba, Dayo Upamecano. Il n'y a plus du tout le pressing qu'il y a pu y avoir dans cette zone du terrain là, on va dire très entre-jeu pendant une petite heure de jeu. Il y a de la fatigue du côté sénégalais, il y a de la résignation. Et c'est vrai qu'on se met aussi à leur place quand on est mené 2-0, qu'on entre dans les 5-10 dernières minutes et qu'on voit un Cherki sortir du banc, un Barcola qui vient mettre le deuxième et tout. Donc c'est vrai qu'il y a quand même côté équipe de France un réservoir qui est assez incroyable et qui s'est clairement exprimé ce soir un petit peu partout. Allez,
3: et on a Barcola. 64% du chat qui voit un troisième but, hein, Nicolas, avant la fin du match.
0: Ouais, bah là pour l'instant, si les Sénégalais se disent qu'ils ont encore un petit peu d'espoir et vont chercher, oui, je pense qu'ils vont se faire piquer une troisième fois. Après, j'ai quand même l'impression qu'on va peut-être avoir 5 dernières minutes de passe à 10 et de résignation. Mais oui, on est clairement plus proche d'un 3-0 que d'un 2-1. Pour ce premier match des Bleus, les Sénégalais, les voilà. Ouais, franchement, en termes de vitesse, il n'y a plus rien. Et c'est vrai que bah, là, ils sont dans un registre où ils sont obligés de faire le jeu, d'aller créer des différences. L'équipe de France est bien regroupée. Et bah, on tente de centrer. Voilà, là, c'est vraiment un petit peu le centre du désespoir qui est contré par Théo Hernandez. Et le pressing qui est bon également de Bradley Barcola. Donc bah, on fait un petit peu comme on peut. C'est-à-dire qu'on va chercher une transversale et derrière le ballon il est perdu. Et la transition, bah, elle est française. Et Cherki, ouais, c'était bien emmené ce ballon de Ryan Cherki. S'il trouvait qu'il y avait Mbappé, il y avait danger. Mais la passe de Ryan Cherki qui ne trouve pas preneur non plus. Et il prit un petit peu de temps. Il a mis un petit peu de temps pour se débarrasser des trois Sénégalais qu'il avait sur le dos. Allez, Adrien Rabiot avec Jules Koundé. Petit ballon là, c'est bien joué pour Michael Olysée, mais qui va faire l'effort sans trop chercher à récupérer ce ballon non plus, mais pour mettre la pression sur son adversaire direct et récupérer le ballon en seconde intention. Ils sont là, les Bleus. Franchement, Jules Koundé, là, il l'a récupéré avec autorité. Le petit coup d'épaule dans le dos sans faire faute, mais ils s'en sortent les Sénégalais. Et cette fois-ci, ils vont pouvoir déployer un côté droit avec Ndiaye. Attention, parce que lui, il a du jus. Oh, le petit crochet dans la surface, il est magnifique. Oh, le centre de but. Aïe, aïe, aïe, la réduction de l'écart. Signé Imane Ndiaye. Alors là, franchement, le petit crochet extérieur pour entrer dans la surface de réparation alors qu'on est, pensé enterrer les Sénégalais. Il est allé se le chercher tout seul, ce but.
2: C'est Ibrahim Baye.
1: Ouais, c'est Mbaye.
2: C'est incroyable. Non mais c'est hallucinant. Il y a chaque fois qu'il rentre en jeu avec le Sénégal, il marque ou il fait un assist. C'est hallucinant.
3: C'est ce que tu disais il n'y a même pas 5 minutes, hein, Pia, le super sub du Sénégal.
2: Ouais. C'est incroyable.
1: C'est très mal défendu de la part de Théo Hernandez qui est resté sur les talons, qui lui a justement offert la possibilité de faire ce crochet-là. La prise d'info aussi d'Mbaye juste avant. Il frappe très très fort, il se pose pas de questions. Ibrahim Mbaye, Mike Maignan qui s'est décalé, qui n'est pas resté assez fort sur ses appuis.
2: Il n'est pas content Didier Deschamps. Il a jeté sa bouteille d'eau par terre.
0: On pensait vraiment que les Bleus avaient totalement contrôle de la situation.
2: Pour donner un peu le contexte, Ibrahim Baye, pour ceux qui ne le savent pas, est un joueur qui a été formé au Paris Saint-Germain. Il est extrêmement jeune, il a 10. Mais non,
0: Mister Kylian Mbappé, 30 mètres, la frappe, elle est énorme. Et ben voilà, cette fois, c'est fait. Oh, le but énorme. Quelle frappe de Kylian Mbappé, sèche, 30 mètres. On l'a vu venir, on l'a vu voler, le temps suspendu pour suivre ce ballon qui est allé transpercer les filets d'Edouard Mendy. Le troisième but de l'équipe de France. Et Kylian Mbappé qui se retourne vers son banc en l'air de dire. Et quoi ? Magnifique. Qu'est-ce qu'il y a ? Monsieur Recordman, deux buts en bleu, désormais le meilleur buteur de l'histoire des Bleus. Quel but de Kylian Mbappé qui récupère le ballon. Ouais, franchement, on est à 25 très très bons mètres. Ah, voilà, la frappe, elle est croisée, elle est sèche, incroyable. Elle part comme un boulet de canon. Et Edouard Mendy, là, qui est un petit peu court. Énorme but de Kylian Mbappé. Ben voilà, l'espoir sénégalais qui aura duré quelques secondes. 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
1: Ouais, mais là, Edouard Mendy, il se trouve complètement. On voit le pied d'appui de Kylian Mbappé. Il se dit qu'elle est un petit peu loin. Son pied d'appui est un petit peu loin. Donc, bien travaillé, intérieur du pied, beaucoup de force. Essayer de trouver la lucarne opposée. Mais Edouard Mendy, je trouve qu'il fait une grosse erreur. Hein. Il met sa main, mais il se loupe complètement. Et un gros travail de Michael Olise aussi à la récupération du ballon. C'est lui qui gagne ses duels alors qu'il était en prise à deux. Magnifique.
2: Et ben.
3: Ouais. On a Bézito dans le chat
0: quelque chose quand même en seconde période, les amis.
2: Attends, tu disais quoi, Lucas?
3: Non, je disais, on a Bézito dans le chat qui nous dit il est dopé ce mec. On parle de Mbappé.
2: Évidemment que non. Mais là, maintenant, c'est le meilleur buteur de l'histoire de l'équipe de France devant Olivier Giroud.
3: Et on a Akira Midori qui nous dit Mbappé a vraiment dit non, pas cette fois, nous menons le match.
0: Ben c'est vrai que l'espoir, est-ce qu'il y avait vraiment beaucoup d'espoir après la réduction de l'écart d'Mbaye? Sans doute que oui, mais alors là franchement derrière le but d'Mbappé, premier match en Coupe du Monde, doublé d'Mbappé. Il est au rendez-vous. Il est
2: en tout cas,
0: par contre, Kylian Mbappé,
2: il est au sol.
1: Il s'est pris un ballon dans la tête.
0: Je pense que c'est pas bien méchant, je pense que c'est un coup.
1: Peut-être dans son nez encore. Hein.
0: Ce sera l'histoire qui se répète de l'Euro. Il est toujours à terre. Hein. Le temps additionnel est terminé. Il ne va pas aller siffler, monsieur l'arbitre. Non, c'est pas le nez, c'est la. Je pense que c'est la lèvre.
2: La lèvre.
0: Non, je pense que c'est la lèvre, la mâchoire, les dents.
1: Ah ouais.
0: Non, ça va aller. C'est vrai qu'il a déjà perdu un nez à l'Euro, alors s'il nous perd une dent sur la pelouse de New York. C'est bon, en tout cas c'est un coup, ça c'est sûr, je vous rassure, il n'y a pas de grosses blessures pour Kylian Mbappé, il est debout déjà, il va sortir des limites du terrain, peut-être parce qu'effectivement il a pris le coup dans le visage. Et qu'il y a peut-être un petit saignement au niveau de la. Voilà, sous la lèvre, en tout cas. Je pense que c'est la lèvre.
2: Hein. Ah ouais, coup, il a mis ses doigts sur sa gencive.
0: Et t'allais sortir, non, ça va aller. Il est déjà prêt à rentrer Kylian Mbappé. Il y aura un entre-deux. Ballon au sol pour remettre ce ballon dans le jeu. Et d'ici quelques secondes, on va pouvoir savourer cette entrée réussie de l'équipe de France dans son mondial. Parce que c'en est déjà terminé du temps additionnel.
2: En tout cas, la tendance des buts est quand même très parisienne. Hein. Mbappé, Barcola, Mbaye.
0: Ouais, et Mbaye justement, là, il va centrer. Attention, le le but, il est rentré me semble-t-il. Est-ce que la montre a vibré? Non, la montre n'a pas vibré. Ben, on est passé à deux doigts d'un but contre son camp de la part de l'équipe de France. Mais c'est quoi cette deuxième période où il se passe absolument tout et surtout parfois n'importe quoi? Tchouaméni là qui est à deux doigts d'aller tromper son propre gardien. Non, il n'a pas franchi entièrement la ligne. Ce ballon, il a été récupéré in extremis par Mac Maignan. La montre n'a pas vibré et c'est là-dessus que ça se termine. Victoire de l'équipe de France, 3 buts à 1. Première période insipide, deuxième période géniale, un doublé signé Kylian Mbappé qui devient le meilleur buteur de l'histoire des Bleus, un but de Bradley Barcola, tout cela en seconde période, et puis la réduction de l'écart de Mbaye qui n'aura malheureusement pour le Sénégal pas suffi. Mais nous on va savourer cette entrée en lice réussie de la part de l'équipe de France. On attendait un bourbier, on a annoncé un match piège, les Bleus s'en sont sortis, ça fait 3 points déjà dans la poche pour cette équipe de France qui lance parfaitement son mondial.
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2: Et Charlotte, on est un peu passé par toutes les émotions. Attention, tu recroises les bras, Charlotte, mais tu n'es plus fâchée comme en première mi-temps.
1: Je ne suis plus fâchée.
2: Alors, ce match.
1: C'était dingue, mais c'était tellement prévisible ce premier match. Ce premier match qui est très compliqué contre le Sénégal. On le rappelle, une des meilleures équipes africaines. Donc, compact, un 4-4-2 bien huilé. Mais moi, je vais mettre en lumière cet état d'esprit des Bleus. Cette mi-temps, je pense qu'ils ont dû se dire certaines vérités, ces Français. Tactiquement aussi, Didier Deschamps qui a pris cette initiative de mettre Michael Olise en numéro 10. Donc Ousmane Dembélé un peu en difficulté aujourd'hui, mais vraiment je trouve que cet état d'esprit, ce collectif, oui, ils ont eu des grosses difficultés en première période, mais deuxième mi-temps ils ont vraiment fait le job. Kylian Mbappé, voilà, il a fait taire pas mal de bouches, où offensivement il a montré toute son envergure et ses capacités. Désiré Doué, très très très très gros match. Michael Olise, Barcola, très belle rentrée. J'aime beaucoup ce joueur, quand il rentre il fait toujours des différences. Et voilà, derrière on a été costaud. On s'est fait peur un petit peu avec l'ancien parisien Brahim Diaye qui a mis ce but là. Mais bravo aux Français, et vraiment ils sont enfin rentrés dans cette compétition en seconde période notamment.
2: On respire, hein. On sent que le second match va pas du tout être abordé de la même façon que le premier. Ça y est, les jambes elles tremblent plus là.
1: Là, je pense qu'en fait ils se sont dit, ok les gars, là on a fait plein d'erreurs en première période, c'est bon, là on est de rentrer dans cette compétition, on a presque grillé un joker,
2: une vie
1: là. Ouais, clairement ils nous ont fait peur. J'avais les bras croisés toute cette première période, donc c'est un mauvais signe. Mais non, ça a été très très bien huilé en deuxième période, et Ryan Cherki très très heureuse pour cette première Coupe du Monde qui rentre qu'il y ait quelques minutes.
2: Ouais, c'est vrai que ça aussi ça fait partie des bonnes nouvelles de ce soir. Finalement il y a pas mal de bonnes nouvelles, il y a juste peut-être l'ombre au tableau avec Ousmane Dembélé qui ne fait pas le match de sa vie. Nicolas Perronnet, qu'est-ce que tu retiens au global sur ce match de l'équipe de France?
7: Moi je retiens Kylian Mbappé en fait, parce que c'est vrai qu'on focalise tellement l'attention, il a tellement cette pression en permanence autour de lui, alors qu'il va parfois chercher aussi pour de mauvaises raisons. On ne va pas refaire la vie et l'œuvre de Kylian Mbappé. Voilà, on sait que c'est un joueur qui peut cliver aussi. On voit au Real Madrid, mais quand même, quel joueur et quel joueur d'histoire du foot. On sait qu'il veut marquer l'histoire du foot. Il devient ce soir meilleur buteur de l'histoire des Bleus, meilleur buteur de l'histoire des Bleus en Coupe du Monde. Il a un doublé pour son premier but du mondial. Il ne doit pas être loin de prendre le classement des buteurs. Je ne sais pas s'il y a eu un doublé déjà, peut-être avec l'Allemagne, je ne sais pas trop, mais bon, peu importe. Bref, ça va être un nom de cette équipe de France. Et l'équipe de France peut être championne du monde uniquement avec un bon Kylian Mbappé. Je pense que tout dépend de Kylian Mbappé. Pas mal de choses dépendent évidemment de ce qu'on a analysé au cours de ce premier match, l'organisation tactique, le positionnement d'un tel ou d'un autre, de Michael Olise. On a vu qu'effectivement ces petits ajustements et des positions a su les faire.
1: Ouais, mais Nico,
7: Mais un Kylian Mbappé, pour moi, c'est lui qui va nous emmener décrocher cette troisième étoile et qui démarre son tournoi comme ça.
0: statistiquement parlant, même si tout n'a pas été parfait, je trouve que c'est ce qu'il faut retenir et c'est ce qui est important.
1: Ouais, mais Nico, je te rejoins, et aussi on peut mettre le débat où oui, quatuor offensif, on veut plus que ce soit Kylian Mbappé qui fasse tout, voilà, il est peut-être plus en mesure de faire aujourd'hui certaines différences parce que Real Madrid c'est très compliqué, il y a tellement des joueurs offensivement dans cette équipe qui peuvent faire des différences, mais finalement qu'est-ce qui fait des différences, c'est Kylian Mbappé, c'est Michael Olise. Donc en fait c'est pas encore un collectif, on a tellement encore de travail dans cette équipe, d'équilibre, de faire des différences, mais aujourd'hui voilà, il faut se dire qu'on s'appuie sur des individualités.
2: C'est vrai, oui. Mais quand l'équipe de France joue comme elle a joué dans les 20 dernières minutes, elle est tout simplement irrésistible. Et toutes les questions, tous les doutes qu'on peut avoir sur le plan tactique, tout à coup disparaissent en fait. On a une machine de guerre, Nico, devant nos yeux ébahis.
0: Ce qu'il y a de sûr, c'est que je pense qu'on va avoir des bus à chaque match devant des buts. On va avoir des verrous à forcer. Voilà, on s'y attendait, mais c'est ce qui va se passer. Et à partir du moment où l'équipe de France arrive à forcer le verrou, d'une manière ou d'une autre, derrière, c'est injouable en fait.
2: Ouais.
0: Donc ouais, c'est en tout cas, il fallait gagner ce soir. Il fallait rentrer dans sa compétition. Il fallait gagner
1: aujourd'hui.
0: Quoi qu'il arrive, on a eu une demi-victoire en termes, une demi-satisfaction en termes de ressenti de niveau de jeu. Puis en fait ce qu'on va retenir c'est la deuxième période, parce qu'on a déjà oublié en fait la première, quoi. Ça y est, on a une équipe de France qui est lancée, qui a fait plier une équipe du Sénégal.
1: Ouais, mais donc nous on va l'oublier rapidement parce qu'on est des amoureux de football, mais je peux te dire que chaque membre de l'équipe ne va jamais oublier pendant jusqu'à la fin de cette compétition cette première période qui était franchement mais illisible. On se disait qu'ils étaient encore en match de préparation, et encore je trouve qu'un match de préparation c'était plus intéressant. Donc je pense que voilà, c'était une non première mi-temps, ça arrive collectivement, c'est pas juste un ou deux joueurs, c'est collectivement où ils étaient tous en difficulté. Donc là ils sont enfin rentrés dans cette compétition. On va avoir beaucoup de gestion à faire, et Didier Deschamps et Guy Stéphane et tout son staff va pouvoir remettre les pendules à l'heure, rester humble, c'est l'objectif.
2: Évidemment, il y en a un qui va être obligé de rester humble parce que je vais encore aller lui peinturer, lui le visage. Puis, vu qu'on a mis un troisième but, Lucas,
1: lui mettre où, là ?
2: J'arrive sur le front,
1: ouais,
2: ou sur le nez, je sais pas. Lucas, qu'est-ce qui se passe sur le
3: en
2: chat
3: parlant, justement,
2: je peins pendant ce temps.
3: Je rebondis sur ce que tu disais, Pierre, en parlant de humble, on a Louis Sox qui nous dit c'est bien, mais attention à ne pas trop prendre la confiance. En un mot.
2: Casse pas l'ambiance, Louis, s'il te plaît. Là, on vient de gagner 3-0 en match d'ouverture pour nous, du Sénégal. Ouais, j'ai dit 3-0. Excusez-moi. Je suis une daronne de 98. 3-1, évidemment, contre le Sénégal. Lucas, vas-y.
3: Non, évidemment, on a beaucoup plus de positifs. On a Marie qui nous dit, en un seul mot, positivité. Clément KWK libéré et Cocotong, bravo les Bleus, on avait raison de croire en vous.
2: Et on a Bézito aussi qui dit, merci à toi, Marie, d'être aussi sympa. Donc ça c'est bien quand les gens s'envoient des
3: c'est le mot
2: gentillesse.
3: De la soirée pour Marie, positivité.
2: Ouais. Alors là tu disais, Charlotte, que tu étais contente que Cherki ait pu jouer quelques minutes. Justement, Louis lui écrit dans le chat la rentrée de Cherki, je suis déçue. Est-ce que tu as eu une petite déception de ce côté-là ou pas trop?
1: Non, parce qu'il y a eu des pertes de balles, mais en fait c'est lui, il trouve des passes, il arrive à trouver des espaces, à mettre dans de bonnes conditions ses partenaires. Là il a juste été bien ceinturé, on a vu qu'il pouvait évoluer à droite, il est rentré aussi un petit peu à l'intérieur. Moi c'est tout ça, cette équipe de France où ils doivent vraiment progresser, c'est poser des problèmes constamment à leur adversaire dans le fait de dézoner, de trouver ce déséquilibre face à une équipe du Sénégal où en deuxième mi-temps, clairement, à part une ou deux opportunités et le but notamment, ils n'étaient pas là parce que physiquement trop fort, parce que techniquement ils ont élevé le curseur. Donc non, Ryan Cherki, j'espère qu'il va avoir encore de plus en plus de minutes, il va vraiment faire des différences. Mais non, c'est juste qu'il a fait quelques pertes de balles, donc on a envie qu'il soit un peu plus efficace, mais on voit tout son talent.
2: En tout cas, il y en a un qui a réussi son match, c'est Didier Deschamps. Nicolas, il a fait plusieurs choix assez forts et ils ont tous été payants.
0: Ouais, Michael Olise, clairement, il y en a sans doute.
2: Donc Michael Olise, juste je rappelle pour ceux qui n'auraient pas suivi, Michael Olise a été réaxé au début de la deuxième mi-temps, et donc Dembélé a été mis sur le côté droit, sur l'aile droite, et ça a tout changé. Et ensuite il fait rentrer Barcola à la 80e, et Barcola marque 2 minutes après.
7: Ouais, c'est ça. Exactement. Et c'est quoi, Didier Deschamps, c'était son 180e match aujourd'hui. Vous savez que il va rendre son tablier à la fin de cette Coupe du Monde et il restera dans l'histoire comme le sélectionneur des Bleus qui a gagné tous ses matchs d'ouverture des grands tournois sur 14 ans. C'est quand même c'est énorme. C'est franchement, je crois que c'est le seul dans, je crois que c'est un cas unique au monde. Didier Deschamps, déjà avant ce match, c'était un cas unique au monde. Et là, il est sûr de terminer avec cette mini-statistique dans l'histoire de ces grandes statistiques. Mais c'est quand même un sélectionneur de fou. Et moi, je trouve que l'une de ses réussites, au-delà de tout ce qui a été tactique, effectivement, à la mi-temps aujourd'hui, encore une fois, même si ça ne s'est pas vu du tout dans la première période, c'est d'avoir, mais alors, éteint tous les petits débuts d'incendie qu'il aurait pu y avoir sur un début de grande compète. Autour de Mbappé, on en parlait, bah, ça n'a pas bougé une oreille. Il a été très bon en conférence de presse. Il a protégé Kylian Mbappé. Il a emmené N'Golo Kanté. La petite phrase de Dembélé peut-être que tout le monde devrait défendre, etc. Ça n'a pas fait une vague ici. Il a vraiment protégé son groupe de toute une nuisance un petit peu extérieure, plus ou moins justifiée. Parfois c'est justifié, parfois un petit peu moins. Et ça, c'est vraiment l'expérience d'un sélectionneur qui arrive à amener un groupe avec très peu de préparation, avec forcément des gros égos, parce qu'on a là des joueurs qui jouent dans les plus gros clubs du monde, mais qui font bloc, qui le suivent. Et même si effectivement les 45 premières minutes pourraient nous faire mentir, parce qu'on a senti de la pression, on a senti que le ballon il brûlait les pieds des joueurs et que c'était un petit peu compliqué, mine de rien, encore une fois, il a réussi son entrée dans un grand tournoi. Donc c'est quand même un très grand sélectionneur, on sait, et je trouve que toute la mise en orbite en fait vers ce premier match ici aux États-Unis en fait était réussie par Didier Deschamps, et ça a continué avec les choix tactiques au cours de ce premier match. Très clairement, c'est pour moi, avec Kylian Mbappé, l'autre homme du match, clairement.
2: Oui, c'est ça. Il y en aurait peut-être un troisième, un homme du match. Je ne sais pas ce que vous en penserez. Juste avant, je vais vous lire un message de Claude sur le chat qui nous dit: remerciements à toute la team ici, prestation XXL, bravo. Donc merci beaucoup Claude.
1: Merci Claude.
2: Ça fait plaisir. Juste, il faut quand même qu'on se dise un mot sur Michael Olise, parce que Charlotte, bon, déjà il met deux passes décisives sur ce match, mais tout simplement il éblouit en fait. Ouais, il illumine le jeu de l'équipe de France.
1: Parce qu'il est hors norme. Il est hors norme, Pierre. Techniquement, il voit avant tout le monde, mais on l'a vu tout au début du match redescendre beaucoup, essayer de toucher des ballons. Parce qu'avec Koundé, ils n'arrivaient pas trop à se connecter. On ne trouvait pas Michael Olise. C'est pour ça qu'au Bayern, au tout début qu'il arrive au Bayern, il jouait un peu plus dans ce rôle-là, parce que Musiala était blessé. Mais quand Musiala est revenu, il a rebasculé côté droit. Moi, je le préfère. Je le préfère à droite. Mais c'est vrai que Pierre, il y aura une question à se poser. Est-ce qu'aujourd'hui, dans ce système-là, dans ces animations, dans ce jeu-là, dans de plan ou non plan de l'équipe de France, est-ce que Michael Olise, en poste de numéro 10, a éclairci un petit peu plus le jeu, avoir un peu plus de fulgurance ou de des fois il joue très très simplement, mais c'est tellement, on a l'impression qu'il danse en fait, Michael Olise. Donc c'est vrai qu'Ousmane Dembélé, pour moi c'est assez triste, parce que c'est pas un non-match de sa part, c'est juste que ses coéquipiers et lui n'ont pas réussi à trouver le mélange, à faire la mayonnaise qu'il fallait pour lui et être dans le meilleur disposition. Mais c'est vrai que Michael Olise, cette deuxième période, pour moi, avec Kylian Mbappé, c'est le facteur X.
2: Nicolas, toi qui étais au stade, est-ce que tu as ressenti ça? Est-ce que ça t'a imprimé les rétines, la danse de Michael Olise sur le terrain?
7: Ouais, en fait en seconde période, quand il fait parce qu'il fait ses deux passes D, mais il fait une passe qui est géniale aussi juste avant sur Mbappé, je crois.
2: Ouais.
7: C'est ça en fait, il voit le jeu avant tout le monde. C'est ce que tu dis, Charlotte.
1: Mais surtout qu'il prend ce risque en fait. Il prend ce risque à faire des passes que normalement il y a des joueurs, beaucoup de joueurs créatifs le voient, mais ils osent pas parce qu'ils ont pas forcément peut-être la finesse technique pour le faire. Mais lui, il le fait parce qu'il se pose pas de questions, il s'en fiche en fait. C'est ça qui fait la différence aujourd'hui avec un joueur qui est beaucoup de créativité comme Michael Olise.
2: Lucas,
7: sur lui, c'est horrible en fait. Ah oui. Défendre sur Michael Olise, c'est affreux. Enfin, on sait jamais ce qu'il va faire.
1: On prend un Doliprane avant, pendant, après.
2: C'est comme arrêter le pinceau d'un artiste, quoi. Tu t'en veux un peu. Tu te dis, oh non, c'est pas bien ce que je fais. Lucas, est-ce qu'il y a des réactions sur Michael Olise dans le chat, sur la chaîne ici?
3: Complètement. On a Claude Durand qui nous dit: Olise exceptionnel, la mentalité munichoise va lui faire du bien en équipe de France. Ou encore, on a Louis qui nous dit: je suis amoureux du jeu de Olise, avec le Bayern excellent, avec l'équipe de France encore meilleure, je suis juste époustouflé.
2: C'est vrai que c'est juste un bonheur de voir jouer ce joueur. Il y a d'autres joueurs, on n'a pas du tout parlé des autres lignes que les lignes d'attaquants. Mike Maignan, il n'a pas eu énormément de travail. En défense, est-ce qu'il y a un joueur, Charlotte, qui t'a plus plu? J'ai l'impression que Dayot Upamecano a fait quand même un bon match,
1: ouais,
2: globalement.
1: Avec Saliba, où voilà, ils étaient souvent du 1 contre 1. Et c'est vrai qu'ils ont cette capacité à aller très très vite. Donc en fait, ils arrivent à se sortir de certaines situations. Mais je les ai trouvés très concentrés. Ils ont joué leur jeu à des bons moments. Après, on n'a pas du tout vu Koundé. On n'a pas du tout vu de l'autre côté Théo Hernandez.
2: Koundé, c'était mieux sur la fin.
1: On n'a pas du tout vu. On n'a pas du tout vu Tchouaméni et un peu plus Rabiot. Mais Tchouaméni, on l'a pas vu. Mais ça, c'est pas pour autant qu'il a pas fait un bon match.
6: Il a même failli mettre un CSC à un moment donné. Il nous a fait peur.
1: Là, tu dors pas.
6: Il nous a fait peur.
1: Ouais, en fait, c'est pour dire que l'équipe de France offensivement est tellement impactante. On passe tout de suite vers eux, on donne les clés à Michael Huizé ou Ousmane Dembélé. Puis après, voilà, c'est ça le jeu de l'équipe de France aujourd'hui.
2: On va écouter une réaction d'Anthony de Toulouse qui a fait ce qu'on avait proposé tout à l'heure, c'est-à-dire de laisser un vocal sur le WhatsApp d'ici. Il vous suffit d'entrer le numéro 0810 055 056 et de nous laisser un vocal sur le groupe. Vous pouvez aussi évidemment le faire avec les numéros de vos locales, ici Armorique, ici Cotentin, ici et tout ce que vous voulez, ici Le Bonheur, etc. On écoute Anthony de Toulouse.
8: Ben moi, je pense que la France a très très bien joué après la mi-temps et a fait un beau match. J'ai cru que ça allait être chaud pour la France, j'ai cru qu'il y aurait un match nul, mais là je suis très très content que la France ait gagné son premier match face au Sénégal. Et voilà, et en tant qu'auditeur de l'issue Occitane à Toulouse, je peux vous dire que je suis très très heureux de voir que la France a gagné. Et j'espère que la France montre enfin ce résultat pour les prochaines équipes et ira loin. J'espère que, moi, j'ai très envie que la France aille en finale et gagne la troisième étoile. Ben voilà, allez les Bleus!
2: Ben voilà, Anthony, c'est la base. Allez les Bleus. Merci beaucoup à Anthony de Toulouse de nous avoir laissé ce message. Ça fait plaisir de vous entendre. C'est génial aussi de pouvoir vous lire sur le chat de la chaîne YouTube ici. Vous pouvez encore nous rejoindre. Il nous reste 10 minutes à passer ensemble. On a Thomas qui nous écrit « Je dois aller coucher les gosses. La mère dort déjà. » J'adore. Clément qui nous dit « Je ne sais plus où me situer entre cette soirée et mon travail qui me prend la vie. Heureusement que la Coupe du Monde existe. Je m'évade un moment seulement. » Charlotte, il y a un joueur qu'on a évoqué évidemment à plusieurs reprises pendant le match et qui pour le coup n'a pas vécu, je pense, la meilleure soirée de foot de sa vie, c'est Ousmane Dembélé. Qu'est-ce qui s'est passé selon toi aujourd'hui?
1: Je pense que le trio Michael Olise, Koundé et Ousmane Dembélé n'a pas du tout bien fonctionné. Ils ont fait pas coordonné, ils ont pris énormément de risques dans le positionnement. Koundé, en fait, il voulait bien faire aussi, mais il a beaucoup trop dézonné. Donc je pense qu'en fait, c'est juste tactiquement, ils n'étaient pas assez bons sur ce côté droit. Forcément, Dembélé, même quand il est au PSG, qu'il est devant, il est très attiré sur ce côté droit pour rentrer aussi sur son pied gauche. Mais il y avait déjà Michael Olise. Donc en fait, ils étaient un peu les uns sur les autres, et malheureusement c'est Ousmane Dembélé qui en a fait un petit peu les frais. En demi-temps aussi, Koundé, qui avait un rôle un peu plus latéral, un peu plus simple, laissait vraiment les clés à Michael Olise, ou Ousmane Dembélé qui était un petit peu plus esselé sur ce côté droit. Mais pour moi, c'est pas un non-match Ousmane Dembélé, c'est juste le fait de petits détails qui fait que en fait c'est lui le perdant dans cette histoire.
2: Ouais, et c'est vrai qu'on a l'impression que le type de jeu qu'il a réussi à mettre en place avec le Paris Saint-Germain de Luis Enrique est très difficile à transposer. Impossible. Quand t'as pas la même équipe autour de toi. Impossible. Donc en fait, il doit retrouver son jeu d'avant avec l'instinct, les dribbles, etc. Et en fait, c'est compliqué, j'imagine.
1: Là, il est obligé de s'adapter. Il est obligé de s'adapter continuellement. Déjà, il est pas à son poste. Kylian Mbappé, jouer avec lui, c'est assez particulier parce que c'est un joueur qui est très très imprévisible, qui dézone beaucoup. Mais Ousmane Dembélé, pour moi aujourd'hui, il doit être numéro 9. Mais Didier Deschamps n'est pas prêt à mettre Kylian Mbappé côté gauche. Ça ferait sortir Désiré Doué qui est très très fort. Moi franchement, mon équipe type offensivement, tu veux que je te la donne, Pierre?
2: Vas-y, je pense qu'on a la même.
1: C'est mettre Cherki, c'est mettre donc en 10, c'est mettre à droite Olise, Dembélé devant et Mbappé. Je l'ai dit depuis très très longtemps que ce système-là de mettre Mbappé, il va faire les efforts, de mettre un Rabiot et un Hernandez ou même un Lucas Digne faire le travail de Sap un peu à la Matuidi en 2018 sur ce côté gauche, qui va faire les efforts défensivement, et puis laisser Dembélé, laisser Cherki vraiment dépositaire du jeu, et puis Michael Olise sur ce côté droit qui est très très bien du côté du Bayern. Donc, mais malheureusement, il le fera pas.
6: C'est compliqué pour Didier Deschamps, mais le fait de mettre un ballon d'or pas dans son poste de prédilection, c'est
1: Ouais, mais parce qu'il y a Kylian Mbappé au-dessus de lui, en fait.
2: C'est ça. Son poste de prédilection, enfin oui, même
6: dans
2: même
6: le système de Luis Enrique. Ouais.
2: On va partir du côté de 40 ans avec Sarah Saltiel-Rago d'ICI Cotentin, journaliste à ICI Cotentin, qui donc a suivi la retransmission devant l'écran géant qui était mis en place par la commune de 40 ans. Sarah, comment ça s'est passé? Est-ce que vous avez senti un gros ouf de soulagement autour de vous?
9: Ah ben ça vous pouvez le dire, comme quoi la deuxième mi-temps, nouveau match quelque part. On se disait quand on s'est quitté tout à l'heure entre les deux périodes, un peu désespéré, on en était presque avec deux supporters à espérer un pénalty. C'est finalement un tout autre visage de l'équipe de France qu'on a vu. Ça a vibré ici à 40 ans dans la Manche devant l'écran géant. L'ambiance n'avait vraiment rien à voir. Je discutais avec des supporters complètement transformés. Ils me disaient ça y est, on y croit. Certains me disaient c'est sûr, on va finir premier de la poule. D'autres étaient même déjà prêts. C'est pour vous dire à mettre la troisième étoile sur le maillot rien qu'après cette deuxième mi-temps. On va
2: se calmer.
9: On a quitté un peu notre réserve naturelle de Normand là ce soir. Voilà. On a ouvert la soupape.
2: Mais c'est ça qu'on aime avec le foot, c'est magique. Merci beaucoup Sarah de nous avoir fait vivre cette soirée. Bonne fin de soirée. Ça va continuer à charbonner, évidemment, pour les journalistes d'ici qui sont sur tout le territoire. On va retrouver Marie Boéda, qui est journaliste.

0: lieu. Lui, il est joueur. Hein. Il est venu entouré de deux soutiens, un supporter français. Ce sont deux de ses collègues. Et donc, Abba, lui, soutenait l'équipe sénégalaise. Et ça va? Comment ça se passe pour vous? Vous êtes au dessert, là? Vous gardez quand même un petit peu le sourire, j'ai l'impression.
1: Oui, bien sûr. Bien sûr. En fait, parce que moi, je suis beaucoup plus dans une logique de dialogue des cultures. Bon, bien vrai qu'on était venu pour regarder le match, mais c'était aussi en même temps vivre des moments de convivialité, de partage, faire découvrir à mes collègues la nourriture sénégalaise et la culture sénégalaise.
0: Donc, oui, ce match, vous y croyez pour la suite quand même, ça va? Vous n'êtes pas trop déçu?
1: Oui, bien sûr. Vu comment on a joué la première période, j'ai vraiment bien espoir pour la suite.
0: Très bien, vous allez revenir, vous allez le regarder où ce match, les prochains matchs?
1: Pour le moment, j'ai pas encore de plan, comme j'aime bien faire les choses à l'improviste, mais on verra bien, il y a beaucoup de fan zones en Île-de-France, on verra bien.
0: Et voilà, et donc là, je sais pas si vous entendez la porte qui n'arrête pas de se fermer, mais ça part un petit peu dans le restaurant, il ne reste plus que quelques clients qui sont certains au plat, ils ont attendu que le match finisse tellement ils étaient concentrés, et d'autres au dessert, mais on me dit aussi que pour les Français ont mieux joué, certains me disent, alors du coup c'est normal qu'ils aient gagné, on reste assez fair play et il y a encore deux matchs pour se rattraper, alors tous ceux avec qui j'ai parlé en tout cas y croient.
2: Merci beaucoup Marie Boéda et merci à votre invité au micro qui est un poète et qui parlait de réunion des cultures et de célébration des cultures, et c'est vraiment tout ce que tout le monde voulait pour ce match France-Sénégal. Merci Marie Boéda. Charlotte et Nico, il nous reste 1 minute 30 pour dire si oui ou non on doit avoir peur de l'Irak. Marie-Charlotte, ou qui tu sois.
3: Oui, tous les matchs, faut avoir cette appréhension. Ils ont grillé leur joker en première période où ils ont fait une non première mi-temps. Et donc oui, il faudra se méfier parce que l'Irak a fait un très bon match contre l'Espagne. Ils ont montré des choses collectivement où il y a cette grinta. Donc se méfier jusqu'au bout. Et après il y aura la Norvège. Mais en tout cas, le plus important c'était de gagner aujourd'hui, de rassurer un petit peu tout le monde, de se rassurer un petit peu eux-mêmes. Il y aura encore des casse-têtes pour Didier Deschamps en termes de compo, je pense.
2: Oui, ça c'est sûr, et on va pas le lâcher Dédé, hein, parce qu'on est comme ça, on est relou. Nico, qu'est-ce que toi tu attends de ce prochain match de l'équipe de France contre l'Irak?
4: Bah, prendre des points, parce qu'en fait, effectivement, ça fait un peu baisser la pression sur l'objectif prioritaire d'un tournoi qui est de se qualifier pour le tour principal, et avec 4 points, clairement, un tournoi à 48 équipes. Avec des 16e de finale désormais, on est en 16e. Donc faire le boulot avec les 6 points, ce qui nous permettrait d'avoir un troisième match peut-être de coiffeur dans cette quête-là de 16e de finale, mais au moins prendre un point pour dégager totalement la pression. Il y en a quand même beaucoup moins qu'en début de rencontre, parce que c'est quand même le groupe le plus compliqué. Perdre ce soir, on aurait été quand même pas bien du tout, quoi, avec une obligation de résultat contre l'Irak, même si encore une fois, avec 3 à 4 points tu passes, 3 faut voir, il y a quand même 8 des 12 meilleurs 3e qui vont passer. Alors je suis désolé d'être si pragmatique, mais il y a un moment sur des tours de qualif, l'essentiel c'est de se qualifier. Et du coup, contre l'Irak, s'en méfier, oui, évidemment, parce qu'il n'y a pas de petit match dans une Coupe du Monde. On peut demander ça à l'Espagne, qui a fait un 0-0 contre le Cap-Vert. Et le pays en parle,
2: c'est moche,
4: en parle encore. C'est assez moche, et tout le pays en parle encore. Donc évidemment qu'on n'est pas à l'abri d'un petit accident. Mais bon, voilà, prendre des points. Même si c'est un point, à la limite, contre l'Irak, pourquoi pas. Mais il faut prendre des points, voilà, tout simplement. Après, une analyse poussée et détaillée de l'effectif irakien, je te donne rendez-vous à Philadelphie.
2: Ouais, d'accord.
4: Je bosse un peu quand même.
2: Parce que faut quand même reconnaître qu'on n'est pas nombreux à regarder les matchs de l'Irak, Charlotte.
3: Voilà. Non, on va pas mentir. Hein.
2: Je peux juste vous dire que le coach s'appelle Graham Arnold. Il est australien et il aime. Il est rigoureux dans le style dans les systèmes défensifs, mais il laisse beaucoup de liberté à ses attaquants. Et voilà, c'est pas une équipe qui sera facile à jouer.
3: Donc ça sera le but.
4: Moi, je peux te dire que c'est leur deuxième Coupe du Monde après 86. Voilà. Donc on va essayer de bosser un peu quand même d'ici Philadelphie.
2: À nous deux, et leur surnom, ce sont les Lions de la Mésopotamie. Ils ont quand même gagné une Coupe d'Asie en 2017, hein, voilà. Et voilà, ils ont un joueur qui joue à Cracovie. Voilà, je m'arrête là pour l'Irak. On va s'écouter un petit message de Régis qui nous a envoyé un message sur WhatsApp, et puis ensuite on fera le tour de la régie du studio pour remercier tout le monde et vous remercier vous de nous avoir suivis. C'est Régis qui nous a envoyé un message depuis Paris. Depuis Paris, Régis. On écoute Régis.
5: Alors, le match extrêmement stressant en première période où on arrive à la mi-temps à 0-0 avec beaucoup de chance. Si on était mené à 0, je pense qu'il n'y avait rien à dire. En seconde

0: période et le remplacement de Michael Olise aurait été, à mon avis, une excellente chose. On a vu, enfin, en seconde période, Kylian Mbappé faire quelque chose et marquer deux buts et faire de belles actions, alors qu'en première période, c'était un petit peu poussif. C'est très bien. Je pense qu'on a bien entamé cette compétition. On a eu un moment de relâchement, on a pris un but et ça a bien agacé Didier Deschamps. Mais je pense que nous sommes sur la bonne voie. Voilà, bonne soirée.
1: Eh ben, bonne soirée, ouais, mon Régis. Soir. Merci beaucoup. Ça nous fait super plaisir d'entendre vos messages. Merci à Lucas Vérag, qui nous a fait vivre le chat de la chaîne YouTube ici. Lucas, j'ai une mauvaise nouvelle. J'ai pas de démaquillant sur moi. Je sais pas comment tu rentres chez toi.
2: On va rentrer avec.
1: Mais voilà, on remercie évidemment Charlotte. Merci mille fois, Charlotte Lorgeré, d'avoir été avec nous. C'était trop bien. On a appris trop de trucs sur le foot, sur la tactique, sur la technique. J'ai kiffé. Merci.
3: Merci à toi.
1: Merci à Nicolas Perronnet de nous avoir fait suivre ce match depuis New York, t'as trop de chance, Nico, et merci parce qu'on a vraiment vécu le match avec toi, c'était trop cool.
3: Merci, Nico.
1: Il est parti, il s'en fout de nous.
3: Il s'en fout.
1: Il est à New York, il a pas le time, Nico. Merci à Jérôme Pivette en régie, à Clément Comte, à Mathilde Mallet. Merci pour tout, à tous pour votre aide. Merci à Antoine qui était à la technique ce soir. Merci à Yanis qui était au standard. Merci à Maxence pour les pizzas et tout le reste. Merci aussi à notre Bruno Salomon, une petite pensée pour lui ce soir. Merci à vous tous de nous avoir suivis. Et c'est le Zap Foot, on réécoute les buts. Ciao, ciao.
4: Qui est sauvé par cette frappe de Nicolas Jackson et non pas Sadio Mané qui a été lancé plein axe légèrement sur le côté gauche. Et bien voilà la première très très grosse occasion de cette rencontre après 24 minutes de jeu. Jules Koundé désormais sur le côté droit, la patte gauche peut-être de Michael Olise, la passe, elle est magnifique encore, et le but cette fois-ci de Kylian Mbappé, la passe magique signée Michael Olise et la récupération en pivot magnifique. De Kylian Mbappé en première intention, le tir croisé, 1-0 pour l'équipe de France, 65e minute de jeu, mais oui, ça va mieux pour les Bleus qui rentrent dans leur mondial et Kylian Mbappé devient le co-meilleur buteur de l'histoire de l'équipe de France avec Olivier Giroud, mais ça, c'est pour l'anecdote. Voilà, la fin des transitions, elle est pour l'équipe de France avec peut-être le 2-0, et le voilà, le 2-0, et il est signé, Bradley Barcola, le voilà, 2 minutes seulement sur la pelouse, ça fait 2-0 pour l'équipe de France.
5: Le côté droit avec Ndiaye, attention parce que lui il a du jus, oh, le petit crochet dans la surface, c'est magnifique, oh, le centre de but, la réduction de l'écart signé Liman Ndiaye. Alors là franchement le petit crochet extérieur pour rentrer dans la surface de réparation alors qu'on les pensait enterrer les Sénégalais, il est allé se chercher tout seul ce but.
1: C'est Ibrahim Baye.
5: C'est Mbaye.
1: C'est incroyable. Non mais c'est hallucinant. Il y a chaque fois qu'il rentre en jeu avec le Sénégal, il marque ou il fait un assist. Pour donner un peu le contexte, Ibrahim Baye, pour ceux qui ne le savent pas, est un joueur qui a été formé au Paris Saint-Germain. Il est extrêmement jeune, il a 10.
4: Oh, le goal adjo !
1: Mais non !
4: Mister Kylian Mbappé ! 30 mètres, la frappe ! Oh, elle est énorme ! Et ben voilà, cette fois, c'est fait ! Oh, le but énorme ! Quelle frappe ! Le Kylian Mbappé sèche, 30 mètres ! On l'a vu venir, on l'a vu voler, le temps suspendu pour suivre ce ballon qui est allé transpercer les filets d'Edouard Mendy, le troisième but de l'équipe de France, et Kylian Mbappé qui se retourne vers son banc en l'air de dire, et quoi ? Magnifique. Qu'est-ce qu'il y a ? Monsieur Recordman, deux buts en bleu, désormais le meilleur buteur de l'histoire des Bleus. Quel but de Kylian Mbappé qui récupère le ballon. Ouais, franchement, on est à 25 très très bons mètres.
2: Voilà,
4: la
2: c'est...
4: frappe, elle est croisée, elle est sèche, incroyable. Elle part comme un poulet de canon. Énorme but de Kylian Mbappé. Ben voilà, l'espoir sénégalais qui aura duré quelques secondes. France 3, Sénégal 1.

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2: La Côte de Lumière en Vendée, Côte de Jade au sud de l'estuaire. Pourquoi ces jolis noms pour parler de nos côtes? La réponse avec Lucie Miossec et son pourquoi des choses.
3: Et oui, on connaît la Côte d'Azur dans le sud, qu'on appelle comme ça pour le bleu azur de ses eaux. On connaît la Côte de Granit Rose, qu'on appelle comme ça. Je vous fais pas de dessin parce qu'il y a du granit rose, voilà. Mais alors, la Côte de Jade, vu qu'on n'y trouve pas de jade, d'où peut venir ce nom? Eh bien, apparemment, d'une paire de chaussettes. Je vous explique ça juste après. Mais déjà, il faut savoir pourquoi on donne des noms aux côtes. Pour ça, retour au début des années 1900.
2: Les lignes de chemin de fer se développent en France, Lucie, et avec elles arrivent les touristes.
3: La France est bordée de côtes qui font rêver, alors chaque région cherche à faire rêver encore plus les touristes pour les faire venir. C'est pour ça qu'on se retrouve avec des côtes qui s'appellent comme des pierres précieuses ou des métaux précieux. Argent, émeraude, améthyste et jade. Allez, chose promise, chose due, vous allez rigoler, c'est à cause ou grâce à des chaussettes que la Côte de Jade s'appelle la Côte de Jade. Parce qu'au moment où toutes les côtes alentour avaient déjà un nom, il a fallu trouver un nom à celle qui s'appelle aujourd'hui la Côte de Jade. Ça, c'était dans les années 30. Le maire de la Bernerie, Louis Gauthier, avant d'aller au conseil pour voter justement sur le fait d'avoir un nouveau nom pour cette côte, eh bien, il aurait regardé ses chaussettes et il aurait eu une illumination. Mes chaussettes sont de la même couleur que l'eau de la côte. Et là, à ce moment-là, il aurait demandé à sa femme: mais de quelle couleur sont mes chaussettes? Et là, sa femme aurait répondu: bah, c'est couleur jade. Bim, bam, boum. Voilà comment la côte de Jade est née. Jade, parce que l'eau de cette côte est caractérisée par ses nuances de vert. Vert clair, vert foncé. Selon le temps, selon les saisons. C'est quand même très joli comme nom. Alors on peut se réjouir que le maire de la Bernerie ait eu des chaussettes vertes ce jour-là.
2: Oui, vous avez raison, Lucie Miossec. Et des fois, voilà, ça tient pas à grand-chose.
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4: Gérard, c'est quoi votre métier ?
5: Moi, mon métier, c'est conducteur de tram et conducteur de bus. Je fais les deux. Je conduis les deux et c'est un vrai plaisir de conduire les deux.
4: Ouais.
5: Mais le tram, c'est vrai que j'ai ma préférence pour le tram. Quoi.
4: Alors là, je suis assis à votre place ?
5: Oui, vous avez de la chance parce que c'est faut être privilégié parce que c'est une zone où normalement il n'y a que moi qui ai le droit d'accès là-dedans.
4: Vous me dites ce qu'il y a autour de nous là ?
5: Plein de boutons, des gongs, c'est pour annoncer aux gens qu'on arrive ou qu'on repart pour attirer leur attention.
4: Oulala, ça il faut pas, on l'entend souvent ça.
5: Non, ça on évite, ça c'est oula, ça c'est quand il y a un danger qui s'approche pour éviter justement, pour faire partir les gens qui sont pas très attentifs.
4: Et vous avez toujours fait ça, conducteur de bus et de tram?
5: Ah non, je livrais du carburant pour une société sur Toulouse. Et ça, c'était beaucoup la région. Et le tram, ça a permis de découvrir Toulouse et les gens, les Toulousains. Et du coup, je me régale, je m'éclate.
4: Et oui, alors surtout que quand vous étiez petit, que faisait votre grand-père avec vous ?
5: Oh, mon grand-père était sur Toulouse, il m'a adoré quand je venais. Il m'amenait voir les chauffeurs de bus, on montait dans un bus, il me faisait traverser Toulouse. On allait jusqu'à Matabio, on parcourait la ville. Et mon grand-père me disait, peut-être un jour, tu seras chauffeur de bus. Et je pense que c'est resté un peu tout ça, ouais.
4: Et Gérard, on sent bien que vous avez un cœur gros comme ça. Parlez-moi de la relation que vous avez avec les passagers.
5: Ils nous connaissent, ils viennent frapper contre la vitre,
4: ah ouais.
5: Ils viennent nous voir et ils tapent.
4: Ah ouais.
5: Ils nous font un petit coucou, on fait partie de leur vie, on les accompagne.
4: Il y a un endroit devant lequel vous passez qui vous marque plus que notre, c'est Purpan. Dites-nous pourquoi.
5: Il y a l'hôpital des enfants, là, juste à côté. Et il y a beaucoup de malades qui sortent, qui prennent l'air avec les beaux jours. Là, ils vont arriver les beaux jours. Ils sont sur les pelouses et ils sont fascinés par le tram. Donc, quand j'arrive, et déjà j'abuse un peu plus du fameux gong. Et ça les attire. Ils sont contents, ils font de grands signes. Alors, après, je fais très attention parce qu'ils viendraient vers moi, mais Et du coup, il faut éviter qu'ils galopent tout serment. Mais c'est un petit moment magique qui les sort un peu de leur quotidien difficile, quoi.
4: Alors, vous faites quelle ligne ?
5: C'est la ligne de tram qui va jusqu'au palais de justice. Et aussi, moi, je suis sur une ligne de bus. Je suis un chauffeur mixte. Hein. Donc, je peux faire les deux à la fois. Je peux faire du bus et du tram. Et la ligne du bus, c'est la ligne 70 qui passe dans Blagnac, dans tous les arrêts de Blagnac, Marly, tout ça.
4: Merci, Gérard.
5: Avec plaisir. C'est une joie.
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6: Si le pantalon fait fureur de nos jours chez les filles comme chez les garçons, qu'en est-il de la braie ? B-R-A-I-E. Son ancêtre, le pantalon de l'Antiquité, qui pouvait être serré au niveau des chevilles, serré au bouffon au niveau des cuisses. La braie a été inventée par les Gaulois. C'est grâce aux Gaulois que les Romains apprirent à connaître la braie. Le mot s'est répandu après dans toutes les langues romanes avant que le personnage de Pantalone de la Commedia dell'arte, le costume du riche Vénitien qui porte un pantalon, ne fasse sensation et répande le mot pantalon sur tout le territoire français. Enfin, sauf un territoire qui résiste toujours à l'envahisseur, les pays occitans, où le pantalon se dit toujours comme les Gaulois, l'obraio ou l'obraso. Ne dit-on pas que ce gouya est toujours débraillé ? Cela vient de la même origine, mal pantalonné, mal fagoté. Tu pouvais pas tourner monter ta braguette, t'es prise ? Tu ne peux pas remonter ta braguette, je te prie. Même origine. Oups, pardon. Anéadiou.
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1: Bonjour à toutes et tous, bienvenue dans Affaires classées, le podcast. Nous sommes en 1875, au cœur de la Bigorre, dans le petit village de Montousset, pas loin de Bagnères. Un fermier du village est assassiné avec sa fille. La veille, trois inconnus leur avaient rendu visite. Question, qui sont ces étranges visiteurs? La suite, dans un instant.
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1: Nous sommes en l'an 1877. Les gazettes judiciaires de l'époque regorgent de faits divers, de vols, de meurtres. Pour quelques sous, certains n'hésitent guère à frapper, à tuer. Souvent, hélas, ces drames sordides impliquent des ressortissants espagnols sans ressources. Des sans domicile fixe, errant de ville en ville, profitant de la quiétude des campagnes pour commettre leurs méfaits. En cette fin de 19e siècle, la France accueille nombre d'immigrés fuyant leur patrie après l'invasion de Napoléon, comme en atteste le procès qui va suivre. Ce matin du 12 mars, une imposante foule de curieux s'est amassée des deux côtés de la petite rue qui conduit de la prison au palais de justice de Tarbes. Tous guettent le passage, dans un instant, du convoi à cheval qui transportera les accusés du crime de Montousset. Voilà plusieurs jours que la presse régionale annonce ce qui sera le procès criminel de l'année dans le coin. Il est 11h. Le président de la cour d'assises, Monsieur Léniel, vêtu de son imposante robe rouge et noire, ordonne aux gardes qu'on introduise les accusés. Deux hommes et une femme dans le box. Ils sont jeunes, une trentaine d'années, de taille moyenne. Les deux hommes sont originaires de la province voisine de l'Aragon, tandis que leur voisine de galère est certes née à Tarbes, mais de parents espagnols. L'affaire a débuté 2 ans plus tôt. Dans la soirée du 25 novembre 1875, le trio arrive d'Auch en diligence à la gare de Lannemezan. Ils vont marcher, à pied, toute la nuit, en direction du petit village de Montousset, dans le canton de Bagnères-de-Bigorre, qu'ils atteignent enfin au matin suivant.
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1: Leur traversée ne passe pas inaperçue. Des paysans, déjà au champ, scrutent ces inconnus. Qui sait s'ils ne sont pas là pour voler? Un petit garçon les voit aiguisant leur couteau au bord d'un sentier. C'est à lui que le trio réclame son chemin. La ferme des Campistrous, tu sais où c'est? Arrivé à destination, il toque à la porte et tombe sur Philippe, le chef de famille. C'est Louise, sa fille, que la dame du trio demande à voir. Elle dit être une ancienne amie. Direction, un champ proche où Louise est à pied d'œuvre. Quand elle aperçoit sa visiteuse, elle se jette dans ses bras, l'embrasse avec effusion et propose au trio de passer la nuit à la maison. Dimanche 27 novembre, Rosalie, une voisine des Campistrous, s'étonne de voir les volets fermés. Elle frappe à la porte. Personne. Louise ! Silence. Un sombre pressentiment envahit Rosalie qui part alerter Monsieur le maire, lequel se transporte sur place, accompagné de quelques hommes. Un épouvantable spectacle les attend. Philippe, le chef de famille, gît inanimé dans son lit. Une mare de sang s'écoule à travers le matelas. Un double bâillon noué derrière la tête et fortement serré a été posé sur sa bouche pour l'étouffer ou l'empêcher de crier. Des plaies béantes sur sa poitrine, son cou, sa tête lui ont été infligées par une arme blanche. Et Louise, elle, c'est dans l'écurie que son cadavre mutilé sera découvert, lardé de coups de couteau. Pour les gendarmes de Bagnères, il n'y a pas à chercher bien loin. Le vol est le mobile de ce double meurtre. Les meubles ont été fouillés, le linge des armoires jeté au sol. Un objet va pourtant retenir leur attention.
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1: C'est un cache-nez, noir et blanc. Rosalie, la voisine, est formelle. Il appartient à l'un des deux hommes arrivés la veille. Elle a croisé le trio quand ils se dirigeaient vers la ferme en début de soirée. Et bizarrement, tout ce beau monde a disparu. Nul ne sait à ce stade qui sont les deux hommes à l'accent espagnol qui accompagnaient la visiteuse qui se disait amie de Louise Campistrous. Elle, en revanche, est très vite identifiée. Elle se nomme Marie Viaud. Née à Tarbes, elle s'adonne depuis longtemps à la prostitution dans les rues du chef-lieu de la Bigorre. Selon les policiers, Marie s'est mise en ménage avec un certain Francis Badel, un homme fort dangereux, condamné par 3 fois et fraîchement sorti de prison après avoir failli assassiner un compatriote. Sa spécialité, c'est le vol d'argent et malheur à la victime qui lui résiste. Un voleur patenté, capable de tuer sa proie, voilà qui dessine le portrait idéal du suspect numéro 1 dans l'enquête ouverte sur le crime survenu le 26 novembre à la ferme de Montoussé. Reste une question. Comment Marie Viaud a-t-elle fait connaissance avec Louise ? La réponse ne tarde pas. Quelques mois avant son assassinat, la jeune paysanne avait fait un petit séjour derrière les barreaux à la prison de Tarbes à cause d'un menu larcin. Et c'est là que Louise et Marie s'étaient liées d'amitié, à tel point que Louise lui fit promettre qu'il faudrait passer la visiter une fois dehors à la ferme familiale. Immature, Louise avait glissé une imprudente confidence. Philippe, son père, avait longtemps vécu aux Amériques. Il en était revenu riche, très riche, et pour preuve, il cachait sous son matelas des lingots d'or et 30 000 francs en espèces.
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1: Une confidence qui ne tomba pas dans l'oreille d'une sourde. Marie en parla aussitôt à son amant, lui aussi en prison. C'est pour s'emparer de ce joli magot que Marie Viaud conçut le projet de rendre visite à son ex-voisine de cellule, aidée des deux hommes que les policiers ne tardent pas à identifier comme étant les deux frères Badel, Francis et Valentin. Mais où sont-ils passés ? Le lendemain du crime, le trio sanguinaire a déjà traversé la frontière afin de se planquer en Espagne. Grâce à l'entraide entre les deux pays, les trois suspects seront malgré tout interpellés vite après. Face au juge, Marie Viaud se met à table et elle raconte. Profitant de l'hospitalité du vieux Campistrous, le trio assassin entamait la soirée en savourant les spécialités culinaires de la ferme de Montoussé avant de tuer le père et sa fille. Selon ses deux compères, c'est Marie Viaud qui a décidé d'achever le vieil homme.
3: « Il faut en finir, et vite, sinon les gendarmes vont arriver !»
1: Joignant le geste à la parole, elle s'empare d'un couteau de cuisine posé sur la table et elle le tend à son compagnon.
3: « Vas-y, achève-le !»
1: Détail sordide, une fois les deux meurtres commis, la jeune femme s'est mise à danser, ivre de joie, à l'idée du magot qu'elle imaginait découvrir dans les armoires de la ferme. Mais sa joie sera de courte durée. Malgré une fouille approfondie, les trois compères ne trouvent pas une seule trace du butin dont Louise avait parlé à sa copine de cellule en prison. Ni lingots d'or, ni billets, ni pièces de monnaie. Le butin se résumera à quelques vêtements. Deux robes, un parapluie, des boucles d'oreilles, des chemises, des draps et une montre.
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1: Un butin bien dérisoire face à la guillotine que les trois assassins encourent à présent. Inculpés du crime de vol suivi de meurtre, commis avec préméditation, ils retournent à la prison de Tarbes, et pour longtemps. La même où naquit leur sanglant projet criminel. Le procès aux assises s'ouvre au printemps 1877. La presse locale et nationale est là. L'affaire passionne l'opinion publique car, aux yeux de tous, les frères Badel ne sont que des exécutants. Le cerveau du drame, l'instigatrice, c'est Marie, la diabolique. Dans l'inconscient populaire, la femme donne la vie, pas la mort. Et comme chaque fois lorsqu'une femme est accusée d'un crime horrible, la foule accourt. Face aux magistrats et aux jurés, les frères Badel semblent résignés, convaincus que leur sort est déjà scellé et qu'ils finiront coupés en deux par la lame du bourreau. Mais Marie, jeune et belle, joue la comédie jusqu'au bout. En pleine audience, elle tombe à terre, en proie à des attaques nerveuses. Simule-t-elle la folie pour échapper à la peine capitale ? Un médecin accourt, il lui fait respirer des sels. Marie se calme, repose sa tête sur l'épaule d'un gendarme et l'audience reprend. Au nom de la société, l'avocat général, M. Dumoulin, requiert la peine de mort contre les trois accusés, unis dans le crime, unis dans le châtiment. Une heure suffira à la cour pour rendre son verdict. Peine de mort pour Marie Viaud, peine de mort pour Francis Badel et prison à vie pour le jeune frère Valentin. C'est le 12 mai suivant que Francis sera guillotiné. Marie aura plus de chance. Elle est graciée par le chef de l'État. Devenue une détenue modèle, elle sera libérée 25 ans plus tard, en 1902.
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1: D'or et de sang, c'était ce nouvel épisode du podcast. Je vous propose de nous retrouver dans un prochain rendez-vous avec cette fois-ci un petit voyage dans le temps en juillet 1992. Un curé d'origine basque est découvert dans les toilettes d'une aire d'autoroute en Charente-Maritime. Que s'est-il passé ? Réponse dans un prochain numéro. À bientôt.
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4: Avec la toute nouvelle voie de la salle Climb Up au Mans, imaginez être en fauteuil roulant, mais pouvoir grimper à 10 mètres de haut. C'est l'objectif de cette voie en phase de test pour toute la semaine, avec un système qui défend l'escalade pour tous. C'est appelé le footing vertical. C'est développé par MBS Industries, l'entreprise de Bassa et Michael Mawem, deux frères champions de la discipline. Bassa est donc venu dans la salle Climb Up au Mans présenter son dispositif, et je l'ai testé pour vous. Direction donc l'avenue du Panorama au Mans, dans la salle. Un groupe de personnes en fauteuil roulant sont donc devant la voie et attendent de pouvoir y grimper. Une prouesse rendue possible par Bassa qui présente son projet, certifié il y a tout juste quelques jours et fruit de nombreuses années de recherche. Rodolphe, encadrant d'escalade depuis 15 ans et membre lui aussi de MBS, se charge des démonstrations. Alors comment ça se présente ? En fait, c'est assez moderne puisque vous avez un boîtier tout en haut et un petit boîtier tout en bas. Tous les deux accrochés au mur et connectés en Wi-Fi, on s'approche de la voie. Et là, deux possibilités. Si vous êtes par exemple en fauteuil et que vous ne pouvez pas bouger vos jambes, on vous place un harnais dorsal. Si vous pouvez bouger vos jambes, on vous équipe d'un baudrier classique. Dans les deux cas, on vous accroche ensuite au système d'enrouleur à moteur. La grosse corde vous soulève d'abord légèrement de manière à pouvoir calculer votre poids pour adapter ensuite l'assistance.
5: En fait, c'est exactement comme un vélo électrique. On peut vraiment dire que c'est le vélo électrique de l'escalade. Hein. C'est-à-dire que si vous ne mettez pas d'action musculaire, la machine ne va pas vous aider. Elle ne vous aidera que si vous mettez une action musculaire. Donc, on a bien les muscles qui fonctionnent, la motricité qui fonctionne. On parle bien d'assistance et on n'est pas treuillé. C'est vraiment la grosse différence qu'il faut noter, et c'est très important de la faire.
4: Et Rodolphe, que vous entendez, peut ensuite contrôler la descente ou la montée directement sur le logiciel de son téléphone. Alors chacun leur tour, des membres d'associations du handicap viennent tester le dispositif. C'est le cas de Louis, 31 ans, atteint d'infirmité motrice cérébrale qui lui rend l'usage difficile de ses muscles et donc de ses jambes. Il redécouvre la discipline qu'il a pratiquée une seule fois dans sa vie.
6: J'ai vraiment senti les sensations comme si, comme normalement en fait, enfin quasiment comme normalement, parce que je suis quand même tracté par le...
4: Et à chaque fois, c'est la même chose, des sourires, la sensation d'une liberté retrouvée et la possibilité de prendre de la hauteur bien loin.

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1: Bonjour Adichat, je suis Béatrice Duchin, je vis à Saint-Martin-de-Seignanx. Je suis native des Hautes-Pyrénées, de Lannemezan plus exactement. Je suis donc présidente de l'association Esquirotte. Cette association a été créée en 2012 suite à la création, à l'ouverture de la filière bilingue français-gascon à Saint-Martin-de-Seignanx. Et c'est une association qui a pour vocation de promouvoir la langue et la culture gasconne et de la rendre visible. Merci de me passer le micro.
2: Parlez-moi un petit peu de votre première liaison à la culture occitane.
1: Ma première liaison avec la langue et la culture gasconne, elle a commencé dès mon plus jeune âge, à l'occasion de réunions de famille chez mes grands-parents, puisque nous étions une famille nombreuse et que mes parents, mes oncles, mes tantes, mes grands-parents parlaient gascon. L'ouverture aux autres est arrivée très tôt chez moi. J'étais membre du comité des fêtes de la Moi, je viens de Bigorre et j'ai énormément de connaissances autour de moi. Je me souviens quand j'étais jeune et quand j'étais au lycée, et j'ai présenté l'option occitan au lycée. Nous étions nombreux en cours d'occitan et beaucoup la comprenaient parfaitement parce qu'ils habitaient dans des villages, dans des communes rurales ou à la maison. Et ben, ils vivaient encore avec les grands-parents et ils ne parlaient que gascon à la maison. Moi, c'était difficile parce que je commençais déjà à la perdre. Mes grands-parents n'étaient plus là. On ne la parlait pas trop à la maison, mais ceux qui vivaient encore proches de leurs grands-parents, c'était la langue de la maison. C'est une langue qui est très très proche de l'espagnol. Les concordances des temps se construisent comme en espagnol. Pour apprendre l'espagnol, c'est un plus. Et moi, j'ai toujours été très attentive à cette langue parce que je la trouvais belle. Et même si je ne la comprenais pas, je la trouvais jolie parce que souvent, à travers cette langue, ils racontaient des histoires, des légendes et tout le monde riait. C'est une langue qui a ravivé beaucoup d'émotions parce que justement, quand nous avons créé cette filière et que j'ai commencé à entendre les enseignants parler cette langue, elle m'a projeté chez mes grands-parents, dans mon enfance en fait. L'enseignement bilingue à Saint-Martin-de-Seignanx se fait à l'école publique. C'est une offre de l'éducation nationale.
2: Est-ce qu'il y a beaucoup d'élèves?
1: Oui, à Saint-Martin-de-Seignanx, l'enseignement bilingue commence dès la petite section jusqu'au CM2. Et on a la chance à Saint-Martin qu'elle soit suivie au collège. L'histoire géo s'enseigne en gascon. Et il y a également le cours de langue en gascon. Très vite, nous avons mis en place les cours d'enseignement pour les parents, les cours adultes. Et donc, nous avons, dès la première année, eu beaucoup de parents.
2: Puisque vous êtes présidente de l'association Esquirotte, quels actes concrets proposez-vous pour promouvoir cette langue gasconne?
1: Nous avons commencé par les cours de langue. Ensuite, nous avons proposé des cours de chant en polyphonie. Je chante au Conservatoire des Landes, au département Trad. Et puis, nous avons mis en place des événements. Ça fonctionne de plus en plus. Les collectivités territoriales ici nous soutiennent.
2: Béatrice Duchin, présidente de l'association Esquirotte à Saint-Martin-de-Seignanx.
1: Oui.
2: Avant de vous dire adieu, allez-vous me donner le nom de la radio qui vous a tendu le micro aujourd'hui?
1: Je crois que c'est Ici Gascogne.
2: Et comment ça se dit, en gascon?
1: Ici Gascogne.
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1: Tous les jeudis, vous partagez avec nous un lieu de Provence. Et ce matin, vous allez nous faire découvrir une source.
2: Eh ben non.
1: Ah bon?
2: Non.
1: Mais qu'est-ce que vous m'avez écrit alors?
2: Ben, c'est faux ce que vous... Sur le coup, je voulais, puis après, je me suis dit non, une source, ça se dit pas.
1: Vous faites un peu comme vous voulez.
2: Exactement. Non, ça se dit pas une source. Alors, c'est pas moi qui le dis, c'est l'île des Bellons dans le château de ma mère. Voilà. Mais je vais quand même vous parler de source à travers ces gentils Manon.
1: Oui.
2: Hier, vous vous rappelez, je vous ai parlé d'expression patin couffin.
1: Oui.
2: Hein, qu'on emploie dans le sens de etc. Et j'ai mentionné l'expression et le con de Manon. Et pour n'offenser personne, j'ai dit, ne le prenez pas pour vous les Manon, c'est juste une expression. Et j'ai ajouté, on vous aime d'amour. Ok. Problème, c'est qu'à peine ma chronique finie, ma chérie m'a demandé, c'est qui cette Manon que tu aimes d'amour?
1: C'est vrai.
2: Alors je lui ai dit, mais personne, c'est une expression. Et elle me dit, mais pourquoi tu me dis que tu l'aimes d'amour? Je lui ai dit, mais non, t'as pas la ref, c'est Pagnol, c'est Manon des Sources, c'est Hugolin. Hein. Vous savez, Manon, je t'aime d'amour.
1: Oui, en fait, ça n'a rien à voir.
2: Manon, je t'aime d'amour.
1: Je t'aime, Manon.
2: Voilà, on est d'accord. Voilà. Mais désolé, on va quitter la poésie bucolique et romantique de Manon des Sources et les collines pour que je vous explique cette expression, le conte de Manon. Alors pour tout vous dire, on ne sait pas trop d'où elle vient, elle ne semble pas typiquement provençale, en tout cas on la connaît dans le sud-ouest, chez Francis Cabrel, même si elle est très attachée à la Provence, notamment à travers l'œuvre de Pagnol, bien sûr. Comme je vous l'ai dit, on l'emploie pour exprimer là aussi une suite que l'on n'énumérera pas, comme pour dire etc. Exemple dans un roman de Jean-Paul Delfino, et tout le conte de Manon et tout le tremblement. Ou encore chez Maurice Gouirand, il regrettait la prospérité de Marseille, mais aussi le respect de la religion, de la morale, de la discipline, du patin couffin et du conte de Manon. Oui, le conte de Manon, c'est l'équivalent de patin couffin et tutti quanti. Autre subtilité décrite par Rivo Nora dans son dictionnaire des parlers régionaux, l'expression serait utilisée pour couper court aux exigences de son interlocuteur. Exemple, et le conte de Manon, non, pendant que tu es, leur dire, allez, c'est bon, hein, arrête-toi, tu m'as gonflé. Dans la lignée des fatio de, fan de chichoulo, fan de pute, ou même, autre expression avec d'autres prénoms, je suis désolé, la putain d'Adèle ou la putain de la Caroline, c'est, on va avoir des problèmes.
1: Je pense, oui.
2: Cette interjection est aussi utilisée pour marquer la surprise. En voici un exemple sous la plume de Maurice Gouirand, cette fois dans le théorème de Langambi, le con de Manon, mais c'est mon riri. Et on la trouve aussi chez Gilles Del Papas, sous la variante la con de Manon. Selon Robert Bouvier, dans le Parler Marseillais, l'expression exprime aussi le dépit ou l'irritation, hein, et il donnait cet exemple, le con de Manon, ça a encore foiré. On trouve aussi des variantes avec le con de Madon, et on vous aime aussi d'amour, les Madons. Non, je vais rien dire, parce que je vais avoir des problèmes avec Magaté. Magaté, c'est toi que j'aime d'amour. En tout cas, tous les auteurs s'accordent à dire que Manon est sûrement là juste pour la rime, sans aucun lien avec une quelconque Manon qui aurait existé.
1: Mais bien sûr.
2: Et je vous le confirme parce que j'ai vérifié toutes mes sources.
1: Parfait. Un petit bonjour à votre gâté qui nous écoute ce matin.
3: Il avait Manon des Sources.
1: Oui, non, mais c'est pardon.
3: Il avait Manon des Sources.
2: Non, j'ai vérifié mes sources. Manon, je ne sais pas s'il l'a vérifié.
1: Oui, non, mais bien sûr. Bien sûr. Mais vous me prenez.
2: On vérifie.
1: C'est possible, ça.
2: C'est comme ça.
1: Non, mais si vous voulez, je vous laisse.
2: Mais non, t'as pas d'amour, Eric.
1: Bon, donc un petit bonjour à votre gâté. Oui. Je le confirme, mais Eric est sage comme une image.
2: Mais exactement.
1: Enfin, chérie, je t'aime.
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5: Il a pour le coup des histoires qui nous restent bien dans la tête, c'est Arnaud Fromage qui est avec nous. Bonjour Arnaud.
6: Bonjour, bonjour à tous.
5: Arnaud, ça faisait longtemps que vous ne nous aviez pas déterré une vieille loi de l'époque révolutionnaire.
6: Oui, mais cette fois j'en ai trouvé une qui sert vraiment à quelque chose. Je dirais même que c'est une loi qui a tout changé. Il s'agit de celle qui, en 1799, a instauré en France le système métrique. Ou plutôt, le système MKPS pour mètre kilogramme poids seconde. Trois unités de base pour les unir toutes et en finir enfin avec les toises, les perches, les pouces, les lieux, les livres et les boisseaux. Il faut dire que chaque région et parfois même chaque ville possédait sa propre unité de mesure. À Besançon, c'était l'aune, par exemple, qui mesurait un peu plus de 81 cm. Pour éviter les embrouilles, eh bien une tige en métal, une aune étalon, avait été scellée dans la pierre au XVIe siècle à l'extrémité gauche de la façade de l'hôtel de ville. Et elle y est toujours, d'ailleurs, elle est toujours en place. Mais voilà, à la demande des commerçants de l'époque, un système identique était nécessaire et ce fut donc le système métrique.
5: Le système métrique qui a depuis été adopté par presque tous les pays du monde, on peut le dire. Hein.
6: Oui, en gros, il n'y a que les États-Unis, le Libéria et la Birmanie qui refusent toujours le système métrique, et c'est vrai que le Royaume-Uni l'utilise en traînant des pieds. Le système métrique, qui a évolué d'ailleurs depuis, il a intégré le système SI, le système international, qui rassemble toutes les unités de mesure de base, desquelles on peut calculer toutes les autres. Et elles ne sont que 7 le kilogramme, la seconde et le mètre, donc, auquel s'ajoutent le kelvin pour la température, l'ampère pour l'intensité électrique, la mole pour la quantité de matière et le candela pour l'intensité lumineuse.
5: Et avec ça, on peut tout calculer ?
6: En grande partie, oui, les autres unités se déduisent de ces sept-là, mais il y a malgré tout un monde qui résiste encore et toujours au système métrique et, je dirais même, à la logique humaine, celui des pointures de chaussures. Personne n'y comprend rien, alors j'ai mené des petites recherches. Tout part du point de Paris, inspiré du quart de pouce britannique. La pointure d'une chaussure est calculée en divisant la longueur de l'intérieur de la chaussure en centimètres par le point de Paris. En gros, une pointure 40, ça fait environ un pied de 26 cm de long. Pour les Italiens, c'est le même calcul, mais avec une pointure en moins. Les Américains commencent à compter à partir de la taille 1, qui correspond à notre 31. Les Anglais, c'est pareil, mais eux, ils commencent à 0. Les seuls qui ont un système à peu près compréhensible, ce sont les Japonais. En gros, un pied de 26 cm correspond à la taille 26, et ensuite on décale, mais toujours en fonction du fameux point de Paris. En résumé, il serait peut-être temps de mettre un bon coup de botte là-dedans, parce que, rayon chaussure, moi, je ne sais plus sur quel pied danser.
5: Ah, c'est le cas de le dire, oui, c'est vrai qu'on a un petit peu perdu avec tout ça. Merci beaucoup, notre cher Arnaud Fromage, avec ses nécessaires minutes comptoises, et puis à très bientôt.
6: À demain.
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3: Bonjour Johan.
7: Salut Manu.
3: Merci de nous accueillir à Issoudun pour parler d'un jeu. Un jeu d'arcade, comme on en trouve de temps en temps, et ça, ça nous émerveille.
7: Et ça, c'est super parce que ça nous rappelle notre jeunesse quand on allait dans les bistrots et qu'on jouait aux bornes arcade. Donc là, tu vois, ça vient d'arriver. On a un copain qui est très talentueux et qui reconditionne et restaure entièrement des bornes arcade typiques du début des années 80. C'est la référence. Il les reconditionne entièrement, il les restaure entièrement. Elle est dans son aspect d'origine, vintage, tu vois, toute la déco et la caisse sont vintage. Et puis, lui, ce qu'il propose, c'est d'intégrer une nouvelle carte et puis de nous proposer tous les jeux d'arcade qui existent dedans. Donc là, je crois qu'on a on doit avoir une borne où il y a plus de 600 jeux avec tous les, évidemment, les Pac-Man, les Space Invaders et tout ça. Et elle est complètement dans son état d'origine, mais avec un nouveau processeur où on peut accéder à tous les jeux qu'on a aimés quand on était plus jeune. Donc ça, c'est vraiment une pièce de collecte, mais qui marche, qui est révisée et qui est très, très, très, très plaisante et très déco surtout.
3: Hein. Remis en état, ça coûte combien ça ?
7: Elle est proposée dans les 1 400 € et c'est vraiment un prix très raisonnable parce que, encore une fois, on a accès dedans à plus de 600 jeux avec tous les jeux de l'époque. Et puis on a un vrai look vintage. C'est déco pour quelqu'un qui a envie de se faire une pièce à la maison, une pièce de jeu ou un bar, etc. Enfin, ça s'intègre évidemment partout.
3: Johan, je t'arrête, je vais lâcher le micro puis je vais m'installer.
7: Bah
3: je vais
7: jouer.
3: Oh là là, c'est
7: voilà,
3: parti.
7: Voilà,
3: et je le valide. Hein.
7: Tu le valides celui-là. Oui. Bah évidemment, mais ça c'est super, c'est notre jeunesse et puis ça revient beaucoup à la mode, c'est très tendance.
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1: Ici dans le Nord, vous le savez, on aime le ballon. Mais parfois, le ballon a une forme qu'on n'attendait pas.
2: Je m'appelle Perrine Aberstich et je suis directrice générale de la Ligue des Hauts-de-France de rugby.
1: Et vous avez découvert le rugby comment?
2: C'était à l'Olympique Marquois Rugby quand j'étais en master à l'Université de Lille. Et je cherchais une alternance et je l'ai trouvée à l'OMR. Je pense que ça a été accentué quand même par le fait que, en même temps que dans le rugby, je suis tombée dans le Nord. Le film avait raison, hein, quand on vient, on n'a plus envie de partir.
1: Alors c'est d'autant plus fort qu'on dit que le Nord n'est pas forcément une terre de rugby. C'est vrai?
2: Bah, c'est en train de le devenir. Aujourd'hui, on le voit sur la métropole lilloise, on a de plus en plus de clubs. Leurs écoles de rugby sont pleines, les sections baby rugby ne désemplissent pas. C'est également le cas dans le Nord et dans l'ensemble des Hauts-de-France où on a beaucoup de nouvelles sections. Aujourd'hui, le rugby se développe aussi parce qu'on a une pratique pour tous et partout. Du rugby adapté, du rugby santé, du rugby à 5. On invite tout le monde, c'est mixte, c'est intergénérationnel et je pense que c'est ça qui fait que ça marche dans les Hauts-de-France.
1: Est-ce qu'il faut avoir joué au rugby pour être directrice du rugby?
2: Pas du tout, je suis basketteuse de formation. Maintenant, malheureusement, j'entends encore parfois dans les tribunes des gens dire « j'aime pas voir des femmes jouer au rugby » ou « c'est un sport d'hommes ». Donc on est aussi là pour faire changer les mentalités. Aujourd'hui, je gère surtout les équipes. À la Ligue, on est 17 salariés au service du rugby, donc 11 plutôt sur le côté sportif et 6 sur l'administratif.
1: On entend souvent les joueuses et les joueurs de rugby parler de valeurs, mais quelles sont ces valeurs?
2: Les grandes valeurs du rugby, c'est le respect, la solidarité, l'engagement. C'est ce qu'on essaie de transmettre tous les jours et c'est à nous aussi les adultes, encadrement, la ligue, les éducateurs, de les transmettre. Aujourd'hui, nous, on parle toujours d'éducateurs et pas d'entraîneurs parce qu'on n'est pas seulement là pour faire des joueurs et des joueuses, mais aussi les hommes et les femmes de demain. Moi, c'est ici, au service des clubs, au service du développement du rugby, que je m'épanouis.
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3: Adi oubalene, adi siaz a toutes. Est-ce que vous connaissez le mot fenestrou? Ben, une fenestrou est une fenestre. Pitchotto, c'est une petite fenêtre. Peut-être une couple au bézi m'a bien contacté qu'a bien pas pu d'intra d'illustal. Un jour, mon voisin m'avait raconté qu'il n'avait pu rentrer chez lui. Savez pourquoi? Vous savez pourquoi? Ben, sa femme avait clavé la porte d'entrée. Clavé, qui vient de l'occitan claba. Alors, à votre avis, qu'est-ce que ça veut dire?
4: Eh ben, je dirais fermé à clé, verrouillé.
3: Et en effet, je m'explique. Mon voisin était sans clé et sa femme, eh bien, elle était parti faire une course en ville. Comme il n'avait pas les clés, eh bien, Chabez et Kefaguet, vous savez ce qu'il a fait? Eh bien, t'es passé par le fenestro del garage. Il est donc passé par le fenestro du garage. Le fenestro est lingo nostro. C'est la lucarne, le vasistas, une précisionnette. Je ne peux pas espérer l'oubégier. Et je magre, mon voisin est maigre. C'est bien pour ça qu'il a pu passer par le fenestro du garage.
4: Et le fenestro, ça peut être autre chose?
3: Eh bien oui, le fenestro bremonde. Et stabé l'autre mot pour parler de la télévision. Ce mot fenestro s'utilise également pour parler de la télévision. Bon, surtout une copère, surtout autrefois, car les téléviseurs étaient pitchous, ils étaient petits. D'ailleurs, quand les premiers postes sont arrivés, certaines personnes appelaient cet objet ben, lou fenestro. Mais depuis, eh bien, les choses ont bien changé avec ces grands écrans de télévision.
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5: Laissez passer.
6: Sébelle vit dans le Vézélien quand elle n'est pas aux quatre coins du monde pour inventer des univers au cinéma ou à la télévision.
7: Montez, la tour.
6: Celle qui connaissent d'adoption est chef décoratrice et elle est devenue la référence quand Hollywood veut filmer Paris. Un Paris plus vrai que nature, un Paris recréé, un Paris d'atmosphère. Anne Sebel a travaillé avec les plus grands, Spielberg, Clint Eastwood, Sofia Coppola ou encore Damien Chazelle. Et depuis 5 saisons, elle est aussi la directrice artistique de la série Emily in Paris, dont elle façonne l'univers visuel. Elle a inventé pour la série un Paris fantasmé, celui que les Américains adorent, les immeubles haussmanniens, les chambres de bonne, les placettes charmantes, les bistrots typiques. Une création qui part du scénario, puis elle imagine les lieux, les volumes, les couleurs, la lumière. Derrière chaque décor, il y a des croquis, des maquettes et des artisans qui reproduisent en 3D cet univers.
7: C'est du travail bien fait.
6: Pour une saison d'Emily in Paris, ce sont près de 180 décors créés, démontés, remontés. Un travail colossal qui a aussi un impact très concret. Certains lieux de tournage sont devenus de véritables attractions touristiques. Anne Sebel revendique un cinéma fait à la main, loin du tout numérique. Elle transmet d'ailleurs son savoir-faire à la Fémis, où elle forme la nouvelle génération qui, à son tour, saisira le réel pour bâtir image après image d'autres rêves de cinéma.
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8: Nous sommes avec Joaquin Cordero dans le centre historique de Montferrand. Joaquin, vous avez un parcours assez atypique. Papa était déjà là, le grand frère, la grande sœur, déjà bien installés. Et vous, finalement, vous êtes resté quasiment une dizaine d'années au Portugal avec maman et les autres frères et sœurs avant de venir.
9: C'est ça.
8: Vous voilà, êtes de Guarda, que l'on dit feia, farta et formosa.
9: C'est ça. Alors, farta, généreuse, fria, parce qu'elle est à 1000 mètres d'altitude.
8: Voilà,
9: c'est la ville la plus haute du Portugal. Après, une mauvaise langue disait qu'elle était vilaine. Et moi, je dirais plutôt qu'elle est formose, c'est les charmeuses, quelque chose un petit peu dans ce genre.
8: Bon, en tout cas, c'est là où vous êtes né, c'est là où vous avez passé vos premières années, enfin, à proximité, dans un petit village, Monte Soito.
9: C'est ça.
8: Un beau jour, donc, vous décidez de partir. Votre papa est venu vous chercher avec votre sœur. Racontez-nous.
9: On part. À l'époque, on était mal informés.
8: Oui, les gens disaient que, attention, vous n'avez pas de papier, il faut se cacher, etc.
9: Alors, moi, j'ai passé la frontière d'Espagne, d'abord.
8: Villa Formosa,
9: par les petits chemins. Je me suis retrouvé de l'autre côté. Donc, on a pris le train à Fontes du Nord, donc côté Espagne. J'étais accompagné de ma soeur, le beau-frère, le papa. On arrive à la frontière donc, de France. Et là, bon, à la douane, ils m'arrêtent, ils me disent, bon, papier. Donc, j'ai montré ma pièce d'identité. On m'avait dit qu'il fallait que je dise que j'étais seul, parce que sinon, ils pouvaient accuser le papa qu'il n'était pas sœur. Enfin, c'était tout un truc qui ne tenait pas debout. Mais bon, à l'époque, c'était comme ça.
8: Là, ça a été un vrai problème.

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De la pop teintée de soul et une écriture d'une grande sincérité. Le timbre chaud de l'artiste, parfois fragile, donne vie à des textes qui racontent les élans et les doutes du quotidien sans jamais tricher.

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2: La tata, elle est petite. Quand elle a un truc qui est haut, elle n'arrive pas à l'attraper.
3: Vous préférez être grand ou petit ?
2: Moi, j'ai envie d'avoir 15 ans comme ma cousine Olivia qui a un appareil dentaire. Parce que j'ai envie d'être grande comme elle et j'ai envie de sortir avec mes copines quand il fait beau. Ma mère, elle est très grande. Mais elle y arrive quand même à rentrer. Elle n'est pas obligée de baisser la tête. Mon papa, elle est grand, mais a des grands doigts. Elle ne peut pas lâcher les chouchous de ma petite sœur Lisa.
3: T'as envie d'être grande ou de petite ?
2: Comme ma maman. Ma maman, elle est moyenne. J'ai envie d'être pas trop petite, mais pas trop grande. Ma tata, ouais. Elle est petite. Et du coup, quand elle a un truc qui est haut, elle n'arrive pas à l'attraper. Et mon père, il est plus petit que ma mère. Je préfère être grande, mais être petite, c'est aussi bien parce que, enfin, on peut passer partout, c'est un peu plus pratique, c'est tout ça. Juste être un peu plus grand, mais pas beaucoup. Je rêve que je sors avec mes copines, que j'ai 15 ans et que j'ai mon portable.
3: Donc, en fait, quand on est grande, on a...
2: un portable, et mon père, il m'avait donné son portable qu'il avait cassé quand il était grand. J'ai envie d'avoir un portable parce que comme ça, je pourrais appeler mes copines, je pourrais envoyer des messages et je pourrais envoyer des photos. Moi, ça, j'ai envie d'avoir un portable pour faire des jeux, pour faire plein de choses. Bah, moi, j'ai un téléphone rose, mais il est pour enfants. Il y a des jeux, des vidéos, de la musique... pour envoyer des messages, on peut envoyer des photos et je peux jouer à mes jeux. Et même, j'ai envie d'avoir un portable pour de vrai, comme ma mère, vu que ma mère, elle a un jeu de Disney et un jeu pour construire des manèges. Moi, j'ai trop envie d'en avoir un.
3: Pour faire quoi ?
2: Je sais pas.
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4: Caroline Oscari, cadre de production audiovisuelle et accessoirement présidente de l'association Le Vrac, café de Champnétrie.
5: Les Limousins sont formidables. Stéphane Pigato.
4: Une enfance plutôt classique, mais avec un bagage d'immigration.